0: quelques jours à peine, elle est à l'affiche au Théâtre de l'Œuvre à Paris, d'une pièce de Michael Sadler, Hitchcock et Marie-Rose. Et puis dans quelques jours, elle sera aussi au Théâtre de Paris, dans Ubu Roi d'Alfred Jarry. Je reçois ce soir Mélanie Page. Quelle rentrée! Bonsoir Mélanie Page.
1: Bonsoir.
0: Vous reposez un petit peu quand même l'été pour attaquer une rentrée aussi.
1: Je me suis reposée au mois d'août. Oui.
0: C'est vrai que là, la rentrée est extrêmement chargée. C'est toujours comme ça avec vous, dynamique, intense, boulimique de vie.
1: Quand on propose des beaux projets, je ne peux pas dire non. Et il se trouve que là, ça s'est un peu télescopé et que les deux se faisaient en même temps à Paris. Donc on a trouvé la solution de mettre ça à deux horaires différents. Et comme les deux théâtres sont assez proches physiquement, je vais gambader prestement entre les deux.
0: Alors on en parlera quand même, même s'il n'y a pas que Paris dans la vie. Paris fait forcément partie de votre vie. Je vous remercie en tous les cas de prendre le temps ce soir. Effectivement, c'est vrai que c'est une balade qui va permettre de retracer aussi votre existence. Si vous fermez les yeux un instant, que vous imaginez la carte de France, on a tous l'image de cet hexagone. Pas forcément Paris, parce que vous y êtes. Quel est le premier endroit comme ça qui vous vient à l'esprit, Mélanie Page?
1: Alors là, tout de suite, je dirais plutôt la Vendée. Parce que j'y ai passé.
0: Vous pouvez rouvrir les yeux.
1: Oui, les gens ne l'ont pas vu. C'est pas... Vous n'êtes pas obligé de le souligner. Ah, mais moi, je suis bonne élève. Hein. On me dit fermez les yeux, je ferme les yeux.
0: Mais je vous dis que vous pouvez les rouvrir.
1: je les ai rouverts. Oui, parce que j'y ai passé vraiment beaucoup, beaucoup de mes étés, pas que l'été d'ailleurs, de 9-10 ans à mes 18 ans, et que j'ai énormément de souvenirs là-bas, évidemment. Donc oui, la côte atlantique et la Vendée, plus précisément.
0: On reparlera peut-être de la Vendée tout à l'heure. Vous êtes française, mais pas seulement. Ouais. Je vais rappeler que votre papa anglais, maman australienne, ils sont rencontrés en France ou pas, vos parents?
1: Oui, à Paris, je suis désolée.
0: Mais c'est pas grave.
1: Ils se sont rencontrés à Paris parce qu'ils, tous les deux, sont venus de leur pays avec un peu des rêves, une idée justement du Paris bohème où on échange aux terrasses des cafés, où on parle littérature, enfin voilà. Donc, ils se sont rencontrés en donnant des cours d'anglais pour les adultes et voilà, ils sont tombés amoureux, ils ont fait deux filles, dont moi.
0: Ils sont nés respectivement.
1: Oui, lui en Angleterre et elle en Australie.
0: Alors, quelle image ils avaient de la France? Vous avez déjà eu l'occasion de parler de ça?
1: Oui, alors une image assez idéalisée en fait, même si pour eux cet idéal était plutôt vrai, puisqu'ils se sont installés là. Ma mère était venue que pour le week-end au départ, elle faisait un tour d'Europe. Elle a tellement adoré la France et Paris qu'elle s'est installée plus longtemps, et puis elle a rencontré mon père, et voilà. Mais vraiment, j'ai été élevée dans une adoration de la France. Culturelle, esthétique, et j'ai un peu été élevée comme une touriste en France, en fait, même si je suis née ici.
0: C'est joliment dit, je trouve. Alors, vous avez grandi à Paris, vous étiez dans quel quartier, vous vous souvenez?
1: Dans le 15e.
0: 15e arrondissement, donc pas très loin, on va le dire.
1: Mais vraiment, en face de d'ici.
0: Et. Du côté des Tours de Beauvenais.
1: C'est ça. Mais
0: c'est vrai, c'est votre enfance.
1: Oui, vraiment, pas très loin.
0: 200 mètres, pour ceux qui ne sont pas parisiens, c'est à côté.
1: Donc, pareil, dans le 15e, oui, ça a été jusqu'à mes 22 ans, ça a été mon quartier.
0: Du coup, scolarité ici, l'école ici, le collège ici, le lycée dans le 15e.
1: Alors, collège-lycée un peu plus compliqué, parce que je faisais de la danse beaucoup, donc j'ai été en horaire aménagé.
0: D'accord.
1: Donc, j'étais à l'école des enfants du spectacle dans le 5e.
0: Okay. Ah oui, c'est pas à côté.
1: Et après, j'étais au lycée Racine à Saint-Lazare.
0: Alors, je vais quitter un instant Paris. Vous avez parlé d'avoir été un peu élevé finalement comme une touriste, et ce tourisme, vous l'avez fait avec vos parents, parce qu'il y a quelque chose de très important. Quand vous étiez plus jeune, c'est le camping-car.
1: Ah oui. Ah, on a sillonné alors l'Europe pour le coup, la France aussi, bien sûr, en camping-car Orange, Volkswagen.
0: Ah, je vois très bien.
1: J'ai peut-être pas le droit de dire une marque, sinon faut dire
0: Audi,
1: mais c'est pas grave.
0: Renault.
1: Et Nissan.
0: C'est
1: voilà.
0: Fait.
1: Et vraiment l'image d'Épinal, des babacool en camping-car Orange.
0: Alors vous alliez plutôt en Suisse, vous l'avez dit, en Allemagne, en Italie, c'est ça.
1: Voilà, ouais. On a fait le tour de l'Europe, mais comme on y allait relativement lentement, on traversait aussi la France pour y aller.
0: Est-ce qu'il y a un lieu comme ça où des villes, des régions que vous avez découvertes, vous vous souvenez
1: on est passé par le sud de la France. Alors, mes parents n'aimaient pas trop. Pour le coup, ils adoraient la côte atlantique. Ils n'étaient pas très méditerranéens. Je me souviens que pour eux, c'était pas la vraie mer, quoi. C'était pas déchaîné, c'était pas. Et je me souviens avoir mangé un pambagna, ça devait être vers Nice ou un truc comme ça, et que mes parents disaient, Oh, puis en plus c'est plein d'huile. Enfin, il y avait un truc comme ça où ils aimaient pas trop la Méditerranée. Moi, j'ai appris à la connaître plus tard et à l'adorer aussi.
0: Du coup, c'est comme ça que vous découvrez la France en fait, enfant, hein, que vous baladez.
1: Mais les campings, c'est extraordinaire. Hein.
0: Enfin, moi, je sais pas, moi, j'ai jamais vécu ça. Donc.
1: Pour un enfant, c'est vraiment génial parce
0: c'est
1: que
0: l'aventure.
1: C'est l'aventure.
0: Exotisme.
1: Vraiment. Et puis, alors, c'était avec mes parents, c'était vraiment l'aventure. C'est-à-dire que c'était pas planifié. On avait la carte Michelin déployée avec mon père qui faisait le copilote et on allait à un camping presque au hasard. Si on aimait bien, on y restait plus longtemps. Si on n'aimait pas, on repartait le lendemain. Ouais. Et puis, en fait, en camping, on fait tout le temps des copains. Parce qu'il y a des enfants qui sont là et qui, pareil, cherchent à jouer avec les voisins.
0: C'est dur parce que c'est des copains d'une journée ou trois jours.
1: C'est vrai.
0: C'est pas facile, ça, parce qu'on s'attache vite.
1: Oui, on s'attache et en même temps, ça permet d'avoir une espèce de vie sociale un peu immédiate où on s'ouvre un peu à l'extérieur. J'ai vraiment adoré ça. Puis en plus, on partait en famille. Je partais avec mes cousins anglais, souvent, qui venaient avec nous.
0: C'est vrai que vous avez cette image, vous l'avez évoquée. C'est votre maman qui conduisait.
1: Oui.
0: C'est votre papa qui avait la carte Michelin. Ça sent bon, la carte Michelin. On a tous souvenir d'un papa ou d'une maman avec la carte Michelin.
1: Et alors, lui, l'engueulard, que lui, il savait pas conduire. Mais alors, c'était. Mais tu l'as encore. Enfin, c'était en anglais, donc je vous l'épargne. Je vous le fais en. Puis alors, il y avait aussi des mots un peu fleuris. Tu l'as, t'as encore loupé la sortie. Enfin, c'était vraiment des scènes de film. Moi, j'ai vécu.
0: Et vous dites, c'est ça. C'était comme dans un film. Vous avez vécu cette enfance avec ce camping-car. On va continuer de se balader parce qu'il n'y a pas que le camping-car. Juste une question, vous n'avez pas reproduit ça avec vos enfants, le camping-car.
1: Franchement, j'aurais aimé. Après, le problème, entre guillemets, c'est qu'avec mon mari, c'était pas. On peut pas faire tout ce qu'on pourrait faire avec.
0: En dehors de France, peut-être.
1: En dehors de France, quoi qu'il y a beaucoup de touristes français quand on va en Europe à l'étranger, mais moi j'aurais vraiment adoré. Ouais. Je pense que mes enfants auraient adoré aussi.
0: Pour ceux qui l'ignorent, c'est Nagui, le mari de Mélanie Page. Qu'est-ce qu'il y a sous vos pieds?
1: Qu'est-ce qu'il y a sous mes pieds?
0: C'est une drôle de question, je vous l'accorde. Je vous demande ça, je ne vous laisse pas répondre parce que c'est prendre pour un fou. On va s'intéresser à la Revue des Merveilles. Benoît Prospero qui passe en revue donc les merveilles de notre planète. Et il est temps aujourd'hui, ce soir, de regarder sous nos pieds.
2: Est-ce que quand vous marchez dans la rue, il vous arrive de penser un seul instant à ce qui se trouve sous vos pieds? Nous voici grâce à Issigar Lozère avec Constance Hélissé du syndicat mixte des Gorges du Gardon. Alors, il y a quoi en vrai sous nos pieds?
3: Alors, sous nos pieds, il y a un monde invisible et fascinant qui est le sol.
2: Ça a l'air simple dit comme ça, mais ça veut dire quoi? Il y a un monde.
3: Il faut savoir qu'un seul gramme de sol contient des millions de bactéries, des kilomètres de filaments de champignons, des acariens, des collemboles, ce sont des microscopiques gerbilles, et évidemment des vers de terre. C'est ce qu'on appelle la vie du sol.
2: Et quelle vie, mes amis! Le monde qui se trouve sous nos pieds est encore plus extraordinaire que celui qui se trouve sur Terre. Et comment ça marche?
3: Donc il faut voir ça comme une usine avec plein d'employés qui ont des rôles très différents et très variés, mais qui sont indispensables pour arriver au produit final, qui est la libération des nutriments pour la plante.
2: Et ça veut dire quand même que dans le sol, il y a des êtres vivants qui nous offrent ce que nous appelons ni plus ni moins que la fertilité, grâce à laquelle nous vivons. Et donc, par exemple, qui vit dans le sol ou sur le sol?
3: Par exemple, les bousiers qui vont venir rouler les différentes crottes des animaux à la surface du sol pour pouvoir ensuite les y déposer. On va retrouver certaines catégories de vers de terre qui font des allers-retours entre la surface et la profondeur pour venir enfouir toutes les feuilles, toutes les restes, tout le couvert végétal qui s'appelle l'humus lorsqu'on se balade dans une forêt. Ensuite, la matière se fait attaquée entre guillemets parce qu'elle se fait manger par d'autres espèces qui se relayent, donc ça va être des arthropodes, des collemboles. On retrouve aussi des mini scorpions dans le sol.
2: Et finalement, le résultat, c'est quoi donc?
3: Tous ces animaux là vont avoir un rôle précis, vont venir soit dégrader la matière physiquement, soit la dégrader chimiquement pour qu'ensuite puissent être libérées les différentes molécules que sont l'azote, le phosphore ou le potassium pour les cultures.
2: Et ben voilà. Et simplement pour finir, sachez que la formation d'un sol d'environ 1 mètre à 1 mètre 50 peut demander 10 000 à 100 000 ans. Et écoutez bien, il y a plus d'êtres vivants dans une seule poignée de terre que d'humains sur la planète. Et ça, c'est une merveille. Merci Issigar Lozère et Constance Hélissé du syndicat mixte des Gorges du Gardon. Le site gorgesdugardon.fr.
0: Merci beaucoup Benoît Prospero. Et sachez aussi que mettre les mains dans la terre rend heureux. Et vous arrive de jardiner, Mélanie Pain?
1: Moi, ce que je fais, mais quand les gens ne me regardent pas, sinon ils me prennent pour une folle, c'est prendre les arbres dans mes bras.
0: Ouais.
1: Vraiment. J'adore la nature en règle générale. Et je, je crois beaucoup à l'énergie qui émane des arbres et donc je leur fais des câlins.
0: Ces bonnes énergies que vous avez prises un petit peu partout en France et qui vont vous inspirer pour différentes choses, notamment je sais qu'Antibes, on en parlera tout à l'heure, c'est aussi un lieu qui a compté pour le théâtre, mais qui a aussi lancé l'inspiration de votre livre Peau à peau chez Albin Michel. Oui. Mélanie Page est votre invitée ce soir jusqu'à 21h.

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2: Exactement, et c'est vrai que depuis 20h, on traverse la France ce soir avec mon invité, la comédienne romancière Mélanie Page, à l'affiche depuis le 3 septembre, donc depuis quelques jours, de Hitchcock et Marie-Rose. C'est à Paris, aux côtés d'Éric Prat, entre autres, mise en scène Christophe Lidon, théâtre de l'œuvre à 19h. C'est pour ça qu'elle est là aujourd'hui lundi, elle ne joue pas. Et c'est également le dimanche à 17h30. Elle sera aussi au Théâtre de Paris dans un autre spectacle, Uburon, un mois de septembre chargé, le temps que vous y fêtez votre anniversaire.
3: Ah oui.
2: Du 29.
3: C'est vrai. Mais je crois que le 29 tombe un mardi cette année. Et du coup, je ne serai pas sur scène.
2: Alors moi, j'ai envie de savoir, puisqu'on parle des lieux, est-ce que vous avez des souvenirs d'anniversaires particuliers dans des endroits en dehors de Paris? Vous en avez vécu sans doute plein à Paris, puisque oui. Vous avez grandi dans la capitale. Il y a un des anniversaires particuliers dans ce pays où, qui vous ont marqué?
3: Oui, un anniversaire à Londres.
2: Alors, c'est pas en France, là, pour le coup.
3: Oui, c'est vrai.
2: Mais c'est on pas connaît en vos origines.
3: C'est un peu ma France agrandie.
2: Ouais. Les anniversaires, Mélanie Page, c'est en petit comité, c'est en grand comité, c'est intime, c'est
3: pas très. Ça dépend. Souvent, quand même, on se retrouve entre potes. Hein.
2: Ouais.
3: On aime bien, dans notre famille, on aime bien marquer les anniversaires, bien les fêter, et c'est surtout une bonne occasion de se retrouver, d'échanger.
2: Alors, c'est marrant, vous parlez de famille, évidemment, vous avez fondé une famille, mais quand vous étiez avec vos parents, il n'y avait pas forcément beaucoup de famille en France. Vous n'aviez pas beaucoup de monde.
3: Non, carrément pas même. Il y avait ma sœur et mes parents.
2: Et aujourd'hui, il y a un peu plus de monde.
3: Il y a plus de monde dans la famille que j'ai formée, en fait.
2: Ouais, voilà. Bien sûr.
3: Il y a mes enfants, mon mari, mais sinon, j'ai pas vraiment de famille en France, c'est vrai.
2: C'était votre tante, hein, qui était la sœur de votre mère, qui habitait effectivement à Londres,
3: oui.
2: Et votre papa, c'était le nord de l'Angleterre, hein, plutôt,
3: oui.
2: La famille.
3: C'est ça.
2: Alors, on va continuer de se balader avec vous. À l'âge de 8-9 ans, votre maman, elle achète un bout de terrain, donc en Vendée.
3: Oui.
2: Voilà pourquoi vous nous avez parlé de la Vendée tout à l'heure. Pourquoi ils investissent en Vendée?
3: En fait, dans un camping.
2: Ah.
3: Mais du coup, dans un camping
2: donc
3: où
2: un
3: on s'installe. Voilà, un emplacement.
2: Okay. Ouais.
3: Avec un mobile home.
2: Wow.
3: Donc là, on montait en grade quand même au niveau du camping. Et Elle a eu un coup de cœur pour cet endroit, cette plage, en fait. Surtout, ma mère était australienne, donc elle était elle adorait la mer et très sensible aux grandes plages. Celle-là est absolument sublime, la plage des Dunes, à Bretignolles-sur-Mer. Et donc, elle a vu la plage et elle s'est dit, oui, moi, je me vois bien venir ici tous les étés. Et donc, elle a acheté un terrain là. Et on y est allé à Pâques, l'été, dès qu'on pouvait. Et j'y ai passé vraiment beaucoup de temps. Et alors, quand on allait à la plage, on y allait mais vraiment avec... C'était un peu le camping, mais avec la glacière, la famille avec les parasols, les machins. Et on se posait, on y restait toute la journée. Et d'ailleurs, les phrases de mes parents, c'était souvent « Mais tu vois, à l'heure du déjeuner, ils partent tous.
2: Mmh.
3: On a la plage pour nous, c'est justement à ce moment-là qu'il faut y être.
2: Ouais. »
3: Donc, on déjeunait là-bas.
2: Elle est là.
3: Oh là là.
2: Ça, c'est votre plage, Mélanie.
3: Oh,
2: elle avait un nom particulier, votre plage, donc?
3: La plage des Dunes.
2: La plage des Dunes, voilà. Parce que vous avez parlé de Bretignolles-sur-Mer aussi.
3: Oui, c'est ça. C'est à Bretignolles. Ouais.
2: Vous savez, Bretignolles-sur-Mer, la Parée, c'est un lac, ça? Le lac de la Parée qui n'est pas très loin.
3: Oui, ça ne doit pas être très loin, oui. Et nous, on allait aussi manger des crêpes à Saint-Gilles-Croix-de-Vie.
2: Ah, c'est pas très loin, oui.
3: C'est pas très loin. Et puis, il y a les Sables d'Olonne aussi.
2: Alors, parlez-moi des Sables d'Olonne. Quelle image vous vient comme ça quand on parle des Sables d'Olonne?
3: Une très, très grande plage.
2: C'est vrai.
3: Et...
2: C'est pas la plus grande baie, hein.
3: Non,
2: la
3: mais
2: boule,
3: c'est
2: déjà beaucoup
3: plus.
2: Oui, lourd,
3: c'est
2: hein,
3: vrai, mais... c'est vrai. Mais pour moi, enfant, c'était vraiment interminable. Et puis, alors, ce qui est génial avec l'océan Atlantique, enfin, il y a des gens qui n'aiment pas ça, mais c'est les grandes marées. Quand la marée est basse, il faut marcher, mais...
2: Ouais, on compterait à peu près 50 minutes du bord pour aller jusqu'à
3: exactement,
2: l'eau, quoi.
3: C'est ça. Ouais. Et encore, quand on est dans l'eau, il faut encore marcher longtemps avant de pouvoir nager. Mais moi, j'adorais. Et puis alors, on faisait des châteaux de sable dans tout ce sable humide. Puis je me souviens, mon petit cousin anglais, qui était vraiment petit, hein, genre 2 ans, il avait fait, une crotte dans le sable.
2: Ah oui, on en parlait tout à l'heure.
3: Voilà,
2: avec
3: en fait, on n'avait pas eu le temps de le... C'était tellement loin, il a eu envie, comme un petit... Et du coup, on s'est dit, voilà, on va l'enterrer.
2: Ouais.
3: Ça avait la même couleur que le sable mouillé. Ça m'a marqué parce que j'étais enfant. Enfin bref, voilà. Je sais pas pourquoi je vous raconte ça.
2: Bah, je sais pas, mais envie. On salue la personne à qui ça appartenait.
3: Mon cousin
2: Dennis.
3: Oui,
2: on va pas le citer. Oui, voilà. On va pas le citer.
3: Oh, il est en Angleterre, c'est vrai.
2: Mais on nous écoute avec ici.fr. C'est jusqu'en Angleterre.
3: Je lui dirai d'écouter, alors ça lui
2: plaisir.
3: Fera plaisir.
2: Alors, on parle de la côte atlantique. Vous découvrez les plaisirs du surf. Mais du surf allongé.
3: Oui, voilà. C'est-à-dire le bodyboard, comme on dit.
2: Bien.
3: On s'allonge, on prend. Et alors, je faisais donc avec ma mère, on était là, on attendait un peu les vagues et là. Et on pouvait faire ça, mais. Parce que, en fait, moi, maintenant, je dois vous avouer qu'avec le temps, l'eau fraîche, j'ai un petit peu de mal. Mais.
2: C'est parce que vous avez une maison familiale en Méditerranée.
3: C'est ça,
2: le sud,
3: je me suis du coup habituée à l'eau un petit peu. Voilà. Et là-bas, ça passait rarement les 20. Et en fait, ce qui fait qu'on supporte ces températures-là, je pense que c'est les vagues, justement. Ouais. Le fait que ça bouge, qu'on est en mouvement tout le temps, et il y a un côté hyper revigorant. Moi, je sais que je pouvais y rester hyper longtemps.
2: Le fait que ça bouge et que ce soit en mouvement. Est-ce que ça vous ressemble pas un peu, ça? Non, mais c'est vrai. La côte atlantique, on vient d'évoquer, les grandes marées basses, donc j'imagine aussi qu'il y a des odeurs, hein, comme
3: oui.
2: ça, qui reviennent, voilà, de marées. C'est 10 minutes, hein, pour effectivement rejoindre l'eau. L'île d'Olonne, je vous donne des noms comme ça, ça vous parle ou pas? J'ai noté Talmont-Saint-Hilaire.
3: Aussi, oui, j'y suis passée, mais je dois avouer qu'on y allait. C'est pas là où on allait le plus souvent, ouais. mais oui, je connais.
2: Alors Saint-Gilles-Croix-de-Vie, vous l'avez évoqué. Ah, oui. C'est vrai que c'est sauvage, il y a des falaises, ouais. c'est particulier.
3: Hein. Moi, j'adore. Et d'ailleurs, j'adorais y aller aussi en hors saison. Quand il y avait le vent qui nous fouettait le visage, qu'on avait un gros pull, qu'on sentait les embruns, même quand il pleuvait, puis on prenait les vélos, on bravait les intempéries. J'ai des très bons souvenirs aussi de la côte atlantique hors saison. Parce qu'en fait, on ne s'ennuie jamais. Il y a toujours, la nature est tellement forte, elle est tellement puissante, qu'on se sent toujours un peu juste invité. Voilà, on n'est pas chez nous, on est chez elle.
2: Ouais, c'est vrai.
3: Et c'est beau à toutes les saisons.
2: Ben surtout que la nature, voilà, c'est quelque chose d'important. Vous l'avez dit tout à l'heure, vous avez évoqué le fait que vous avez bien embrassé les
3: ouais, arbres. Bah oui.
2: Donc, ce sont les premiers lieux importants d'ailleurs, parce que je crois que vous y avez même été seul juste avant vos 18 ans. C'est aussi un lieu, la Vendée, où vous êtes retrouvé un peu. Je dis pas isolé, mais un peu.
3: Oui, c'est vrai. Ben, quand j'y repense, moi, j'aurais jamais laissé mes enfants. C'est là le côté très 68-art de mes parents, mais j'avais 16 ans, je crois, et je suis allée toute seule, en hors saison d'ailleurs, en octobre, passer des vacances dans le mobilhome. Alors, j'avais des potes là-bas qui habitaient là-bas, parce qu'à force d'y aller tous les ans, pour le coup, à la différence du camping à travers l'Europe, j'ai vraiment fait des amis, on va dire, que j'ai gardés pendant des années.
2: Ouais.
3: Mais c'est vrai que je dormais seule dans un camping, pas grand monde, il aurait pu m'arriver n'importe quoi, mais bon, je
2: vous
3: l'ai
2: êtes
3: fait.
2: Là, c'est que tout va bien.
3: Mais oui, voilà, tout s'est bien passé.
2: Il y a des endroits en France où vous avez retrouvé ces sensations, justement, d'enfance, d'adolescence, en Vendée, d'autres lieux en France, alors peut-être au bord de mer, ça peut être la Normandie, la Bretagne, j'en sais rien.
3: Ouais.
2: Vous avez retrouvé un peu ça, quoi.
3: Alors, ma mère a acheté une maison en Normandie, mais alors j'avais 17 ans, je crois, donc c'est un tout petit peu plus tard, qu'elle a entièrement retapé.
2: Où ça?
3: Vers Bernay.
2: Ok.
3: Ouais.
2: C'est un peu les terres, là, hein, du coup.
3: Oui, oui, oui. Ah oui, c'était pas au bord de la mer. Ouais. Et à Ponto de Mer, pour être.
2: Je vois très bien.
3: Voilà. Et donc, voilà, j'y suis allée beaucoup parce qu'elle a vraiment tout refait toute seule. Et puis, elle a beaucoup jardiné, Et donc, j'ai fait le torchis. Enfin, on a vraiment tout refait comme on faisait dans les maisons normandes. La Normandie aussi me procure
2: ça vous
3: des.
2: Parle.
3: Oui, ça me parle.
2: Ça tombe bien qu'on parle de l'eau. On parle beaucoup d'eau, là, avec la côte atlantique, avec la Normandie. Mélanie Page, les bonnes initiatives en France, l'eau en bouteille ou l'eau du robinet ou l'eau de source. Régulièrement, on est alerté par la qualité de l'eau en France. Mmh. Alors, comment être sûr que celle qu'on boit est bonne pour notre santé? C'est Catherine Quicandon qui a eu une idée pour vous écouter.
4: À Castelnau-Rivière-Basse, à mi-chemin entre Tarbes et Mont-de-Marsan et à 50 km de Pau, on aime boire de l'eau.
5: Qu'est-ce qu'il boit, lui, Francis?
6: Lui! De l'eau, de la flotte. Ça, on peut dire que ça m'énerve, avec tous ces microbes qui traînent dans les tuyaux.
4: Eh bien, justement, ne vous énervez plus. Marine Aymar a une solution. Elle s'appelle Okyo et c'est une fontaine filtrante gravitaire. C'est-à-dire que c'est la gravité qui fait le travail, pas d'électricité.
7: On va mettre l'eau en haut et l'eau va passer à travers un composant filtrant, une cartouche en céramique qui filtre l'eau à 0,2 micron. Et on récupère l'eau filtrée en bas, grâce à un petit robinet.
4: Ce qui est quand même plus pratique. Une des spécificités d'Okyo, c'est qu'elle n'est pas en inox comme beaucoup d'autres fontaines, mais en matériaux naturels et minéraux, c'est-à-dire en faïence, en grès, en céramique, pas un gramme de plastique. La production se fait certes au Portugal, mais à la main dans des ateliers familiaux. Vous l'avez compris, c'est une fontaine de qualité, qui donc coûte un certain prix à partir de 389 euros.
7: Ah quand même. Ah ouais.
4: À cela, il faut rajouter la cartouche à renouveler une fois par an. Alors certains vont se demander pourquoi filtrer l'eau? Eh bien parce que malheureusement l'eau que l'on boit n'est pas pure, loin de là d'ailleurs.
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2: Merci beaucoup Catherine Quicandon, et ça marche aussi avec de l'eau de pluie, de l'eau de rivière. Vous aimez vous baigner dans les rivières ou dans l'eau fraîche? Bah, pas trop, m'a dit tout à l'heure Mélanie Page.
3: Ouais, j'aime bien les lacs.
2: Ah
3: oui. C'est une eau claire.
2: Justement, d'écouter un peu de musique, il y a un lac comme ça en France, si vous parlez.
3: Non, c'était en Suisse le dernier où je me suis.
2: Ah non, faites pas.
3: Oh là là,
2: Annecy, par exemple.
3: Oui, ah bah j'y suis déjà allée, mais je me suis pas baignée en revanche.
2: Demain,
3: mais il est sublime en revanche, vraiment.
2: Mais bien sûr.
3: Ah ouais.
2: Mélanie Page est votre invitée ce soir sur votre radio. Ici, elle est à l'affiche au théâtre de l'œuvre depuis quelques jours de Hitchcock et Marie-Rose. On parlera de son rôle, de cette pièce de théâtre en cette rentrée chargée pour notre invitée. Elle est avec vous jusqu'à 21h.

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14: Et chaque soir, durant une heure, on sillonne vos villes, vos villages, vos régions. Depuis 20h, on a parlé de la Normandie, on a parlé de la Vendée. Vous avez dit, mais tiens, mais moi j'habite ici. Ah bon, Mélanie Page est passée par là. Eh oui, Mélanie Page est notre invitée. Elle a vécu, elle a grandi un petit peu partout. Elle a beaucoup voyagé. Son roman Peau à peau chez Albin Michel est toujours en librairie autour de la maternité. Sa pièce Hitchcock et Marie-Rose, dont nous parlerons dans un instant, est à l'affiche du Théâtre de l'Œuvre. Et puis, dans quelques jours aussi, Hugues Roy, autre pièce au Théâtre de Paris. Mais, il n'y a pas que Paris dans la vie. Vous étiez où le 7 août dernier ?
0: Ah, j'étais à Ramatuelle.
14: Bien, bravo, bonne mémoire, exactement, ouais, il y a pile un mois.
0: Oui.
14: Puisque je parle de théâtre et on évoquera votre rentrée à Paris, 7 août dernier, effectivement, Ramatuelle, c'est parce que j'ai envie de vous emmener dans un autre lieu, et donc à Ramatuelle.
0: Oui. J'adore ce festival.
14: Ouais.
0: C'est vraiment le... j'aime tous les festivals de France, hein, mais celui-là, il a une place particulière dans mon cœur.
14: Pourquoi ?
0: Déjà, c'est la quatrième fois que j'y jouais, et puis même quand j'y joue pas, j'y vais en tant que spectatrice. Déjà parce qu'il est l'endroit est absolument sublime, ce théâtre de verdure, voilà. Et puis qu'il est organisé par une femme délicieuse qui s'appelle Jacqueline Franjou et Michel Boujna qui est avec elle. Le public est génial. Enfin, c'est toujours un moment de bonheur intense de jouer là-bas et souvent on joue nos dernières parce qu'on arrive un peu en queue de tournée et donc là on a joué la dernière de Je m'appelle Georges et vous. Donc il y a aussi cette émotion particulière de vivre une dernière. Et quand on la vit là-bas et qu'on se prend tous les coussins rouges.
14: Oui, c'est la particularité d'Armatuelle, c'est qu'on jette les coussins rouges quand on a aimé le spectacle sur les comédiens.
0: Oui. Et puis on se les prend vraiment. Puis comme on a la lumière, on les voit arriver à la dernière minute.
14: En plus,
0: ah oui, puis ils sont un peu fermes, quoi, on va dire. Mais ça donne des très belles images. Parfois, on se le prend un peu dans l'œil. Mais un grand bonheur.
14: On reparlera du Var avant la fin de cette émission parce que c'est aussi un département forcément qui compte pour vous. Dans votre métier de comédienne, d'actrice, vous avez forcément tourné. En dehors de Paris.
0: Oui.
14: Vous avez des souvenirs comme ça, je ne sais pas, qui vous
0: viennent. Mon premier tournage, c'était avec Francis Perrin, une fiction pour France 2, je crois. Et on était vers le Mans. Et j'avais adoré. C'était le fait que, j'avais 17 ans, premier tournage. On était en province. Et ce qui est génial quand on tourne en province, c'est que on est tous à l'hôtel, donc c'est comme une petite colonie, quoi.
14: Bien sûr.
0: Donc on est tous ensemble tout le temps. Et franchement, il y a tellement de belles régions en France. Là, le week-end dernier, j'étais en Touraine pour un salon du livre. Et c'est tellement sublime. C'était en pleine forêt. Ça s'appelle la forêt des livres. Et
14: vous avez embrassé des arbres ?
0: Alors oui.
14: Elle le dit, elle le fait.
0: J'ai vu un trop bel arbre, vraiment un très très grand vieux. Et je l'ai pris dans les bras. Mais je n'ai pas fait que ça, j'ai aussi dédicacé mon livre.
14: Bah, bien sûr.
0: Mais il y a tellement de belles régions en France à visiter. Et à chaque fois, je me dis, il faut que je revienne ici avec mes enfants. Franchement, rien qu'en France, on peut. Enfin, il y a tout, il y a tous les reliefs, l'océan, les mers, les montagnes.
14: Vous parliez de forêt, je me souviens des disparus de la forêt noire. Bernard.
0: Oui.
14: C'était il y a 3-4 ans.
0: C'était vers Strasbourg.
14: Ouais, voilà, j'allais vous demander, vous étiez médecin légiste.
0: Exactement. Qu'est-ce qu'on a eu froid? Mais alors, qu'est-ce que c'est beau?
14: C'est l'Alsace. Hein.
0: Ah,
14: ça
0: mon
14: dépend
0: Dieu.
14: À quelle période.
0: C'était l'hiver.
14: Ah bah oui. Et... Chercher, là,
0: hein. Ah, on s'est pris une tempête de neige en plus. Et Strasbourg, c'est vraiment l'une des plus belles villes de France. C'est sublime, vraiment. Mais effectivement, faut pas avoir peur du froid. Non. Voilà.
14: Vous avez fait le marché de Noël?
0: Oui, c'était à ce moment-là. C'était en décembre.
14: Ah, ça sent bon la cannelle.
0: Oh là là, c'est beau. Les gens sont sympas. On mange la choucroute. Enfin, moi, la choucroute végé, mais bon. Et oui, je garde un très bon souvenir. Alors là, on était encore en forêt. Et un très bon souvenir, à part que j'ai jamais eu aussi froid de ma vie, honnêtement.
14: Ouais.
0: Parce que quand on tourne, on n'a pas les grosses bottes. Enfin, on est en costume de tournage, quoi. Donc, on n'est pas forcément armé contre.
14: Des fois, vous pouvez tourner l'hiver et c'est censé se passer au printemps.
0: Oui.
14: Hein.
0: Bon, là, comme on était sous la neige, on n'a pas joué le printemps, mais en fait, j'ai eu tellement froid que j'arrivais à peine à articuler. On a dû refaire en post-synchro, tellement les mots ne sortaient pas. Mais c'est vraiment sublime. Ouais.
14: Vous avez découvert Nantes, vous avez découvert Toulouse.
0: Oui, j'adore Nantes.
14: Et Orléans, j'y ai passé 15 jours.
0: Oui, j'y ai passé 15 jours parce que je jouais au cadeau d'Orléans. Et d'ailleurs, on va reprendre Hitchcock et Marie-Rose à Orléans la première quinzaine d'avril. Donc je vais y retourner
14: 2027.
0: Avec 2027.
14: Bien sûr.
0: Je vais y retourner avec grand plaisir, déjà parce que cette pièce me tient particulièrement à cœur et que j'adore le théâtre du cadeau, c'est un bonheur avec un public mais génial et qu'Orléans est une ville extrêmement agréable. Je sais que j'arrête pas de dire que tout est beau mais honnêtement en
14: le
0: France
14: Loiret, c'est la Sologne aussi.
0: C'est beau.
14: Le Cerf, les forêts là, vous les forêts.
0: Et puis les gens sont très sympathiques aussi à Orléans. En règle générale, les gens sont quand même beaucoup plus sympathiques qu'à Paris. Je suis désolée. J'adore Paris.
14: Il y a pas que Paris dans la
0: J'adore Paris, mais les gens sont souvent plus sympathiques quand on sort de la capitale.
14: J'ai promis d'en parler, c'est Antibes. Voilà aussi un autre lieu. On se balade hein, vraiment un peu partout,
0: oui.
14: Qui est déterminant pour vous. Le théâtre, c'est Ampéa, c'est ça hein, le nom.
0: Oui.
14: Alors vous y êtes resté aussi pas mal de temps.
0: J'ai joué Ce qui ne nous tue pas pendant une semaine. C'était
14: spectacle.
0: Mon seul en scène,
14: voilà.
0: Mis en scène par Nicolas Briançon. Et en fait, c'est en jouant ce spectacle que j'ai réalisé que je devais écrire.
14: C'est un lieu déterminant pour vous.
0: Ah oui, vraiment, c'est sur scène que j'ai pris que la décision s'est imposée, voilà, et que je me suis débloquée et que j'ai commencé à écrire. Donc j'aurais toujours une tendresse pour ce théâtre qui est dirigé par Daniel Benoît, qui est le metteur en scène du Burois, l'autre pièce que je vais jouer au Théâtre de Paris. Et on a aussi joué U Burois pendant tout le mois de mars cette année. La version qu'on reprend à partir du 16.
14: C'était la rentrée il y a quelques jours. Vous avez des enfants, certains qui sont grands. Vous avez forcément entendu parler de cette histoire de téléphone portable, Mélanie Page,
0: oui.
14: Interdit toute la journée dans les lycées.
0: C'est très bien.
14: Vous avez un lycéen, vous?
0: Collégien.
14: Vous avez un collégien.
0: Oui.
14: Alors, en pratique, comment occuper les lycéens pendant les pauses, s'ils n'ont plus le droit de sortir leur téléphone? La réponse peut paraître évidente, mais pour une génération qui n'est pas forcément comme la nôtre, Mélanie, mais qui a toujours connu cet objet.
0: Non, mais je sais, c'est l'enfer.
14: Ça l'est beaucoup moins. Écoutez Robin Bernot avec Vassila Guitoun.
10: Et si l'on remplaçait les smartphones dans les cours de récré par des tables de ping-pong?
11: Ça évite que des personnes soient trop isolées, restent derrière leur téléphone.
10: Aujourd'hui en France, d'après une étude du Crédoc, environ 98% des 12 à 17 ans possèdent un téléphone portable, un objet devenu indispensable, entre autres pour les lycéens, comme le constate Mathieu Pommiès, proviseur au lycée L'Argenté à Bayonne. Il répond à Vassila Guitoun.
15: Ils arrivent dans l'établissement régulièrement, ils attendent que la sonnerie sonne pour rentrer, comme ça ils peuvent téléphoner à l'extérieur. Pour les lycéens, dès que la sonnerie sonne entre midi et 2h, ils sont regroupés au foyer, ils sont tous ensemble et pour autant ils sont tous sur leur portable. Et des jeunes, comme vous et moi, quoi, je crois que ce rapport au portable, c'est le souci des jeunes, c'est le souci de nous tous aussi, vu les heures qu'on passe dessus. Donc voilà, je crois que c'est une question à regarder en face quand même.
10: Alors pour cette rentrée, la mesure sur le papier est assez claire.
15: Dès qu'ils rentrent dans l'enceinte de l'établissement, on a inscrit dans le règlement que le portable devrait être éteint et rangé dans le sac et qu'ils ne pourront pas l'utiliser.
10: Mais en pratique, le proviseur l'avoue, les premières semaines s'annoncent compliquées. Alors, il a voulu, avec les élèves, trouver une solution qui va peut-être vous étonner.
15: On a installé des tables de ping-pong, on a essayé de renforcer nos activités entre midi et 2h, mais on souhaite pouvoir le faire aussi avec eux, c'est-à-dire qu'ils soient décideurs de
16: ce qu'ils vont faire de leur temps libre.
15: Exactement.
16: Finalement.
10: Des tables de ping-pong, donc, pour remplacer l'usage l'usage du téléphone dans les cours de récré. Ici à Bayonne, ça marche. Mais vous, qu'en pensez-vous? Je me suis installé en terrasse pour vous poser la question et je suis tombé sur ces deux amis.
11: Marie.
16: Hugo.
10: Du tennis de table pour éviter d'être sur son téléphone. Qu'en dites-vous? On commence avec Hugo.
16: Non mais c'est très bien parce que ça permet une interaction avec les autres élèves. Tu peux affronter des élèves que tu connais pas, tisser des liens, parler en réel. Moi je suis complètement pour. Même des baby-foot. Mettez des trucs pour que les élèves puissent vivre des choses ensemble.
10: Marie, elle aussi abonde dans ce sens.
11: Il faut peut-être que ça soit animé par quelqu'un pour les pousser au début à aller jouer, mais pourquoi pas?
10: Et en réalité, on peut peut-être même aller encore un peu plus loin.
16: Après, ça te permet d'ouvrir un peu le spectre et les élèves entre eux peuvent aussi proposer après d'autres choses.
10: Aujourd'hui, blâmer les élèves d'être constamment sur leur smartphone n'est sans doute pas la solution, mais leur montrer qu'il existe d'autres façons de se retrouver, de créer du collectif, ça peut marcher.
14: Ici, ça marche et on vous le prouve et on en parle d'ailleurs chaque jour avec Romain Bernon en vous donnant la parole. Vous avez réagi très spontanément, Mélanie Page, quand j'ai lancé le sujet, quand j'ai dit, bon bah voilà, il n'y a plus de téléphone portable, ils sont interdits. Et vous avez dit, c'est très bien.
0: Ah oui, mais c'est l'enfer pour les parents, pour cette génération de parents. Les écrans, c'est un monstre à cinq têtes. C'est-à-dire qu'on a beau mettre des règles, se dire on va être hyper strict, c'est plus fort que nous. Ça gagne. Même si on se dit non, le portable, ça reste en bas, c'est jamais dans la chambre, jamais le soir, jamais. En fait, quoi qu'il arrive, même s'ils ont pas le droit d'être sur les réseaux, je sais pas, ça arrive quand même dans leur vie, et c'est une drogue, hein. Donc déjà que pour les adultes c'est difficile de combattre cette drogue, mais pour les enfants et les ados c'est l'enfer.
14: Alors qu'un coucher de soleil c'est bien plus joli.
0: Bien sûr, mais je leur apprends ça. D'ailleurs ils aiment les couchers de soleil. Mais alors c'est
14: ah bah oui, moi je me balade. Hein.
0: Oui, alors ça va être dans notre maison dans le Var.
14: D'accord.
0: Pour rester dans le Var.
14: Pour vous c'est le plus beau coucher de soleil. D'accord, c'est une réponse.
0: Ah oui, voilà. C'est sorti du cœur. C'est sorti du cœur.
14: Allez, on ira dans le Var dans un instant parce que c'est aussi un ancrage très important pour vous et vos enfants. Hein. D'ailleurs,
0: oui.
14: Mélanie Page, votre invitée ce soir, encore quelques minutes. Il n'y a pas que Paris dans la vie. Vous voyez, on n'a pas beaucoup parlé de Paris, finalement, un
0: c'est
14: petit
0: vrai.
14: Peu, mais on s'est beaucoup baladé et on a encore des endroits à découvrir avec vous sur ici.

0: jusqu'à 21h.
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2: Avec mon invité, votre invité, Mélanie Page, du théâtre, du cinéma, de la télévision, un livre, deux pièces à l'affiche en cette rentrée au Théâtre de l'Œuvre et au Théâtre de Paris. Mélanie Page qui se raconte encore quelques minutes dans Il n'y a pas que Paris dans la vie. On va aller un petit peu dans le sud, Avignon. Ça, c'est une ville importante qui compte pour vous. On n'en a pas parlé.
3: C'est vrai. Bah, le Festival d'Avignon, quoi.
2: Vous l'avez fait 4 fois, je crois.
3: Je l'ai fait avec 4 pièces, mais en 3 fois, parce qu'il y a une année où j'en avais 2. Alors déjà, la ville est quand même sublime. Je sais, je trouve beaucoup de villes françaises sublimes, mais le Palais des Papes,
2: la place de l'Horloge.
3: Et puis le côté
2: Corsin.
3: La place des Corsins. Non, et puis le côté très historique, quoi. Moi, j'aime bien quand c'est chargé. Et là, Avignon, c'est vraiment très chargé. Les vieilles pierres. Moi, la chaleur ne me dérange pas trop. Je sais que c'est compliqué pour certaines personnes à Avignon pour ça, mais surtout pendant le festival, ça foisonne. Il y a soit des passionnés de théâtre qui viennent pour voir des spectacles, soit des gens qui font ce métier. Donc finalement, dans les rues, on croise que des passionnés, donc c'est génial.
2: Moi, j'ai vécu à Avignon. Découvrez aussi Avignon en dehors du festival.
3: Oui.
2: Vous qui nous écoutez,
3: parce qu'il
2: y a aussi des petits marchés très sympas à Noël avec des Santons de Provence qui sont très agréables. Et puis c'est aussi encore une autre ambiance. Le Luberon.
3: Ah oui, c'est hyper beau. Alors pareil, il fait quand même très chaud l'été, mais c'est le sud-est, quoi. Il y a ce truc où on entend les cigales. Voilà. Mais là, tout de suite, on est en vacances. Enfin, non, pas pour c'est les chanceux qui habitent là-bas, mais pour moi, c'est les vacances.
2: Alors, pas très loin d'Avignon, du Luberon, il y a la Provence, la région PACA, enfin, ça en fait partie, les Bouches-du-Rhône, et puis le Var, voilà. Alors, le Var, ça, c'est un département qui compte à bien des égards, parce que vous y avez une maison, familiale.
3: Oui.
2: C'est une maison importante, parce que c'est là que vous avez vu grandir vos enfants aussi.
3: Oui, c'est là que j'ai rencontré mon mari.
2: C'était où ?
3: Je l'ai rencontré chez lui, en fait. Je sais, c'est particulier, mais j'accompagnais quelqu'un qui l'avait invité.
2: Ah oui,
3: et voilà. Et donc je me suis retrouvée chez lui, on s'est rencontrés là, et donc déjà forcément, c'est empreint de ça, de notre rencontre. Et puis après, on y a passé beaucoup de temps, et puis on a vu grandir nos enfants là-bas. C'est là-bas qu'ils ont appris à nager, à faire du vélo. Et puis il y a tellement de bonnes ondes, tellement d'amour.
2: Enfin, voilà. Moi, je trouve ça génial. Alors, dans le Var, on s'arrête où ? On va où ? À Port-Grimaud, à Sainte-Maxime ? Qu'est-ce que vous avez envie de me parler de quel endroit qui
3: Je connais bien Ramatuelle, je connais Saint-Tropez. Alors, Saint-Tropez, j'y ai travaillé d'abord dans un premier temps.
2: Quand ?
3: Dans Sous le Soleil, une série.
2: Oui,
3: voilà, donc j'y ai travaillé pendant un an.
2: Ah, j'ai cru que c'était genre un petit boulot.
3: Non. En fait, alors, je sais qu'il n'y a pas beaucoup de comédiens qui sont dans ma position, mais je n'ai jamais fait un autre travail que comédienne.
2: C'est génial.
3: J'ai commencé à 16 ans et demi. Et j'ai eu la chance de pouvoir en vivre tout de suite. Le seul autre travail que j'ai fait, c'est plus récent, c'est d'écrire.
2: Ouais.
3: Voilà. Mais je tournais là-bas. Et puis après, j'ai rencontré mon mari là-bas. Et puis voilà, quoi.
2: Je vais quitter le Var, on l'a bien compris, cet attachement. J'imagine que vous y retournez régulièrement,
3: que
2: vous y passez des petits bouts d'été et que dès que l'occasion vous permet. Des gros bouts d'été de vous échapper là-bas, vous y allez. Mais alors, on va aller jusque dans le 13, on va aller à Marseille, et puis on va aller prendre un ferry, puis on va aller en Corse.
3: Oh, j'adore.
2: Je sais. Je vous y emmène pas par hasard.
3: C'est tellement beau. C'est-à-dire qu'il y a des plages de Corse où c'est aussi beau, voire plus beau que Bora Bora. Il n'y a pas besoin de.
2: À ce point-là.
3: Ah, mais vraiment.
2: Vous avez une plage ?
3: Ah non, j'ai pas de nom de plage en revanche en tête.
2: Santa Giulia.
3: Peut-être.
2: Ouais, elle est très belle celle-là.
3: Je retiens déjà rarement les noms en règle générale, mais j'ai des images. Alors ça, j'en ai plein. Et des criques, des petits endroits où il n'y a pas forcément beaucoup de monde, même en été. Ce qui est quand même rare, parce qu'il y a tellement d'endroits en Corse qui sont sublimes que, bah, du coup, en fait, ça partage, quoi. Les gens peuvent aller un peu partout et pas se retrouver agglutinés sur la seule belle plage de la région.
2: Ouais.
3: Et c'est, au-delà des plages, tout est beau en Corse parce qu'il y a un côté encore très brut, très nature, justement. Ils ont quand même su préserver leur nature.
2: Et vous pourriez vivre en Corse, par exemple?
3: Alors, oui, y a pire endroit pour vivre. Après, je dois avouer que je suis... Enfin, tant que je travaille, j'ai besoin d'être
2: l'heure
3: à Paris.
2: De Paris en avion, en c'est fait, pas bon pour le bilan carbone.
3: Bah non, bah oui, c'est ça, ouais. Si on fait beaucoup d'aller-retour. Mais alors, si l'avion ne polluait pas du tout... Et que t'es voilà à panneau solaire, ouais. Oui, je pourrais faire 3 jours en Corse par semaine et être le reste de la semaine à Paris et faire des allers-retours tout le temps.
2: Est-ce que vous êtes gourmande? Je sais que vous avez.
3: Oh là là, tellement.
2: Où est-ce qu'on mange bien en France?
3: Un peu partout. Alors, en Normandie, le Queen Amman, je peux crever, voilà. Donc
2: à peine sucré,
3: à peine gras aussi. Oui, c'est vraiment un peu de beurre, un peu de sucre.
2: Un bon summer body, c'est parfait ça.
3: Ah ouais, mais alors c'est bon. Ah
2: bah bien sûr que c'est bon.
3: Oh là là.
2: Le gras c'est la vie, c'est pour
3: moi. Ah bah oui, c'est d'affiler le gras avec le sucre. Ah ouais. Mais sinon j'aime beaucoup justement les crêpes, les galettes au sarrasin. Ça j'adore ça. Et puis j'aime
2: On a parlé d'un cassoulet tout à l'heure.
3: C'était quand on était à Strasbourg avec la choucroute.
2: Mais attendez, vous m'avez parlé de la Vendée, c'est la brioche je crois, la spécialité.
3: La brioche et la gâche.
2: Ah oui, la gâche,
3: c'est en Charente. Ouais.
2: C'est une brioche, mais un peu plus sucrée.
3: C'est une brioche
2: plus moelleuse.
3: Honnêtement, c'est presque la même chose. Ouais. C'est un nom différent suivant la région, mais c'est meilleur en fait, parce que ça s'appelle différemment. J'ai un bec sucré, ça c'est terrible. Donc je suis hyper gourmande, mais j'aime aussi la cuisine méditerranéenne. Ouais. Les tomates. Alors ça, moi, on me dit, tu ne mangeras plus de tomates, je fais une dépression, je pense.
2: D'accord.
3: C'est-à-dire que je les aime

0: Et en fait, on parle de ce génie qui est Hitchcock. Tout est basé sur des faits réels. Hitchcock, en fait, voulait adapter une pièce qui s'appelle Marie-Rose de l'auteur de Peter Pan, qu'il avait vue dans sa jeunesse. Il voulait l'adapter au cinéma et il ne l'a jamais fait. Alors, il faut venir voir la pièce pour savoir pourquoi il ne l'a jamais fait. Mais en fait, on fait un aller-retour entre ce scénario d'Hitchcock qui a vraiment existé, donc l'histoire de Marie-Rose, et les rapports entre ce génie et sa comédienne fétiche de l'époque, Tippi Hedren, qu'il a beaucoup malmené moralement et qu'il a aussi agressé sexuellement. Ouais. Et donc, on voit les rapports d'un réalisateur extrêmement pervers avec sa comédienne, et en même temps, on voit comment se crée une œuvre, comment on dirige un acteur, ce qu'on prend de lui, quand on en prend trop, quand on va chercher dans des endroits un peu sombres. Donc à la fois, c'est une œuvre un peu fantastique, parce que l'histoire de Marie-Rose, c'est un peu le pendant féminin de Peter Pan.
1: Oui.
0: Donc une fille qui ne vieillit jamais, et donc c'est cette histoire, et en même temps voilà, c'est toute une époque, Hollywood des années 60, une époque où les réalisateurs se permettaient des choses alors que normalement ils ne se permettent plus, même si c'est pas complètement fini. Et puis le courage de cette comédienne Tippi Hedren, qui à une époque où ça ne se faisait pas a dit non et a mis des limites là où il n'y en avait pas, qui n'étaient pas mises par la société.
1: Bon,
0: en tout cas,
1: c'est très, hein,
0: oui,
1: très
0: c'est très actuel, même si on parle des années 60. Ouais. Oui, oui.
1: Hitchcock et Marie-Rose avec vous, Mélanie Page, avec Eric Bras, avec Marjorie France. Mise en scène, scénographie aussi, c'est important, hein, voilà,
0: oui.
1: le décor, ce qu'on met en place, la façon dont on va se
0: elle est très très belle, la scénographie.
1: C'est Christophe Lidon, hein, qui la signe.
0: Christophe, oui, a fait un travail magnifique, où on est un peu entre le cinéma et le théâtre, parce qu'on est vraiment dans l'ambiance Hitchcock, dans cet univers, avec aussi une musique qui se rapproche de la musique de Bernard Herrmann, les images qui sont derrière, on plonge dans un univers extrêmement cinématographique, tout en étant au théâtre et avec les acteurs qui sont là, le spectacle vivant, ça c'est la magie du théâtre.
1: À découvrir, Mélanie Page, Eric Bras, Marjorie France, Hitchcock et Marie-Rose, c'est du jeudi au samedi à 19h et c'est le dimanche à 17h30.
0: Voilà.
1: Au théâtre de l'Œuvre, pas loin, il y a le théâtre de Paris. Il y a Uburoy, là aussi, qui arrive. Hein.
0: Oui, Uburoy. Alors, Uburoy, je crois que c'est du mercredi au dimanche, à 21h, et le dimanche à 15h. Et donc, alors, Uburoy, alors, rien à voir. Je pense que les gens connaissent à peu près Uburoy. La pièce a 130 ans, c'est un classique. C'est une revisite, même si on dit exactement les mots d'Alfred Jarry, une revisite d'Uburoy à la sauce Trump. C'est-à-dire que je suis mère Uburoy / Melania Trump et André et Père Ubu / Donald Trump, et en fait c'est fou comme ce texte est actuel et comme il parle vraiment de ce qui se passe en ce moment.
1: Double rentrée pour Mélanie Page, j'oublie pas le livre Peau à pose, édition Albin Michel, on n'aura pas assez de temps pour en parler, mais il est consacré à la maternité.
0: Oui, c'est
1: un dernier lieu que vous ne connaissez pas encore et que vous rêvez de découvrir, je crois que c'est le Mont Saint-Michel pour finir.
0: Oui, j'adorerais, et forcément c'est très beau et que c'est très atypique. Et que c'est le prochain sur ma liste.
1: L'association Français Partage.
0: Oui, en fait, quand on me demande quelle association me touche particulièrement, c'est forcément une association qui parle des enfants, enfin qui s'occupe des enfants plutôt. Enfance et Partage fait un travail magnifique. Il y a évidemment plein d'autres associations qui s'occupent de l'enfance, mais si les adultes ne s'occupent pas de leurs enfants, qui le fera à leur place.
1: Merci Mélanie Page, on a beaucoup voyagé, je vous remercie, vous avez parfaitement bien piloté.
0: Merci
1: comme
0: beaucoup.
1: Votre maman à l'époque, et j'avais la carte Michelin sur les genoux comme votre papa. Un joli voyage en France à retrouver sur ici.fr. La rentrée au théâtre de l'Œuvre, entre autres, pour Mélanie Page. Vous revenez quand vous voulez. Je vous souhaite une belle rentrée. Je vous dis à très bientôt,
0: Merci,
1: Mélanie.
0: Merci, à très bientôt. C'était un plaisir.
1: Excellente soirée à vous tous. On se retrouvera demain avec d'autres invités. N'oubliez pas, il n'y a pas que Paris dans la vie.

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2: Salut à toutes, salut à tous et bienvenue sur votre radio ici Décibel, le rendez-vous musical qui fait un petit peu durer votre week-end. Bah oui, en ce lundi soir, on s'est dit qu'on avait passé tellement de bons moments à La Ciotat pour le Ici Live Festival jeudi et vendredi, et bah que ce soir, on allait rester encore un petit peu à La Ciotat en accueillant les artistes qui ont été nos têtes d'affiche samedi soir. Il y avait Benjamin Biolay. Benjamin Biolay qui sort cette semaine la réédition de son magnifique double album Bleu, l'Ultra Bleu. On en parlera avec lui tout à l'heure. Et puis, autre tête d'affiche du Ici Live Festival à La Ciotat, c'est Marine.
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2: Qui a cassé Internet la semaine dernière en annonçant que son deuxième album était déjà prêt. Alors voilà, jolie double affiche ce soir dans Décibel. Benjamin Biolay et Marine, c'est parti. On démarre la soirée avec l'info du jour concernant George Michael, puisqu'on va pouvoir se faire une petite soirée ciné avec lui. Ça sera le 11 novembre partout en France. La diffusion pour la première fois d'images de concerts tournés en France les 30 et 31 mai 1988. Bah oui, ça remonte. Hein. C'était juste après que George ait quitté le duo Wham. Il faisait sa première tournée solo. Il cartonnait avec la chanson Faith et il montait sur scène en croisant les doigts pour que ça marche. Ça a marché. On le sait, il nous a quittés malheureusement bien trop tôt. Et ce film, George Michael, The Faith Tour, c'est un événement qui sera donc diffusé partout en France dans les cinémas le 11 novembre prochain. Réservez bien votre soirée.

0: Cause I gotta have faith. Et George Michael et son Faith, rendez-vous donc le 11 novembre pour George Michael au cinéma. Mais oh là là, quelque chose se passe à La Ciotat.
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0: Les amis, c'est Marine qui arrive. Oh là là, quelle joie, Marine arrive dans Décibels, ici sur le port vieux de La Ciotat. Alors elle est déjà venue dans l'émission, Marine, et puis on l'avait même vue, souvenez-vous, au mois de juin, nous offrir un Ici Live génial au Louvre-Lens. Bonsoir Marine, comment ça va? Alors on se fait des bisous collants parce qu'il fait une chaleur à La Ciotat, incroyable. Et là vous vous demandez, mais que chantent les fans de Marine qui sont autour de moi? Et bien ils chantent la toute nouvelle chanson de Marine qui s'appelle Tricheur. Alors je vous propose de la découvrir maintenant sur votre radio ici, Tricheur, la nouvelle chanson. Et après on en parle avec Marine, elle est notre invitée.

0: Elle vient de sortir, cette chanson de Marine, Tricheur, et le public la connaît déjà par cœur. Est-ce que vous validez, les amis?
1: Ouais.
0: Marine est l'invitée de Décibel. Alors, c'est génial quand on fait les émissions en direct, parce qu'évidemment, Marine est là avec ses fans. Mais m'entend-elle même? Marine, comment ça va? Mais oui. Alors, c'est des casques un peu piégeux. T'es pas obligée de le mettre. Prends juste ton micro, Marine. C'est bon? Ah, elle est plus maligne que moi, Marine.
2: J'ai oublié ta question, du coup.
0: Ma question, je ne l'avais pas encore posée.
2: Ah, ok.
0: C'est tout, tout va bien. Non, juste là, en une petite minute, j'aimerais savoir le fait que cette chanson vienne à peine de sortir, Tricheur, et que t'aies déjà un public en face de toi qui la connaît par cœur, qui la reprend en cœur. Qu'est-ce que ça te fait?
2: C'est vrai, c'était très surprenant, mais merci, c'est trop cool, ça fait plaisir.
0: Bon, et vous la validez, la chanson, alors?
1: Ouais.
0: Marine est ce soir sur la scène du Ici Live. À la Ciotat, ça va être un grand moment. C'est le deuxième concert que tu nous offres en très peu de temps. C'était vu en juin.
2: Au
0: Louvre-Lens.
2: Ouais, c'était trop bien.
0: C'est ça. Moi, je veux bien qu'on se voit à chaque fois. On fait les quatre saisons ensemble.
2: Oui, d'accord.
0: Ah ouais, non, ce serait un grand bonheur. Alors, on va parler de cette nouvelle chanson, Tricheur. On va parler aussi du deuxième album qui, paraît-il, est déjà prêt.
2: Oui.
0: J'ai entendu une petite dame dire ça sur les réseaux sociaux. Alors, les amis, restez bien sur votre radio. Ici, Marine.

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1: Marine, sur les terres d'ici Provence, ici à La Ciotat. Marine est notre invitée ce soir, juste avant ce concert, sur une scène flottante. Est-ce que c'est une grande première ?
2: Oui. Ah, j'avais déjà pris un bateau pour accéder à une scène, mais là c'est vraiment, la scène est dans l'eau, c'est une première.
1: La scène flottante, ça va être un grand moment. Ce soir, évidemment, tout le monde attend que tu chantes cette chanson, cette toute nouvelle qui vient de sortir, qui s'appelle Tricheur.
2: Ok. Ok, là je vais devoir la faire, je pense.
1: C'est obligatoire, Marine.
2: C'était pas prévu, mais bon.
1: Tricheur qui vient de sortir. Et puis les petits indices, les petits cailloux que tu sèmes sur ce deuxième album qui arrive, on peut les retrouver par exemple, peut-être, dans ta collab avec Yoa, Princesse K.O.
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0: ces trois chansons, on trouve des indices sur la couleur que tu as envie de donner à ton deuxième album qui donc est prêt, d'après tes dires, sur les réseaux sociaux.
1: Oui, c'est vrai qu'on peut trouver un indice dans chaque... Bon, avec Félix, du coup, c'est fait, entre guillemets, ce sera pas dans l'album, mais on peut s'attendre à d'autres collaborations, peut-être, d'autres duos.
0: Ouais.
1: Yoa, c'est vrai, c'est une artiste que j'aime depuis toujours et elle m'inspire beaucoup, même dans sa musique, dans son écriture, tout ça. Donc ça peut être une inspiration aussi, c'est vrai. Et puis Tricheur, bah forcément, ça annonce ouais. Même si tout sera pas sur ce thème, ça annonce en tout cas la couleur musicale, c'est vrai.
0: Alors évidemment, on est nombreuses et nombreux ici à vouloir le nom, prénom et numéro de téléphone du Tricheur, histoire de lui donner de nos nouvelles et puis de l'éviter.
1: Je n'ai pas vraiment. Enfin, s'il y en avait qu'un, j'aimerais, mais il y en a plein, donc j'ai pas tous les prénoms ni tous les numéros de téléphone, malheureusement.
0: C'était la suite de ma question, c'était parce que nous, on a tous l'impression de le connaître un peu.
1: C'est vrai, c'est le but, c'est vraiment, tout le monde en a connu un dans sa vie, d'ailleurs, que ce soit en amour, au travail, en amitié, une trahison, ça arrive assez souvent, donc c'était le but de parler, surtout au-delà des tricheurs, aux gens qui ont vécu ça et de partager ça ensemble, quoi.
0: Et alors justement, le fait de transformer une trahison, quelle qu'elle soit, en chanson, en art, et en plus de le partager avec tout le monde qui sait exactement quelle émotion tu parles, est-ce que du coup on se dit, bon bah ça valait le coup de croiser la route d'un tricheur?
1: Oui, je sais pas, mais après c'est toujours le but de mes chansons, c'était déjà le cas avec Ma Faute, avec Cœur Maladroit, etc. Et pourtant à chaque fois je me dis pas forcément, je me pose la question justement, mais est-ce que ça va parler à autant de monde? Peut-être que c'est pas si fréquent, et en fait c'est aussi en sortant le titre qu'on se rend compte qu'on vit un peu tous la même chose, c'est ça qui est marrant, et c'est le but, quoi, c'est que ce soit plus mon titre mais le titre de tout le monde.
0: Voilà, alors Tricheur, c'est un premier extrait. Est-ce que on a déjà une idée, même vague, on prend, hein, du planning de cette fin d'année par rapport à ton nouvel album?
1: Oui, pour moi aussi c'est encore un peu vague, mais j'aimerais fin d'année, c'est sûr. Avant 2027,
0: avant 2027. Est-ce que c'est une bonne nouvelle, les gens?
1: Je sais pas. Je sais. Ouais, bah pour Noël, ça devrait être bon, je pense.
0: Ah là là, j'adore l'idée.
1: Ouais, je sais. Bah, c'est marrant. Ce serait marrant. Mais après, c'est un peu. C'est double tranchant, quoi. Faut voir, je vais réfléchir.
2: Ça donne le temps de faire des cadeaux.
0: Alors, vous ferez votre interview.
1: Pardon, je réponds en plus aux gens.
0: Non, mais j'aime bien. Parce que c'est très participatif, cette émission. On est en public, c'est bien normal, c'est ça, l'esprit. La Ciotat, ici Live Festival, ici Provence. Les artistes, oui, ils sont avec moi, mais ils sont surtout avec vous, n'est-ce pas?
3: Ah, bah voilà.
0: C'est ça. Marine, on va écouter Escroc, parce que c'est aussi une chanson qu'on aime beaucoup, de Cœur Maladroit. Celle-là aussi, finalement, elle est plus récente que les premières chansons, évidemment, de Cœur Maladroit. Ça aussi, ça permet de régler des choses, de dire.
1: Ben ça, pour le coup, c'est vraiment un sentiment de... Je parle de moi avec moi-même, c'est le syndrome de l'imposteur, un peu. Donc c'est vrai que quand on voit Escroc, on pourrait croire que comme Tricheur, ça parle de quelqu'un, mais en fait,
0: là, ça parle de toi.
1: Moi.
0: Mais est-ce que ça règle ça, justement, une partie, en tout cas, du syndrome de l'imposteur? Est-ce que ça calme l'âme?
1: Bof. Bah en fait,
0: non, pas trop.
1: Tout ce que je vis déjà, ça m'aide un peu à le calmer. J'ai pas eu besoin du titre pour le calmer, mais après c'est jamais réglé, je crois. C'est toute la vie que ça nous suit un peu, plus ou moins selon les périodes aussi, je pense.
0: C'est ça. Bon, bah on espère que c'est pas trop violent en tout cas, parce que
1: non, vraiment, ça va.
0: Vraiment, Marine n'est pas un escroc, et on écoute Escroc dans Décibels. C'est parti.

Elle s'appelle Marine, et non, c'est pas un escroc. Marine est l'invitée de Décibel, ici à La Ciotat. Tiens, j'ai demandé au public, auditeurs, auditrices du coin d'ici Provence, un petit test de karaoké. Hein?

0: droit. Bah oui, tube incontournable de Marine qui continue sa tournée hein, dès le 2 octobre. Niort, Châteauroux, Longjumeau, le Blanc-Mesnil hier. En novembre à Annecy, Bourg-en-Bresse, Blois, Quimper, Châlons, Champagne. Le 4 décembre à Aurillac, puis Grenoble, Boulogne-sur-Mer. Et puis il y a encore des dates aussi en 2027. Donc en fait, Marine, c'est assez rare. Ça arrive à très peu d'artistes. Tu seras en tournée quand tu sortiras ton deuxième album.
1: Oui, et en fait, ça va s'enchaîner assez naturellement puisqu'on peut pas parler d'une deuxième tournée, mais oui. En tout cas, les dates après la sortie de l'album seront considérées pour moi comme la tournée du deuxième album. Donc, ce sera un peu un mélange de tout l'univers avec des chansons du premier, des chansons du deuxième.
0: C'est ça. Ça sera la fin et du début après, et le début de la suite.
1: Oui, c'est ça. Et puis après, peut-être qu'on continuera encore plus loin que ce qui est déjà annoncé. On verra.
0: Faut qu'on parle de ce public génial, les filles, les garçons qui aiment Marine, le portent sur eux. Je vois qu'il y a des bandanas là dans le public, la team oui, Marine. Voilà, des t-shirts.
1: Le bandana, il me fait rire en fait.
0: Ah, le bandana Team Marine, il est magnifique.
1: Bah ouais,
0: avec la petite pomme, avec le cœur.
1: Moi, je pourrais le porter avec la pomme, mais je peux pas avoir écrit Team Marine, sinon c'est un peu
0: bizarre.
1: Narcissique quoi.
0: Le t-shirt, tu l'avais eu.
1: Oui, le t-shirt, je l'avais eu.
0: Il y a plein de choses, il y a aussi plein de panneaux, etc. Est-ce que c'est important ça? Est-ce que tu as ton petit musée personnel où tu gardes justement tous ces témoignages?
1: Je garde. Tout et trop, je pense.
0: Faut acheter un studio.
1: Chez mes parents et tout. Maintenant, ma chambre, c'est plus une chambre. Je crois qu'il n'y a même plus de lit. C'est rempli que de ce que les gens me donnent. Bah, parce qu'en fait, je sais pas, je me vois. Bon, on sait jamais. Peut-être, déjà, il y a des cadeaux utiles dont je me sers. Et après, tout ce qui est pancarte, courrier et tout, je le garde. J'essaye de lire quand j'ai le temps, parfois de répondre. Et puis, je me dis plus tard, je voudrais le lire peut-être.
0: Ah oui, mais oui, évidemment. Non, c'est des belles preuves d'amour, en tout cas, je trouve. Et je vois aussi, c'est extrêmement multigénérationnel. Est-ce que ça, tu t'y attendais? Est-ce que ça te fait plaisir, ça?
1: Oui, ça me fait plaisir. Je sais pas si je m'y attendais, mais après, tu sais, il y a ce format Starac. Le public, il est très varié. C'est très familial, c'est très générationnel. Donc, forcément, quand on sort de la Starac, on a un public très varié.
0: Oui, mais là, regarde.
1: Et après, là, ça reste, quoi.
0: Ouais. Parce que là, tu viens de te faire un été de festival où il y a plein de gens qui t'ont découverte et qui n'avaient pas forcément regardé l'émission.
1: Oui, c'est vrai.
0: Et ce public-là aussi, il a très, très bien réagi. Et il était aussi très transgénérationnel, quoi.
1: Ouais.
0: C'est ça.
1: Bah, c'est trop bien.
0: Bah oui. Non, c'est une bonne. Très bonne chose. On parlait tout à l'heure des collabs, Yoa ou Félix Radu. Tu as pu rencontrer cet été sur les festivals des artistes.
1: Bah oui, plein, forcément, c'est l'occasion. Je pense à Adèle Castillon, par exemple, que j'avais jamais vue en vrai encore et que j'ai rencontrée. On a échangé, elle est trop sympa. Ouais, c'est ça qui est bien dans les festivals aussi, c'est de pouvoir rencontrer plein d'artistes. Quoi.
0: C'est cool. Ça, exactement. Et peut-être lancer de nouvelles idées, de nouvelles collabs, de nouveaux projets.
1: Oui, c'est vrai.
0: C'est la vie. On écoute quelques notes de Tricheur. C'est la toute nouvelle chanson de Marine et elle est disponible.

0: Marine, bonne route à toi. Merci beaucoup.
1: Merci, c'est merci trop gentil.
0: D'être
1: merci
0: venue
1: de
0: nous voir dans Décibel. Merci pour ce concert ce soir sur notre scène flottante. Ça va être un grand moment et tout ça sera évidemment enregistré, filmé et vous pourrez tout découvrir sur les réseaux de ici. On le diffusera à l'antenne. Bonne route, Marine.
1: Merci.
0: À la prochaine pour le deuxième album.
1: Bien sûr.
0: Merci beaucoup. Merci Marine, merci, bonne route, bonne continuation et merci à vous Décibel. Continue évidemment sur votre radio ici et l'invité qui vient va vous faire très plaisir. Il s'agit de Benjamin Violette.

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3: Vous écoutez Camille Perrer avec T'as eu vent de nous deux.

0: La chanson parle de la passion pour l'écriture, la musique, le partage. Et la jeune artiste de Romans-sur-Isère s'est inspirée du roman d'Alain Damasio, La Horde du Contrevent. Camille Perrer, t'as eu vent de nous deux. Un coup de cœur ici de Romardèche.
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2: Et c'est Benjamin Biolay qui est avec nous. Bonsoir Benjamin.
3: Bonsoir.
2: Tête d'affiche du troisième soir du Ici Live Festival. Benjamin Biolay va jouer sur notre scène flottante. Benjamin, êtes-vous au courant de la jurisprudence batteur de Mathieu Chédid?
3: Oh là là.
2: Oui. Il a découvert sur scène qu'il avait le mal de mer pendant qu'il jouait le concert, et c'était très compliqué pour lui. Il est devenu tout vert.
3: Cyril Atef.
2: Non, un autre. Mais voilà, c'était un petit peu compliqué. C'était il y a quelques années, mais voilà. Mais
3: il a découvert à la balance ou il a découvert le soir?
2: Non,
3: même.
2: Il a découvert le soir, vraiment en jouant. Et en fait, au bout de un quart d'heure, 20 minutes, il s'est senti pas bien. Il est devenu tout vert, et c'était le mal de mer.
3: Ah, ça peut arriver. Hein.
2: Alors, vous, ça va le bateau?
3: Normalement, oui. Normalement, c'est jamais.
2: Faut faire gaffe.
3: Moi, si un batteur a le mal de mer, normalement. Vous voyez, c'est des pirates. Donc
2: c'est vrai. On va faire gaffe. Alors, Benjamin Biolay, la bonne nouvelle, c'est la sortie d'ici quelques jours de l'Ultra Bleu, réédition d'un album qu'on connaît par cœur et qu'on chante très fort et très faux, les amis.
4: Je

0: sortez les violons, mais on en a déjà parlé. Il y a un truc dont on n'a jamais parlé, Benjamin. Pourtant, on en a fait des interviews ensemble.
1: Il y a un truc dont on n'a jamais parlé, ouais. Ok.
0: Le rap.
1: Ah bah j'adore le rap, oui, bien sûr, mais c'est, vous savez, maintenant, c'est une musique qui a quoi, qui a 50 ans, le rap, c'est à peu près mon âge, donc
0: c'est
1: normal. Je crois que n'importe qui de ma génération ne met pas le rap comme une musique à part des autres. Enfin, c'est moi, dans mes playlists, il y a du rock, il y a du rap, il y a du folk, il y a de tout, quoi, c'est vraiment...
0: Pas un style à part, forcément, quoi.
1: Dans les années 90, quand j'étais petit, c'était vraiment un style à part. Il y avait Run DMC, Public Enemy, et des trucs comme ça. Mais après, c'est devenu très... très mixé avec la pop, parce qu'aujourd'hui on appelle le rap, c'est pas du tout du rap, par exemple, parce que les artistes urbains, la plupart, font pas du rap.
0: Oui, et c'est une espèce de variété un peu hybride.
1: C'est pas une espèce, c'est une variété, avec des autotunes, mais qu'on aime bien parfois, mais c'est pas du rap.
0: Exactement. Alors le rap et les rappeurs, pour celles et ceux qui s'interrogent sur je suis QLF, la chanson, la reprise de PNL qui est sur la réédition justement sur l'Ultra Bleu. Il faut savoir que voilà, les rappeurs chez Benjamin Biolay, il y en a depuis un moment. Moi, un de mes albums références pour ça, c'est Vengeance en 2012, où il y a Orelsan, avant qu'Orelsan soit la superstar de maintenant.

0: qu'en 2012, ça avait surpris ce mélange violet-rap?
1: Ouais, comme quand j'avais fait à l'époque un duo avec le 113 et tout, il y avait des gens qui étaient... Mais il y a toujours eu des gens qui sont très, très sectaires et qui supportent pas, en fait, qu'on se mélange avec les autres, quoi. Donc, ça a toujours surpris. Et pour ce qui est de la chanson de PNL, c'est vraiment une chanson, en vérité. Moi, je suis un gros fan de PNL, mais j'aurais pas repris une chanson comme ODD ou je sais pas quoi.
0: Oui.
1: Là, Je suis qui élève, c'est vraiment une chanson avec des accords de bossa formidables, des neuvièmes partout. J'ai pas eu l'impression de reprendre du rap.
0: Ouais.
1: Oui, il y a une mélodie, même le débit est relativement lent, PNL, d'ailleurs, c'est pas du rap, c'est du cloud rap. C'est un nom bien à part. Ils ont créé un style à part.
0: Cloud, ça veut dire nuage, ouais, quelque côté un peu planant.
1: Totalement planant, ouais, avec des mélodies, des vocodeurs, des trucs, beaucoup de riser, mais très doux, des trucs comme ça, ouais.
0: Donc ça vous a marqué, Benjamin, mais il y a plein de gens qui vont découvrir cette chanson de PNL grâce à vous.
1: Oh,
0: alors voilà la version PNL, mais si.

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2: Vous pouvez être fier, elle est tellement belle cette reprise.
1: La chanson est magnifique, vraiment, c'est une chanson très bien composée, avec des harmonies incroyables, mélodies incroyables.
2: Vous savez s'ils ont entendu votre version?
1: Je crois, oui, mais on peut.
2: Ouais. Parce qu'ils sont connus, enfin ils sont connus pour pas être connus, justement, PNL, pour être très éloignés des médias. Moi, j'ai jamais pu leur mettre la main dessus. Ils ont donné très peu d'interviews.
1: Ouais, je crois que c'est leur, c'est leur façon de vivre.
2: Et même avec les artistes.
1: De faire de la musique, je peux pas le dire, du coup. Enfin, c'est quelque chose, c'est des gens qu'on éminemment respectables dans leur façon d'être absent.
2: Ouais. Ah ouais. Ils sont pas là, PNL, mais c'est pas grave. Vous, vous êtes là, Benjamin Violet, dans Décibels, et ça nous fait fort plaisir. L'Ultra Bleu sort vendredi, et dessus, il y a Écran Total, mon tube de l'été, qui non seulement m'a fait danser, mais m'a évité d'attraper des coups de soleil. Merci, Benjamin.
1: Ouais, c'est vrai qu'il n'y en a pas trop.

0: Écran Total version Benjamin Biolay. C'est sur l'Ultra Bleu, la réédition du Double Bleu, un album déjà culte, les amis. Mais alors l'Ultra Bleu, il y a 6 titres supplémentaires. On a parlé de la reprise de PNL, Je suis QLF, Écran Total que vous venez d'entendre. Et puis il y aura Ton silence, Ailleurs, avec des... Ah, et dis donc, il y a Ton héritage.
1: Il y a une version de Ton héritage en live, en studio. Ok, ah. Je pense la version qui me convient le mieux, enfin qui me plaît le plus.
0: La director's cut.
1: Un peu.
0: C'est ça. C'est comme tu voulais qu'elle soit, comme vous vouliez qu'elle soit. Pardon.
1: Et plus proche de.
0: Tutoie Benjamin, car j'ai très chaud.
1: Et plus proche de comme je l'ai composée, parce que c'est une chanson que j'ai composée à la guitare, en fait, pas au piano. Donc.
0: Là, voilà. À découvrir, ça sort vendredi, l'Ultra Bleu. Benjamin, j'ai pour vous un questionnaire de choix cornélien.
1: J'ai un cadeau, j'étais trop content.
0: J'ai un cadeau aussi, bien sûr. Qu'est-ce que je peux lui filer? Je n'ai rien.
1: Non, j'ai un sac ici, regarde.
0: Ah, un joli sac ici.
1: Voilà, je l'aime.
0: Voilà.
1: Bon, alors, questionnaire.
0: Si, Benjamin, il aime bien les bondieuseries. J'ai un bracelet avec. Les choix cornéliens, c'est parti, Benjamin. Vous préférez remplacer au pied levé la tête d'affiche d'un festival métal ou d'un festival reggae?
1: Reggae, je peux.
0: Ok.
1: Ah, faut que je chante ou pas?
0: Ah bah oui.
1: Bah non.
0: Faut remplacer la tête d'affiche.
1: Oh la vache.
0: Ah ouais.
1: Ah non, en métal, je peux hurler n'importe quoi peut-être. Mais ça, ils vont s'en rendre compte. Hein. Faut pas.
0: Maintenant que vous avez fait les deux, vous préférez tourner acoustique ou électrique?
1: Non, j'aime tout, moi.
0: On choisit pas.
1: Ouais.
0: Ok. Là, faut choisir. On vous coupe l'eau ou on vous coupe Internet?
1: Ben Internet, j'en ai rien à foutre. Ah. Mais il faut que je le sache avant que j'ai le temps de mettre télécharger les trucs qui sont sur un cloud. Non, mais j'ai ce qu'il faut pour écouter de la musique, voir des films.
0: Ouais, ça va.
1: Savoir qu'il y a des nouvelles dans le monde, il n'y a pas besoin d'Internet, il y en a. Donc,
0: c'est pas faux.
1: Et l'eau, j'avais de la vie.
0: Préférez le moment où vous commencez une chanson ou le moment où vous la terminez?
1: Non, je préfère le moment où vous la diffusez à la radio. C'est ça, le moment où ma chanson elle est finie, en fait. Quand. Pas forcément moi qui vais l'entendre, mais quand je sais que les gens vont l'entendre, pour moi, la chanson, elle est finie. Et le moment que je préfère, mais que je crains le plus, c'est la première fois sur scène d'une chanson.
0: Ah.
1: C'est très, on dirait, un petit truc très fragile. Quand on y repense, après, on se dit, c'est marrant, elle est beaucoup plus facile à jouer que je ne le pensais. Et j'aime évidemment la fin du mixage, c'est très...
0: C'est un bon moment.
1: Ouais.
0: Préférez perdre une oreille ou deux doigts?
1: Une oreille, je crois.
0: Vous préférez rendre vos 6 victoires
1: non,
0: de la musique?
1: Non,
0: ah,
1: non,
0: on change. Finalement.
1: Deux doigts.
0: C'est plus de guitare. Hein. Quoique,
1: ouais,
0: Django
1: Reinhardt, c'est, ouais. Après, c'est hyper prétentieux. Non, il y aura du clavier, on va dire la vérité. Ouais.
0: C'est ça. Vous préférez rendre vos 6 victoires de la musique?
1: Pourquoi faire?
0: Ou votre médaille de chevalier des arts et lettres?
1: Alors déjà, je suis officier.
0: Officier, pardon.
1: Et ensuite, de très loin, officier.
0: Officier.
1: Ah ouais, bah maintenant, ça ne veut plus rien dire. Ils ont décoré tout le monde
0: oui.
1: À l'arrache. Je connais des gens qui ne sont même pas artistes qui l'ont eu. Donc non, du coup, je garde les victoires.
0: Bravo. Vous préférez faire revenir Gainsbourg ou Brassens?
1: Non, je ne peux pas. Il faut qu'ils reviennent tous les deux main dans la main, sinon... je la refuse net, la question. Vraiment.
0: Okay. Je reprends ma question et je termine. Avec le même nombre de spectateurs, vous préférez, Benjamin Biolay, faire un Stade de France ou 40 Olympia?
1: Alors, ni l'un ni l'autre, mais 40 équivalents de l'Olympia, oui.
0: 40 équivalents de l'Olympia,
1: oui.
0: Salle plus petite. Ce soir,
1: ouais.
0: Ça va être bien, là. Vous allez être près du public.
1: Non, mais j'aime.
0: Intime.
1: Les salles dites petites, qui sont souvent des salles de 2000 ou 3000 places quand même, c'est quand même génial. Le Stade de France, moi, j'y pense même pas, je le ferai jamais, je sais. Puis, c'est fait pour le sport, quoi. Enfin, je sais pas.
0: C'est ça, voilà. Quand vous passerez pro en foot.
1: Ouais, voilà. 72 ans. Ouais.
0: Pourquoi pas? Il y a une ligue sans doute pour cet âge-là. Allez,
1: pour les yeux, bien sûr.
0: Restez sur votre radio ici, on est avec Benjamin.

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1: Ici live, la Ciotat, est troisième soir. C'est pour ça que je commence à bégayer un petit peu. Mais c'était un beau festival. En tout cas, merci, merci mille fois à l'équipe d'ICI Provence et à la ville de La Ciotat qui nous a merveilleusement accueillis et qui nous a permis de faire jouer nos artistes préférés sur la jolie scène flottante du Port-Vieux de La Ciotat. Benjamin Biolay, notre tête d'affiche ce soir. Benjamin, été de festival donc, mais ensuite vous enchaînez directement, vous repartez en tournée là déjà.
2: Oui, en gros, en octobre, à partir d'octobre, il y a une trentaine de dates jusqu'à la fin d'année. Ouais. Mais c'est bien de garder la dynamique, justement, des festivals qui, hormis le climat qui était infect, la canicule, etc., mais on s'est quand même éclaté, c'est hyper joyeux. C'était un peu l'été de tous les dangers, mais on a quand même réussi à s'amuser. Et c'est bien de garder, je trouve, la dynamique.
1: Et c'est inspirant de passer l'été à jouer et pas l'été à rien faire ?
2: Inspirant,
1: ben, je veux dire par exemple, il y a des artistes qui quand ils sont en tournée peuvent pas écrire une ligne de chanson, d'autres qui au contraire écrivent dans le bus ou même profitent des balances pour tester des trucs.
2: Moi, il m'arrive d'écrire en tournée. Ouais, c'est quand même inspirant. Par contre, jamais je profiterai de la balance
1: pour tester des trucs.
2: Non,
1: vous avez ce petit truc de timidité, vous testez pas devant les gens.
2: Oh non, il y a des gens de mon entourage proche qui ont découvert que j'étais chanteur. Mais c'est vrai, que j'écrivais des chansons, que j'étais pas que tromboniste, par exemple, à l'époque.
1: Ouais, c'est vrai. Ah, donc il y a un vrai truc de la pudeur, de la trouille.
2: Non, c'est un jardin secret, et longtemps il est resté secret, du coup. Ouais.
1: D'accord. Bon, bah là, en tout cas, maintenant, on le sait, c'est plus très secret. Benjamin Biolay, l'album Le Double Bleu, donc, qui ressort. Alors, ça, c'est un truc très cool avec Benjamin. C'est que si vous aviez déjà acheté son album bleu, évidemment, vous vous dites, bon, bah là, il y a une réédition, faut que je rachète l'album. Il est pas comme ça, Benjamin. Il vous a fait l'ultra bleu aussi, à part les 6 chansons supplémentaires.
2: Ouais, c'est normal. Je l'avais déjà fait par le passé.
1: Oui, c'est vrai.
2: C'est la moindre des choses.
1: Donc, il y a.
2: C'est pas aux gens de payer les errements des maisons de disques.
1: Donc, il y a la version triple album, le double album plus les nouvelles chansons, mais il y a aussi la version EP ultra bleu qui est absolument magnifique et qui existe en vinyle. Et ça fait extrêmement plaisir. Et puis, c'est l'occasion de remettre en avant des belles chansons de l'ultra bleu comme Mauvais Garçon.

0: Et effectivement, si vous n'aviez pas écouté l'album, vous êtes peut-être étonné. Vous vous dites quoi ? Ces deux chansons sont sur le même disque. Ouais, c'était l'idée, hein. C'était une dualité.
1: Il y avait une phase plus électrique et une phase plus acoustique. Et il y avait une. La deuxième phase, c'était quasiment faite à Rio de Janeiro. Donc c'est. Ouais. À tourner au Brésil, ça s'entend en général.
0: Ouais. Et il y a cette dualité-là dans le concert aussi ? Ou bien est-ce que les tournées ont été justement pensées ?
1: Non, justement, les tournées ont été pensées pour pas que le concert soit trop hybride.
0: Ouais. Donc là, par exemple, ce soir, à La Ciotat, on branche la guitare ou pas ?
1: Beaucoup.
0: On branche beaucoup. Et pareil pour la tournée d'octobre.
1: Là, oui, tournée après, il y aura un petit moment acoustique dans la tournée d'octobre, dans les salles. Mais là on va plutôt brancher les guitares. Et...
0: Je crois que ça nous va. Merci beaucoup, Benjamin. Merci d'être venu nous voir. Bravo,
1: Benjamin. Avec plaisir, merci.
0: On écoute Avant de tomber, car on l'a dit tout à l'heure. Quand Benjamin sort les violons, on s'incline, on chante, parfois très fort et très faux, mais il ne nous en veut jamais.

0: Y a-t-il une chose plus douce en ce bas monde que la voix de Benjamin Biolay? Écoutez, je ne sais pas, mais en tout cas, c'était un bonheur de l'avoir dans l'émission, de réécouter cette merveille juste avant de tomber et vous annoncer donc que dès le 1er octobre, vous allez pouvoir voir Benjamin Biolay en concert absolument partout en France. Ça attaque le 1er octobre à Rouen au 106 jusqu'au 17 décembre au Summum de Grenoble. Rendez-vous pour les Parisiens au Zénith le 6 novembre et le 5 aussi. Bah oui, on peut faire les deux dates.
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0: Ah oui, et en ce lundi soir, on n'oublie pas notre chanson anniversaire. Une chanteuse qui s'appelle Gloria Gaynor et qui fête ses 83 ans aujourd'hui, qui accompagne nos meilleures victoires au foot, évidemment, avec sa chanson I Will Survive, absolument indissociable de la victoire des Bleus. 3-0 contre le Brésil en 1998, on connaît nos classiques. Mais voilà, Gloria Gaynor, son tout premier tube, eh ben, c'était en 1975. Et c'était pas I Will Survive, non, c'était une reprise des Jackson 5. Une merveille de chanson, un vrai bonbon qu'on va partager ensemble ce soir parce qu'on s'aime, non, les amis? Allez, Never Can Say Goodbye, c'est parti, bon anniversaire, Gloria Gaynor.

0: dire au revoir, Gloria Gaynor. Nous, on lui dit bon anniversaire et à vous. Bah oui, on dit au revoir, mais pour ce soir, simplement. Oui, Décibel, c'est terminé. Merci à l'équipe de l'émission. Il y avait ce soir Pierre Ramey, Juliette Delperou, Bertrand Montandon, Iris Guitoni et Mélodie Chaïb. N'oubliez pas que Décibel, c'est tous les soirs. Donc demain, on sera en direct avec Joey Tempest, le chanteur du groupe Europe. Ça va être la régalade. Et puis, puisque nous quittons ce soir La Ciotat, un grand merci à la ville de La Ciotat, à l'office de tourisme de La Ciotat et puis aux équipes d'ici Provence pour leur accueil, leur talent et leur beauté stellaire. Merci les amis, bisous.
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2: Bonjour à toutes et à tous, il est midi 5 sur votre radio Ici, je suis en joie, vous m'avez manqué ce week-end. Je voudrais faire un immense coucou aux 44 locales de tout le réseau Ici. Voilà, on vous embrasse toute l'équipe chaleureusement, bienvenue dans votre nouveau rendez-vous Ici. Vous le savez peut-être, maintenant nous parlons bon plan, vie quotidienne, arnaque à éviter, santé, nous sommes là pour vous rendre service parce qu'on vous doit bien ça. C'est le titre de ce nouveau rendez-vous quotidien. Nous sommes ensemble jusqu'à 13h. Moi, je suis Enora Malagré et voici la joyeuse, la très joyeuse bande. Oula, j'ai roulé les airs carrément du lundi qui m'accompagne, Aude Razeau, madame anti-arnaque. Bonjour Aude.
3: Bonjour, coucou tout le monde.
2: Vous avez passé un beau week-end?
3: Oh, oui, c'était bien, mais je suis contente de vous retrouver.
2: Ah, bah évidemment, Valère Coréard et ses bons plans conso, mon chouchou.
4: Salut Enora, bonjour à toutes et tous.
2: Gérald Kierzek, notre éminent médecin. Bonjour Gérald.
5: Bonjour Enora, bonjour à tout le monde.
2: Elsa Wolinski, notre rayon de soleil.
6: Bonjour.
2: Bonjour Elsa. Alors, on s'attaque aujourd'hui à un gros dossier sensible en ce début de semaine, le cadmium dans les pâtes. Oui, celle que nous mangeons. Qu'est-ce que c'est que cette histoire? Eh bien, on vous raconte tout dans un instant. Nous recevrons d'ailleurs une collègue de chez 60 millions de consommateurs pour nous aider à y voir plus clair, Patricia Cherpoulos. Alors, appelez-nous ou laissez-nous un message vocal. Tout ça, c'est gratuit. C'est sur notre WhatsApp au 0810 055 056. Nous sommes là pour vous et vous pouvez nous poser vos questions comme l'a fait Joseph aujourd'hui.
7: Bonjour, Joseph Ambrière, Les Vallées. Je voulais savoir la raison pour laquelle nous recevons toujours des appels intempestifs.
2: Eh ben oui, pourquoi on reçoit ces appels intempestifs alors que soi-disant c'était interdit? C'est Aude Razeau qui nous répondra.
3: Oui, je vais vous répondre, je vais vous dire pourquoi vous en recevez toujours et surtout comment ne plus en recevoir.
2: Exactement, et puis le meilleur pour la fin, tout au long de l'année, je booste votre pouvoir d'achat. 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Il est midi 7 et on démarre avec vous, mon cher Valère. Et on va ouvrir notre dossier du jour sur le cadmium. Alors, on savait qu'il y en avait dans le chocolat noir, me semble-t-il, dans les céréales. Et on a découvert qu'il y en avait aussi dans les pâtes. On va en parler avec vous. Et pour être encore plus éclairé, nous accueillons Patricia Cherpoulos, notre collègue de 60 millions de consommateurs. Bonjour Patricia.
8: Bonjour.
2: Merci infiniment d'être dans la bande dont vous doit bien ça. Vous allez vraiment nous aider sur ce dossier sensible.
4: Oui, c'est un sujet qui est à la une de votre dernier numéro de 60 millions de consommateurs. Donc du cadmium dans 80% des paquets de pâtes.
2: 80%?
4: 80% des paquets de pâtes, même encore plus.
2: Même encore plus, Patricia, elle faisait le geste.
4: Ouais. Oui. Plus de 2/3 des Français, Patricia, mangent des pâtes au moins 2 fois par semaine. Donc on peut dire qu'on a nos petites habitudes avec les pâtes. Et il y a des métaux lourds dedans alors.
8: Et oui, et en particulier du cadmium. Alors voilà, c'est ça. C'est en fait, on était un petit peu alerté déjà par une étude sur les flocons d'avoine, puisqu'on sait effectivement que le cadmium, ce métal lourd dont on parle beaucoup, se trouve dans les céréales. Donc on s'est dit, et dans les pâtes qui sont à base de blé dur.
2: Voilà. Pourquoi il y a du cadmium?
8: Parce qu'en fait, donc les pâtes c'est du blé dur. Mmh. Or le blé dur, c'est une des céréales qui va puiser beaucoup en tout cas de cadmium qui est naturellement dans le sol et qui plus est apporté aussi par les engrais phosphatés.
2: Voilà. Elsa Wolinski,
6: j'ai le droit de vous poser une petite question.
2: Excusez-moi,
6: mais qu'est-ce que c'est le cadmium?
8: Ah oui, alors le cadmium c'est un composé qui fait partie des métaux lourds comme le plomb, comme le mercure. Et ce sont des éléments donc, que l'on trouve qui sont libérés par les roches notamment. Le problème de ces métaux lourds, dont le cadmium, c'est qu'ils vont s'accumuler dans l'organisme. En fait, il n'est pas évacué comme d'autres composés.
6: D'accord, merci.
4: Puisqu'Aude Razeau est là, et qu'Aude Razeau, c'est à peu près tout en général, surtout, on va en profiter.
2: Madame anti-arnaque.
4: Est-ce que c'est légal qu'il y ait du cadmium dans les aliments?
3: Oui, c'est légal, effectivement, c'est juste que...
2: Imagine, elle disait, bien sûr, c'est complètement OK.
3: Non, mais c'est légal, c'est juste qu'il y a des normes à respecter. Je vais pas les détailler parce que c'est quand même un peu complexe, on est d'accord. J'avais un peu l'impression de me retrouver à mon cours de chimie quand j'ai commencé à regarder les normes, vous savez. Non, il y a des seuils de cadmium qui ont été abaissés aussi, dans les engrais, par exemple. Il y a des seuils dans l'eau aussi à respecter. la question c'est faut-il, oui, abaisser ces normes pour qu'on y soit moins exposé, parce que nous, Français, nous sommes très exposés au cadmium du fait de notre alimentation. On parle des pâtes, on parle aussi des croissants, on parle du pain, et comme on en mange beaucoup, bien plus que nos voisins, on est plus exposé que les autres.
2: Bah, je m'adresse forcément à notre médecin, Gérald Kierzek. Qu'est-ce qu'on risque si on mange du cadmium comme ça en masse?
9: Alors, on a eu un début de réponse en disant c'est l'accumulation, et c'est vrai que c'est l'exposition chronique et l'accumulation dans l'organisme qui va faire que les doses vont progressivement s'amonceler. On peut faire des dosages d'ailleurs pour vérifier quel est le taux de cadmium. Cadmium, juste j'ouvre une parenthèse, c'est le cadmium, on entend ce mot dans les batteries, vous savez, des batteries de téléphone,
2: oui,
9: etc., le cadmium, mais là c'est pas la source de contamination, c'est plutôt une source naturelle ou la source des engrais qui viennent dans la terre se mêler à la terre et donc aux légumes qui sont cultivés dans la terre. Voilà pourquoi on le retrouve dans les céréales, dans le blé, etc. Je ferme la parenthèse. L'accumulation, qu'est-ce que ça fait? D'abord, c'est un produit qui est cancérogène. Ça peut provoquer le cancer à des fortes doses. Mais avant ça, comme il n'y a pas d'élimination importante, ça s'accumule au niveau rénal. Mmh. On peut avoir une atteinte rénale, on peut avoir une atteinte osseuse, d'ostéoporose accélérée, on peut avoir un risque de fracture aussi. Et puis, il y a des effets cardiovasculaires et des effets supposé ou réel, parce que là c'est compliqué aussi de faire un lien de causalité avec des troubles du neurodéveloppement. Vous savez, quand on parle d'autisme, etc., ça peut être en lien aussi avec le cadmium.
2: Pardonnez-moi, c'est très sérieux. Valère Coréard.
4: Patricia Chiropoulos, donc vous êtes journaliste à 60 millions de consommateurs. C'est précisément dans votre dernier numéro qui est en kiosque actuellement qu'on retrouve cette enquête. Qu'est-ce qu'elle dit? Qu'est-ce qu'on apprend sur les pâtes et lesquelles est-ce qu'il faut choisir pour essayer d'éviter le cadmium?
8: Oui, alors en fait on a analysé 36 pâtes, donc des spaghettis et des penne, parce que ce sont les plus consommés par les Français. Donc, sur chaque échantillon, en fait, nous avons donc mesuré effectivement les métaux lourds, les pesticides, les mycotoxines, etc. En tout cas, l'enseignement, si on reste sur le cadmium, c'est que donc la très grande majorité contient du cadmium, même à des doses évidemment très faibles.
2: Oui,
8: là, on est à des teneurs. Le plus faible, c'est 0,008 mg par kilo. Et le plus important, c'est 0,071 mg par kilo. Donc, comme ça, ça ne veut pas dire grand-chose. Sauf que c'est cette teneur qui, si vous mangez des pâtes et d'autres céréales plusieurs fois par semaine, ce qui est le cas en général,
2: bien sûr,
8: c'est ce qu'on disait, c'est que ça s'accumule.
4: Mais il y en a certaines où il n'y en a pas du tout?
8: Il y en a quelques, vraiment très très très peu de références, effectivement, ou en tout cas ce n'est pas détecté. C'est
2: bon,
8: pas
2: alors ça tombe pas bien, parce que comme on est là pour vous rendre service, on vous dira du coup quelle pâte acheter. Juste après notre cher Étienne Dao, continuez d'ailleurs à réagir au 0810 055 056. Vous êtes sur votre nouveau rendez-vous quotidien, on vous doit bien ça, le grand sommeil, Étienne Dao sur votre radio, ici.

0: ce morceau. Le Grand Sommeil, Étienne Dao sur votre radio ici.
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0: Il est midi 16, nous sommes en direct, comme tous les jours, c'est votre nouveau rendez-vous quotidien. On vous doit bien ça sur votre radio ici, avec toute la bande et une camarade, Patricia Chéropoulos, de 60 millions de consommateurs. Et avec vous, chère Patricia, nous parlions de ces pâtes au cadmium, puisqu'il y en a beaucoup, beaucoup trop, mais l'espoir était dans votre voix. Il y a aussi des marques de pâtes qui n'ont pas de cadmium.
3: Oui, heureusement. Hein. Ouais, alors là, dans notre essai, en tout cas, ce qui ressort, ce sont les pâtes sans gluten. Ouais. Alors, je ne dis pas qu'il faut absolument racheter que ça. Mmh. Mais pourquoi ? Parce que, justement, elles ne sont pas à base de blé, mais à base d'autres farines, comme des farines de maïs ou de riz, qui sont des végétaux qui vont puiser moins de cadmium dans les sols que le blé.
0: D'accord. Valère Correa ?
4: Oui, moi j'ai envie d'en profiter pour parler de l'alimentation en général. On est un peu dans un monde de fous, franchement, on ne sait plus très bien quoi manger sans faire du mal. Non, mais enfin, c'est vrai, qui sait.
5: Surtout qu'on va l'air un peu hypochondriaque. Qu'est-ce que je vais manger?
4: Alors, hypochondriaque à la marge, hein, disons-le. Mais pour revenir sur le sujet qui intéresse tout le monde, c'est pour manger sans se faire du mal, Patricia, on fait quoi? Est-ce qu'il faut, par exemple, partir sur de la bio au maximum? On sait que c'est plus cher.
3: Alors, déjà, je dirais diversifier. Déjà, même si on prend les pâtes,
0: Gérald,
3: tout le reste,
0: médecin, opine du chef.
3: Voilà, diversifier aussi bien le type d'aliments, les marques aussi, hein, quand vous prenez des produits déjà transformés. Mmh. Voilà, bon, déjà, c'est une première chose. Aussi, effectivement, le bio, bah oui, ça a des atouts. Le problème, c'est souvent plus cher. Oui, ça, c'est vrai. Bon, autant les produits laitiers, on peut trouver des prix à peu près équivalents. Mais le bio, notamment pour les fruits et légumes, ça garantit, en tout cas, lorsque c'est cultivé en Europe, hein, normalement, ça garantit l'absence de résidus de pesticides de synthèse. Bon, voilà, donc effectivement, c'est peut-être mieux, si on peut, évidemment. Autre chose, c'est éviter ou limiter l'alimentation ultra transformée, raffinée. Hein, c'est tous ces plats préparés, les biscuits,
0: oui, enfin voilà. Sont malheureusement moins cher. Et je sais que c'est pas bon,
3: les chips,
0: oui, sur-sucrés, etc. Ouais. C'est ça le problème.
3: Alors, ce qu'on peut faire aussi, c'est, on le dit toujours, c'est les aliments bruts, c'est cuisiner. Alors, évidemment, je dis ça, c'est
0: faut
3: facile.
0: Avoir le temps,
3: mais
0: voilà.
3: Parfois, il suffit à la vapeur de faire des haricots verts, du brocoli, par exemple, hein, qui est très, très bon légume. Et puis, on l'assaisonne avec un peu d'huile d'olive. Voilà, c'est
4: un
3: trouver
4: petit peu
3: des
4: de vinaigre
3: stratagèmes.
4: Aussi, hein, sur le brocoli,
3: si
4: un petit
3: voulez,
4: peu de vinaigre, c'est magnifique.
3: L'accord.
0: Merci, Top Chef. Merci, Cyril Lignac. Non, Gérald Kierzek, notre médecin.
5: Ce qui est capital, c'est effectivement de diversifier les produits, diversifier l'origine des produits, puisque forcément, si vous mangez toujours la même chose, ça a été pris dans la même terre, sur le même terrain, etc. Donc, s'il y a beaucoup de cadmium, ben, ça va s'accumuler, alors que s'il y a des origines différentes, la probabilité est quand même plus faible. Et vous savez, en nutrition, comme en toxicologie, c'est la dose qui fait le poison. Donc, c'est vraiment cette accumulation de doses qui est importante à limiter. Le petit déjeuner, on peut prendre des œufs. Au petit déjeuner, on n'est pas obligé de prendre des céréales. C'est vrai que les enfants, on a l'impression, et on est intoxiqué par le marketing pour le coup, avec toutes ces marques qui disent les céréales, c'est bon pour le petit déjeuner. Non, c'est pas bon parce que c'est ultra transformé, c'est pas bon parce que c'est bourré de sucre, et c'est pas bon parce qu'en plus il y a potentiellement du cadmium. Donc il faut d'autres types de petits déjeuners.
0: Parlons peu, parlons bien. Moi je veux des marques. Je veux des marques, je veux que vous nous balanciez des marques, en tout cas des produits qui sont bons et que je vais acheter tout de suite après l'émission. Voilà, avec mon petit vélo électrique.
3: Alors, non, mais déjà, d'ailleurs, la plupart de nos essais, et celui-ci aussi, confirment que les marques de distributeurs sont au moins aussi bonnes que les marques nationales. Ça, c'est
0: très
3: déjà
0: bien.
3: Une première
4: et
3: chose.
4: Cher.
3: Et c'est moins cher.
0: Et moins cher, Valère.
3: Donc, voilà. Ensuite, vous voulez quoi? Des penées, par exemple?
0: Oui, bon, je vais
4: c'est bon, les penées.
3: Eh ben, les huiles d'Edver des Fiorini, par exemple, arrivent en tête. Ça, c'est globalement.
0: Redites-moi, j'ai pas entendu, pardon.
3: U, Delverde
0: d'accord.
3: Et Fiorini,
0: parfait.
3: Qui est aussi donc une marque de distributeur. Ça arrive en tête pour plusieurs raisons. Hein. Là, on n'est pas que dans le cadmium, c'est aussi parce qu'il n'y a pas de résidus de pesticides, parce qu'au niveau nutrition, c'est correct, il y a assez de fibres, parce que les pâtes, c'est ça aussi. Hein. Ça
0: bien
3: apporte
0: sûr.
3: Des fibres et des glucides aussi, et des protéines. Voilà, donc là, c'est parmi les penées. Vous voulez aussi quelques spaghettis?
0: Je veux de la spaghetti.
3: La spaghetti.
0: Et après, je ne vous embête plus.
3: Nous avons, alors, les premières, bah, c'est des bio, justement. C'est Priméal et Jardin Bio.
0: Ah, bah,
3: qui
0: c'est
3: suivi
0: ce
3: par
0: U. Oh là là, mais
3: voilà,
0: dis donc. Vous êtes une bonne élève.
3: Mais oui.
4: Si on reste sur ce sujet alimentation et Gérald parlait de la provenance, est-ce que acheter français, c'est un critère de qualité? Est-ce que ça nous protège?
3: On aurait envie de dire oui, mais.
0: Aïe.
3: Mais non, mais le problème, c'est que le blé français, et ouais. Là, ça a été dit tout à l'heure, c'est qu'on utilise des engrais phosphatés qui sont plus riches en cadmium que dans d'autres pays européens. Ça veut dire que le blé français n'est pas forcément indemne de cadmium, loin de là.
0: D'accord.
3: Qui plus est, dans notre essai, il y a quelques résidus de pesticides. Bon, donc français, oui, à la fois c'est local, effectivement, on peut aussi encourager les agriculteurs, hein, mais idéalement, voilà, c'est pas forcément, en tout cas pour les pâtes, hein, pour les pâtes. Après, pour les fruits et légumes, c'est vrai que l'origine France.
0: Oui.
3: Et mieux, c'est déjà pour l'environnement. En plus, il y a moins de, on va moins stocker, donc il y a moins de risques de développement de moisissures, notamment. Voilà. Donc,
0: on va continuer à parler alimentation avec vous, hein, chère Patricia Chéropoulos, avec Valère, avec toute l'équipe, et avec Patricia qui nous appelle des Alpes-Maritimes, qui a envie de nous poser quelques questions. Faites comme elle, 0810 0 55 0 56. C'est votre émission, c'est votre nouveau rendez-vous sur votre radio ici, et ça s'appelle On vous doit bien ça. Mais pour le un peu de musique, la douce voix de Charlotte Cardin, The Way We Touch sur votre radio. Ici, on est ensemble jusqu'à 13h.

0: The Way We Touch. Madame Cardin, Charlotte Cardin, sur votre radio ici.
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0: Et oui, c'est votre nouveau rendez-vous quotidien sur votre radio ici. On est ensemble jusqu'à 13h. On a parlé du cadmium dans les pâtes et il y a un merveilleux dossier qui va vous en parler vraiment avec beaucoup de sérieux. C'est dans le numéro de ce mois-ci de 60 millions de consommateurs. Il est en kiosque, il est sorti là ce matin, tout frais, tout chaud. Et merci d'ailleurs à Patricia Chéropoulos d'en parler avec nous. Valère, vous aviez une question pour notre chère Patricia encore.
3: Une dernière rapidement, parce qu'on parle beaucoup des pâtes. C'est pratique les pâtes, notamment pour les enfants. Moi, je leur en fait souvent, ils adorent ça, j'ai des origines italiennes, on s'en fiche, qu'importe. Mais le vrai sujet, c'est est-ce qu'il ne faut pas essayer de bifurquer un petit peu et d'imaginer d'autres accompagnements pour nourrir ces ventres affamés?
4: Tout à fait, parce que c'est vrai qu'il y a les pâtes, le riz, les pommes de terre, mais il faut aussi penser aux légumineuses. Les légumineuses, c'est les lentilles, c'est les pois chiches par exemple, c'est les haricots rouges. Même on peut en trouver en conserve, donc c'est très rapide aussi à faire. L'intérêt des légumineuses, outre que c'est un aliment très intéressant sur les fibres et les protéines, c'est que ça retient beaucoup moins de cadmium que les céréales.
0: Plus tranquille pas là-dessus. Mal. Continuez à réagir au 0810 055 056. C'est le numéro du standard et aussi de notre WhatsApp. Laissez-nous des messages vocaux, des textos, des mots d'amour. Surtout pour Gérald Kierzek, qui en a grand besoin, notre médecin. Je plaisante. Et nous allons accueillir une auditrice. Elle s'appelle Patricia. Elle nous appelle des Alpes-Maritimes. Et je salue chaleureusement ici Azur, d'ailleurs. Bonjour Patricia, bienvenue.
5: Bonjour Enora, bonjour à tous.
0: Comment allez-vous Patricia?
5: Je vais très bien, il fait beau, donc tout va bien.
0: Oui, profitons.
5: Et c'est vrai que votre sujet m'interpelle, surtout depuis que j'ai la chance d'avoir un terrain et de cultiver mes propres légumes et d'avoir mes propres fruits.
0: Ça c'est formidable.
5: J'avoue que ça m'inquiète énormément de savoir, on sait plus ce que l'on mange. Nos terres sont polluées, vous parliez du cadmium, mais il y a plein de pesticides, de substances chimiques. Et derrière, peut-être potentiellement des problèmes de santé et des coûts considérables pour la collectivité. Donc, c'est vrai que moi, j'ai ma petite fille à Paris, ma fille aussi. Je me dis toujours, mais qu'est-ce qu'elle mange? Ça m'inquiète énormément. Donc, on demande aux citoyens de faire attention à l'alimentation, mais ça coûte quand même relativement cher. Et comment le faire si la qualité des produits, elle n'est pas garantie? Si
0: moi, je comprends, Patricia. On sent votre émotion.
5: Peut-être vaudrait-il mieux investir pour prévenir cette pollution de notre alimentation plutôt que de payer demain le prix des maladies qu'elle pourrait provoquer.
0: Je comprends. Alors Valère, et puis ensuite notre médecin, Gérald, Patricia.
3: Oui, c'est vrai qu'on est dans un, je le disais tout à l'heure, un peu un monde de fous en fait. Ouais. Donc c'est ça. Alors pour la bio, très rapidement quand même pour y revenir... manger de saison, des fruits et légumes de saison notamment, ça va faire baisser la pression financière. C'est un moyen d'y accéder. Ouais. La deuxième chose, c'est d'essayer de baisser la part de viande parce qu'on sait que c'est fort dans le budget. Et on peut le remplacer par les légumineuses dont parlait Patricia Chéropoulos. C'est des petits tips tout bêtes, mais ça peut permettre de faire baisser la pression du surcoût de la bio et d'accéder à cette alimentation qui est quand même assez protectrice, disons-le.
6: Ouais. Oui, puis il ne faut pas paniquer non plus. C'est-à-dire qu'il n'y a aucune des pâtes qui a été testée qui a dépassé la limite réglementaire. Déjà, je crois que c'est important de le dire.
0: Oui, tout à fait.
6: La deuxième chose, donc c'est une limite réglementaire pour des raisons sanitaires. Tout ça est très encadré et contrôlé. Deuxièmement, vous avez un petit potager, vous faites du circuit court. Si vous n'utilisez pas des engrais industriels dessus, il n'y a pas de raison que votre sol il soit pollué. Donc ça veut dire que les légumes que vous faites sur votre terrain, ils sont bons. Mmh. Et puis, ça ne vous concerne pas directement, mais je voudrais, pour tous nos auditeurs et auditrices qui fument, la première source de contamination de cadmium, c'est le tabac. Donc, pour celles et ceux qui fument...
0: Ils en parlent tous les jours, mais il a raison.
6: Mais il faut d'abord arrêter de fumer avant de penser à une psychose ou une panique éventuelle sur notre alimentation. C'est toujours important à rappeler.
0: Merci Gérald, merci beaucoup Patricia Chéropoulos pour vos tips, vraiment très très utiles. Et puis merci à notre auditrice Patricia, partagez aussi comme elle vos angoisses. Si vous avez des questions, on est là pour y répondre. 0810 055 056. Mais pour l'heure, c'est du pouvoir d'achat qu'on va vous donner, là tout de suite maintenant. Vous êtes inscrit sur ici.fr, vous avez bien fait. Vous avez fait comme Sandrine. Bonjour chère Sandrine et bienvenue dans On vous doit bien ça.
7: Bonjour, bonjour ici, bonjour à tous les auditeurs.
0: Vous allez bien Sandrine?
7: Oui, je vais parfaitement bien, merci.
0: Eh bien vous êtes inscrite.
7: Je suis très émue d'être votre...
0: Ah carrément, émue.
7: Ah bah oui,
0: vous êtes trop mignonne.
7: J'adore cette radio locale et je vous écoute tout le temps le midi, enfin je vous écoute du matin au soir en fait.
0: Oh voilà. vous êtes trop gentil.
7: M'accompagner.
0: Bon, eh ben, on est ravis de le faire, vraiment. On a surtout une très bonne nouvelle à vous annoncer, puisque c'est gagné, mais bien sûr.
7: Oh, là là, mais je pense. Oh, mais super, merci beaucoup. Oh là là.
0: Mais eh, comme
7: génial,
0: quoi.
7: Merci, merci infiniment, merci beaucoup.
0: Comme quoi, ça fonctionne, ouais. Chers amis. Vous vous inscrivez comme Sandrine sur la page d'ici.fr et vous repartez avec 200 € de bons d'achat à dépenser dans une grande enseigne. Mais alors, juste après, on aura Elsa Wolinski qui va nous révéler sa grande amitié avec Céline Dion.
4: Tout à fait.
0: Et on aura notre médecin Gérald Kirzek qui nous parlera de compléments alimentaires.
6: Et de sa grande amitié avec les compléments alimentaires. Ou pas, d'ailleurs.

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2: Et rebonjour, midi 32 sur votre radio ICI et bienvenue dans votre nouveau rendez-vous. On vous doit bien ça, c'est le nom de cette émission. Ici, on parle bon plan, vie quotidienne, arnaque à éviter, on parle aussi santé. Bref, nous sommes là pour vous rendre service parce qu'on vous doit bien ça. Alors, nous sommes ensemble jusqu'à 13h. Moi, je suis Enora Malagré, je suis avec Aude Razo, Valère Correa, Gérald Kirzek et ma grande amie Elsa Wolanski qui va nous parler de son amitié avec Céline Dion. Il me tarde, mais pour l'heure, c'est notre auditeur Joseph qui a appelé au 0810 055 056 et qui nous a laissé un message vocal. On l'écoute.
3: Bonjour, Joseph Ambrière-Lévalet. Je voulais savoir la raison pour laquelle nous recevons toujours des appels intempestifs, tant sur le fixe que sur les portables. Ceci malgré la nouvelle réglementation en vigueur depuis début septembre.
2: Mon Dieu, que je vous remercie, Joseph, de soulever cette question. Ça m'arrive sans arrêt. Pardonnez-moi, ça me rend chèvre. Oui, c'est une très vieille expression que j'avais envie de remettre un peu au goût du jour. Aude Razo, aidez-nous. Pourquoi ?
4: Alors, pourquoi ? Donc, effectivement, Joseph fait référence à cette nouvelle loi pour bien replanter le décor. Aucune entreprise n'a le droit de nous démarcher désormais par téléphone. C'est interdit, sauf si on a donné notre accord explicite. Et donc, effectivement, Joseph a raison. J'ai vu passer... comme vous, plein de reportages qui disaient ça y est, enfin, ouf, c'est la fin de ce démarchage téléphonique absolument insupportable, on n'en pouvait plus, alléluia, etc., etc. Ceci étant dit, il y a des exceptions déjà à cette loi, et c'est peut-être pour ça que vous recevez toujours des appels, Joseph, c'est que, par exemple, votre opérateur téléphonique avec lequel vous avez un contrat, il a toujours le droit de vous démarcher, vous voyez. Vous pouvez aussi recevoir des appels pour des sondages, ça reste légal. Deuxième cas de figure... Vous pouvez très bien avoir une entreprise qui ne respecte pas la loi et qui vous appelle sans votre consentement. C'est pas parce qu'il y a la loi qu'elle est forcément respectée. Je vais vous donner un exemple. Le démarchage pour la rénovation énergétique, il est interdit depuis 2020. Qui n'a pas reçu ces derniers mois.
5: Oui, pour les fenêtres.
2: Ouais. J'ai l'impression que c'est toutes les semaines. C'est complètement parano, mais
4: les panneaux solaires, l'isolation, la pompe à chaleur, bien sûr que vous en avez reçu. Donc il y a toujours moyen de contourner la loi. J'ai une appli pour vous pour plus en recevoir. Vous la voulez ?
2: Oh bah,
4: oui,
2: je vous la donne.
4: Bien c'est sûr. Une astuce. Elle a toujours beaucoup de succès. Je l'ai sur mon téléphone. Vous allez tous l'installer. Regardez,
2: Valère,
4: prend son
2: déjà.
4: Je l'ai fait installer à toute ma famille, à tout le monde, etc. Elle s'appelle Sarah Croche. S-A-R-A.
2: Déjà, j'adore le nom.
4: C'est un jeu de mots, vous avez compris.
2: Alors, redites-la.
4: Sarah Croche, S-A-R-A, Croche.
5: Ah, mais je l'ai déjà.
2: Et oh, ben voilà. Quel bon élève.
5: Déjà.
4: C'est une appli française, d'ailleurs, Cocorico, on peut le dire. Donc, vous l'installez. Ce qui est bien, c'est qu'il n'y a pas besoin de créer un compte ou je ne sais pas quoi. Vous l'installez là sur votre téléphone, c'est tout. Ça va bloquer les appels de démarchage et les appels frauduleux par la même occasion. C'est hyper efficace, j'en reçois quasiment plus. Allez, il y a eu depuis janvier, je l'ai depuis janvier, il y a eu quelques trous dans la raquette, mais j'en ai deux, trois fois. Mais franchement, c'était pas mal.
2: Merci pas mal. À vous, cher Aude Razo. Vous l'avez vu, on a des solutions pour vous. Appelez-nous au 0810 055 056. Mais pour l'heure, un peu de téléphone avec New York, avec toi, sur votre radio ICI.

0: Jusqu'au bout. J'adore. Yes, téléphone. Emmène-moi. Bon, pas du tout. Je suis perdue. J'étais en train de faire semblant de faire de la batterie. C'était tout à fait ridicule. Bienvenue sur votre radio ici.
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0: 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Votre nouveau rendez-vous quotidien, on vous doit bien ça sur votre radio ICI. Continuez à nous envoyer des messages au 0810 055 056 ou à nous appeler, parce qu'en début d'émission, ça fait beaucoup réagir. On a parlé du cadmium dans les pâtes et je sais qu'au standard, ça se bouscule. Mais pour l'heure, ma chère amie Elsa Wolinski va nous parler de son amitié avec Céline Dion.
2: Mais tout à fait.
0: Qu'est-ce que c'est que ce scoop?
2: Alors attendez, alors déjà, moi ce week-end, j'ai mangé des pâtes. Beaucoup de pâtes.
0: Au cadmium.
2: Mais oui, donc si je vous ai bien écouté depuis tout à l'heure, je suis pleine de cadmium. Super. Mais comme je savais que vous alliez me stresser à l'heure du déjeuner, j'ai prévu mon refuge. Vous savez ce que c'est mon refuge?
0: Non.
2: Et non,
0: bah oui,
2: Céline Dion, bien sûr. Alors j'aurais vraiment aimé vous faire une chronique ce matin en vous disant j'en ai marre de Céline, comme tout le monde dit en ce moment.
0: Parce qu'on l'attend.
2: J'aurais aimé vous dire ça suffit. Sauf qu'en vrai.
0: Parce qu'elle est en concert quand, pardon, Elsa, c'est ce week-end là.
2: À partir du 12 septembre.
0: Aïe, aïe, aïe, aïe.
2: Oui.
0: Oh, on compte les
2: samedi,
0: jours.
2: Samedi, mais oui. Enfin, personnellement, je compte les jours. Parce qu'effectivement, Céline, pardon Valère, mais c'est un peu mon amie imaginaire d'ailleurs. Elle est entre vous et moi. D'ailleurs, poussez votre téléphone s'il vous plaît, parce que vous l'écrasez un peu. Donnez-lui un peu de place. Donc, je ne vais pas faire comme tous ceux qui font en ce moment, un peu genre, non, mais moi, Céline, j'en ai un peu marre. D'ailleurs, ici, je ne veux pas dire, je ne donnerai pas de nom, mais enfin, c'est un peu ce que vous faites. Céline Dion, ah ben non, moi, je n'écoute pas. Non, je n'ai jamais vraiment été fan. Ah bon? Ben, bizarrement, quand il a fallu acheter des places, vous y étiez tous là. 9 millions de personnes.
3: Incroyable.
2: Se sont inscrits pour essayer d'avoir un billet. 9 millions. Oui, Gérald, vous pouvez me regarder comme ça. Effectivement. 330 000 places au départ. Ça fait environ 27 personnes pour un siège. Oui, j'ai calculé Valère.
0: Oh là là.
2: Mais moi, je me suis retrouvée 600 millième dans la file d'attente à rester connectée toute la journée en faisant croire que j'étais concentrée sur un chapitre d'un livre que je n'ai jamais écrit, évidemment. 6 dates ont dû être rajoutées. Tout est parti en 4 jours. Donc, tous ceux qui me disent non, mais moi, Céline Dion, arrêtez. Vous voulez tous une place, effectivement. Et maintenant qu'elle est à Paris, c'est devenu mon feuilleton favori. Céline sort de son hôtel, je regarde. Céline parle aux fans, j'écoute. Céline chante. Évidemment, je pleure, vous pensez bien. Pardon Valère, excusez-moi, mais poussez-vous un petit peu, parce que vous savez quoi? Justement, avec Céline, nous partons en répétition, oui, parce que j'ai pas de place, mais je fais quand même partie du spectacle. Enfin bon, on se raconte souvent, parce que de toute façon, bah ouais, mais comme je suis pleine de cadmium, je peux être aussi pleine de Céline. Voilà, c'est tout, merci.
4: Je suis inquiet pour Elsa.
0: C'est pour vous, Elsa.
2: Merci.
0: C'est un titre qu'on adore diffuser sur notre radio ici et que vous aimez. Oh, ceux qui ont de la chance d'avoir des places, on vous envie. D'ailleurs, en parlant de places pour les concerts, Aude voudrait soulever un lièvre.
5: Oui, excusez-moi de casser l'ambiance et de couper Céline. En plus, franchement, je me prends pour qui? Mais vraiment, pour qui je me prends? Non, parce que effectivement, premier concert samedi, il y aura les autres ensuite, dernière ligne droite. Il y en a qui cherchent toujours une place, un peu désespérément. Et il y a des petits malins, les fameux petits malins dont je parle souvent, qui vont en profiter pour nous refourguer absolument n'importe quoi. Donc très sérieusement, franchement, grosse vigilance. Si vous voyez un post Facebook, un post Instagram, une annonce sur Le Bon Coin là de cette semaine avec des gens qui revendent leur place pour Céline Dion du style « j'ai un empêchement, je revends ma place en plus à prix cassé », etc. Franchement, il peut y avoir des choses honnêtes, mais il y a beaucoup de choses malhonnêtes.
0: Instagram qui se font passer
2: tout
0: pour les comptes femmes de Céline Dion et qui revendent des places, faites attention. Moi, il y a un site qui me rend dingue, je vais le citer, pardon, Viagogo. Parfois, j'achète des places sur ce site, parfois, ce sont de vraies places, et ça m'est arrivé par deux fois d'acheter une place sur ce site, de me pointer au stade ou à la salle de concert, et on me dit non, c'est une fausse place, c'est une place que j'ai acheté le PIB d'un pays. Une catastrophe. Donc,
4: mais c'est déjà vrai. Rien que le nom Viagogo, il faut se méfier.
0: Alors, c'est pas faux, mais bon, je suis un peu naïve et je suis blonde. Double effet. C'est vrai, je suis en colère.
5: Non, mais en fait, il y a plein de gens, effectivement, on cherche et puis on se dit, c'est un site, il a l'air bien, etc. Viagogo, c'est pour qu'on replante aussi, c'est un site de revente de billets, tout simplement. Il faut savoir que ce n'est pas un revendeur certifié, ce n'est pas les organisateurs qui vendent des billets. Donc finalement, vous pouvez tomber un peu, Enora, sur n'importe qui propose des places à la vente. Moi, j'avais aussi un témoignage, c'était un auditeur qui est qui avait trouvé trois places sur Facebook, sur une page en fait de fans d'Indochine. Trois places au Zénith de Strasbourg. Mmh. Et pareil que vous, il est arrivé dans la salle de concert, on lui a dit c'est pas bon, vous pouvez pas rentrer.
3: Qu'est-ce qu'on fait dans ces cas-là ?
5: Il y a deux possibilités. Soit c'est des fausses places, soit c'est des places que des gens ont revendues plusieurs fois. Donc le premier qui arrive à la salle de concert, il scanne, le code barre, ou le QR code ou quelque chose, il va passer. Et ben, les suivants,
4: et les
5: vous et Nora.
3: Mais on se retourne comment contre
5: mais
3: ça?
5: C'est compliqué de se retourner. Alors, il y en a qui me disent, j'écris à la plateforme, ils me répondent pas, ils se déchargent de la responsabilité. C'est très compliqué parce qu'en fait, par exemple, sur Facebook, ce monsieur qui a donné de l'argent à une dame, en fait, c'est une vente directe. C'est-à-dire qu'il est juste, il a donné de l'argent, il a fait un virement à une inconnue.
3: Oui, c'est ça.
5: En fait, dites-vous toujours, j'ai fait un virement là à quelqu'un que je ne connais pas.
3: Vraiment, faites attention.
5: Vous ne seriez pas dans la rue, donc ne le faites pas sur Internet.
3: Regardez vraiment les sites. Faudra que vous nous disiez comment les repérer, ces sites.
5: Allez sur Ticketmaster, par exemple, c'est une bourse officielle. Vous pouvez. Mais là, j'ai regardé ce matin, il n'y a rien pour Céline, je suis désolée.
2: Vous nous donnez des mauvaises nouvelles.
3: Oh, on va écouter Amy Winehouse. Alors elle, j'aurais vraiment, vraiment rêvé de la voir en concert. Ça s'appelle Back to Black. Vous le connaissez évidemment, ce titre. Et on vous le joue sur radio. Ici.

0: Black, Amy Winehouse sur votre radio ici.
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0: Midi 48, on est ensemble jusqu'à 13h, ça passe si vite en votre compagnie. On vous doit bien ça, c'est votre nouveau rendez-vous quotidien sur votre radio. Ici, appelez-nous, continuez à réagir en direct au 0810 055 0 56. Mais pour l'heure, notre docteur Gérald Kierzeg a des choses à vous dire sur les compléments alimentaires, soi-disant qu'il faut commencer à prendre pour préparer l'automne, l'hiver, le printemps, l'été.
3: Qu'est-ce qui vous a dit ça? Parce que soi-disant, alors oui, il y a plein de pubs, il y a plein de gens...
0: Je ne vois ça partout, moi.
3: Ah ben ça c'est clair, parce que c'est la rentrée, on est un peu crevé, on se dit tiens, il y a un peu moins de soleil, bam, vitamine D, voilà, vous êtes trop... fatigué, boum, magnésium. Alors déjà, pas de supplémentation systématique, il n'y a rien de systématique. Ça doit être adapté, peut-être qu'il vous faut des compléments alimentaires, mais peut-être pas. Peut-être que votre fatigue, peut-être que votre trouble du sommeil, il est lié à autre chose.
0: Donc non, il faut déjà revenir... du magnésium toute l'année. Sans discontinuité.
3: Alors, déjà, toute l'année, non. Sauf exception, et des gens qui manquent de magnésium pour différentes raisons. Mais là, c'est sur prescription médicale, après des dosages. Mais le systématique, il n'y a rien de systématique. Pourquoi? Parce qu'il faut revenir déjà au basique. Si vous êtes fatigué, c'est peut-être que votre rythme de sommeil est à revoir. Donc, il faut revoir les horaires de coucher et de lever. Peut-être que vous ne bénéficiez pas assez de la lumière du jour. Peut-être que votre alimentation, on en parlait, n'est pas assez variée. L'assiette n'est pas assez colorée. Vous ne mangez pas assez de fruits et légumes. Peut-être que vous ne buvez pas assez d'eau. Donc déjà, le sommeil, la lumière, l'alimentation et l'hydratation, c'est vraiment les basiques. Et ça n'est jamais remplacé par un complément alimentaire. Le complément alimentaire un peu magique n'existe pas. Alors après, ça ne veut pas dire que c'est inutile. Ça peut être utile, des compléments alimentaires. Je parlais de la vitamine D. C'est vrai qu'on est dans une période où on va baisser en luminosité. Mmh. Donc la vitamine D, elle est synthétisée essentiellement par la peau. Comme il y a moins de lumière à l'extérieur, qu'on sort moins, qu'on a des manches longues par rapport à cet été, etc., ça peut être utile d'octobre à mars, on va rentrer dans cette période d'automne-hiver, de se supplémenter éventuellement en vitamine D, surtout pour les femmes enceintes, surtout pour les personnes âgées, surtout pour les personnes à la peau foncée, où il y a des besoins supplémentaires en vitamine D. Mais là encore, ça ne se fait pas n'importe comment, un complément alimentaire, c'est souvent naturel, mais ça peut rentrer en interaction avec des médicaments. Donc parlez-en avant d'en prendre à votre pharmacien ou à votre médecin. Et la période, là, automne-hiver, ça peut être justifié de prendre une supplémentation en vitamine D, soit tous les jours, soit, vous savez, il y a des ampoules qui peuvent être mensuelles aussi. Comme ça, on prend une bonne dose de charge et on n'a pas à en prendre tous les jours. Mais encore une fois, rien de systématique et ça ne remplace pas la bonne lumière du jour. Ça, c'est une bonne manière.
0: Elsa, vous notez, Elsa ? Elle vous écoute.
4: Mais non, parce qu'il y a des dizaines de milliers de compléments alimentaires.
3: Mais parce que c'est un business de dizaines de milliers, de centaines de milliers d'euros aussi, pour ne pas dire de millions. Donc, il faut faire très attention. Donc, vitamine D, on peut. Magnésium, là aussi. Ouais. On en voit de partout.
4: Moi,
3: du magnésium.
4: Tout, je prends plein de choses. Donc.
3: Alors on se dit, tiens, je suis fatigué, je suis un peu stressé, j'ai des crampes musculaires, qu'est-ce que je fais? Je prends du magnésium. Ben voilà. Mais si vous mettez un peu d'oléagineux, de légumineuses, de chocolat noir, tiens, le petit carré de chocolat noir, ça peut vous apporter votre dose de magnésium. Donc il n'y a pas forcément besoin d'une supplémentation, d'un complément alimentaire.
0: On prendra un peu de vitamine D, que ça ne serait pas dommage. On prend un peu de magnésium. Qu'est-ce qu'on peut prendre?
3: Si votre assiette est pas mal, voilà. Des probiotiques, ça c'est bien, si vous avez des troubles digestifs, etc.
0: D'accord.
3: Vous pouvez prendre des probiotiques, mais là encore, si vous mangez de la malbouffe toute la journée, les probiotiques, ça va pas compenser. Et puis il y a le fer. Souvent, on entend ah, je suis un peu fatigué, etc. J'ai des règles abondantes, je prends du fer. Non, jamais en automédication. Le fer, c'est toujours sur prescription médicale et on peut doser le fer dans le sang et ça, c'est
0: plutôt
3: pas mal.
0: Valère,
5: non,
0: ouais.
5: Moi, ce que je trouve hallucinant, c'est toutes ces pubs pour les compléments alimentaires dans les pharmacies. On est dans une pharmacie, on se dit mince. Je regardais, ça pèse 3 milliards d'euros les compléments alimentaires. 6 Français sur 10 qui en prennent.
3: Oui, et puis il y a les gummies, tous ces compléments alimentaires maintenant avec des nouvelles formes. Alors c'est sympa, c'est même addictif. Hein. On a l'impression de manger des bonbons. Attention, il y a des édulcorants.
4: C'est plein de sucre, non ?
3: C'est soit du sucre, soit des édulcorants. Et on sait que le xylitol, etc., ça a des effets secondaires. C'est nocif pour la santé. Demandez conseil au pharmacien. C'est pas parce qu'il y a beaucoup d'offres dans sa pharmacie qu'il va pas vous conseiller en fonction de vos besoins.
0: Si vous avez des questions sur les compléments alimentaires, ça tombe bien. Gérald Kierzeg est là, dis donc. 0 810 055 0 56. Dans un instant, on va recevoir un auditeur, Pierre, qui a des questions. Et puis, on va répondre aussi à plein de textos qu'on a reçus sur le WhatsApp de l'émission. Je vous rappelle encore le numéro 0810 055 056. A tout de suite sur votre radio, ici, dans On vous doit bien ça.
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0: Vous l'avez compris, c'est votre nouveau rendez-vous sur votre radio. Ici, on est très très heureux, ça a l'air de vous plaire. Il y a plein d'appels au standard, là au 0810 055 056. On a fait le début de l'émission sur le cadmium, on a parlé de Céline Dion, on vous a donné des tips aussi pour les compléments alimentaires. Et David, que nous recevons, a aussi une question, je crois, pour Aude Razo, me semble-t-il. Bonjour, bienvenue David.
6: Bonjour Inora, bonjour toute l'équipe.
0: Bonjour. Quelle jolie voix. Ah bah nous on est contents aussi. Vous avez une voix pleine d'enthousiasme. Ça fait plaisir à entendre.
6: Tout à fait.
0: Alors vous aviez une question pour Aude Razo, me semble-t-il, cher David.
6: Oui, tout à fait. Je voudrais revenir sur les appels intenses digestifs dont vous avez parlé tout à l'heure.
0: Oui, ça c'est saoulant.
6: Oui, tout à fait. Et je me suis toujours demandé comment est-ce qu'ils ont nos coordonnées. Surtout qu'à chaque fois qu'ils m'appellent, ils connaissent mon nom.
0: Eh oui, très bonne question, merci David.
7: Alors ça c'est une question qu'on pose effectivement David très souvent, donc c'est bien qu'on prenne le temps d'y répondre. En fait vous savez, souvent je vous parle de cyberattaque, de piratage informatique, on en a parlé d'ailleurs la semaine dernière. En fait c'est ça surtout, c'est là en fait qu'ils dégotent en fait vos numéros de téléphone, tous les mails aussi que vous recevez, les mails, les spams en fait, mails indésirables que vous recevez. C'est là aussi qu'ils vont récupérer vos adresses mails, c'est là aussi qu'ils vont connaître votre nom. En fait, à chaque fois, vous avez remarqué, à chaque fois qu'il y a un piratage d'un site, alors je sais pas, une enseigne, on a eu le fisc cet été, etc. À chaque fois, c'est assez retentissant. Sachez qu'à chaque fois, les escrocs repartent sous le bras avec tout ce que vous avez laissé à ces enseignes, tout ce que vous avez laissé au fisc. Incroyable. Donc votre nom, votre numéro de téléphone, votre adresse postale potentiellement.
3: Et c'est
7: votre
3: adresse des listes même. En fait qui se monnaient,
0: c'est des listes qui s'échangent.
7: Et ça se revend. Il y a un marché noir de l'arnaque. Et puis en fait, on achète. Et en plus. Par exemple, David, si en plus votre numéro, sachez-le, est certifié comme actif, qu'on sait que c'est le vôtre, qu'on a votre nom, il vaut encore plus cher sur le marché noir de l'arnaque.
0: C'est pas juste un numéro dans le vide sur cette liste noire là.
7: Eh bien, c'est compliqué parce que vous n'y pouvez rien, parce qu'en fait, c'est pas vous qui vous faites pirater, pas David qui s'est fait pirater, ce sont des plateformes qui sont fait pirater sur lesquelles David a laissé ses coordonnées. Et des fois, on n'a pas trop le choix que de laisser son numéro de téléphone, etc.
0: Je me permets de vous redemander cette appli merveilleuse qui justement vous permet de ne plus avoir affaire à ces petits saligo.
7: Oui, effectivement. En plus, je vois sur le WhatsApp de l'émission, je vois qu'il y a Colette qui m'a dit j'ai pas eu le temps de noter tout à l'heure.
0: Voilà,
7: quand vous avez donné, quand vous avez donné l'application miracle, elle s'appelle Sarah Croche. S-A-R-A.
3: Ah, je me disais, c'est elle s'accroche. Non, c'est Sarah Croche.
0: Oh là là. Oh, la vanne est à la hauteur de ce lundi. Elle démarre gentiment la semaine.
7: Allez-y. Sarah Croche qui permet donc effectivement de bloquer les appels intempestifs, je vous avoue. Et alors, il y a Antoinette qui a aussi réagi sur le WhatsApp et qui dit qu'elle a installé Sarah Croche, elle connaissait, et elle me dit les appels sont bloqués. Et elle nous dit aussi qu'on est formidable au passage.
0: Merci beaucoup Aude Razo. On n'a pas beaucoup de temps, je voudrais quand même répondre aussi à une question d'une auditrice, chère Valère, sur le premier dossier de l'émission. Vous avez vu, vous écoutez l'émission tout du long, c'est ça qui fait plaisir.
5: Elle nous a laissé un message sur le WhatsApp, c'est Cécile, et elle nous demandait si il y avait moins de cadmium dans le bio. Alors j'en ai profité, il y avait encore Patricia Chéropoulos, je lui ai vite demandé.
0: De 60 millions de consommateurs.
5: Exactement. Oui, potentiellement, il y en a moins dans le bio, mais c'est pas un critère d'exclusion. C'est-à-dire, le bio ne veut pas dire pas de cadmium.
0: D'accord. Voilà. Ou Gérald Kirzek.
3: Et dans les légumes racines, c'est-à-dire les carottes, les pommes de terre qui sont dans la terre, il y en a plus que dans les légumes feuilles.
0: Pardon, je m'attendais pas à cette phrase.
3: Donc,

0: à dépenser dans une grande enseigne. Vous êtes content, j'imagine, mon cher René.
1: Ben oui, et puis madame à côté aussi qui sautait de joie.
0: Ah, comment s'appelle-t-elle, madame ?
1: Corinna.
0: Eh bien, on l'embrasse très fort, on vous embrasse tous les deux. Merci, merci pour votre soutien. Merci, vous êtes inscrit sur ici.fr, vous avez vu, ça fonctionne. Merci à ma chère et belle équipe, Valère, Elsa, comment il s'appelle lui ? Gérald Kirzek, notre médecin. Oh, le boulard. Et à notre chère Aude Razo. Alors demain, on va faire une super émission sur les jardins, figurez-vous, parce qu'on manque d'eau, on va vous donner des astuces. Je voudrais remercier aussi très chaleureusement ma chère Céline à la réalisation, Basile à la technique, Sadika au standard et Gwenaëlle à la préparation. Pourquoi il dit non, Valère ? Parce que je ne vous ai pas remercié.
2: Je ne crois pas que ce soit Sadika au standard. Ah, c'est... Voilà, c'est tout. Mais c'est pas qui grave.
3: Alexandra.
0: C'est Alexandre. Mais oui, mais on ne me dit rien à moi. Ça change tous les jours, alors que moi, je m'habitue, je m'attache aux gens.

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1: Pascal Obispo, bonjour tout le monde, l'équipe d'ici des 5h est là. J'espère que vous avez passé un bon week-end, bien reposé et prêt à attaquer une nouvelle semaine.
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1: Bonjour Valentin.
4: Bonjour Louis, bonjour à tous.
1: Nous sommes le lundi 14 septembre. Figurez-vous que c'est la fête nationale du sport aujourd'hui. Un rendez-vous organisé chaque année qui s'inscrit en 2026 dans l'opération Septembre Bouge pour vous inviter justement à bouger, pour aimer le sport. Ce matin, on a décidé qu'il n'avait pas forcément besoin d'être un grand champion. Ce matin avec vous, Valentin, on recherche un auditeur qui
4: pratique un sport dans lequel il est forcément le meilleur, mais qu'il adore.
1: Quel sport justement vous réalisez? Racontez-le nous ce matin en nous appelant tout de suite au 0810 055 056.
4: Et à la une du journal de 5h, on fait le point sur l'enquête après le déraillement d'un TER normand et la présence d'un rail au milieu des voies qui interroge toujours les enquêteurs.
1: Et pour vous accompagner jusqu'à 6h, Saveria au standard, Kinan à la technique, Emmanuel à la rédaction en chef. Ici, dès 5h, ça commence maintenant.
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1: Lundi 14 septembre, excellent réveil à l'écoute de votre radio, il est 5h. 5h, l'actualité à vos côtés, Valentin. Aucune piste n'est privilégiée ou exclue après le déraillement d'un TER normand vendredi soir.
4: Les mots du ministre de l'Intérieur traduisent la prudence des autorités après cet impressionnant accident au sud de Rouen. 44 passagers blessés avec à ce stade un seul élément connu, la présence d'un morceau de rail sur la voie. Simon Monoury d'ici Normandie, les auditions se poursuivent donc pour comprendre son lien dans le déraillement.
5: Les derniers éléments transmis par le parquet de Rouen expliquent qu'à ce stade, rien ne permet d'évoquer un attentat ou un acte de malveillance, alors que plusieurs personnalités politiques, comme le président de la région Normandie, Hervé Morin, se sont avancées à ce sujet. En complément de l'enquête judiciaire, une enquête technique du bureau d'enquête sur les accidents de transport terrestre est ouverte, indique le ministre des Transports, Philippe Tabarot. Son but est différent. Elle doit faire en sorte qu'il n'y ait pas d'éléments de sécurité mis en cause pour éviter qu'un tel accident ne se reproduise. Si ce bureau demande au parquet de Rouen des éléments de l'enquête judiciaire pour alimenter son travail, le procureur sera dans l'obligation de le faire. Il s'agit d'une exception au secret de l'instruction. Du côté des victimes, la jeune fille de 18 ans, la plus gravement blessée lors de l'accident, est hors de danger. Elle a été sérieusement touchée à l'un des bras, selon nos informations. Cette nuit, deux victimes ont encore dormi à l'hôpital. Les investigations, elles, se poursuivent. Pour le moment, aucune interpellation n'a eu lieu.
4: Simon Monoury, 8 ans après les attentats de Trèbes et Carcassonne, marqué par la mort en héros du lieutenant-colonel Arnaud Bertram et de 3 autres victimes. Le procès en appel s'ouvre aujourd'hui à Paris devant la cour d'assises spéciale. 3 personnes à la barre, la petite amie du terroriste abattu à l'époque par le GIGN et 2 proches poursuivis pour lui avoir fourni le couteau et ne pas l'avoir dénoncé.
1: Les prix du carburant flambent à nouveau.
4: 2,11 € en moyenne le litre de sans-plomb 95, 2,30 € le gasoil et ça ne va pas s'arranger. Le baril de Brent, la référence des marchés, vient de repasser la barre des 100 $. Ce n'était plus arrivé depuis juillet. Alors face aux plaintes toujours plus chères, de plus en plus d'automobilistes se privent, comme vous l'avez constaté avec votre micro ici Provence à Marseille, Laurent Grollet.
6: Dans ce quartier populaire, je croise Lucien et Antoinette, sac de course à la main.
7: Et ils nous prennent pour des imbéciles, tout simplement.
6: Et en colère.
7: À vide, il me faut 120 €, 130 € pour la plaine. Alors c'est une honte.
8: On n'a pas beaucoup, hein. Ouais, la paye, elle n'augmente pas.
6: Face au prix de l'essence, ces deux retraités doivent se priver, notamment de sortie.
8: Mais à l'âge qu'on a, on ne peut même pas les promener.
7: Ils marchent un peu plus, hein.
8: Tu sors quand il faut aller, parce que sinon ça consomme, hein, l'essence. Hein.
6: Julie, elle garde un très mauvais souvenir de son dernier passage à la pompe.
9: 120 balles, quoi, donc comparé à il y a quelques années en arrière, où pour 20 € on avait un demi-plein. C'est un budget, 120 € pour une famille.
6: Conséquence, désormais, Julie se déplace à pied quand elle le peut.
9: C'est scandaleux, parce que bah, du coup, on fait moins de choses, quoi. Là, par exemple, je prends pas la voiture, je descends à pied, j'économise où je peux. Hein.
6: À ses côtés, Lennon a trouvé une solution imparable.
10: Alors moi et mes collègues viennent me chercher, ils me ramènent, comme ça je mets pas d'essence. Voilà.
11: Parce que là aujourd'hui c'est quoi? C'est 2,40 €.
10: Je ne saurais même pas vous dire.
11: Parce que vous y allez plus.
10: Voilà, exactement.
6: Résultat, plus de dépenses en essence et une voiture.
10: Ouais, elle est garée, hein. Elle bouge pas.
6: Seule contrainte évidemment, il faut avoir de bons amis.
4: Des économies, mais pas de hausse d'impôts. C'est l'engagement renouvelé par la porte-parole du gouvernement pour le budget 2027. Maude Bréjon promet de ne pas geler le barème de l'impôt sur le revenu. Avec cette mesure, de nombreux Français risquaient de passer dans la tranche d'impôt supérieur. La bronchiolite touche un tiers des nourrissons de moins de 2 ans. Une nouvelle campagne de vaccination débute aujourd'hui contre cette maladie très contagieuse. Le vaccin permet de prévenir les formes les plus graves.
0: Elles devront se contenter d'une médaille d'argent.
4: Le rêve d'un sacre mondial des basketteuses françaises à nouveau balayé par les Américaines hier soir en finale de Coupe du Monde à Berlin. Défaite cinglante, 97 à 79. Les Bleus ont revécu la finale perdue lors des JO de Paris 2024, mais avec cette fois une déception encore plus grande, Xavier Monferrand.
12: Difficile de retenir ses larmes. Marine Johannes, la première sur le parquet, à peine le match terminé, consolée par ses coéquipières. La Normande avait du mal à cacher sa peine et à trouver les mots une fois sortie du terrain.
13: C'est toujours compliqué de terminer une compétition sur une médaille d'argent, même si forcément, oui, comme vous l'avez dit, on peut être fier. On est la deuxième meilleure nation au monde. On va essayer de garder ça en positif.
12: Les Françaises y ont cru pourtant jusqu'à la pause, mais le troisième quart-temps a été fatal aux basketteuses tricolore, surclassé par les Américaines. Le score est sans appel, rien à voir avec la finale des JO il y a 2 ans pour l'ailière Valériane Ayaï.
14: Je pense que c'est différent. C'est différent parce qu'en 2024, je pense qu'on est dans l'intensité, on impose notre jeu. Là, en deuxième mi-temps, il n'y a pas photo. Elles imposent leur jeu, elles imposent leur force. On n'a pas su répondre, donc c'est de notre faute. Faut qu'on grandisse, j'imagine, encore.
12: Et comme un malheur ne vient jamais seul, les Françaises passent à côté d'un billet pour les JO. Le chemin vers Los Angeles 2028 promet d'être long.
4: Mais cela reste la meilleure performance pour l'équipe de France de basket à ce niveau de la compétition. La météo, Louis, c'est un beau lundi qui s'annonce.
0: Ouais, avec du soleil sur la quasi-totalité du pays cet après-midi. On a tout de même quelques nuages au cours de la matinée, principalement localisés au nord de la Bretagne et Hauts-de-France, jusqu'à la région en Grand Est, où il peut encore faire quelques petites averses ce matin. Pour les températures, elles sont très agréables. En milieu de matinée, on flirte rapidement avec les 20 degrés. À Lille et Strasbourg, 18 degrés. Dijon, 19 degrés. Limoges, 19 également. À Bordeaux, 21 degrés. Toulouse et Nîmes, en milieu de matinée, 22 degrés. Cet après-midi, c'est du soleil qui lui brillera sur la totalité du pays. Puis pour les maximales, on est quasiment sur une météo estivale, on peut le dire. C'est le prolongement de l'été qu'on retrouve. 28 degrés la maximale dans le nord à Rennes, dans le sud, 32 à Perpignan et Bordeaux.
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0: J'espère que vous avez passé un excellent week-end. Figurez-vous qu'on a vu cette info avec Valentin. Il y a une femme dans le Nord, elle a passé un excellent week-end puisqu'elle a vendu un objet. Quel objet, Valentin ?
4: Elle a vendu un tableau et pour cher en plus.
0: Très très cher, je vous raconte l'histoire dans quelques instants. Restez avec nous, 5h06, voici la musique d'ici qui vous réveille ce lundi matin avec Jean-Jacques Goldman, encore un matin.

0: Jean-Jacques Goldman, à l'écoute d'ici. Bon lundi avec nous, soyez les bienvenus.
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0: Ce matin, on vous partage une histoire assez folle grâce à nos confrères d'ici Nord. Ce week-end, un tableau découvert presque par hasard dans une maison de la métropole lilloise vient d'être vendu, Valentin.
3: 215 000 euros. Sa propriétaire l'avait gardé pendant plus de 25 ans sans connaître évidemment sa véritable valeur. Il s'agit d'une œuvre de l'artiste vietnamienne Lê Thị Lu. Et datant de 1973, les enchères ont rapidement décollé.
0: Bravo à cette dame qu'on en félicite, qui a passé un excellent week-end. Et je vous invite à aller voir la photo de ce tableau magnifique sur notre site ici.fr. Et en parlant de tableau, il va justement en être question à 5h25 avec Stéphane Bern. Ce matin, direction la Creuse, où les influenceurs voyage existaient déjà bien avant Instagram.
3: Mais oui, dès le 19e siècle, ce petit village attire des peintres venus de partout et même un certain Claude Monet qui est tombé sous son charme.
0: Alors, qu'avait Crozon de si particulier pour attirer tous ces artistes? Réponse avec Stéphane Bern à 5h25 sur ICI.
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0: 5h11, vous avez rendez-vous avec Catherine Quicondon ce matin pour ICI, ça entreprend.
4: À Mézos, dans les Landes, à moins de 50 km au nord de Dax, ça glisse, enfin plutôt ça roule.
5: Évidemment ça roule, Brèche, mais pourquoi ça roulerait pas?
4: Je ne sais pas, surtout si vous êtes sur un parabolique skateboard. Mais qu'est-ce donc? C'est un skateboard fabriqué par Benoît et Mazabal. Pour la planche, il utilise du pin maritime des Landes, ce grand conifère au tronc rectiligne et à l'écorce brun, rouge, très fissuré, qui peut atteindre les 20 à 30 mètres de hauteur. Et à cela, il rajoute une petite spécificité.
6: La planche se tord sous les pieds, en fait. Il y a un système de flex, qui est un mouvement de torsion de la planche, qui n'existait pas, et que j'ai créé du coup avec ce que j'avais sur place. Donc en fait, ça donne un skate qui est très intuitif, très facile à skater. Ça envoie beaucoup plus de performance.
4: Tout est fait localement, entre Mézos et Bias, sauf les matériaux complémentaires, comme les roues et les trucks que Benoît achète aux États-Unis à défaut d'en trouver en France. Les skates sont complètement éco-responsables et pensés comme tels.
6: Quand je fabrique une pièce neuve, j'ai déjà prévu son recyclage et son re-recyclage. Et en fait, c'est quelque chose qui ira jamais à la poubelle, qui sera toujours utilisable ou réutilisable. Le bois, c'est transformable à volonté. Quand j'utilise pas de produits toxiques qui tuent la matière, je pourrais toujours la retravailler derrière et en refaire d'autres choses.
4: Malin le lynx. Parabolic Skateboard est en fait né d'une double passion, le skate et la montagne. Il y a quelques années, Benoît le Montagnard déménage et devient Benoît le Landais. Les sensations de glisse lui manquent, alors il décide de résoudre le problème en créant une planche pour les retrouver. Initialement pensé pour l'entraînement des snowboarders en période estivale, Parabolic Skateboard peut être utilisé par qui veut. Benoît ne viendra pas vérifier, je vous le promets. Il existe plusieurs modèles. Cela démarre à 150 euros s'il y a juste le plateau et cela monte en fonction des options et de la taille de la planche. Vous pouvez les acheter dans une cinquantaine de boutiques en France, dont une vingtaine sur la côte, oui, c'est logique, et sur le site internet parabolic.fr avec un K à la fin. Merci à Carl Da Silva d'ICI Gascogne pour cette idée qui roule. ICI, ça entreprend. Parabolic Skateboard pour une planche landaise avec un air de montagne.
0: Catherine avec ICI Gascogne. Et n'oubliez pas les coudières et genouillères. Hein, très utile en cas de chute à 5h13.
3: Face à l'envolée du prix du fioul, des habitants se regroupent pour mieux négocier les prix et faire baisser un petit peu la facture de chauffage.
0: Reportage à suivre en Lorraine, c'est dans moins d'une minute.
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0: Soyez les bienvenus ce lundi matin, 5h14. Comment se chauffer cet hiver sans faire exploser la facture?
3: On se pose tous la question, quel que soit notre type de chauffage. Pour une chaudière au gaz, le prix de référence augmente de 6% au 1er octobre. Et pour celle au fioul, l'envolée des cours du carburant fait décoller la facture. Le litre de fioul est ce matin à 1,86€ en moyenne. Alors pour faire baisser ce prix, certaines communes s'organisent avec des commandes groupées. Et Gabin Grulé d'ICI Lorraine, même si c'est plus difficile 000 cette année. Les quelques centimes gagnés par litre font une vraie différence.
10: Francis feuillette ses dernières factures sur la table de sa cuisine.
11: Bah, la dernière fois, on l'a vu, hein, 1,50.
10: Cet habitant de Pagny-sur-Meuse passe commande auprès de la mairie depuis 2 ans.
11: Là, j'ai fait une commande de 200 litres. Le 15, on saura le prix. Mon voisin en face, là, il disait que j'allais 1,60 qu'il aurait vu. Si c'est moins cher, tu vois, ça dépend du prix. Je téléphone et je remets 100 litres.
10: Il y a encore du fioul dans sa cuve, mais le litre est à plus d'1,60€ depuis 2 mois.
11: Avant, on l'avait à 0,90. Hein. Il y a combien d'années, là? Oh, il y a 3-4 ans, hein. C'est plus évident, faut le reconnaître. Hein.
10: La commande groupée permet d'économiser 15-20 centimes par litre.
11: C'est bien pour notre portefeuille.
10: À la mairie, on recense les demandes dans un tableau sur ordinateur.
12: En janvier, par exemple, on avait 34 000 litres pour Pagny.
10: 6 autres communes voisines participent. Charline, secrétaire, s'occupe de négocier.
12: On contacte plusieurs entreprises du secteur et on fait marcher la concurrence. On n'est pas magicienne, on aimerait bien, hein, mais on fera avec les tarifs qui sont actuels quand même. Hein.
10: Au bureau d'à côté, Isabelle regarde le nombre d'inscrits, environ 40 par village.
13: Quand on était tout seul à l'époque à faire les commandes, on arrivait à gagner entre 8 et 12 centimes. Ouais. Et là, d'être passé avec plusieurs communes, on descend jusqu'à 20 centimes. Donc c'est 200€ sur une commande de 1000 litres, c'est pas négligeable.
10: Mais à quelques kilomètres de là, la commande groupée de Blénaud-les-Toul, Charmes-la-Côte a été très difficile cette année. Rémi en est l'un des gérants.
14: Un certain nombre de fournisseurs n'ont pas souhaité répondre à cette commande-là. Le prix fluctuant d'une journée sur l'autre, de manière trop importante, ils ne veulent pas prendre le risque compte tenu de la quantité qui est commandée, qui est de l'ordre de au moins 20 000 litres de fioul.
10: Résultat, une offre à 1,64€ par litre. Pour 1000 litres, c'était 150€ de moins que le prix du marché ce jour-là.
14: Mais il n'en reste pas moins que pour un certain nombre d'habitants, c'est des sommes très importantes. Habituellement, on me demande toujours un litrage. Là, c'est la première fois aussi qu'on me dit, bah voilà, je ne commanderai pas plus que cette somme-là.
10: Certains ont réduit le nombre de litres et parient sur une baisse de prix avant une nouvelle commande groupée prévue en octobre.
3: Mais pour l'instant, les signaux ne sont pas bons. Le baril de Brent, la référence qui détermine aujourd'hui le prix pour une livraison en novembre est repassé au-dessus des 100$.
0: Merci Valentin, il est à 5h16. Dans vos coulisses TV ce matin, un gros plan sur une nouvelle série policière. France 2 lance ce soir La mère et l'assassin, portée par Hélène de Fougerolles. Elle nous en dévoile les contours avec Patrice Gascoigne dans moins de 5 minutes sur ICI. Pour vous réveiller ce lundi, une semaine qui commence ici, c'est une semaine qui commence bien. Voici pour vous Madonna avec Into the Groove.

0: Madonna, à l'heure du petit-déj, déjà peut-être sur la route, hein, l'équipe à d'ici dès 5h est avec vous pour vous réveiller, comme d'habitude, vous informer, vous donner la parole aussi. Et c'est maintenant 0810 055 056. Avec Valentin, on veut parler à deux d'entre vous ce matin pour commencer la semaine. C'est notre duel des auditeurs, comme d'habitude, autour de l'actualité, que vous soyez aussi bien lève-tôt, puisque vous partez au boulot de bonne heure, ou à contrario, couche-tard, vous nous écoutez sur la route pour rentrer à la maison. On joue ensemble, vous nous appelez, et l'un d'entre vous repartira avec sa radio ici, Valentin.
1: Et oui, on vous attend donc avec cette radio nouvelle génération équipée du DAB+, la radio numérique terrestre, une radio qui fait aussi, et c'est bien pratique, lampe de poche, et qui se recharge à l'énergie solaire.
0: Alors allez-y, foncez, c'est Saveria qui attend vos appels ce matin au 0810 055 056. Bonne chance à tous.
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0: 5h22, on retrouve tout de suite Patrice Gascoin avec ses coulisses à TV. Et aujourd'hui, Patrice, gros plan sur la série que lance ce soir France 2, La mère et l'assassin. Vous en parlez avec son héroïne, c'est la comédienne Hélène de Fougerolles.
4: J'ai une question à vous poser. Jusqu'où peut aller une mère pour retrouver sa fille ?
5: Si elle avait juste fugué, on l'aurait déjà retrouvée. Là, c'est comme si elle s'était volatilisée.
4: Voilà, juste pour vous mettre dans l'ambiance de l'excellente mini-série en 4 épisodes, La mère et l'assassin, lancée ce soir sur France 2, avec une héroïne, Morgane, jouée par Hélène de Fougerolles. Morgane est mariée à un restaurateur, Florent père. Ensemble, ils ont eu 2 enfants, 2 adolescentes. Tout semble aller pour le mieux jusqu'au jour où l'aînée de leur fille, Océane, 17 ans, disparaît après une soirée où elle a surpris sa mère dans une situation compromettante. Morgane, rongée par la culpabilité, se lance alors à corps perdu dans la recherche de sa fille. Ce rôle a été fort en émotion pour Hélène de Fougerolles. Et justement, dès la scène d'ouverture, on voit la comédienne en larmes. A-t-elle été tournée en premier, cette scène difficile ? Écoutez la réponse d'Hélène de Fougerolles.
6: Eh bien, non, elle n'a pas du tout été tournée au début, cette scène d'ouverture. Elle était très dure à trouver pour moi, parce qu'il fallait que j'arrive à trouver la sincérité. J'ai eu du mal. Il fallait vraiment que je me mette la tête à l'envers pour essayer d'être sincère en demandant « Elle est où ma fille ? Qu'est-ce que tu as fait de ma fille ?» En étant à un bon niveau d'angoisse et de stress et de larmes, et qui me déborde complètement. Donc voilà, c'était pas du tout là au début. Toutes les scènes du début ont été tournées dans la maison, parce qu'aujourd'hui, quand on tourne, c'est par rapport au décor. Donc en fait, on a vécu les 2 premières semaines, on a déroulé tout le film avec tous les moments de la maison.
4: Est-ce qu'on peut dire qu'après, sans trop spoiler, elle bascule un peu en mère courage ?
6: Je crois qu'elle n'a pas trop le choix. Vu qu'elle cherche sa fille, elle ne peut pas s'effondrer. Culpabilité à 100%. Mère courage, je ne sais pas si c'est du courage, je crois que c'est de la survie plutôt. Hein.
4: Et en même temps, personne ne la croit.
6: Elle ne fait que des décisions pourries. C'est-à-dire que vraiment, dès qu'elle prend une décision, ce n'est pas la bonne. Elle fait n'importe quoi. Est-ce que dans ces cas-là, on n'est pas un peu perdu et on va dans tous les sens comme un poulet sans tête ? Mais vraiment, elle fait des décisions qu'elle paye très cher. Mais c'est ça qui est sympa.
4: Vous savez comment a été tournée cette très forte scène d'ouverture avec les explications d'Hélène de Fougerolles. La mère et l'assassin, ce soir sur France 2.
0: Merci Patrice, on vous retrouve demain à 5h20 également. Ce soir à la télévision, chaque lundi, vous retrouvez L'amour est dans le pré, bien entendu, à regarder ce soir. 5h24, dans quelques instants, c'est Stéphane Bern que nous allons retrouver pour nous raconter une belle histoire de tableau qui a du succès. C'est juste après Pierre Demar ce matin. Voici Je pense à vous.

0: Je pense à vous, à Pierre Demare, à l'écoute de votre radio ici, à lundi 14 septembre. Excellent réveil avec nous, comme d'habitude. Avant les infos de 5h30, un petit peu d'histoire avant l'actu aux côtés de Stéphane Bern. Et ce matin, on voyage au temps des influenceurs voyage, et ce, bien avant Instagram.
1: Quand un village français se retrouve en peinture sur des milliers de tableaux, les influenceurs n'ont qu'à bien se tenir. Creusant, 431 habitants, est un petit village de la Creuse, comme la France en compte un nombre incalculable. Au XIXe siècle, toute une génération de peintres tombe sous le charme des vallées, des brumes matinales et des ruines médiévales de Creusant et de ses alentours. Le célèbre impressionniste Claude Monet va peindre 23 toiles dans cette vallée. Au total, ce sont plus de 500 artistes qui vont y installer leur chevalet entre le milieu du XIXe et le début du XXe siècle. À certains moments, dans le village, il y avait sûrement plus de chevalets que d'habitants.
2: Oh, ce que c'est beau, la peinture en couleur.
1: À des instants différents de la journée et à toutes les saisons, les peintres tentent de capturer chaque brin d'herbe, chaque relief, chaque nuance de couleur de la vallée de la Creuse, au point de constituer un courant de peinture de paysage, l'école de Creusant. C'est un beau nom, non? En tout cas, beaucoup plus vendeur que l'école des gens qui peignent des cailloux couverts de mousse dans le froid et l'humidité. Ces artistes travaillent rapidement, souvent même en moins d'une heure, pour saisir un instant précis et garder une trace de l'éphémère. Un nuage qui passe, une brume qui se lève, un rayon de soleil qui fond la falaise. Et c'était pas grave si dans la précipitation, il dessinait mal un arbre, ou pire, il pouvait dire qu'il était flou à cause de la brume.
3: Il est fou, Afelou, il est fou!
1: Les œuvres vont circuler dans les salons et s'exposer dans les grandes villes, faisant rayonner la vallée de la Creuse bien au-delà de ses frontières.
4: La peinture l'envoile.
1: Aujourd'hui, on poste une story sur Instagram en quelques secondes. Fin 19e, il fallait transporter son chevalet, ses pinceaux, ses tubes de peinture et attendre que tout sèche.
0: Oh, ça avait tout de même bien plus de charme. Merci beaucoup Stéphane. Après les infos, tiens, je vous parlerai de la Nintendo GameCube qui fête aujourd'hui, figurez-vous, ses 25 ans. Et d'ailleurs, si vous en avez encore une dans les placards, gardez-les précieusement puisque ça vaut encore un petit peu d'argent. Je vous explique tout ça en détail à 5h40 puisque tout de suite, il est 5h30. Voici l'actualité en France et dans le monde en 90 secondes. C'est avec vous, Valentin Bertrand.
5: Ces attaques ont fait 4 morts, dont le lieutenant-colonel Arnaud Beltrame venu prendre la place d'un otage. Le procès en appel des attentats de Trèbes et de Carcassonne en 2018 s'ouvre aujourd'hui à Paris, sans l'assaillant abattu à l'époque par le GIGN. Sa petite amie et 2 proches sont rejugés. Une enquête technique du bureau Enquête et Analyse ouverte en plus de l'enquête judiciaire après le déraillement d'un TER normand vendredi soir au sud de Rouen. Aucune piste n'est encore privilégiée, affirme le ministre de l'Intérieur Laurent Nunez, prudent sur l'origine du morceau de rail présents sur les voies au moment du choc. Leur pilule contraceptive est soupçonnée de favoriser l'apparition de tumeurs au cerveau. 1 600 000 Françaises reçoivent à partir d'aujourd'hui un courrier pour les mettre en garde sur les comprimés à base de désogestrel, un message de sensibilisation car les mélangiomes sont bénins dans 90% des cas. Alors que les appels au retour des gilets jaunes se multiplient sur les réseaux sociaux, plusieurs partis de gauche apportent leur soutien. Le candidat communiste Fabien Roussel appelle à bloquer de nouveau des ronds-points, même son de cloche chez les Insoumis ou auprès du premier secrétaire du PS, Olivier Faure. Un podium, mais des larmes hier soir en finale de Coupe du Monde de basket. Les Françaises ont chuté face aux Américaines, décidément indétrônables sur le score de 97 à 79. Les Françaises signent malgré tout leur meilleure performance à ce niveau de la compétition. Et puis, il vous reste une semaine pour voter et choisir le futur motif sur les billets de banque avec 2 options, la nature, des oiseaux, des paysages ou des personnalités marquantes de l'histoire européenne avec parmi les figures proposées Maria Callas ou encore Marie Curie.
0: L'info du jour, Valentin, c'est le groupe Engie attaqué en justice pour pratiques commerciales trompeuses.
5: Ses offres gaz vert ne le sont pas suffisamment vertes pour la CLCV, l'association de consommateurs et le fournisseur ont donc rendez-vous cet après-midi au tribunal de Nanterre pour une première audience. On a besoin d'explications. Raphaël Ben Abdelmoumen, Engie n'est pas la seule société à proposer ses offres présentées comme écologiques. Alors, est-ce qu'on reçoit vraiment du gaz 100% renouvelable lorsqu'on signe un tel contrat ?
3: Eh bien non, quand vous souscrivez une offre gaz vert ou électricité verte d'ailleurs, ce n'est pas une énergie décarbonée qui arrive chez vous. Il est en effet impossible d'orienter une production d'électricité ou de gaz en particulier vers tel ou tel client. La raison est simple, il n'y a qu'un seul tuyau, donc tout le monde reçoit la même énergie, offre verte ou pas.
5: Alors qu'est-ce qu'il a de vert ce gaz ?
3: Pour le savoir, il faut lire les petites lignes tout en bas de la présentation de l'offre. En fait, c'est un engagement du fournisseur à acheter de l'énergie propre. Mettons que vous consommiez 9000 kWh de gaz par an, c'est la moyenne nationale. Eh bien, si vous avez une offre verte à 100%, vous payez un peu plus cher et votre fournisseur s'engage à acheter 9000 kWh de gaz vert et à le mettre sur le réseau. Mais pas forcément chez vous, donc. Un autre client peut en bénéficier sans souscrire cette offre. En revanche, ce gaz décarboné est bien acheté par le fournisseur, des certificats délivrés au niveau européen en attestent. Chaque kilowattheure de gaz vert bénéficie ainsi d'une traçabilité certifiée.
5: Et donc précisément, Raphaël, est-ce que la CLCV reproche à Engie de ne pas respecter cet engagement ?
3: Non, l'association ne dit pas qu'Engie n'injecte pas le gaz vert que ses clients achètent. Ce que la CLCV reproche aux fournisseurs, c'est de présenter les choses de manière trompeuse et d'exagérer le caractère écologique de cette offre. En fait, le consommateur peut choisir sa part de gaz vert entre 5 et 100%. Or, Engie présente toutes les options comme écologiques, même quand on opte pour 5% de gaz vert et 95% de gaz fossile. C'est du greenwashing, une stratégie pour se donner une image écologique, selon la CLCV, qui rappelle qu'en France, le gaz vert représente seulement 3% de la consommation.
5: Une précision de Raphaël Ben Abdelmoumen, cellule décryptage de Radio France.
0: Merci Valentin, 5h33, voici à la météo de votre lundi 14 septembre. Et c'est du soleil, il fait même doux, hein, si vous sortez tout de suite et que vous nous écoutez déjà en voiture pour partir au boulot. On a retrouvé un petit peu cette douceur avec des températures à 5h34 qui flirtent autour des 16-17 degrés. Du soleil donc aujourd'hui, mais pas que. On a encore quelques petits nuages qui vont graviter principalement dans le nord en cours de matinée, de la Bretagne aux Hauts-de-France, puis des Hauts-de-France jusqu'à la région Grand Est, où il est encore possible ce matin de voir passer quelques petites averses. Pour les températures, en milieu de matinée, vont très rapidement flirter avec les 20 degrés à Lille et Strasbourg, 18 degrés, Dijon 19 degrés, à Limoges on aura 19 degrés également, pour Bordeaux 21, Toulouse et Nîmes ce matin 22 degrés. Cet après-midi, pas de changement dans le ciel, un joli soleil généreux pour commencer cette semaine avec des températures en hausse, 28 la maximale dans le nord aujourd'hui à Rennes et dans le sud 32 attendus à Perpignan et Bordeaux.
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0: 5h35, allez, on commence la semaine ensemble et en douceur, accompagné par vos chansons préférées, bien entendu, à l'écoute d'ici à l'heure du premier café ou déjà en voiture pour partir au boulot. Voici à Desireless, Voyage, Voyage. Bon réveil avec nous.

0: 5h39 avec Désirless à l'écoute d'ici ce lundi matin. Eh bien, je propose de poser vos valises puisque c'est une nouvelle semaine qui commence et donc un nouveau sujet dans C'est pas vrai, votre rendez-vous anti-arnaque.
1: Oui, Audrazo nous alerte sur ces dépenses faramineuses que l'on découvre en écoutant un message vocal de notre banque. Mais attention, avant de rappeler, c'est parfois une belle arnaque.
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0: 5h39, c'est aussi l'heure du duel. C'est notre bataille des auditeurs. Valentin, on accueille tout de suite Florence. Florence qui est infirmière. Bonjour Florence.
1: Bonjour Florence.
4: Bonjour Louis.
0: Et Valentin qui est avec moi. Florence, vous me passez un petit coup de fil depuis Orléans, c'est ça?
4: C'est ça.
1: Ah, sur la route?
0: Sur la route pour aller bosser.
4: Non, je vais en cure. Je vais en cure thermale.
1: Ah, vous avez de la chance Florence. Vous allez dans quel coin?
4: Je vais à Bourbonne-les-Bains.
0: Je ne connais pas du tout.
1: C'est dans quel coin, Florence?
4: C'est les Vosges.
0: Donc là, le programme des prochains jours, c'est repos, cure thermale, tranquillement accompagné de votre chérie.
4: C'est ça.
0: Et on a également Laetitia qui est avec nous pour notre duel des auditeurs ce lundi matin. Bonjour Laetitia.
1: Bonjour Laetitia.
5: Bonjour.
0: Laetitia, alors vous êtes aide à domicile, vous levez de bonne heure, puisque là, du coup, vous nous écoutez pour partir au boulot.
5: Oui, je pars pas au boulot, je fais les marchés.
0: Ah, vous faites les marchés?
5: Oui, je vends des petites choses au crochet.
0: Génial, que vous confectionnez vous-même.
5: Oui.
1: Qu'est-ce qu'on trouve sur votre stand ce matin?
5: Alors, on peut trouver donc des écharpes, des bonnets et des doudous. Ça s'appelle Accroche Titi.
0: Ah, génial, j'adore le nom. Puis en plus, ça va bientôt être la période des écharpes et des bonnets. Là, ça va vite arriver. J'ai une question pour vous départager. Une question sur l'actualité. Aujourd'hui, nous sommes le lundi 14 septembre et figurez-vous que la Nintendo GameCube fête aujourd'hui ses 25 ans puisqu'elle a été lancée au Japon le 14 septembre 2001 avec sa petite forme de cube, souvent de couleur violet, sa poignée qui permettait de la transporter facilement. C'est aussi la première console, figurez-vous, de salon Nintendo à abandonner totalement les cartouches au profit des disques. C'était les tout premier disque. Alors la question que je vous pose ce matin, Florence et Laetitia, selon vous, combien d'exemplaires de la GameCube s'est vendu dans le monde? Il faut me donner un chiffre, le premier qui vous passe par la tête. Florence, je vous écoute pour un chiffre.
4: 500 000.
0: 500 000 pour Florence. Laetitia?
5: Je vais dire...
0: Allez, 400 000. 80 000 pour Laetitia. Et nous avons notre arbitre ce lundi. C'est vous, Valentin Bertrand.
1: Sifflé en bouche. La réponse, c'est 21 740 000. Et cette GameCube, elle est notamment devenue culte grâce à Mario Kart, Double Dash ou encore Super Mario.
0: C'est donc Florence qui remporte sa radio ici ce matin. Bravo à vous, Florence.
4: Eh ben, merci beaucoup.
0: Florence, on vous souhaite de passer des prochains jours des plus agréables et j'en doute pas, tout va bien se passer, vous partez en cure, on vous souhaite une belle journée.
4: Merci beaucoup.
1: Merci à toutes les deux.
0: Laetitia, bravo, et puis on rejoint ensemble quand vous voulez, c'était un plaisir. Passez une belle journée.
5: Merci.
0: À bientôt Laetitia.
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0: Avant vos infos locales à 6h, on découvrira aux côtés de Romain Bernot une belle initiative qui marche quelque part en France. Nous irons dans la région Centre-Val-de-Loire sur le chemin pour aller à l'école en cette rentrée. Une ville a expérimenté justement un moyen plutôt rassurant pour les familles, notamment les parents, pour transporter leurs enfants à l'école. Romain Bernot vous explique cela dans quelques minutes à l'écoute d'ICI. Et puis bien sûr, la musique qui vous réveille à 5h44, c'est le petit coup de fouet. Ça fait du bien le lundi matin. Pour commencer la journée, voici pour vous I Love Rock'n'Roll à l'écoute d'ici. Bon réveil avec nous.

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1: Avec I Love Rock'n'Roll pour accompagner votre premier café ce matin. Nous sommes le lundi 14 septembre, c'est une nouvelle semaine qui commence et figurez-vous que aujourd'hui c'est une journée de sport. C'est surtout la fête nationale du sport qui s'inscrit dans le contexte de Septembre Bouge cette année, qui nous invite justement à bouger davantage. Alors ce matin avec Valentin, eh bien on veut rechercher un auditeur qui pratique un sport depuis quelques années dans lequel il n'est pas forcément le meilleur, mais en tout cas qu'il adore. Racontez-le nous au 0810 055 056. Ce matin, c'est Saveria qui vous attend au bout du fil.
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1: 5h48, place tout de suite à votre rendez-vous anti-arnaque. C'est pas vrai, aux côtés de Aude Razo. Et ce lundi, eh bien, il faut toujours se méfier quand on reçoit un coup de fil de sa banque, surtout quand cet appel eh bien, sort un petit peu de nulle part, Aude.
3: Effectivement, et je vais vous faire écouter un appel que Ghislaine a reçu.
4: Une opération suspecte de 475,17 € a été détectée sur votre carte bancaire chez Zalando. Si vous n'êtes pas à l'origine de cette transaction, appuyez sur la touche 1 de votre clavier afin d'être immédiatement mis en relation avec le service fraude et sécurisez votre compte crédit. Mutuel.
3: Alors, Ghislaine est bien au Crédit Mutuel. Ghislaine, effectivement, n'a pas acheté de vêtements chez Zalando, mais elle n'a pas non plus appuyé sur la touche 1. Pourquoi ? Eh bien, parce qu'elle n'a pas de carte de crédit au Crédit Mutuel. Donc, cet appel n'est pas réaliste. Ghislaine a préféré l'ignorer et elle a bien fait. Elle n'a jamais été débitée.
1: Mais Aude, qu'est-ce qu'il faut faire si on reçoit un appel comme ça ?
3: Vous raccrochez tout simplement et puis conseil que je donne toujours, vous appelez votre banque ensuite vous-même là dans la foulée avec le numéro que vous avez l'habitude de faire pour contacter votre conseiller bancaire et lui il vous dira s'il y a effectivement oui ou non un débit suspect. Attention parce que l'escroc aime bien nous appeler les week-ends et les jours fériés, c'est ce qui s'est passé pour Ghislaine, c'était un 15 août, ce qui fait que si elle avait voulu contacter son agence bancaire de toute urgence, elle n'aurait pas pu et tout ça est évidemment très calculé de la part de escroc. Attention aussi si la personne au bout du fil se montre très rassurante en disant qu'elle ne vous demandera jamais votre numéro de carte, votre code confidentiel, votre mot de passe. Ce n'est pas un gage d'honnêteté. Elle peut très bien ensuite profiter de votre panique pour vous faire faire des manipulations dangereuses et tenter de vider votre compte en banque.
1: Merci beaucoup Aude pour ces informations ce lundi matin et j'en profite pour rappeler que vous retrouvez toutes les infos que vous partage Aude quotidiennement directement sur notre site internet ici.fr, page C'est pas vrai. 5h50. Quelques notes en douceur pour nous diriger tranquillement vers une nouvelle initiative qui marche quelque part en France. Ce matin, nous allons dans la région Centre-Val-de-Loire.

0: Excellent début de semaine à l'écoute d'ici. Merci d'être avec nous. 5h53, chaque matin, on découvre une initiative qui marche quelque part en France. Et figurez-vous que depuis la rentrée, certains élèves font le chemin seuls jusqu'à l'école avec une étape importante pour eux et parfois un petit peu stressante, surtout pour les parents. Alors pour sécuriser ces trajets, d'autant plus rassurer les familles, une mairie a expérimenté une nouvelle solution, Romain Bernot.
1: À Vouvray, juste à côté de Tours, la mairie a décidé d'installer un marquage au sol devant les écoles pour faire ralentir les automobilistes.
2: Moi, je pense que c'est une très bonne idée de protéger les enfants.
1: Les deux écoles de la ville se trouvent juste devant une route départementale et un virage que certains coupent grossièrement. Alors, pour cette rentrée scolaire, la mairie a mis en place un marquage au sol coloré. Il faut imaginer en lieu et place du passage piéton plusieurs cercles de différentes tailles, de différentes couleurs, bleu, jaune, rouge, vert ou encore blanc. Le tout sur 100 mètres. L'objectif étant d'interpeller les automobilistes afin qu'ils réduisent leur allure. La commune n'en est d'ailleurs pas à son coup d'essai, comme l'explique Gérard Leclerc, adjoint à la mairie de Vouvray, à notre reporter Élise Dizier.
3: Comme vous le voyez là ici par exemple, la giration d'un bus, c'est compliqué. On ne peut pas mettre de chicanes, de choses comme ça ici.
4: Ça fait des années qu'on réfléchit à comment faire pour sécuriser ces écoles. Donc il y a quelques années déjà, nous avions repeint les barrières en couleur là pour montrer qu'il y a une école. Nous avons mis les petites figurines attention école. Ça fait partie de la démarche continue.
1: Alors ici en Touraine, ça marche, mais vous, qu'en pensez-vous? Pour Mathilde, c'est une très bonne chose. Il faut protéger nos enfants.
2: Parce qu'il y a de plus en plus de personnes qui ne respectent pas les zones autour des écoles qui sont souvent à 30 km/h, donc c'est hyper positif.
1: Ce que je ne vous ai pas dit, c'est que Mathilde est maman et forcément le sujet lui parle. Comme pour beaucoup de parents, la traversée des routes pour aller à l'école est source d'inquiétude.
2: C'est une crainte et on privilégie les passages piétons qui sont aux alentours des écoles, justement parce qu'il y a des personnes qui aident à traverser où il y a les forces de l'ordre.
1: Et côté conducteur, qu'en pensez-vous? J'ai rencontré Inès qui a le permis depuis quelques semaines.
5: Je pense que tous ceux qui sortent d'avoir le permis, qui ont leur code, etc., on a justement bien le code en tête et on s'arrête. Mais il y a pas mal de gens, les passages piétons, tout ça, ils s'en foutent. Donc ouais, je trouve que c'est une bonne initiative. En plus, mettre des couleurs, c'est assez ludique pour les enfants. Et ouais, ça va permettre de sensibiliser.
1: Désormais, pour la sécurité des enfants, la mairie de Vouvray souhaite aller encore plus loin pour continuer à faire baisser la vitesse des automobilistes et réfléchit à installer des ralentisseurs.
0: Robin Bernot avec Elsa Dizier en région Centre-Val-de-Loire. 5h56, excellent lundi accompagné par la musique d'ici. Bien entendu, vos chansons préférées aux côtés de Alain Souchon. Tout de suite, voici « Quand je serai KO ».

0: Alain Souchon, quand je serai KO à l'écoute d'ici 5h59. Merci à tous d'avoir été là à 6h. Comme d'habitude, vous avez rendez-vous avec l'actualité de vos régions. À 6h30, vous allez retrouver Valentin Bertrand
1: pour l'essentiel de l'actualité en France et dans le monde.
0: Et tout de suite, voici les équipes d'ici matin qui sont là. Ce lundi, je souhaite une belle journée qui commence ici.
2: Bien sûr qu'on est là en ce 14 septembre. Je vérifie la date parce que ça passe tellement vite. Oui, on est le 14 septembre. Bienvenue, bon réveil, plaisir de vous accompagner pour entamer cette nouvelle journée et cette nouvelle semaine avec mon comparse Quentin Pérez de Tudela, toujours aussi élégant. Bonjour Quentin.
3: Bonjour Sylvestre, bonjour à tous. Bon. Je vous retourne le compliment.
2: Merci Quentin. N'oubliez pas non plus Nathalie à la réalisation de l'émission. Amandine qui prend vos appels et puis Marie-Ève qui arrivera un petit peu avant 7h. Elle fait la grâce ce matin.
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2: Et on embrasse tous ceux qui nous écrivent en ce moment sur notre page Facebook, sur nos réseaux.
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2: Et Quentin Pérez de Tudela, donc pour le journal de 6h.
3: En tenue noire ou en tenue blanche, à la couleur de cette marche pour Kylian, 300 personnes ont rendu hommage hier en fin d'après-midi au Vigan, à cet adolescent de 14 ans, mort des suites de ses blessures le 2 septembre dernier. Fauché à un stop par une fourgonnette qui ne l'a semble-t-il pas marqué alors qu'il circulait à moto, sa passion. C'est d'ailleurs avec leurs deux roues que plusieurs amis du jeune homme ont défilé en sa mémoire entre le super rue du Vigan et la salle des fêtes d'Avez. Xavier Ponroy pour ici les a suivis. Reportage.
6: Dans la bande, ils sont 8, 10, 15, cela dépend des fois. Ils s'appellent Louis, Sofiane, Luca, Balthazar, Charlie. Ils ont 14, 15 ou 16 ans. Là aussi, peu importe, ils sont surtout tous viganais et accros de deux roues. Et pour tous, Kylian, c'était...
7: Comme mon petit frère. C'était comme mon petit frère et on passait vraiment beaucoup de temps ensemble. On avait beaucoup de points en commun, beaucoup de... Enfin, la passion en commun même pour les motos et les voitures.
6: C'est pour ça que la bande a voulu rendre hommage à l'un des leurs à leur manière hier. Tous avec leur moto, certains avec un t-shirt affichant une photo de Kylian ou même derrière le casque, l'on devine un sourire.
7: C'était un peu le rigolo, un peu le petit con qui faisait des blagues et tout ça. Il était génial, très gentil, toujours joyeux, toujours prêt à faire rire. Toujours prêt à aider, c'était vraiment adorable.
6: Depuis le drame, beaucoup se sentent...
8: paralysés. C'est après son enterrement qu'on a réalisé un peu.
6: Mais tous veulent conserver les souvenirs de ses sorties autour du Vigan.
9: On allait sur Valrog, le Vigan, tous les alentours, en fait, toutes les petites routes sur les alentours. On allait rouler, on faisait des tours ensemble, s'amuser, voilà.
6: Même s'ils sont plus prudents depuis le drame...
9: On se calme beaucoup sur la route, on roule moins vite et tout, parce que voilà, ça fait quelque chose au mental quand même.
6: La bande ne va pas laisser les motos au garage.
3: Et vous avez une vidéo de cette marche blanche sur les pages Facebook et Instagram d'ici. Une enquête, on le rappelle, est en cours pour déterminer les circonstances exactes de cet accident qui a coûté la vie à Kylian, le conducteur de la fourgonnette qui l'a percuté, un homme de 69 ans, s'est suicidé dans la foulée sur les lieux du drame. À propos de sécurité sur les routes, la mairie d'Alès, elle, lance un appel. Elle recherche des bénévoles pour aider ses policiers municipaux qui ne sont pas assez nombreux à sécuriser l'arrivée et la sortie des classes. Le but, Ludovic Labastrou, c'est de renforcer la surveillance et la vigilance aux abords de la trentaine d'écoles publiques de la ville.
10: 28 écoles exactement qui nécessiteraient un effectif de 2 personnes, soit une cinquantaine d'agents du lundi au vendredi, 4 fois par jour, pas tenable. D'où l'idée de relancer un dispositif existant à Alès, mais abandonné depuis fort longtemps. Les volontaires bénévoles seront formés et disposeront d'un gilet réfléchissant et d'une raquette stop pour sécuriser les abords des écoles. Un dispositif familièrement appelé Papy Mamie Trafic qui s'adresse à toutes les catégories d'âge. Stéphane Duong est le directeur de la police municipale.
11: C'est un profil vraiment de personnes qui souhaitent donner de son temps à l'heure des entrées et des sorties pour pouvoir apporter un cadre de vie de meilleure qualité et une sécurité dans le quartier où ils résident. Renforcer le lien social intergénérationnel avec ces bénévoles qui vont pouvoir travailler dans leur quartier, rencontrer des gens, des voisins et des enfants, et également amener une sécurité supérieure vu le nombre de véhicules qui circulent au niveau des entrées et des sorties.
10: Si vous souhaitez participer à la sécurisation des abords des écoles à Alès, des boîtes et leurs fiches de candidature sont disposées à la police municipale, la mairie, mairie prime et Atome.
3: Ludovic Labastrou. Elle a pris la tête de la mobilisation à Nîmes contre les violences faites aux femmes et aux enfants. Depuis la mort de Liana, Révolution n'est pas en mesure de participer au rassemblement prévu ce soir devant le palais de justice à Nîmes. L'association qui dit vouloir se concentrer sur l'accompagnement des victimes devait manifester à nouveau tous les lundis pour réclamer l'adoption d'une loi intégrale. Demande que le mouvement va continuer de porter à Uzès tout à l'heure à 19h.
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3: Avec à 6h04, 7 questions ce matin. Comment améliorer les voyages des personnes à mobilité réduite qui souhaitent se déplacer en train? À Nîmes, la SNCF y a répondu en mettant de gros moyens. Depuis 2024, elle a investi près de 8 millions d'euros pour repenser le hall, les ascenseurs et les quais de la gare pour les passagers qui se déplacent en fauteuil. Avec une canne ou une poussette, Jean-Pierre Olive est le directeur régional adjoint en Occitanie de Gare Connexion SNCF.
12: Aujourd'hui, quelqu'un qui arrive en gare de Nîmes peut en toute autonomie monter sur le quai. Une personne à mobilité réduite qui est en fauteuil ou qui a des valises ou qui est une maman avec une poussette ou un papa d'ailleurs. Ou quelqu'un qui est momentanément blessé peut très bien arriver en gare de Nîmes et monter sur le quai. Il prend un ascenseur alors qu'avant, il avait escalier mécanique et puis les escaliers. Donc maintenant, il a vraiment à disposition les ascenseurs pour monter sur le quai, cheminer sur le quai et rentrer à niveau dans les trains. Et ça, c'est le plus important. Une gare en centre-ville, elle permet d'accéder à tous les services de la ville. Si elle n'est pas accessible, si on rentre pas à niveau, si on a des marches, c'est vite compliqué. On fait de la gare une gare cœur de ville, accessible à tous.
3: Et l'accessibilité pour les non-voyants a également été améliorée avec des bancs adaptés ou encore des bornes sonores pour orienter les voyageurs. Et puis toujours en bref, un homme de 62 ans secouru hier à Sagnac-Sagriès après un malaise dans le secteur de la Baume. Il a dû être élitreillé d'une zone escarpée avant d'être évacué vers l'hôpital de Nîmes.
2: Allez, ce témoignage, Quentin, témoignage à l'occasion des 40 ans des vins des Costières de Nîmes.
3: Oui, c'est en 1986 que ces vins rouges, principalement blancs et rosés aussi, ont décroché la fameuse AOP, appellation d'origine protégée. À travers 24 communes, elle regroupe 60 domaines, dont celui de Philippe Telon, qui a réalisé toutes les vendanges depuis l'obtention de ce prestigieux label, depuis 40 ans donc, qui ont été marqués par un épisode en 93 au cours duquel sa cave avait été littéralement soufflée, comme il le raconte au micro d'Antoine Liffaut.
13: Un avion est passé au-dessus de la cave, un avion de l'armée belge, et il s'est mis en post-combustion. C'était un nuage de poussière. Moi, j'étais sur la route. Quand je suis arrivé ici, je voyais rien. Je voyais de la poussière. On ne distinguait absolument rien. Et au fur et à mesure que les heures sont passées, on est arrivé à rentrer dans la cave. Dans la cave, il n'y avait plus de toit, il n'y avait plus de mur, il n'y avait plus rien. Et le vin était dans la cour, il coulait partout. C'était dantesque. Ça a été une épreuve pour moi, très personnelle. Mais c'est là où je me suis rendu compte aussi quand même que j'avais des amis, que j'avais des concurrents qui sont venus là et qui ont été présents et qui m'ont tous aidé à passer ces 5 ans qui ont été très très très très difficiles. Mais bon, on y est arrivé et la première année où on avait remonté la cave, c'est-à-dire en 98 je crois, on a eu la médaille d'or au concours général école de Paris.
3: Philippe Telon qui s'y a rencontré, vous l'entendrez en longueur à 6h30 à l'occasion des 40 ans de l'AOP Costière de Nîmes, un anniversaire que les viticulteurs ont prévu de célébrer cette semaine évidemment à l'occasion de la feria des vendanges. Et puis un mot de hand pour finir avec l'USAM qui s'incline pour le premier derby de la saison, défaite 33-38 ce week-end contre Montpellier.
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3: 6h07.
2: Il va encore faire beau aujourd'hui avec un petit peu de vent autour du littoral, sur le Pays-Nîmois, l'Uzège et le long du Rhône. Le vent jusqu'à 50 km/h. Pour les températures, ça continue de grimper. On annonce cet après-midi jusqu'à 31 à Mende, 34 à Florac, 34 aussi à Bagnolet et Uzès, 35 à Alès, Nîmes et Vauvert, et jusqu'à 36 degrés cet après-midi pour Sommières et Saint-Hippolyte-du-Fort. C'est pas la température qu'a Barbara sur sa terrasse. Elle est au Plantier, hein, c'est dans le Gard, sur la terrasse de Barbara, 10 degrés seulement. Et dans la maison de Barbara, elle nous disait qu'il faisait 17 degrés à 4h. Résultat, elle s'est levée, elle a mis la cheminée en route. Oui, elle a mis la cheminée en route. Alors forcément, 17 degrés dans la maison, il ne fait pas chaud chaud.
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2: Et continuez de nous envoyer vos températures via notre page Facebook, nos réseaux sociaux plus globalement. Ça inclut bien sûr notre WhatsApp en envoyant des messages classiques, messages vocaux, photos, vidéos. 04 66 21 36 37. On est bien en septembre. 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

0: Bonne humeur le lundi matin avec la musique d'Issy Garloser, Earth, Wind and Fire, September.
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0: 6h11, bon réveil, lundi 14 septembre, bonne fête aux maternes. On commence l'éphéméride avec la première en France d'une série britannique. La série Benny Hill, c'était en 1980. Allez, côté anniversaire, on souffle les bougies sur le gâteau d'anniversaire d'Oshi, elle a 30 ans.
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0: Allez, dans un instant, on va retrouver notre docteur Kerzek. On va parler du vélo, la pratique du vélo contre le cancer. À tout de suite.
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3: Violences faites aux femmes, quelle solution? On en parle ce lundi. Pour tenter de répondre, on va essayer aussi de faire appel à votre expérience, à ceux et celles qui auraient pu être témoins, victimes, sauveurs. Vous pouvez nous appeler, partager votre vision, vos actions et sans doute effacer quelques doutes sur la question. 04 66 21 36 37 en direct lundi ou alors quand vous voulez en vocal sur WhatsApp.
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0: Ce matin, dans le cabinet du docteur Kerzek, on met en avant une belle aventure humaine. 30 patients atteints ou en rémission de cancer et leurs aidants s'apprêtent à parcourir 715 km à vélo entre Montant et Perpignan. Bonjour docteur.
4: Bonjour à toutes et à tous. Oui, leur raid porte un nom qui ne s'embarrasse pas du politiquement correct. Ça s'appelle Faut pas crever. C'est peut-être pas du Marcel Proust, mais sur un maillot de cycliste, ça claque et c'est plus facile à imprimer. L'aventure, elle est portée par la maison de soins de support La Tête et les Jambes et l'Institut de communication et d'information sur le cancer. Et il y a 30 participants atteints ou en rémission de cancer avec leurs aidants qui vont pédaler 715 km, 12 étapes, 6 départements de Menton à Perpignan. Ils s'entraînent depuis plusieurs mois. Ils seront accompagnés tout au long du parcours par une équipe médicale et des bénévoles, bien sûr, et c'est porté par un confrère, le docteur Stéphane Ellis, qui est cancérologue. Et pour y participer, vous pouvez vous inscrire, pas obligé de faire tout le raid, vous pouvez faire une seule étape par exemple, vous tapez « Faut pas crever vélo » par exemple, et vous allez vous inscrire, personne ne vous demande de battre Pogacar entre Menton et Perpignan, c'est juste pour participer, parce que le véritable adversaire ici, ce n'est pas le chronomètre, c'est le cancer qui a une fâcheuse tendance à vouloir prendre la direction de la course. Il choisit le parcours, impose les étapes, place les traitements dans l'école, et voudrait parfois envoyer le patient directement dans la voiture balai. Ces 30 cyclistes ont décidé de lui retirer le sifflet. Ce n'est pas une performance, c'est de l'activité physique adaptée. Et on sait que pour tous les cancers, sein, côlon, prostate, toutes les études montrent que ça réduit le risque de récidive et que ça améliore la survie globale de faire de l'activité physique.
0: Alors si on n'a pas de cancer et qu'on n'a pas prévu de traverser 6 départements à vélo, qu'est-ce qu'on peut retenir, docteur, de cette histoire pour notre santé à tous ?
4: On retient d'abord que notre corps n'est pas un vélo d'appartement destiné à rester au garage. Pour la population générale, l'objectif demeure 150 minutes d'activité physique modérée par semaine en prévention primaire, c'est-à-dire avant l'apparition de la maladie. C'est très bien, ça diminue les risques et surtout ça permet de lutter contre la sédentarité, le fait de rester assis pendant des heures. Et oui, le canapé est un directeur de course un peu très particulier. Sa stratégie consiste à ne jamais prendre le départ. Vous allez prendre le départ justement. Et ce n'est ni dangereux lorsqu'on est correctement cadré, ni accessoire, c'est un véritable soin. Pas besoin d'être un champion encore une fois, pas besoin d'un vélo en carbone. L'objectif vraiment, c'est de vous faire plaisir, de faire des mouvements. Ça démarre par l'activité physique dans le salon, ça va jusqu'à la course. Et pour celles et ceux qui veulent s'inscrire, allez, je le répète, c'est Faut pas crever. Vélo, vous tapez sur votre moteur de recherche et d'ici là, portez-vous bien.
0: On se porte bien évidemment le lundi. Grâce à vous, docteur Kerzek, merci. 6h15, dans un instant, portrait d'un homme atypique, d'un homme de chez nous, d'un gardois, de photographe à Paris, à passionné de Bouvines. Patrick va nous raconter son histoire chez nous dans le Gard. Après Jean-Louis Aubert, temps à nouveau avec Ici Gare Lozère.

0: Bon réveil, excellent lundi matin, Jean-Louis Aubert avec Ici Gare Lozère.
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0: Photographe, grand voyageur passionné par la Bouvines, Patrick Frillet a posé ses valises ici après une rencontre assez incroyable sur la banquise. Aujourd'hui, il nous raconte comment le Gard est devenu son chez-lui, pourquoi un petit village peut vous ouvrir ses portes, ce que la lumière d'ici a changé dans son quotidien. Patrick Frillet, c'est notre Jean d'ici avec vous, Delphine Soula, ce matin.
3: Patrick Frillet pensait venir dans le Gard pour une photo. Il a trouvé une passion, des amis, un village et finalement une nouvelle vie. Il arrive pour la première fois en 1981 et sa mission, c'est photographier la Despedida del Cordobés pendant la Feria. Puis, en regardant une affiche, il découvre quelque chose qu'il ne connaît absolument pas, la course camarguaise.
4: Donc, je vais voir une course camarguaise. Et là, je suis resté scotché parce que je suis tombé sur une course camarguaise avec des grands noms de la course camarguaise, Chaumel, Ferrand, et qui étaient là, et c'était les plus grands de l'époque et qui ont laissé leurs traces depuis, quoi. Et du coup, je me suis passionné pour la course camarguaise et je me suis beaucoup impliqué là-dedans. Donc j'ai commencé à faire des reportages, je revenais chaque fois qu'il y avait les férias, chaque fois qu'il y avait des trucs, j'avais l'occasion de revenir, je m'étais fait plein de potes dans ce milieu-là, j'étais invité de partout et j'ai beaucoup publié sur les traditions camarguaises, les courses camarguaises.
3: À l'époque, le photographe Patrick Frillet travaille en Argentique. Il faut donc être au bon endroit, au bon moment, sans droit à l'erreur. Et ce qui l'attire, c'est le mouvement, la vitesse, les raseteurs et ces images très physiques.
4: Les conditions physiques des gars me scotchaient. Je voyais des gars qui sautaient à 3 mètres de haut avec le taureau qui sautait derrière. C'était des photos spectaculaires et ça plaisait dans les médias, aussi bien en France qu'à l'étranger.
3: Ces reportages l'emmènent ensuite à travers le monde. Pourtant, le Gard reste dans un coin de sa tête. Et puis arrive une rencontre improbable. Patrick est en reportage au Spitzberg, à la recherche de personnes qui passent leurs vacances dans des endroits inhabituels, sur la banquise. Et là, il rencontre une gardoise.
4: Et ça m'a fait venir m'installer dans le Gard, donc en l'an 2000. Donc ça fait maintenant 27 ans que je suis gardois.
3: Après Paris et quelques années à Nîmes, il cherche son endroit. Et il le trouve à Aigues-Vives. Pour Patrick, s'intégrer dans un village n'est pas automatique. Lui-même se décrit un peu comme une pièce rapportée. Pourtant, sa passion pour la Bouvines et son implication dans la vie locale vont créer des liens.
4: Moi, je suis une pièce rapportée à Aigues-Vives et aujourd'hui, je pense que je serai jamais aiguivois de souche. Mais j'ai été accepté dans le village et puis de par ma passion pour la Bouvines, j'ai été accepté dans tous les milieux à Aigues-Vives.
3: Il participe aux expositions, s'intéresse à la culture locale et voit aujourd'hui d'autres nouveaux habitants trouver eux aussi leur place. Pour comprendre ce qu'il a définitivement attaché au Gard, il faut peut-être simplement l'écouter parler d'un café en terrasse.
4: Ici, voilà, et je me suis retrouvé dans les premiers jours où j'arrivais ici, pour la première fois de ma vie, j'allais aux terrasses de café lire mon journal, ce que je ne faisais mais jamais à Paris, jamais j'ai fait ça à Paris. Ici, n'importe quelle terrasse de café, je m'installais, même en hiver, il y avait le soleil, il y avait la lumière, je lisais mon journal, je prenais un café, voilà, ça a tout changé.
3: Voyager, photographier, transmettre, défendre les traditions et revenir ici. Pour Patrick Frillet, les deux ne sont pas contradictoires.
4: Mais je reviens toujours, voilà.
3: Et aujourd'hui, après avoir parcouru le monde, il le dit simplement.
4: Moi, je me sens gardois aujourd'hui et fier de l'être, quoi.
3: Une histoire de passion, de rencontre, de lumière, une histoire de gens d'ici.
0: C'est sûr que les terrasses de café parisiennes ne sont pas les mêmes que les lausériennes ou les gardoises. 6h23, on est bien chez nous, ici, avec le nouveau Marine. Elle règle ses comptes avec son ex, elle parle d'infidélité, de mensonges, tricheurs.

0: Et bim, le nouveau Marine avec ici Garloser. Bon réveil, 6h26, votre horoscope arrive.
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0: Lundi 14 septembre, bonjour Catherine Viguier.
6: Bonjour Sylvestre.
0: Très heureux de vous retrouver pour cet horoscope. Aujourd'hui, deux tendances, balance puis scorpion.
6: Alors, plus la journée passe, plus les scorpions se font entendre. Bélier, des démêlés ou des joies partagées avec l'être aimé, puis à vous les finances. Taureau, vous pourriez faire la rencontre du siècle. En couple, vous allez vous retrouver. Gémeaux, besoin de vous sentir libre, vous vous affirmez encore et encore. Cancer, la journée progresse, vous trouvez votre équilibre, un très bel équilibre. Lion, s'il y a des difficultés côté foyer, des solutions se profilent. Vierge, vous exprimez ce que vous avez sur le cœur et vous vous sentez mieux. Balance, la vie relationnelle est valorisée, puis vous mettez le nez dans vos finances. Scorpion, à vous de jouer, d'occuper un premier rôle, vous allez assurer. Sagittaire, du festif, des occasions de vous réunir et de bâtir des projets encourageants. Capricorne, il se passe quelque chose sur le plan professionnel et en société. Verseau, journée clé pour prendre des décisions super importantes. Poisson, le désir de prendre de la distance avec votre quotidien sera une priorité. Et pour nous tous, des joies imprévues, mais bienvenue.
0: Des joies imprévues, qu'est-ce que ça pourrait être? Merci Catherine Viguier, peut-être les cadeaux qu'on vous offre?
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0: Et bienvenue à celles et ceux qui nous rejoignent également sur le canal 3 de la TNT, l'appli Ici et icigarloser.fr en direct à la télé. Coucou, c'est nous. Bonjour Quentin Pérez de Tudela.
7: Bonjour Sylvestre, bonjour à tous.
0: On le disait avant 6h, élégant. Là, on peut le voir, l'élégance incarnée.
7: Vous
0: avec une jolie veste de costard.
7: Vous êtes trop aimable.
0: Vous êtes très, très, très joli Quentin Pérez de Tudela ce matin. Alors, je parlais des cadeaux il y a quelques secondes. Rapidement, vous dire qu'il y aura des invitations corrida à la corrida de ce vendredi à l'occasion de la Feria des Vendanges à Nîmes. Pareil, panier de feria offert par l'Office du Tourisme d'Nîmes et ici Garloser et un dîner spectacle Chico et les Gypsies. Vous êtes gâtés. Allez, l'essentiel de l'info dans le Gard et en Lozère. 6h30, Quentin Pérez de Tudela.
7: 300 personnes ont rendu hommage à Kylian hier en fin d'après-midi au Vigan. Le cortège est parti du Super U pour rejoindre le parking de la salle des fêtes d'Avez avant de s'arrêter au niveau du stop où l'adolescent de 14 ans a été fauché par une fourgonnette dont le conducteur s'est suicidé dans la foulée de l'accident. C'était le 2 septembre dernier. La vidéo de cette marche blanche est à retrouver sur les pages Facebook et Instagram d'ici. Du foot, ces 8 clubs gardois vont continuer l'aventure en Coupe de France. Beaucaire, Vauvert, Pisevin, Uchaud, Rousson, le Gros du Roi, Aigues-Mortes et Langlade, le Petit Poussé. Ils se sont qualifiés ce week-end pour le quatrième tour où doit entrer en lice le Nîmes Olympique, match qui auront lieu les 26 et 27 septembre prochains. Et puis un anniversaire à suivre, celui des 40 ans de l'AOP Costière de Nîmes, ici à rencontrer un vigneron qui n'a loupé aucune vendange depuis 1986. Reportage donc dans ces vignes avant la Feria des Vendanges, après 90 secondes d'infos en France et dans le monde, et c'est à 6h31 avec Valentin Bertrand.
8: Deux victimes toujours hospitalisées et pas de piste privilégiée après le TER d'un TER normand vendredi soir au sud de Rouen. Le ministre de l'Intérieur Laurent Nunez renouvelle les appels à la prudence. Une enquête technique du bureau enquête et analyse est ouverte en plus de la procédure judiciaire. Le procès du meurtre d'un innocent s'ouvre aujourd'hui devant la cour d'assises de la Drôme. Zacharia, adolescent de 15 ans, mortellement poignardé en avril 2024 à Romans-sur-Isère en tentant de s'interposer dans une bagarre entre un de ses amis, collégiens et un homme de 26 ans armé d'un couteau. Des économies mais pas de hausse d'impôts, c'est l'engagement renouvelé de la porte-parole du gouvernement pour boucler le budget 2027. Maud Bréjon promet de ne pas augmenter le barème de l'impôt sur le geler le barème de l'impôt sur le revenu. Avec cette mesure, de nombreux Français risquaient de passer dans la tranche d'impôt supérieure. C'est le début aujourd'hui de la campagne de vaccination contre la bronchiolite, très contagieuse et dangereuse surtout chez les nourrissons. Un tiers des bébés de moins de 2 ans contractent cette toux importante accompagnée de difficultés à respirer et parfois à manger. Pas de sacre mondial pour l'équipe de France féminine de basket. Les Françaises se sont inclinées en finale de la Coupe du Monde face aux Américaines, invaincues depuis 20 ans sur le score de 97 à 79. Il sillonne les océans depuis 130 ans. Le Belém, ce célèbre navire de 3 mois, se refait une beauté à partir d'aujourd'hui à Saint-Nazaire. Un chantier de 7 mois, 5,5 millions d'euros de budget pour restaurer entièrement sa coque en acier.
7: Dans 3 jours, les Gardois vont donc vivre, et pour la dernière fois de l'année, au rythme de la feria, celle des vendanges évidemment, et ils pourront en profiter pour fêter un verre à pied dans les mains, pourquoi pas, les 40 ans cette année de l'AOP Costière de Nîmes, un label qui regroupe à travers 24 communes 60 domaines, comme celui de Philippe Telon, qui s'est battu pour labelliser ses terres dans les années 80. Antoine Liffaut l'a rencontré à Saint-Gilles, dans son vignoble.
9: Entre ces rangées de vignes, Philippe Telon regarde ce domaine qui lui rappelle
10: mes aïeux, la transmission, la terre, le bonheur d'y être dessus et que ce soit exploité par nous depuis 7 générations.
9: 7 générations est pour lui une date pas comme les autres, le 4 juillet 86.
10: Un frisson.
9: Quand avec ses voisins vignerons, il décroche la précieuse appellation.
10: Un frisson parce que c'est quelque chose dont on avait presque rêvé. On est rentré dans la cour des grands.
9: À 73 ans, il se souvient encore bien du monde d'avant, comme il dit, du vin de café que produit alors son père.
10: Le vin de café, c'était le vin que vous trouviez le matin dans le café. Quand vous alliez manger un croissant et vous preniez un café, vous preniez un vin de café.
9: Mais il souffre quand il hérite à 22 ans du domaine de cette réputation de petit vin du midi et en ville et Bordeaux, Bourgogne qui lui évoque.
10: La beauté, le bon, le très bon, le luxe, tout ce qui peut faire grandir un homme, quoi.
9: Alors pour décrocher cette appellation, avec d'autres vignerons gardois, ils arrachent des vignes et plantent de nouveaux cépages.
10: Dans chaque propriété, on a changé 20, 30, 40, 50%.
9: Votre père, à ce moment-là, il en pensait quoi ?
10: Ah oui, il dit, mais tu es fou. Mais vous êtes fou. Mais qu'est-ce que vous faites ? Et alors un jour, je lui dis, papa, on va peut-être acheter une machine à vendanger. Une machine à vendanger. C'est-à-dire que tu veux mettre un tracteur dans une vigne et il va ramasser le raisin. J'ai dit oui. Alors vous êtes vraiment fou là. Hein.
9: Et au fil des ans, ces vins sont de mieux en mieux notés par les œnologues.
10: On a démontré à ces gens-là, avec des bouteilles noires, c'est-à-dire qu'ils ne pouvaient pas voir ce qu'il y avait dedans, et en comparaison avec des vins qui avaient déjà la haussée, qu'on était à égalité.
9: Philippe Telon sourit quand il se rappelle de ce soir où il fête l'appellation entre vignerons, du changement ensuite de dimension, des premières ventes à travers le monde.
10: Et là, vous rencontrez tous les obstacles des ports, des transports, des douanes.
9: Son fils a maintenant pris la relève, une nouvelle génération, de nouveaux défis.
10: Mettre des encépagements qui supportent mieux le manque d'eau et qui supportent mieux les grosses chaleurs.
9: Le père de Philippe Telon s'est éteint il y a plus de 30 ans, après lui avoir confié être fier du domaine et des Costières.
7: Et dans ce domaine des Costières, domaine de Vessières, les vendanges viennent de se terminer. 60 hectares où sont produits en majorité du rouge, mais aussi du blanc et du rosé. C'était le reportage d'Antoine Liffaut à réécouter sur ici.fr. Et puis à retenir également ce matin, la mairie d'Alès qui recherche des bénévoles pour sécuriser l'arrivée et la sortie des classes aux abords d'une trentaine d'écoles. On en reparle dans le prochain journal tout à l'heure à 7h. En attendant, il est 6h35 et 30 secondes tout pile. Le temps, Sylvestre Boulanger, pour aujourd'hui, ce sera du soleil, de la chaleur encore.
11: Ouais, c'est beau, hein, effectivement, ouais. Il fera beau avec un petit peu de vent. Autour du littoral, sur le Pays Nîmois, l'Uzège et le long du Rhône, jusqu'à 50 km/h, donc ça concerne plutôt la partie est du département du Gard. Et effectivement, les températures continuent de grimper, hein, puisqu'on annonce jusqu'à 31 degrés cet après-midi en Lozère à Mende, 34 à Florac, c'est digne de l'été. 34 aussi d'ailleurs à Bagnoles et Uzès dans le Gard, 35 pour Alès, Nîmes et Vauvert. Et jusqu'à 36 les maxis donc de ce 14 septembre. Je vérifie. Oui, c'est vrai qu'on est le 14 septembre, 36 degrés.
0: Ne inquiétez pas, tout va bien. 36 à Sommières et Saint-Hippolyte-du-Fort. Ce matin, on a 21 Peugeot. C'est Martine qui nous a écrit sur la page Facebook. Ici, Garloser, elle s'est glissée dans les broussailles pour prendre en photo la tour Philippe le Bel à Villeneuve-les-Avignons. Merci Martine.
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0: Super chouette d'ailleurs, la photo de Martine. 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Pour la photo de la semaine, c'est le week-end, hein, le samedi et le dimanche à 7h20. Vous nous envoyez vos plus belles photos. On discute avec l'élu au masculin ou au féminin. Alors je le disais, peut-être Martine pour gagner un cadeau ici, Garloser. Voilà, donc prenez en photo vos jolis coins de paysage, là où vous vivez, là où vous habitez. Vous nous envoyez ça sur nos réseaux sociaux, Facebook et WhatsApp, 6h36.

0: À vous de choisir, aimer est-il plus fort que d'être aimé? Je ne sais pas, 7h20 avec Ici Garlozère, bon réveil.
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0: Ça bouge, les sports, dans le Gard et en Lozère, avec vous Alex Montfort. Bonjour Alex, lundi 14 septembre, on connaît le tube de Fabienne Thibault, Le Monde est stone, mais avec vous aujourd'hui, Le Monde est rond.
3: Salut, c'est Florian Roquefort, président du Nîmes Clapaz Disque. Aujourd'hui, on se lance.
4: Le monde est rond, oui, surtout celui du Nîmes Clapaz Disque, hein, un club qui pratique l'ultimate. Ce sport s'appelait au tout départ Ultimate Frisbee. Vous l'aurez compris, on parle de flying disc, disque volant ou discoplane, comme on dit en Belgique. Florian Roquefort, président du Nîmes Clapaz Disque.
3: Il s'agit en fait d'Ultimate Flying Disc. C'est un sport collectif qui se pratique donc avec un disque que les gens appellent communément frisbee, mais c'est une marque déposée. En fait, il s'agit de faire remonter le disque jusqu'à la zone d'en-but adverse en faisant une succession de passes. Une fois qu'on attrape le disque, on n'a plus le droit de courir avec. Il faut donc faire la passe à un partenaire.
4: Ultimate Flying Disc, un sport d'équipe mixte qui se pratique à 5 contre 5 à la plage ou au gymnase ou à 7 contre 7 sur pelouse. Le principe, vous l'avez entendu, c'est de faire entrer le disque dans l'en-but adverse, une zone parfaitement délimitée.
3: Alors, c'est signalé un petit peu comme sur les terrains de rugby ou de football américain. Donc, c'est une vaste zone où on peut, non pas, on va pas aplatir le disque, mais on va juste l'attraper. Donc, dans cette zone. En France et aussi en Europe, c'est encore un sport amateur, mais c'est en train de se professionnaliser aux États-Unis, qui est donc le pays originaire de ce sport.
4: L'Ultimate en voie de professionnalisation aux États-Unis. En France, cette discipline est encadrée par la FFFD, la Fédération Française de Flying Disc, un disque volant dont le poids dépasse légèrement les 100 grammes en matière plastique.
3: Par rapport au frisbee, il n'y a pas tellement de différence, mais il y a un poids qui va être défini par les fédérations. Il y a aussi des dimensions qui vont être définies et aussi il y aura une couleur qui sera définie. Et ça, bien sûr, ça va permettre d'avoir des caractéristiques, notamment pour faire des passes rapides successives, des petites passes pour monter, ou alors tenter les longues passes qui peuvent être des passes qui vont faire plus de 70 mètres. Alors, il n'y a pas de record, mais le terrain, on va dire, il fait 90 mètres d'accord de longueur. Donc, certains joueurs peuvent arriver à dépasser ses limites. Donc on a des jets de disques qui vont à plus de 90 mètres.
4: Né en 2008 sous l'appellation Disco Ball, le club est devenu le Nîmes Clapaz Disc juste après le Covid. Clapaz, ces amoncellements de cailloux dans la garrigue. Les entraînements du Clapaz ont lieu à la Bastide, sur les terrains de rugby. L'équipe Fagnon évolue cette saison en deuxième division nationale. Autrement dit, il y a du niveau. Hein. Allez-y, vous verrez, c'est spectaculaire. Toutes les infos sur la page Facebook du club Clapaz Disque.
0: Merci Alex, bon lundi, 6h43, vous comptez adopter en refuge, on a recensé pour vous, notre veto a recensé pour vous les étapes et les erreurs à éviter. À tout de suite.
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0: Alors on le sait, malheureusement, les refuges débordent d'animaux adoptés, hein, bien concernés en Lozère et dans le Gard, mais l'adoption en refuge attire aussi de plus en plus de familles, mais ça ne s'improvise pas. Bonjour Pierre Fabin.
6: Bonjour Sylvestre.
0: Alors dites-nous ce matin, quelles sont les étapes à respecter pour que cette belle démarche ne finisse pas en échec?
7: Alors le plus grand piège de l'adoption, c'est le coup de cœur basé sur le physique. Vous craquez sur un grand griffon, mais en fait vous vivez en appartement et vous n'avez que 30 minutes par jour pour le promener. C'est l'échec assuré et le retour au refuge dans le mois qui suit. Donc la première étape, c'est de faire le point honnêtement sur votre mode de vie. Avez-vous des enfants en bas âge, d'autres animaux? Êtes-vous sportif? Combien d'heures l'animal sera-t-il seul? Allez au refuge avec cette liste. Les bénévoles connaissent parfaitement leurs pensionnaires. Faites-leur confiance. S'ils vous orientent vers un petit croisé de 8 ans, très calme, plutôt que vers un jeune croisé malinois magnifique qui a besoin de courir 2 heures par jour, c'est qu'il y a une raison.
0: Alors expliquez-nous Pierre, une fois sur place dans les Halles du refuge, comment se passe la rencontre et quelle est l'erreur classique que font les familles devant les cages?
7: Alors, l'erreur classique, c'est de choisir le chien qui aboie, qui saute sur la grille et qui vous lèche les doigts à travers le grillage. On se dit souvent, il m'a choisi, c'est le destin. En réalité, ça peut être un chien en hyper-excitation, très stressé ou qui a du mal à gérer ses émotions. Et à l'inverse, on ignore souvent le chien qui reste caché, au fond de sa cage, le regard fuyant. Pourtant, ce chien timide, une fois sorti de l'enfer du refuge et placé dans un salon calme, peut se révéler être le compagnon le plus doux et le plus fusionnel du monde. En fait, demandez toujours à sortir le chien en balade à l'extérieur du refuge avec un bénévole. Marchez avec lui, voyez comment il réagit et pensez à faire plusieurs visites avant de signer.
0: Et quand on ramène enfin l'animal à la maison, comment on gère les premiers jours pour qu'il ne soit pas complètement terrorisé et qu'il trouve vite ses marques ?
7: Alors, il faut appliquer la règle des 3. 3 jours pour redescendre en pression, 3 semaines pour comprendre la routine, 3 mois pour se sentir totalement chez lui. Le premier jour, le mot d'ordre, c'est le calme absolu. N'invitez pas toute la famille pour faire les présentations. Laissez-le explorer la maison à son rythme. Laissez les portes ouvertes. Ne le forcez jamais au contact s'il va se cacher sous une table. Laissez-le venir à vous. Préparez-lui un coin refuge avec un panier confortable dans un endroit tranquille, loin des passages. Et surtout, instaurez immédiatement les règles. Si vous ne voulez pas qu'il monte sur le canapé, c'est interdit dès la première minute.
0: Ah bah on parlait d'adoption avec vous, ça tombe bien hein, Pierre, puisque Bernie, un jeune chat européen tigré blanc, né en avril dernier, attend une famille au refuge au bonheur des quatre pattes, trouvé par des personnes qui nourrissaient les chats. Il cherche depuis janvier un foyer où il pourrait prendre confiance à son rythme. On vous a mis sa photo hein, sur icigarlozère.fr. 6h47, les 3 plus dans un instant. Pratique, ludique, utile, sympathique, tout comme ce tube de Bernard Lavilliers, Jimmy Cliff, Mélodie, Tempo Harmonie avec ici Garlozère. Belle semaine. Merci de passer ce 14 septembre avec nous. Je sais que parfois c'est pas évident de démarrer la semaine. On a les yeux encore un peu encroûtés, mais tout va bien. On est là pour vous épauler. C'est le bon choix ici Garlozère.

Duo solaire, Bernard Lavillier, Jimmy Cliff, avec ici Garloser, Mélodie, Tempo, Harmonie, 7h-10. Les 3 plus, pratique, ludique, utile, sympathique, on commence à Saint-Gilles avec des portes ouvertes au club d'Aviron. C'est ce samedi, toute la journée à partir de 10h, 16h. Les membres du club d'Aviron organisent une journée porte ouverte au bord du canal du Rhône à 7 sur le parcours de la Via Rhône. C'est après le pont de chemin de fer direction Frangot. Une seule condition, si vous voulez vous lancer dans l'Aviron pour cette rentrée 2026, savoir nager en eau profonde. Vous avez toutes les infos sur la page Facebook du club d'Aviron, donc de Saint-Gilles. L'Aviron, ok, pourquoi pas le vélo aussi. L'association Croco Vélo organise un stage d'initiation à la pratique du vélo. C'est pour les 18-70 ans qui veulent apprendre à faire du vélo ou tout simplement se remettre en selle. Stage organisé en 7 séances d'1h30 sur Nîmes. Les séances sont planifiées à partir de lundi prochain jusqu'au 3 octobre de 17h30 à 19h. Et puis on termine les 3 plus avec une collecte de sang, dont du sang à Mende, à l'Antirouille, place du Foirail, aujourd'hui, demain et jeudi de 14h à 18h30. Pour donner, je rappelle, il faut être à jeun, avoir entre 18 et 70 ans, peser plus de 50 kilos et ne pas avoir été transfusé. Pièce d'identité avec photo obligatoire si vous voulez donner votre sang. 6h52, on poursuit ce lundi matin 14 septembre avec la musique de la regrettée Bonnie Tyler. Qu'est-ce qu'elle nous manque? On écoute donc son tube ce matin.

0: Un chagrin d'amour, chanté par Bonnie Tyler à 7h05 avec Issy Garlozère. Savoir dire non, ça peut servir. On va vous le prouver dans un instant. Enfin, c'est nos humoristes qui vont nous le prouver. À tout de suite.
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12: 6h58, c'est l'heure où on retrouve Marie-Ève Tomasini qui nous rejoint, qui rejoint l'équipe d'ici matin. Bonjour Marie-Ève.
13: Bonjour l'équipe d'ici matin. Salut Sylvestre Boulanger.
12: J'espère que vous avez passé un bon week-end, en tout cas une belle semaine et
13: merveilleux.
12: Une belle émission par avance. À partir
13: et de belles corridas
12: à
13: Arles. Voilà.
12: Ici, c'est vous, effectivement, on aura le temps d'en reparler avant 9h. Il y a de belles invitations pour les corridas également de Nîmes, dans nos arènes. Ça sera cette semaine. Alors, stop aux violences faites aux femmes.
13: Une fois qu'on a dit ça, effectivement, on se dit mais quelle solution, point d'interrogation au pluriel, s'il vous plaît. On évoque ce sujet parce qu'après 60 ans de féminisme, on dit on en est encore là en France. C'est dingue. Donc quelle solution apporter effectivement à ces violences-là, qu'elles soient verbales ou que ce soit physique. On en reparlera avec mes invités tout à l'heure à 9h dans Ici c'est vous et avec vous bien évidemment, que vous ayez été victime, que vous ayez été sauveur, parce qu'il y a aussi des sauveurs et des sauveuses. Donc ça c'est pas mal. Et puis un numéro évidemment que l'on n'oublie pas. Le numéro qu'on doit appeler lorsqu'on a des soupçons, c'est tout simplement, je suis en train de le rechercher, c'est terrible, 3919, voilà.
12: Merci Marie-Ève,
13: je vous en prie.
12: À plus tard. Alors les deux mots qu'on prononce le plus dans une vie sont les mots oui et non, surtout non pour les jeunes parents. Mais dans l'humour en tube, Fred Ballard a remarqué que chez certaines personnes, la proportion de non était nettement plus faible que la proportion de oui.
14: En fait, je ne sais pas dire non. Ma psy me dit que c'est parce que j'ai la peur de décevoir. Bon, je ne pense pas que ce soit ça, mais je lui ai dit oui.
15: Oui, bah, du coup, ça démarre mal, hein, quand la peur de contredire se rajoute à la peur de décevoir qui se cumule à la peur de ne pas être aimé. Bah, faut surtout pas avoir peur d'en rire.
14: Par exemple, quand on me demande, dis Nico, tu veux bien, oui? Je dis oui. Excusez-moi, monsieur, vous voulez bien m'acheter, oui?

0: J'en prends deux, oui. Pardonnez-moi, vous allez sur Moscou? Oui. J'y allais justement, oui. Vous êtes Xavier Dupont de Ligonnès? Oui, c'est moi. Pardon, je suis désolé.
1: Faut faire gaffe, hein, trop de oui tue le Nicolas Lacroix qui pourrait mal finir s'il continue comme ça. Un oui, c'est positif, c'est vrai, mais le non n'est pas que négatif, hein, pour Roman Frécinet.
2: J'ai découvert le pouvoir du mot non. Il est exceptionnel, ce mot. Il te permet de pas faire les trucs que t'as pas envie de faire. Mais moi, j'avais pas capté. Moi, je disais oui tout le temps. Oui, oui. Après, je me retrouvais dans des bourbiers de fous malades. Tu veux goûter ce plat? C'est à base de testicules de mouton. Oui, bah non, non.
1: Voilà, bah comme quoi, à force de dire oui, on n'avale pas que des couleuvres. Hein. Et déjà, les couleuvres, c'était limite. Donc, avis aux gourmets, aux timides, aux gentils et aux bénis, oui. Un beau gros non vaut mieux que trois petits oui. C'est comme un gros fou rire. On le préfère à trois petits sourires.
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4: Bienvenue à celles et ceux qui nous rejoignent, bon lundi matin.
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4: Et avec à 7h, bonjour Quentin.
6: Bonjour à tous.
4: Quentin Perras de Tudela pour le journal et à la une, le Vigan qui a rendu hommage hier à Kylian.
6: Mort des suites de ses blessures à 14 ans, après avoir été fauché à moto au niveau d'un stop par une fourgonnette qui ne l'a semble-t-il pas marqué, conduite par un homme de 69 ans qui s'est suicidé dans la foulée sur les lieux du drame. Une marche blanche était organisée pour honorer la mémoire de l'adolescent. Méliké tenait à y participer pour Kylian, cet ami proche, qu'elle a perdu dans des circonstances particulièrement tragiques.
7: C'est compliqué parce que je suis encore émue, parce que j'étais sur les lieux de l'accident. J'ai tout vu, j'ai vu le mec qui s'est suicidé, j'ai vu le, bah, du coup Kylian à moitié en train d'agoniser par terre. Donc bon, c'est un petit peu traumatisant, je suis encore un peu traumatisée, donc oui, je suis encore très émue. Je le voyais très souvent en fait, j'allais boire des verres avec lui, ou même on se baladait dans le Vigan. Ouais, c'est on obligé en fait, c'est obligatoire pour nous, surtout les Viganais, de montrer que on est soudés quoi. Que dès qu'il se passe quelque chose, ben ça va faire de la peine à tout le monde forcément parce qu'on se connaissait tous quoi.
6: 300 personnes étaient présentes à cette marche blanche pour Kylian, passionné de moto. Plusieurs motards, vous l'entendrez à 7h30, sont d'ailleurs venus lui rendre hommage. Hommage que vous retrouvez sur les pages Facebook et Instagram d'ici en vidéo.
4: Une enquête est en cours pour déterminer les circonstances de cet accident.
6: Concernant la sécurité sur la route, justement, la mairie d'Alès recherche des bénévoles pour sécuriser l'arrivée et la sortie des classes. Elle souhaiterait mettre des binômes de parents, de grands-parents ou d'habitants aux abords de chaque école publique, notamment pour gérer la circulation. L'objectif étant d'épauler les policiers municipaux qui ne sont pas assez nombreux, explique leur directeur Stéphane Huong.
8: Le dispositif va être encadré par la police municipale d'Alès. Les bénévoles vont être formés pour pouvoir effectivement faire traverser les enfants et les parents d'élèves dans des conditions de sécurité optimum. Ils seront équipés de gilets réfléchissants jaunes et puis également de raquettes stop. On ne va pas se dédouaner et se retirer du dispositif de sécurisation des établissements scolaires. Et pourquoi aujourd'hui nous ne sommes pas en capacité de couvrir tous les établissements scolaires sur toutes les entrées et les sorties? Tout simplement parce que nous avons sur la ville d'Alès 28 groupes scolaires de premier degré. Nous avons également des collèges et un lycée. Et aujourd'hui, déployer plus de 50 personnels policiers municipaux sur les entrées et les sorties, ce n'est pas raisonnablement possible.
6: Alors, si vous êtes intéressé, vous pouvez déposer votre candidature dans la boîte aux lettres de la police municipale ou celle de la mairie d'Alès. Elle avait promis de se remobiliser tous les lundis pour lutter contre les violences faites aux femmes et aux enfants dans le sillage de l'affaire Liana à Nîmes. Révolution ne participera pas ce soir au rassemblement prévu devant le palais de justice. L'association dit vouloir se concentrer sur l'accueil et l'accompagnement des victimes pour lesquelles elle réclame une loi intégrale. Sa présidente sera d'ailleurs avec vous ce matin, Marie-Ève Tomasini, à partir de 19h.
9: La manif est à 19h. Moi, je suis un petit peu là avant. Tout à fait, en direct à 9h, en compagnie également de Isabelle Fardoujauve, qui est la conseillère départementale déléguée à l'égalité hommes-femmes et la lutte contre les discriminations. On va tenter de réfléchir et de décrypter cette loi intégrale, ce qui est demandé effectivement, et puis peut-être avez-vous des solutions, vous nous les apporterez tout à l'heure.
6: Un mouvement donc qui va continuer de porter ce combat, vous le disiez Marie-Ève tout à l'heure, à Uzès, à partir donc de 19h. Patrick Bruel, lui, saura mercredi si la justice accepte d'alléger ou non son contrôle judiciaire. Ses avocats ont contesté l'interdiction dont il est frappé de quitter le territoire français. Le chanteur qui conteste les faits est accusé par plusieurs femmes de violences sexuelles. Il est notamment mis en cause dans 4 dossiers.
4: Les voyageurs l'ont peut-être remarqué, Quentin, à la gare de Nîmes.
6: Dans le hall, sur les quais ou devant les ascenseurs, la SNCF a déboursé près de 8 millions d'euros de travaux pour améliorer les déplacements des personnes à mobilité réduite depuis 2024. Et ça a bien pris forme et ça simplifie notamment les trajets des gardois qui sont en fauteuil. Guizane Stafford.
10: Pour voyager, Pascal Loison a tout prévu. Quand la gare est bondée, elle active le klaxon de son fauteuil roulant.
11: Chaud devant qu'on voit, voilà.
10: Deuxième habitude, elle arrive toujours en avance, 30 minutes.
12: Assistance voyageur handicapé.
10: Premier arrêt, rez-de-chaussée au guichet d'accueil.
11: On se présente là, on attend, on est au chaud, on est bien placé pour que les agents puissent prévenir au niveau des quais parce que bien l'embarquement d'une personne en fauteuil, ça prend un certain temps.
10: C'est là que Mélissa entre en jeu. Elle est agent d'assistance et quand il y a trop de monde...
13: On doit crier quand même pour faire de la place, etc.
10: Allez, on prend l'ascenseur, ça, ce n'est pas nouveau, mais au premier étage, les nouveaux quais, plus larges, facilitent la vie.
13: Franchement, ouais, ça change grave un truc. On peut quand même zigzaguer parce que les gens, ils ont leurs écouteurs. Ils ont leur casque et tout, ils s'en rendent pas compte. Mais en vrai, il y a plus de place,
10: plus de lumière, plus de marquage au sol aussi. De l'accueil à la montée en wagon, c'est tout le trajet qui est réaménagé.
11: C'était le parcours du combattant, c'est vrai que c'est pas évident. À l'heure actuelle, le quai est plus large, du coup ça nous laisse plus de place. Il a été mis à hauteur des TGV pour accéder aux wagons qui sont réservés.
10: Pour Pascal Loison, il reste quand même des progrès à faire, notamment pour augmenter le nombre de places PMR dans les TGV.
6: L'accessibilité, reportage de Guizane Stafford, qui est l'un des nombreux sujets de la campagne présidentielle, qui charrie son lot de candidats dans le Gard. Anne Genetet, éphémère ministre de l'Éducation, viendra parler de ce sujet au Café de la Grande Bourse, lundi prochain à Nîmes. C'est dans le cadre de l'opération 1000 bistrots, lancée par Gabriel Attal, qu'elle représente. Ancien Premier ministre et prétendant à l'Élysée pour le Parti Renaissance.
4: Et puis Quentin, la principauté d'Aigues Mortes recherche son futur prince, peut-être vous, ou sa future princesse.
6: Non, alors ça, c'est très sérieux. Écoutez bien, c'est une micronation qui a été fondée en 2011 pour organiser des actions caritatives sans se prendre au sérieux, pour le coup. Alors, elle a déjà un monarque, Jean-Pierre IV. Il n'est pas question qu'il abdique à 66 ans. Mais il faut quand même préparer sa succession au nom de l'intérêt supérieur de la principauté. Et ça, c'est le rôle du chambellan, du prince, qui a d'ailleurs cofondé cet état princier, Olivier Martinez.
14: Alors déjà, la première des qualités, c'est d'être altruiste. Nous, on recherche des personnes qui sont un peu comme nous, c'est-à-dire qui ont trouvé un sens dans leur vie en étant dans l'associatif, en étant dans le caritatif. Ce sont des gens qui vont d'abord être tournés vers les autres. Ça, c'est une première des grandes qualités. La deuxième chose, ça va être de pouvoir parler anglais. Alors, si vous ne parlez pas anglais couramment, on pourra toujours former cette personne à ça. Puis, avec le temps, elle saura le faire parce qu'il y a beaucoup de voyages à l'étranger pour représenter Aigues Mortes et sa principauté. Il faut aimer Aigues Mortes surtout, par-dessus tout. Il faut être patient, il faut être bienveillant surtout. Ça, c'est très important.
6: Alors, si vous rêvez de devenir prince, Sylvestre, ou princesse, Marie-Ève,
4: bienveillant,
6: oui, vous avez les qualités pour ça. l'idéal, c'est d'y habiter et d'avoir entre 18 et 40 ans. Donc
9: on est bien.
4: Ah, oui, c'est bon.
6: Bon, ça n'est pas une principauté de droit divin. Donc, vous devez candidater par mail. C'est à cette adresse, contact@principauté-6aiguemortes-site.com. En handball, l'USAM, on peut laisser la musique, est tombé de son piédestal hier au Parnasse. Défaite pour premier derby de la saison, 33-38 contre Montpellier, dans le cadre de la deuxième journée de championnat. Et puis du foot, 8 clubs gardois passent le 5e tour de la Coupe de France. Beaucaire, Vauvert, Pissevin, j'aime bien donner les infos comme ça sur ce rythme.
4: Oui, c'est votre côté monarque.
6: Exactement, vous avez reconnu qui c'était là quand même.
4: Pas du tout.
6: Jean-Baptiste Lully.
9: Là quand même.
6: La marche des Turcs.
4: Je peux pas tout savoir non plus. Je peux
9: j'y crois pas.
6: J'en
9: étais
6: où,
9: vu les films, vous. Hein.
6: Donc 8 clubs gardois passent au 4e tour. Beaucaire, Vauvert, Pissevin, Huchot, Rousson, Le Gros du Roi, Aigues Mortes et Langlade, le Petit Poussé. Ils pourront disputer le 4e tour, donc qui sera marqué par l'entrée en lice du Nîmes Olympique. Tirage au sort prévu demain. Les matchs, eux, auront lieu les 26 et 27 septembre prochains.
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6: La reine du beau temps, Marie-Ève Tomasini.
9: Et le roi soleil qui va briller encore aujourd'hui avec du vent. Oui, non, c'était facile.
16: On vous dérange pas?
9: Avec du vent à Mistral pour quelques heures encore. En Lozère, ça souffle aussi, un petit vent, mais moins fort quand même que le Mistral. Alors, si le soleil brille, nos températures sont tout à fait raisonnables, quoique un peu chaudes. Nous attendons cet après-midi 33 degrés à l'Espérou, alors qu'il fait 10 degrés ce matin, autant vous dire qu'il y a un sacré gap. Il va faire 35 degrés sur Nîmes, à Nîmes comme à Sommières ou à Alès. À Marvejols, 28 degrés attendus. À Florac, 33 degrés. La mer, elle, je sais, Quentin, que vous adorez la température de la mer. Elle est à 23.
6: 23.
9: Ça baisse un petit peu. Et en ce moment,
6: convenable.
9: Au mas de la barque, à 1430 mètres d'altitude, il fait 16 degrés.
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4: Ouais, on peut pas tout savoir, mais on apprend ensemble le matin avec ici Gare Lozère, 7h10. Clara Luciani, la grenade, bon petit déj. Et

0: Clara Luciani, la grenade avec Ici Gare Lozère.
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0: On va célébrer la fête des vendanges jusqu'à 9h finalement, mais surtout dans le Bomboléo à 7h40 d'ici une vingtaine de minutes avec vous, Marie-Ève. Sacré cadeau à gagner encore.
3: Oui, parce que vous allez frimer, j'ai failli dire.
0: Vous allez vachement frimer.
3: Voilà, c'est ça. Voilà. Vous allez frimer avec votre joli cabas, un panier en osier, grande taille. Il y a marqué dessus Feria des Vendanges. Donc normal. Je peux pas faire mieux, quoi. Ouais. Mais comme à l'intérieur, il y avait rien, on a mis le foulard de la Feria et le chapeau de paille qui va bien parce que comme ça, vous pourrez frimer aussi dans les arènes.
0: Alors, frimer peut-être, Marie-Ève, est-ce que vous vous souvenez du prix de la baguette? Il y a 30 ans, 1996, du temps précieux, vous ne vous souvenez pas forcément.
3: 3,92 francs.
0: Vous connaissez la réponse, c'est pas vrai. Exact, vous n'avez rien à gagner, Marie-Ève, mais vous avez la bonne réponse. On va en discuter de ce prix de la baguette en 1996. À tout de suite.
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6: 7h15, mon œil avec vous David Ossio. Bonjour David, vous vouliez nous parler aujourd'hui des boulangeries qui ont vendu hier la baguette au prix de 1996, mais ce matin, les tarifs de 2026 sont revenus.
7: Oui, ça n'a duré que 24 heures. La baguette à 3,92 francs à l'époque. Vous le convertissez, c'est 60 centimes d'euros d'aujourd'hui. Et la baguette à 4 francs, j'arrondis, on l'a tous connue. Au milieu des années 90, c'était à peu près son prix partout en France. 30 ans plus tard, elle coûte autour d'un euro, souvent davantage. Alors je sais, ce matin, vous regardez votre baguette et vous vous demandez, mais qu'est-ce qu'ils ont mis de plus depuis 1996 ? Eh bien, rien. C'est toujours de la farine, de l'eau, du sel, de la levure. Ce qui a changé, c'est tout ce qu'il y a autour. On pense d'abord au blé, mais contrairement à ce qu'on pourrait croire, ça n'est pas lui qui fait l'essentiel du prix. Les matières premières ne représentent finalement qu'une petite partie du coût d'une baguette, 15% à peine. Ce qu'on paye surtout, c'est le travail, les salaires et les charges. Et puis le four, l'électricité, le gaz, le loyer, le matériel, tout ça a considérablement augmenté en 30 ans. Finalement, la baguette, c'est un bon résumé de l'inflation. Dans 250 grammes de pain, vous avez presque toute l'économie française. Alors attention, comparez le franc de 1996 et l'euro d'aujourd'hui, c'est pas tout à fait honnête. Les salaires aussi ont augmenté. 4 francs de 1996 avaient davantage de valeur que 60 centimes aujourd'hui. Mais notre cerveau, lui, ne fait pas ses courses en euros constants. Non, les économistes appellent ça les euros constants, mais notre cerveau, lui, ne fait pas ses courses en euros constants. Il retient surtout qu'il y a 30 ans, avec 4 francs, on repartait avec une baguette. Forcément, ça nous rappelle 1996. Chirac qui suspend le service militaire, Johnny qui épouse Laetitia, et toute la France danse la Macarena. Ça, on s'en souvenait. Mais la baguette à 4 francs, on l'avait presque oublié.
6: Les francs aussi, on les a oubliés, ceci dit. 7h17, merci David Ossio. Marie-Ève, la météo de ce 14 septembre 2026.
8: Du grand beau soleil, de toute façon, voilà, on va faire avec pendant encore de nombreux jours. Si vous attendez la pluie, il va falloir faire quelque chose, hein, parce qu'elle n'est pas prévue vraiment.
6: J'ai regardé aussi dans les 15 prochains jours, il n'y a rien.
8: On finit le mois vraiment avec du soleil. Alors, des températures qui sont raisonnables, pas tout à fait de saison, mais encore au-dessus à Nîmes, par exemple, avec 35 degrés attendus, comme à Alès. On est un peu plus frais en Lozère. C'est vrai que la Lozère a de la chance parce que vous avez passé à Mi-Lozère. Il y a l'été quand même au frais. À Marvejols, on attend 28 degrés, à Florac, 33. Et puis, du côté du littoral, on est effectivement dans les 33-34 du fait du vent, mais surtout la mer est à 23 degrés.
6: Allez, on vous offre un dîner-concert inoubliable ce matin. Dîner-concert Chico et les Gypsies.
8: C'est déjà le bamboléo ?
6: Non, pas tout de suite.
8: C'est après,
6: tout le temps le bamboléo. Dîner-concert Chico et les Gypsies, effectivement, vous les entendez. Pour deux, au Patio de Camargue, ce samedi à 20h, vous gagnez ce dîner-spectacle en me donnant le nom de ce chanteur français qu'on écoutera d'ailleurs avant 8h. Tombé pour la France, c'est qui ? Vous avez le nom de ce chanteur, vous nous appelez pour gagner votre dîner-concert pour deux au Patio de Camargue, Chico et les Gypsies. 04 66 21 36 37, c'est notre numéro de téléphone, c'est le numéro de téléphone qu'il faut composer tout de suite, là maintenant. Amandine a du travail, elle revient à peine de vacances, mais ça y est, elle est à fond pour vous offrir ce dîner-concert Chico et les Gypsies.

0: Intemporel, le son de Queen avec ici Garloser, Radio Gaga, 7h23. Bonjour José.
1: Et bonjour.
0: Enfin, je le fais avec l'accent. José qui habite Garon, qui nous a appelé en ce lundi matin pour gagner un dîner-concert Chico et les Gypsies pour deux au Patio de Camargue ce samedi à 20h. Alors on réécoute un extrait. Chantonner, ben roncer avec nous.
2: Ah ouais,
0: c'est ça, c'est vous
2: qui chante.
1: Il est très difficile à chanter, lui.
0: Oui, pas facile. Mais bon, vous avez identifié ce chanteur. C'est qui, roncer?
1: Etienne Dao,
0: c'est la bonne réponse. Bravo à vous. Vous allez pouvoir vous régaler. Dîner-spectacle ce samedi à 20h au Patio de Camargue, Chico et les Gypsies. Vous régaler avec votre moitié. Je crois que c'est madame qui viendra avec vous, roncer.
1: C'est ça, c'est Pascal, elle viendra avec moi,
0: Avec qui vous faites beaucoup de choses, puisque vous allez faire du sport aujourd'hui, non, avec elle?
1: Ah, ce matin, c'est badminton, c'est l'ouverture de la saison, donc voilà.
0: C'est génial de faire
2: du sport comme ça. Où ça? Sur quelle ville?
1: Eh bien écoutez, non, à Nîmes, au Parnasse. Je fais partie de l'association Olympe Retraite Sportive et on commence aujourd'hui la session badminton, donc voilà.
0: Eh ben, belle rentrée sportive et embrassez madame. Merci José, amusez-vous bien.
1: C'est super gentil à vous, passez une très très bonne journée et puis j'embrasse tout le monde.
0: Merci, au revoir.
2: Salut.
1: Au revoir, c'est gentil.
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0: L'écho d'ici, l'économie de nos entreprises dans le Gard et en Lozère à 7h24. Trouver un job dans nos deux départements demande parfois d'abandonner les méthodes traditionnelles. Ça tombe bien, le 22 septembre prochain, l'agence France Travail de Vauvert organise l'événement du stade vers l'emploi au stade Pradille. Pour nous expliquer comment le sport permet de recruter autrement, on accueille Bénédicte Lemaître-Jolivel, conseillère France Travail pour l'agence de Vauvert. Bonjour Bénédicte.
5: Bonjour.
0: Alors pourquoi avoir choisi le sport pour réunir candidats et recruteurs? Qu'est-ce que ce format apporte de plus par rapport à une sélection classique sur CV?
5: Alors c'est une bonne question en effet. Alors pourquoi? Ben parce que le sport en fait il a un pouvoir unique, hein. C'est celui de briser les barrières sociales et puis les barrières hiérarchiques, car en partageant un effort physique et une dynamique d'équipe, on voit plus seulement un CV ou un recruteur, mais on voit des partenaires de jeu sans le stress de l'entretien classique.
0: Alors expliquez-nous quand même comment on va s'articuler la journée. Pour être concret, on joue au rugby en cherchant un travail, on dégote un travail en transformant un essai, ça marche comment?
5: Ben, c'est exactement l'esprit. Mais alors attention, là, il n'y a pas de compétition. Hein. Ouais. Le but, c'est vraiment de briser la glace et de jouer ensemble, de façon anonyme au début, pour découvrir l'humain avant de découvrir le professionnel. Du coup, le sport, c'est un vecteur de rencontre et la journée va se dérouler en trois temps. Mmh. Donc le matin, on va faire du touch rugby, hein, c'est-à-dire qu'on va faire des essais, on va faire des mêlées, mais de façon simple, avec donc une activité couverte à tous, encadrée par les éducateurs du club, et ensuite une ambiance anonyme, très conviviale. Ensuite, donc, c'est le repas du midi, toujours pour continuer la bonne ambiance, parce que c'est vraiment l'objectif. Et puis, l'après-midi, après le repas, chacun enlève son masque, enlève l'anonymat, et c'est le job dating qui commence.
0: D'accord. Donc, comment vous préparez-vous les candidats? Parce qu'ils vont passer, si j'ai bien compris, du terrain au face-à-face professionnel, c'est pas la même chose. Donc là, on rentre dans le vif du sujet. Ça se passe comment, la préparation?
5: Alors, la préparation, en fait, c'est le repas du midi qui va servir de tremplin. Oui. Hein, et puis, l'idée, c'est vraiment qu'on se base, en fait, sur les expériences, les savoir-être que vont montrer les candidats pendant la matinée. Mmh. L'idée, c'est vraiment que l'on puisse utiliser l'entretien avec une confiance qui aurait été renforcée par l'expérience, du coup, positive qu'ils auront eue le matin, avec les mêmes compétences qu'ils auront pu démontrer pendant le jeu, du coup.
0: Bénédicte, quel type de poste et quel secteur d'activité cherche à recruter lors de cette saison?
5: Alors à ce jour, on a 12 entreprises qui sont présentes et elles représentent à peu près tous les secteurs d'activité. On a des CDI, on a des CDD, on a du temps plein, du temps partiel. Mmh. Donc c'est les domaines de la restauration rapide qui recrutent. Il y a la grande distribution qui sera là également. Il y aura l'industrie dans la logistique et le transport. Donc voilà, l'idée c'est vraiment de pouvoir regrouper plein de profils différents pour permettre une rencontre différente et pour que les candidats aient vraiment la possibilité de montrer avant tout leur savoir-être avant de montrer leur diplôme et leurs compétences.
0: Bon, en tout cas, c'est original. Je vous remercie, Bénédicte Lemaître Jolivelle. Je rappelle que vous êtes conseillère France Travail pour l'agence de Vauvert, cette agence qui organise donc l'événement du Stade vers l'emploi au Stade Pradi. C'est la semaine prochaine, c'est mardi prochain. On a toutes les infos, j'imagine, sur le site de France Travail à Vauvert.
5: Exactement. Les personnes qui veulent s'inscrire le peuvent encore sur le site Mes Événements. Et puis, on se dit à mardi prochain, à fond la forme.
0: Rendez-vous pris. Elle est à fond, en tout cas. Merci, Bénédicte. Bonne semaine.
5: Avec plaisir.
0: Au revoir.
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0: Un sujet important, stop aux violences faites aux femmes, c'est le sujet choisi Marie-Ève à partir de 9h dans Ici c'est vous.
2: Est-ce que vous savez qu'à Nîmes, au CHU de Nîmes, à Carémo, depuis plus d'un an, fonctionne une maison des femmes ? Une maison des femmes du Gard pour prévenir, soigner, accompagner les femmes qui en ont besoin. C'est un lieu super, bienveillant, un lieu clé. Vous pouvez d'ailleurs le trouver sur internet et c'est pas pour rien, en catégorie urgence. Donc vous voyez bien qu'il y a urgence. Oui. Faut faire quelque chose. Quelles sont les solutions? Est-ce que vous avez effectivement peut-être eu à côtoyer ces personnes? Est-ce que vous avez été victime? N'hésitez pas. Votre avis, vous avez sans doute un avis à donner effectivement sur cette demande d'adoption de la loi intégrale réclamée par pas mal d'associations. Et je parle pas de féminisme, hein. Je parle vraiment d'humanité.
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0: L'essentiel de l'info en Lozère et dans le Gard, Quentin Pérez de Tudela, 7h30.
8: À Nîmes, Révolution ne participera pas au nouveau lundi de mobilisation contre les violences faites aux femmes et aux enfants. Ce soir, l'association dit vouloir se consacrer à l'accompagnement des victimes pour lesquelles elle réclame une loi intégrale. Et puis cette marche blanche hier en hommage au jeune Kylian, mort des suites de ses blessures après un tragique accident au Vigan. 300 personnes y ont participé, à pied ou à moto. La passion du jeune garçon, comme Ossine, venue de Nîmes.
9: Il y a une peine, il y a une maman, on va l'accompagner. Ça ne fera pas revenir son fils. Le plus important, c'est qu'on est là. Il y en a qui viennent d'Alès, de Nîmes. Ça vient de l'Ardèche, d'Avignon. Il y a une vraie solidarité.
8: Et des amis de Kylian sont aussi venus à moto pour honorer sa mémoire. Vous l'entendrez après 90 secondes d'infos avec Valentin Bertrand.
10: Une grue attendue aujourd'hui à Cléon, en Seine-Maritime, pour soulever le TER qui a déraillé vendredi soir. L'opération va durer une semaine. L'enquête, elle, se concentre toujours sur ce morceau de rail en travers de la voie au moment du choc. Mais aucune piste n'est privilégiée, prévient le ministre de l'Intérieur. 8 ans après les attentats de Trèbes et Carcassonne, marqués par la mort du lieutenant-colonel Arnaud Beltrame et de 3 autres personnes, le procès en appel s'ouvre aujourd'hui à Paris, devant la cour d'assises spéciale. 3 personnes à la barre, la petite amie et 2 proches du terroriste abattu à l'époque par le GIGN. Après la censure de la mesure en France par le Conseil d'État, Emmanuel Macron demande officiellement à la Commission européenne d'interdire les réseaux sociaux aux moins de 15 ans. Nous irons jusqu'au bout, assure le chef de l'État sur X. Leur pilule contraceptive est soupçonnée de favoriser l'apparition de tumeurs au cerveau. 1 600 000 Françaises reçoivent à partir d'aujourd'hui un courrier pour les mettre en garde sur les comprimés à base de désogestrel à l'origine de mélingium. Ils sont bénins dans 90% des cas. Après sa démission, qui pour succéder à Edgar Gros-Piron à la tête du comité d'organisation des JO 2030 dans les Alpes. Une assemblée générale extraordinaire se tient aujourd'hui pour organiser la transition et sortir de la crise à 3 ans et demi maintenant de la cérémonie d'ouverture. 300 000 euros d'euros pour rénover les grands thermes à Châtel-Guyon, 400 000 pour le château royal de Senlis ou encore 500 000 pour l'ancienne maison de la culture de Bourges. Le loto du patrimoine dévoile ses aides aux 18 sites français retenus cette année.
8: En tenue noire ou en tenue blanche, à la couleur de cette marche pour Kylian, 300 personnes ont rendu hommage hier en fin d'après-midi au Vigan à cet adolescent de 14 ans mort des suites de ses blessures le 2 septembre dernier, fauché à un stop par une fourgonnette qui ne l'a semble-t-il pas marqué alors qu'il circulait à moto. Sa passion, c'est d'ailleurs avec leurs deux roues que plusieurs amis du jeune homme ont défilé en sa mémoire entre le Super U du Vigan et la salle des fêtes d'Avez. Xavier Ponroy pour ici les a suivis. Reportage.
11: Dans la bande, ils sont 8, 10, 15, cela dépend des fois. Ils s'appellent Louis, Sofiane, Luca, Balthazar, Charlie. Ils ont 14, 15 ou 16 ans, là aussi, peu importe. Ils sont surtout tous viganés et accros de deux roues. Et pour tous, Kylian, c'était...
12: comme mon petit frère. C'était comme mon petit frère et on passait vraiment beaucoup de temps ensemble. On avait beaucoup de points en commun, beaucoup de... enfin, la passion en commun même pour les motos et les voitures.
11: C'est pour ça que la bande a voulu rendre hommage à l'un des leurs, à leur manière hier. Tous avec leur moto, certains avec un t-shirt affichant une photo de Kylian ou même derrière le casque, l'on devine un sourire.
12: C'était un peu le rigolo, un peu le petit con qui faisait des blagues et tout ça. Il était génial, très gentil, toujours joyeux, toujours prêt à faire rire, toujours prêt à aider. C'était vraiment adorable.
11: Depuis le drame, beaucoup se sentent
13: paralysés. C'est après son enterrement qu'on a réalisé un peu.
11: Mais tous veulent conserver les souvenirs de ses sorties autour du Vigan.
14: On allait sur Valrogue, le Vigan, tous les alentours, en fait, toutes les petites routes sur les alentours. On allait rouler, on faisait des tours ensemble, s'amuser, voilà.
15: On se connaissait depuis la rivière et tout, quand on était gamin. On était dans un groupe d'amis, voilà, on grandissait ensemble. On passait nos meilleures journées et ça nous fait du bien de se revoir un peu tous.
11: Une injustice cruelle, incompréhensible, est venue briser de plein fouet toute la légèreté de ce groupe d'adolescents.
15: Bah en fait, ils prenaient pas de risques. C'était vraiment la personne du groupe qui roulait doucement, qui roulait, qui respectait un peu tout. Ça nous a mis un sacré coup. Ça, on fait encore plus attention parce qu'on sait que c'est pas arrivé à nous, du coup, parce que ça arrive à notre groupe. On pensait que c'était que sur les réseaux sociaux, tout ça, mais bon, au final, ça arrivait dans la vraie vie.
11: Même s'ils sont plus prudents depuis le drame.
14: On se calme beaucoup sur la route, on roule moins vite et tout, parce que voilà, ça fait quelque chose au mental quand même.
11: La bande ne va pas laisser les motos au garage.
12: Moi, je pense, d'après mon point de vue, qu'il faut pas arrêter à cause de ça. Juste, il faut le prendre comme une très très bonne leçon et vraiment s'équiper deux fois plus, faire deux fois plus attention dans les carrefours, tout. Enfin, dès qu'il y a des croisements et tout ça, il faut faire deux fois plus attention.
8: Et vous avez une vidéo de cette marche blanche sur les pages Facebook et Instagram d'ici. Une enquête, on le rappelle, est en cours pour déterminer les circonstances exactes de cet accident qui a coûté la vie à Kylian, le conducteur de la fourgonnette qui l'a percuté. Un homme de 69 ans s'est suicidé dans la foulée sur les lieux du drame. Et puis à suivre cet anniversaire, celui des 40 ans de l'AOP des Vins de Costières, le président du syndicat de cette appellation qui se prépare à les célébrer pendant la feria des vendanges à Nîmes, sera avec nous pour en parler tout à l'heure à 7h45. Mais tout de suite, le temps, Marie-Ève Tomasini.
2: Je ne sais pas si vous avez remarqué, mais ça décoiffe un petit peu sur la vallée du Rhône, parce qu'il y a encore du vent.
8: À cause du Mistral.
2: Eh oui, mais il va caler. Encore quelques heures et c'est bon. En Lozère, ça souffle encore un petit peu, mais moins fort. Le soleil brille partout, ça va durer des jours et des jours et des jours avec des températures. On arrive dans le pic. Aujourd'hui, c'est vraiment la journée la plus chaude de la semaine. On est à 35 degrés sur la plaine gardoise et également sur Alès. On va même jusqu'à Sommières avec les 35 degrés. Voilà ce qui va se passer ailleurs, côté Lozère, évidemment. Vous êtes largement en dessous de 30. On est à 23 par exemple du côté de la Margeride. Marvejol va afficher 25-27 quand même, c'est pas rien. Et puis écoutez, faites avec les amis, peut-être allez-vous vous baigner.
8: Là je suis pas prévisionniste, mais c'est étonnant quand même qu'on n'ait pas de vigilance. Vigilance canicule, vigilance
2: non.
8: Jaune.
2: Non, parce que la nuit fait très frais. Ouais,
8: il fait frais.
2: Si vous voulez, le gap entre les températures nocturnes et les températures diurnes est assez important. Donc de ce fait-là, il n'y a pas de vigilance. Vous avez votre réponse.
8: Au moins ça, merci.
2: C'est pas
8: beaucoup.
2: Mal. Yes. C'est comme ça le matin, juste après la météo, après l'info d'ici, bien rendez-vous avec ce jeu-là, le Bamboléo, Chico et le Gypsy, qui nous interprètent des tubes. Voilà, des grands succès que vous pouvez entendre régulièrement à ici Garlozère. Le jeu consiste, ce matin, à retrouver le nom de l'interprète d'un titre interprété version Gypsy. Qu'est-ce qu'on gagne si on réussit à trouver?
8: Bah oui, c'est ça, qu'est-ce qu'on gagne?
2: Mais qu'est-ce qu'on gagne? Bah alors... Bah... allez,
0: un mon amitié. Circonstance.
2: Mon amitié, parce que le cadeau, j'ai envie de le garder.
8: Des places pour aller aux arènes, non?
2: Non, ça pas après. C'est plus tard. C'est un panier. Un panier sur lequel, enfin, un cabas, si vous voulez, voilà, avec les anses en cuir et tout. C'est super beau, brodé. Feria des vendanges. Donc voilà, vous exhibez votre passion pour la feria. Vous allez effectivement remporter ce cadeau-là avec à l'intérieur notre kit feria, c'est-à-dire le chapeau de paille avec
0: petit
2: le petit foulard qui va bien.
0: Ouais.
2: On vous gâte, les amis, on vous gâte. 04 66 21 36 37, bien entendu, c'est le numéro de Ici Gare Lozère pour retrouver l'interprète de ce titre. Écoutez bien.
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2: Ça va, hein. Je demande l'interprète original.
8: Bah, j'espère bien.
0: Il a eu envie de chanter, Quentin.
2: Sinon, on vous dit c'est Chico, quoi.
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2: Moi j'en ai la larme à l'œil, ça fait des frissons, c'est trop beau. On ne donne aucun indice, s'il vous plaît, taisez-vous, messieurs. 04. Oui, bah d'ailleurs, ça y est, on fait le plein. Amandine est déjà surchargée des appels. Je vous donne même plus le numéro de téléphone. Allez, bonne chance.
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0: On a entendu la version de Chico les Gypsies que José va pouvoir aller voir au Patio de Camargue. Il a gagné tout à l'heure avant 7h30, hein, José avec nous, José de Garon. Le dîner-concert Chico et les Gypsies pour deux. Ce samedi à 20h, dîner-spectacle inoubliable que José a gagné en identifiant chanteur français. On avait passé un extrait tout à l'heure. Comme on est sympa, on écoute le titre en entier. C'était évidemment Étienne Dao avec Tombé pour la France. Bon lundi 14 septembre, 7h30.

0: cœur de la décennie 80 avec ce morceau sublime d'Étienne Dao, Tombé pour la France avec Ici Gare Lozère.
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0: Et Marie-Ève Tomasini pour le Bamboléo.
3: Voilà ce jeu où on vous demande parfois de trouver un titre ou l'interprète original d'une chanson interprétée façon Jim C. Là, cette fois-ci, c'est l'interprète que je vous demandais. Bonjour Myriam.
4: Oui, bonjour.
0: Bonjour.
3: Il paraît que vous êtes levée très très tôt, vous, hein?
4: Oh, très tôt, pas très très tôt, mais là, je vais bientôt partir pour aller travailler, donc.
3: Ah ouais, courage.
4: Voilà.
3: Oui, je sais.
4: Merci.
3: Je sais, c'est difficile d'aller bosser tôt le matin, alors qu'il fait beau, et qu'on se dit qu'on pourrait aller se balader. Bon, vous irez vous balader et frimer avec ce cabas Feria des vendanges magnifiques, avec son kit Feria, évidemment, avec le chapeau de paille et le foulard qui vont dedans, et qui vont bien avec. Vous avez découvert quel titre, enfin, quel était l'interprète du titre qu'ils ont interprété, les Chicos, là?
4: Jacques Brel, Ne me quitte pas.
3: Vous êtes sûr?
4: Oui.
3: Ça ressemble là quand même. Hein.
4: Ne me quitte pas. Oui, oui.
5: Ne me quitte pas.
6: Ne me quitte pas.
3: Il faut tout plier, tout peut se plier, comme dirait des proches. Pierre des proches. Myriam, bravo, c'est pour vous. Oh là là, moi, c'est une frisson ce titre. Ouais, là, c'est incroyable. Hein. C'est trop beau. C'est beau, Brel. Je vous souhaite une belle journée dans votre métier avec les petits ou les grands. C'est des grands ou c'est des petits?
4: Non, mais c'est des grands parce que c'est les adultes, moi.
3: Ah, c'est les adultes. Oh, ben ça va. J'espère qu'ils sont gentils avec vous alors.
4: Oui, oui, oui, tout à fait.
3: Bon, bah, courage. Et félicitations encore. Et belle Feria qui se prépare
4: pour
3: vous. Merci
4: beaucoup. Merci. Bonne journée à vous.
0: Merci, Myriam. À bientôt.
4: Merci. Au revoir.
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0: 8h moins le quart, Quentin, votre invité est donc en ligne avec nous.
9: Oui, bonjour Cyril Marès.
10: Oui, bonjour Quentin.
9: Président du syndicat des vignerons des Costières de Nîmes, appellation d'origine protégée que vous avez obtenue, je parle sous votre contrôle attentif, le 4 juillet 86, je me trompe pas?
10: Non, pas du tout, ça fait 40 ans.
9: Oui, 40 ans, c'est un bel âge ça, Cyril Marès, celui, dit-on, de la pleine maturité.
10: Oui, j'aimerais bien avoir 40 ans, malheureusement. Oui, c'est un bel âge. Et surtout que les vignerons avaient commencé déjà dans les années 40 à produire du VDQS Costières de Nîmes. Donc, c'est une longue histoire. Puis le vin à Nîmes, c'est 2500 ans. Mais 40 ans d'appellation, oui, c'est un bel anniversaire.
9: Bon, on disait l'âge de la maturité, ça s'est vérifié cet été. Le plus chaud jamais enregistré en France. Le raisin, notamment, a maturé plus vite. Ça a eu quelles conséquences, ça, sur les récoltes? Mais aussi peut-être sur la qualité du vin.
10: Alors, ça a commencé un peu plus tôt pour certains, puis après tout le monde s'est rendu compte que c'est arrêté parce que le raisin avait malgré tout besoin de temps. Et après, c'est plus sur la fin où ça s'est accéléré. Donc il y a un vrai changement. Enfin, moi j'ai que 30 ans de vendange derrière moi, mais c'est vrai que on a un vrai décalage. Maintenant, on vendange quand même beaucoup plus tôt et c'est plus regroupé qu'avant. Et
9: donc là, ça veut dire quoi, que les vendanges sont terminées dans les 60 domaines de l'AOP?
10: Non, pas encore. Ceux les plus au sud, peut-être. Et les autres, d'ici 8-10 jours, ça sera quasiment terminé.
9: Oui, je le rappelle. Hein, L'AOP, c'est 60 domaines à travers 24 communes hein, dans
10: oui,
9: le Gard.
10: C'est 60 domaines, 10 caves coopératives. C'est sur l'appellation qui est quand même relativement étalée entre Beaucaire, jusqu'au pont du Gard, Fernac et Vauvert.
9: En tout cas, on le voit, ces étés très secs et très chauds se multiplient. Comment peut-il résister, comment peuvent-elles résister vos vignes à des conditions aussi extrêmes?
10: Eh ben alors c'est ça qui est étonnant. Moi au début j'aurais pas parié là-dessus. Finalement on est un des vignobles les plus adaptés. D'abord parce qu'on a toujours eu chaud. Alors peut-être un peu moins, mais on a toujours eu chaud et sec. et on a des sols, les sols des Costières, c'est des cailloux, c'est un tas de gravier sur 5 à 15 mètres de profondeur avec une nappe d'eau en dessous qu'on a accumulée pendant l'hiver, qui vient que de la pluie qui tombe. Et donc c'est très, très résistant, très adapté, on a des cépages adaptés à la chaleur. Et en plus, on est irrigable. Donc maintenant, je pense que l'irrigation va se développer pour compenser les orages d'été qu'on n'a pas.
9: Est-ce que vous essayez d'introduire des cépages encore plus résistants ? Je pense notamment à ceux qu'on peut trouver en Afrique du Nord.
10: On n'a pas vraiment de cépages d'Afrique du Nord qu'on a essayé, parce que les cépages d'Afrique du Nord, c'est beaucoup des cépages méditerranéens qui sont mis, mais on essaye les Grecs, les Portugais, les Espagnols, les Italiens. Voilà, donc on teste et pour essayer de trouver ceux qui sont le plus adaptés à la fois à la sécheresse et à la fois à la chaleur, parce que la chaleur, ça va diminuer un peu l'acidité et ça va augmenter le degré.
9: Bon.
10: Donc, ouais. Voilà, c'est plein de paramètres.
9: En parallèle, vous êtes confronté aussi à une baisse de la consommation de vin en France, en plus de ces aléas climatiques. J'imagine donc que vous allez profiter de la feria des vendanges pour faire découvrir vos vins.
10: On profite de chaque occasion. La feria des vendanges est une des plus belles occasions, parce que c'est quand même la feria des vendanges, c'est quand même la feria des vignerons, même si souvent ils sont dans leur cave et ils font pas la fête cette fois-là. Mais c'est vraiment un bel événement.
9: Ils font pas la fête, Cyril Marès.
10: Ils font un peu moins la fête peut-être qu'à la Pentecôte. Mais ils sont vraiment là et c'est vraiment notre feria, et donc c'est un bel événement. Et il faut faire découvrir le vin aux jeunes. C'est le produit le plus sain. C'est convivial. C'est du partage. C'est vraiment voilà. Donc on a un gros travail à faire. On avait rendu ça un peu trop complexe, un peu trop voilà. Donc à nous de faire ce boulot aussi.
9: Ouais. Et comment vous allez faire alors? À partir de jeudi jusqu'à dimanche.
10: Alors on va le faire. D'abord, on va commencer par nos vendanges des vignes du jardin de la Fontaine vendredi. Et ensuite, on va descendre le raisin à l'esplanade où on va faire une petite pressée devant le verre des Costières. Là, donc vers midi, il y aura un pot offert à cet endroit, à cette occasion. Et puis après, devant le verre des Costières, on aura un événement le vendredi, on aura un banquet vigneron le dimanche, et tout au long du week-end, on sera là pour faire déguster nos vins.
9: Bon, et la loi me commande de rappeler qu'évidemment, la consommation se fait avec modération.
10: Bien sûr.
9: Alors, vous rappeliez tout à l'heure, Cyril Marès, que les vins de Costières, c'était une très vieille histoire, et j'ai découvert dans mes petites recherches qu'au XIVe siècle, les papes, quand ils étaient installés à Avignon, raffolaient des vins de Costières. Ça s'appelait pas comme ça encore, évidemment. Le pape Jean XXII, notamment, qui s'en faisait livrer à Avignon.
10: Oui. Il y en a beaucoup qui venaient de Saint-Gilles. Il y en a qui venaient plus de Beaucaire. Et c'est vrai que c'était un des endroits les plus réputés. Et d'ailleurs, les premiers Côtes-du-Rhône sont des Côtes-du-Rhône gardoises qui venaient quasiment du bout des Costières.
9: Bon, là, on a un pape qui va revenir en France, hein, Léon XIV.
10: Oui. Mais
9: vous n'allez pas lui envoyer une cuvée par hasard?
10: Ça serait une bonne idée. vous me soufflez une idée.
9: Bon, écoutez, Cyril Marès, en tout cas, je vous remercie beaucoup d'avoir été avec nous donc à l'occasion des 40 ans de l'AOP Vins de Costières. Je rappelle que vous êtes président, vous, du syndicat des vignons de Costières. Merci beaucoup à vous et bonne semaine.
10: Merci. Bonne semaine.
0: 8h-10 avec Ici Garloser. On salue Véronique qui nous écrit sur notre page Facebook Ici Garloser. Elle habite Corconne, 11 petits degrés ce matin. Et en ce moment à Corconne, on a Jean-Marie aussi qui s'active sur notre page Facebook, 16 à Sommières. Et puis Séverin avec 19 à Laudun. Voilà, postez vos températures, vos photos aussi. Les plus belles photos, vous le savez, sont sélectionnées pour gagner le week-end un joli cadeau. 7h51 avec Ici Garloser et Amy Stewart. Bonne semaine, excellent lundi.

0: Le bon réflexe, ici Garloz et Rémi Stewart à 7h53. L'heure de se faire un petit point météo avec vous, Marie-Ève.
1: Bon, ça va être vite fait, hein, du grand bon soleil pour tout le monde. Plus de 30, voire même 35. Je vous rappelle que les prévisions météo France, hein, c'est toujours à l'ombre et à l'abri sur la plaine gardoise, donc ces valeurs-là. Et puis, côté Lozère, on est autour de 30, maximum à Florac 33, mais partout ailleurs, en dessous de 30 degrés, avec un petit peu de vent qui va caler dans la journée. Ce soleil qui va briller des jours et des jours et des jours. Aujourd'hui, lundi, c'est la journée la plus chaude de la semaine.
0: On avait compris. Ici, c'est vous, à partir de 9h, Marie-Ève, un sujet de la plus haute importance. On va parler des violences faites aux femmes.
1: Est-ce qu'on peut sortir de ces violences? Comment? De quelle façon? Et est-ce que le regard de la société qui se pose sur les femmes qui ont traversé des violences, est-ce que c'est toujours le même regard? Est-ce qu'on se pose pas des questions? Est-ce qu'on n'a pas des doutes? Est-ce qu'il n'y a pas des mentalités à changer? Est-ce que vous avez été sauveur? Est-ce que

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2: Courir en pleine nature et découvrir le patrimoine local, c'est le principe du premier trail du patrimoine. Il aura lieu dimanche 20 septembre à Saint-Sébastien-d'Aigrefeuille. À l'initiative de cet événement convivial et familial, le Seven Trail Club et son président Eddy Trento, ce lundi, 10h.
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2: 7h57, un peu d'histoire avant l'actu de 8h avec vous Stéphane Bern. Bonjour Stéphane. Aujourd'hui, on voyage au temps des influenceurs voyagent évidemment bien avant Instagram.
9: Quand un village français se retrouve en peinture sur des milliers de tableaux, les influenceurs n'ont qu'à bien se tenir. Crozon, 431 habitants, est un petit village de la Creuse, comme la France en compte un nombre incalculable. Au XIXe siècle, toute une génération de peintres tombe sous le charme des vallées, des brumes matinales et des ruines médiévales de Crozon et de ses alentours. Le célèbre impressionniste Claude Monet va peindre 23 toiles dans cette vallée. Au total, ce sont plus de 500 artistes qui vont y installer leur chevalet entre le milieu du 19e et le début du 20e siècle. À certains moments dans le village, il y avait sûrement plus de chevalets que d'habitants.
10: Oh, ce que c'est beau, la peinture en couleur.
9: À des instants différents de la journée et à toutes les saisons, les peintres tentent de capturer chaque brin d'herbe, chaque relief, chaque nuance de couleur de la vallée de la Creuse, au point de constituer un courant de peinture de paysage, l'école de Crozon. C'est un beau nom, non? En tout cas, beaucoup plus vendeur que l'école des gens qui peignent des cailloux couverts de mousse dans le froid et l'humidité. Ces artistes travaillent rapidement, souvent même en moins d'une heure, pour saisir un instant précis et garder une trace de l'éphémère. Un nuage qui passe, une brume qui se lève, un rayon de soleil qui fend la falaise. Et c'est pas grave si dans la précipitation, il dessinait mal un arbre, ou pire, il pouvait dire qu'il était flou à cause de la brume.
11: Il est fou, Afelou, il est fou!
9: Les œuvres vont circuler dans les salons et s'exposer dans les grandes villes, faisant rayonner la vallée de la Creuse bien au-delà de ses frontières.
12: La peinture en l'huile.
9: Aujourd'hui, on poste une story sur Instagram en quelques secondes. Fin 19e, il fallait transporter son chevalet, ses pinceaux, ses tubes de peinture et attendre que tout sèche.
2: Merci Stéphane. Nous, en tout cas, on a activé le mode feria.
13: C'est une boîte à meux.
2: Il y en a trois en tout.
13: C'est une boîte à meux qui fait voler.
2: À la dernière.
14: Ça me rappelle un film, ça, avec Gérard Depardieu et Jean Reno.
2: Ouais, lequel?
14: Tais-toi.
2: Non, je vais pas me taire parce que j'ai des choses à dire, Quentin.
15: Il y a des invitations corrida, donc à l'occasion de la fête des vendanges, des invitations corrida à gagner avant 8h30. Bienvenue.
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2: Bienvenue et bonjour, lundi 14 septembre.

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2: Et à 8h, le journal Quentin Pérez de Tudela.
3: Avec d'abord à la une, cet appel lancé par la mairie d'Alès. Alors que les élèves retournent en classe ce matin, elle recherche des bénévoles pour aider ces policiers municipaux qui ne sont pas assez nombreux à sécuriser l'arrivée et la sortie des classes. Le but, Ludovic Labastrou, c'est de renforcer la surveillance et la vigilance aux abords de la trentaine d'écoles publiques.
4: 28 écoles exactement qui nécessiteraient un effectif de 2 personnes, soit une cinquantaine d'agents du lundi au vendredi, 4 fois par jour, pas tenable. D'où l'idée de relancer un dispositif existant à Alès, mais abandonné depuis fort longtemps. Les volontaires bénévoles seront formés et disposeront d'un gilet réfléchissant et d'une raquette stop pour sécuriser les abords des écoles. Un dispositif familièrement appelé papy-mamie trafic qui s'adresse à toutes les catégories d'âge. Stéphane Duong est le directeur de la police municipale.
5: C'est un profil vraiment de personnes qui souhaitent donner de son temps à l'heure des entrées et des sorties pour pouvoir apporter un cadre de vie de meilleure qualité et une sécurité dans le quartier où ils résident. Renforcer le lien social intergénérationnel avec ces bénévoles qui vont pouvoir travailler dans leur quartier, rencontrer des gens, des voisins et des enfants, et également amener une sécurité supérieure vu le nombre de véhicules qui circulent au niveau des entrées et des sorties.
4: Si vous souhaitez participer à la sécurisation des abords des écoles à Alès, des boîtes et leurs fiches de candidature sont disposées à la police municipale, la mairie, mairie prime et Atome.
3: Ludovic Labastrou, sujet qui pose la question de la sécurité sur nos routes, où le jeune Kylian, 14 ans, est mort à moto, fauché par une fourgonnette qui n'a semble-t-il pas marqué un stop le 2 septembre dernier au Vigan. 300 personnes ont participé hier entre le Super U de la commune et la salle des fêtes d'Avez à une marche blanche pour honorer la mémoire de l'adolescent. Passionné de moto et de mécanique, c'est d'ailleurs avec des deux roues que certains sont venus de loin, de Nîmes, pour Ossine, pour lui rendre hommage.
6: On le connaissait pas et quand on l'a su, ça aurait pu être mon enfant. Hein. J'ai une fille qui a 13 ans, ça aurait pu être sa fille, ma fille, ça aurait pu être ma fille de 22 ans, ça aurait pu être un gamin. Et je pense qu'il faut un minimum de cohésion et de respect envers la famille. Et aujourd'hui, c'est important et faut faire un. On a su ce qui s'est passé, ça nous a touché. Et c'est pas la première fois qu'on est dans ce moment-là. Il était important de partager la peine de la maman et il faut que ça s'arrête. Ça s'arrête, ça peut être nous, ça peut être un enfant. Aujourd'hui, il y a une peine, il y a une maman, on va l'accompagner. Ça ne fera pas revenir son fils. Le plus important, c'est qu'on est là. Il y en a qui viennent d'Alès, de Nîmes, ça vient de l'Ardèche, d'Avignon. Il y a une vraie solidarité.
3: Et vous avez une vidéo de cette marche blanche sur les pages Facebook et Instagram d'ici. Une enquête, on le rappelle, est en cours pour déterminer les circonstances exactes de cet accident qui a coûté la vie à Kylian, le conducteur de la fourgonnette qui l'a percuté, un homme de 69 ans. S'est suicidé dans la foulée sur les lieux du drame. Elle a pris la tête de la mobilisation à Nîmes contre les violences faites aux femmes et aux enfants depuis la mort de Liana. Révolution n'est pas en mesure de participer au rassemblement prévu ce soir devant le palais de justice. L'association qui dit vouloir se concentrer sur l'accompagnement des victimes devait manifester à nouveau tous les lundis pour réclamer l'adoption d'une loi intégrale. Mais sa présidente, Marie-Ève, sera votre invitée tout à l'heure à partir de 9h.
7: Ici, c'est vous, effectivement, au sujet des violences faites aux femmes. Quelle solution au pluriel? J'attends votre avis au 04 66 21 36 37, numéro de ici, Gare Lozère, que vous pouvez joindre également par le WhatsApp.
3: Un mouvement qui va continuer à apporter ses revendications donc tout à l'heure, ce soir à 19h à Uzès. Et puis toujours en bref, un homme de 62 ans secouru hier à Sagnac-Sagriès après un malaise dans le secteur de la Baume. Il a dû être élitreillé d'une zone escarpée avant d'être évacué vers l'hôpital de Nîmes.
2: Et ce témoignage, Quentin, témoignage à l'occasion des 40 ans des vins de Costières de Nîmes.
3: Oui, c'est en 1986 que ces vins rouges, principalement blancs et rosés aussi, ont décroché la fameuse AOP, appellation d'origine protégée à travers 24 communes. Elle regroupe 60 domaines, dont celui de Philippe Telon, qui a réalisé toutes les vendanges depuis l'obtention de ce prestigieux label, depuis 40 ans donc, qui ont été marqués par un épisode en 1993, au cours duquel sa cave a été littéralement soufflée, comme il le raconte au micro d'Antoine Niffaud.
8: Un avion est passé au-dessus de la cave, un avion de l'armée belge, et il s'est mis en post-combustion. C'était un nuage de poussière. Moi, j'étais sur la route, quand je suis arrivé ici, je ne voyais rien. Je voyais de la poussière, de la poussière, de la poussière. On ne distinguait absolument rien. Au fur et à mesure que les heures sont passées, on est arrivé à rentrer dans la cave. Dans la cave, il n'y avait plus plus de toit, il n'y avait plus de mur, il n'y avait plus rien. Et le vin était dans la cour, il coulait partout. Était, voilà, c'était dantesque. Ça a été une épreuve pour moi, très personnelle. Mais c'est là où je me suis rendu compte aussi quand même que j'avais des amis, que j'avais des concurrents qui sont venus là et qui ont été présents et qui m'ont tous aidé à passer ces 5 ans qui ont été très, très, très, très difficiles. Mais bon, on y est arrivé. Et la première année où on avait remonté la cave, c'est-à-dire en 98, je crois, on a eu la médaille d'or au concours général école de Paris.
3: Philippe Telon, qui s'y a rencontré, vous l'entendrez en longueur à 8h30 à l'occasion des 40 ans de l'AOP Costière de Nîmes, un anniversaire que les viticulteurs ont prévu de célébrer cette semaine. Évidemment, à l'occasion de la Feria des Vendanges. À Arles, Juan Leal et José Carrido sont repartis avec une oreille chacun lors de la dernière corrida de la Feria du Riz. Diego Sandroman, lui, n'en a pas coupé face au taureau de Pagès Maillon. Et puis en handball, pas d'oreille non plus pour l'USAM lors du premier derby de la saison, défaite 33-38 contre Montpellier dans le cadre de la deuxième journée de championnat. Au classement, la Green Team pointe à la 8e place.
2: Et puis Quentin, la principauté d'Aigues-Mortes cherche, prépare la descendance.
3: Oui, pour assurer la pérennité de cette micronation proclamée en 2011, pour assurer des actions caritatives sans se prendre au sérieux. Elle recherche donc un nouveau prince ou une nouvelle princesse pour succéder à Jean-Pierre IV, qui n'est pas prêt d'abdiquer à 66 ans, mais à qui il faudra bien trouver un successeur. Et ça, c'est le rôle du chambellan du prince et cofondateur de cet état princier, Olivier Martinez.
0: Il a 66 ans aujourd'hui, notre prince. Il n'aime pas trop qu'on lui dise son âge, en général. Il veut que ce soit un secret d'état, mais bon, il faut bien le dire. Tant qu'il est vivant, ben, tout va bien, mais un jour, il faudra bien... le jour où il ira rejoindre le Seigneur, il faudra bien qu'on trouve quelqu'un d'autre pour le remplacer. Son rôle, il va être, d'une part, de garantir que la Constitution, parce que comme tout pays, nous avons une Constitution, donc de garantir que la Constitution, elle est bien respectée. De deux, c'est une personne qui doit être aussi totalement apolitique, et ça, c'est très, très important. Il y a un devoir de réserve absolue. Son rôle, il est plus moral, il est plus dans les valeurs, il est plus dans les principes et dans l'exemplarité.
3: Alors, si vous voulez être le futur prince ou la future princesse d'Aigues-Mortes, l'idéal quand même, c'est d'avoir entre 18 et 40 ans. Et pour candidater, c'est par... Je vois souffler Marie-Ève. Mais j'ai votre nom, si vous voulez y participer.
7: Oui,
3: si vous
7: moi, je choisis le nom de Falbala 30. Ah.
3: Et Sylvestre, je lui donne Sylvestre le bon. Oh, parce que je suis sympa. Gentil. Ah, bah, bon, pour candidater, ne me déconcentrez pas, c'est par mail à cette adresse contact@principauté-6aigues-6mortes.com.
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3: Et avec vous Marie-Ève Tomasini, donc pour la météo.
7: Et ce soleil qui brille sans partage encore, oui, encore, et puis ça va durer, je peux vous assurer. On a regardé les prévisions de Météo France jusqu'à la fin du mois, ça sera pareil. Avec des températures aujourd'hui encore élevées, on entre dans la journée la plus chaude de la semaine, mais qui vont baisser tranquillement. Donc voilà, on a déjà du mieux. Pourquoi il n'y a pas de vigilance? Tout simplement parce que la nuit est fraîche. On attend aujourd'hui au plus chaud à Nasbinal 25 degrés, à Lannuéjol, 30 degrés. Sur la plaine gardoise, du littoral à Alès, 35 degrés. Prévision à l'ombre et à l'abri, donc autant vous dire que ça va être encore le cagnard aujourd'hui et la mer est à 23 degrés. En ce moment, au col Saint-Pierre, à 597 mètres d'altitude, il fait déjà 19 degrés. Puis pour la circulation, bah ça s'intensifie. Vous êtes nombreux à nous écouter car sur l'axe entre Alès et Nîmes, dans ce sens-là, sur la 106, comme vous allez arriver en retard, vous allez rester plus longtemps avec nous, c'est chouette.
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2: Alors, elle était pas en retard pour lancer sa série de concerts à Paris. Céline Dion, c'était samedi. Elle prend un petit peu de temps pour nous. Qu'est-ce qu'elle est sympa, Céline. 8h08, Destin avec Ici Gare Lozère. Bienvenue.

0: Belle déclaration d'amour à la vie d'artiste et à ses sacrifices. Chanson écrite par Goldman au cœur des années 90. Destin, Céline Dion avec Ici Gare Lozère.
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3: C'est qui le patron? Hein, c'est Sylvestre.
0: Et
3: c'est
0: vous,
3: le patron.
0: Marie-Ève, c'est une équipe ici matin. N'oublie pas Quentin, Nathalie, Amandine qui prend vos appels. Vous serez également là à 9h. Ici, c'est vous, Marie-Ève.
3: Avec des invités de l'association Révolution, avec également une conseillère départementale qui lutte contre les discriminations, c'est Isabelle Fardou-Jouve. Et également le docteur Sylvie Ripard, qui est médecin référent de la Maison des Femmes du Gard, au CHU de Nîmes. Cette maison qui, depuis plus d'un an, œuvre effectivement pour accompagner, pour aider les femmes victimes de violences. Quel est le regard que l'on porte sur ces femmes, celles qui osent dire ça suffit maintenant, celles qui osent partir alors qu'elles devraient rester, c'est l'autre qui devrait partir quelque part, version espagnole. À vous de donner votre avis, je suis sûre que vous avez un avis justement. 04 66 21 36 37, on vous attend en vocal sur le WhatsApp, vraiment c'est important. Et puis on vous attend en direct également à partir de 9h.
0: Marie-Ève, qu'est-ce que vous faites quand votre banque vous appelle? Votre banque vous appelle. Quand vous voyez la banque qui vous appelle sur votre
3: téléphone. Je ne réponds pas, j'attends le message.
0: Mauvaise nouvelle souvent.
3: J'attends le message, on verra.
0: Bon, y a des faux appels aussi. L'arnaque, on va en parler dans 30 secondes.
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6: 8h16, c'est pas vrai. Le rendez-vous en Tiernac avec vous, Aude Razo. Bonjour Aude. Message de prévention ce matin. Il faut toujours se méfier quand on reçoit un coup de fil de sa banque, surtout quand cet appel sort de nulle part.
7: Effectivement, et je vais vous faire écouter un appel que Ghislaine a reçu.
8: Une opération suspecte de 475,17 € a été détectée sur votre carte bancaire chez Zalando. Si vous n'êtes pas à l'origine de cette transaction, appuyez sur la touche 1 de votre clavier afin d'être immédiatement mis en relation avec le service fraude et sécurisez votre compte crédit mutuel.
7: Alors, Ghislaine est bien au crédit mutuel. Ghislaine, effectivement, n'a pas acheté de vêtements chez Zalando, mais elle n'a pas non plus appuyé sur la touche 1. Pourquoi? Eh bien, parce qu'elle n'a pas de carte de crédit au crédit mutuel. Donc, cet appel n'est pas réaliste. Ghislaine a préféré l'ignorer et elle a bien fait. Elle n'a jamais été débitée.
6: Mais qu'est-ce qu'il faut faire, par contre, Aude, si on reçoit un appel comme ça?
7: Vous raccrochez tout simplement et puis conseil que je donne toujours, vous appelez votre banque ensuite vous-même là dans la foulée avec le numéro que vous avez l'habitude de faire pour contacter votre conseiller bancaire et lui il vous dira s'il y a effectivement oui ou non un débit suspect. Attention parce que l'escroc aime bien nous appeler les week-ends et les jours fériés, c'est ce qui s'est passé pour Ghislaine, c'était un 15 août, ce qui fait que si elle avait voulu contacter son agence bancaire de toute urgence, elle n'aurait pas pu et tout ça est évidemment très calculé de la part de escroc. Attention aussi si la personne au bout du fil se montre très rassurante en disant qu'elle ne vous demandera jamais votre numéro de carte, votre code confidentiel, votre mot de passe. Ce n'est pas un gage d'honnêteté. Elle peut très bien ensuite profiter de votre panique pour vous faire faire des manipulations dangereuses et tenter de vider votre compte en banque.
6: Oui, et ça c'est moins drôle. Merci Aude. 8h18, la météo de ce lundi 14 septembre, Marie-Ève.
9: Du soleil sans partage avec une journée qui s'annonce la plus chaude de la semaine. On est à plus de 35 sur la plaine gardoise et un petit peu moins de 30 dès qu'on passe Florac, puisque Florac sera à 33-34. Donc voilà, cet après-midi, mais pas un nuage à l'horizon.
6: 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Amandine prend vos appels. Nous on s'occupe de la musique avec Glenn Frey.

0: Vous entendez ce morceau, vous dites peut-être comme moi, je vous l'avoue tout à l'heure, micro coupé, mais c'est quoi déjà, dans quel film Glenn Frey cette chanson? Et heureusement Marie-Ève Thomasini était là.
1: Le flic de Beverly Hills.
0: Le flic de Beverly Hills. Et Amandine s'est dit la même chose, elle est rentrée en trompe dans le studio, mais c'est quoi ça déjà, on se souvient les années 80? Ben voilà, Marie-Ève nous a apporté la réponse, 8h22. On espère que Claudine va nous apporter une réponse, pas la réponse flic de Beverly Hills, ça marchera pas. Pour gagner des invitations corrida à l'occasion de la Ferrari des Vendanges, qui démarre évidemment là cette semaine, on vous offre deux places pour la corrida de vendredi à 17h30 dans les arènes de Nîmes. Bonjour Claudine.
2: Oui, bonjour Sylvestre, bonjour tout le monde.
0: Vous habitez Fourques. Vous avez donc des invitations à récupérer en identifiant l'artiste qui chante Like a Hobo. Je vous remets l'extrait. Alors d'après vous,
2: Charlie Winston.
0: Bravo. Charlie Winston, effectivement, bonne réponse. C'est son anniversaire aujourd'hui à Charlie Winston. Vous aviez la bonne réponse et on est très heureux de vous offrir ces invitations corrida.
2: Ah, je suis très contente en plus revoir en plus Rocarré qui a été énorme à Arles. Donc,
1: voilà, Claudine, vous avez été à la Goyesque, c'était monumental, deux corridas exceptionnelles, celle de samedi, celle de dimanche.
2: Ah oui.
1: Avec l'Indulto, hein, la grâce dimanche avec Rosé Garrido. Et c'est exceptionnel. Mais on était contents de ne pas se voir, mais on en parle le lendemain, c'est bien.
2: Ah, c'est génial. Ah oh oui, on a passé de bonnes corridas là. Trop bien.
1: Merveilleux. Ben, j'espère que ce sera du même niveau à Nîmes.
0: Ouais, une aficionade. Bon, ben, régalez-vous dans les arènes ce vendredi grâce à Ici Garloser. Belle journée, Claudine.
2: Bonne journée à vous tous.
0: À bientôt.
1: Au revoir.
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0: Passionné par la Bouvines, photographe, grand voyageur, Patrick Fridet a posé ses valises ici après une rencontre assez incroyable sur la banquise. Ce matin, il nous raconte comment le Gard est devenu son chez-lui, pourquoi un petit village peut vous ouvrir ses portes et ce que la lumière d'ici a changé dans son quotidien. Patrick Fridet, c'est notre Jean d'ici avec vous, Delphine Soula.
4: Patrick Frilet pensait venir dans le Gard pour une photo. Il a trouvé une passion, des amis, un village et finalement une nouvelle vie. Il arrive pour la première fois en 1981 et sa mission, c'est photographier la Despedida del Cordobés pendant la Feria. Puis, en regardant une affiche, il découvre quelque chose qu'il ne connaît absolument pas, la course camarguaise.
5: Donc, je vais voir une course camarguaise. Et là, je suis resté scotché parce que je suis tombé sur une course camarguaise avec des grands noms de la course camarguaise, Chaumel, Ferrand, et qui était là. Et c'était les plus grands de l'époque et qui ont laissé leurs traces depuis, quoi. Et du coup, je me suis passionné pour la course camarguaise et je me suis beaucoup impliqué là-dedans. Donc j'ai commencé à faire des reportages, je revenais chaque fois qu'il y avait les férias, chaque fois qu'il y avait des trucs, j'avais l'occasion de revenir, je m'étais fait plein de potes dans ce milieu-là, j'étais invité de partout et j'ai beaucoup publié sur les traditions camarguaises, les courses camarguaises.
4: À l'époque, le photographe Patrick Frilet travaille en Argentique, il faut donc être au bon endroit, au bon moment, sans droit à l'erreur. Et ce qui l'attire, c'est le mouvement, la vitesse, les raseteurs et ces images très physiques.
5: Les conditions physiques des gars me scotchaient. Je voyais des gars qui sautaient à 3 mètres de haut avec le taureau qui sautait derrière. C'était des photos spectaculaires et ça plaisait dans les médias, aussi bien en France qu'à l'étranger.
4: Ces reportages l'emmènent ensuite à travers le monde. Pourtant, le gars reste dans un coin de sa tête. Et puis arrive une rencontre improbable. Patrick est en reportage au Spitzberg, à la recherche de personnes qui passent leurs vacances dans des endroits inhabituels, sur la banquise. Et là, il rencontre une gardoise.
5: Et ça m'a fait venir m'installer dans le Gard, donc en l'an 2000. Donc ça fait maintenant 27 ans que je suis gardois.
4: Après Paris et quelques années à Nîmes, il cherche son endroit. Et il le trouve à Aigues-Vives. Pour Patrick, s'intégrer dans un village n'est pas automatique. Lui-même se décrit un peu comme une pièce rapportée. Pourtant, sa passion pour la Bouvines et son implication dans la vie locale vont créer des liens.
5: Moi, je suis une pièce rapportée à Aigues-Vives et aujourd'hui, je pense que je serai jamais aiguivois de souche. Mais j'ai été accepté dans le village et puis de par ma passion pour la Bouvines, j'ai été accepté dans tous les milieux à Aigues-Vives.
4: Il participe aux expositions, s'intéresse à la culture locale et voit aujourd'hui d'autres nouveaux habitants trouver eux aussi leur place. Pour comprendre ce qu'il a définitivement attaché au Gard, il faut peut-être simplement l'écouter parler d'un café en terrasse.
5: Ici, voilà, et je me suis retrouvé dans les premiers jours où j'arrivais ici, pour la première fois de ma vie, j'allais aux terrasses de café lire mon journal, ce que je ne faisais mais jamais à Paris, jamais j'ai fait ça à Paris. Ici, n'importe quelle terrasse de café, je m'installais, même en hiver, il y avait le soleil, il y avait la lumière, je lisais mon journal, je prenais un café, voilà, ça a tout changé.
4: Voyager, photographier, transmettre, défendre les traditions et revenir ici. Pour Patrick Frilet, les deux ne sont pas contradictoires.
5: Mais je reviens toujours, voilà.
4: Et aujourd'hui, après avoir parcouru le monde, il le dit simplement.
5: Moi, je me sens gardois aujourd'hui et fier de l'être, quoi.
4: Une histoire de passion, de rencontre, de lumière, une histoire de gens d'ici.
0: Oui, je confirme, rien de mieux qu'un café en terrasse en Lozère et dans le Gard, et rien de mieux que Marie-Ève Tomasini, ici, c'est vous, à partir de 9h.
1: Ah, je suis loin du petit café sympathique, hein, parce qu'on va tenter de répondre et on va faire appel à votre expérience tout à l'heure, à partir de 9h, dans Ici, c'est vous. À celles et ceux qui auraient été témoins. Victime, sauveur, sauveuse. Vous devez nous appeler pour partager votre vision, vos actions sans doute. Également votre avis au 04 66 21 36 37 sur les violences faites aux femmes. Et je rajouterai aux enfants, puisque cette loi intégrale intégrera également les sévices ou les horreurs que l'on pourrait faire subir aux enfants. À tout à l'heure peut-être pour en parler. Mon invitée Isabelle Fardoujou est déjà dans les studios, elle avait peur d'être en retard.
0: Bon, on est rassurés.
1: Elle vient
0: aussi
1: de la Grande Combe, donc voilà. Merci Isabelle d'être là déjà.
0: Allez, l'essentiel de l'info dans 2 minutes.
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6: Edith, puisqu'on est sur sa terrasse ce matin, Edith qui habite à Alès avec 20 degrés, elle nous écrit sur notre page Facebook. On vous embrasse, Edith, ce matin. 8h30, l'essentiel de l'info en Lozère et dans le Gard. Quentin Pérez de Tudela.
7: 300 personnes ont rendu hommage à Kylian hier, en fin d'après-midi au Vigan. Le cortège est parti du Super U pour rejoindre le parking de la salle des fêtes d'Avez, avant de s'arrêter au niveau du stop où l'adolescent de 14 ans a été fauché par une fourgonnette dont le conducteur s'est suicidé dans la foulée de l'accident. C'était le 2 septembre dernier. La vidéo de cette marche blanche est à retrouver sur les pages Facebook et Instagram d'ICI. Du foot, ces 8 clubs gardois vont continuer l'aventure en Coupe de France. Beaucaire, Vauvert, Pigeon Val-de-Gour, Uchaud, Rousson, Le Gros-du-Roi, Aigues-Mortes et Langlade, le Petit Poussé. Ils se sont qualifiés ce week-end pour le 4e tour où doit entrer en lice le Nîmes Olympique. Match qui auront lieu les 26 et 27 septembre prochains. Et puis un anniversaire à suivre, celui des 40 ans de l'AOP Costière de Nîmes. ICI a rencontré un vigneron qui n'a loupé aucune vendange depuis 1986. Reportage après 90 secondes d'infos avec Valentin Bertrand en Français dans le Monde.
8: Trois jours après le déraillement d'un TER normand, le procureur de Rouen affirme sur ICI Normandie qu'il n'y a aucune preuve d'un acte délibéré. Il ajoute que le morceau de rail suspecté n'empiétait que légèrement sur la voie ferrée. Sur les 44 passagers blessés, seuls deux sont toujours à l'hôpital mais hors de danger. Le procès du meurtre d'un innocent s'ouvre aujourd'hui devant la cour d'assises de la Drôme. Zacharia, adolescent de 15 ans, mortellement poignardé en avril 2024 à Romans-sur-Isère en tentant de s'interposer dans une bagarre entre un de ses amis collégien et un homme de 26 ans. Armé d'un couteau, il est poursuivi pour homicide volontaire. Nous irons jusqu'au bout. Emmanuel Macron, déterminé à interdire les réseaux sociaux aux moins de 15 ans, il envoie aujourd'hui une nouvelle version du texte à la Commission européenne. Son objectif, contourner la censure en France du Conseil d'État et l'atteinte disproportionnée à la liberté d'expression pointée par les sages. Début aujourd'hui des injections contre la bronchiolite. Elle touche un tiers des bébés de moins de 2 ans et elle peut provoquer une toux importante, des difficultés à respirer, voire à manger. Le vaccin existe pour les nourrissons, mais aussi pour les futures mères au 8e mois de grossesse. Pas de sacre mondial pour l'équipe de France féminine de basket. Les Françaises se sont inclinées en finale de la Coupe du Monde face aux Américaines sur le score de 97 à 79. Il sillonne les océans depuis 130 ans. Le BLM, ce célèbre trois mâts, se refait une beauté à partir d'aujourd'hui à Saint-Nazaire, un chantier de 7 mois pour restaurer entièrement sa coque en acier.
7: Dans trois jours, les Gardois vont donc vivre, et pour la dernière fois de l'année, au rythme de la feria, celle des vendanges évidemment, et ils pourront en profiter pour fêter un verre à pied dans les mains, pourquoi pas les 40 ans cette année de l'AOP Costière de Nîmes, un label qui regroupe à travers 24 communes 60 domaines, comme celui de Philippe Telon, qui s'est battu pour labelliser ses terres dans les années 80. Antoine Niffaut l'a rencontré à Saint-Gilles, dans son vignoble.
9: Entre ces rangées de vignes, Philippe Telon regarde ce domaine qui lui rappelle
10: mes aïeux, la transmission, la terre, le bonheur d'y être dessus et que ce soit exploité par nous depuis 7 générations.
9: 7 générations est pour lui une date pas comme les autres, le 4 juillet 86.
10: Un frisson.
9: Quand avec ses voisins vignerons, il décroche la précieuse appellation.
10: Un frisson parce que c'est quelque chose dont on avait presque rêvé. On est rentré dans la cour des grands.
9: À 73 ans, il se souvient encore bien du monde d'avant, comme il dit, du vin de café que produit alors son père.
10: Le vin de café, c'était le vin que vous trouviez le matin dans le café. Quand vous alliez manger un croissant et vous preniez un café, vous preniez un vin de café.
9: Mais il souffre quand il hérite à 22 ans du domaine de cette réputation de petit vin du midi et en ville et Bordeaux, Bourgogne qui lui évoque.
10: La beauté, le bon, le très bon, le luxe, tout ce qui peut faire grandir un homme, quoi.
9: Alors pour décrocher cette appellation, avec d'autres vignerons gardois, ils arrachent des vignes et plantent de nouveaux cépages.
10: Dans chaque propriété, on a changé 20, 30, 40, 50%.
11: Votre père, à ce moment-là, il en pensait quoi?
10: Ah oui, mais tu es fou, mais vous êtes fou. Mais qu'est-ce que vous faites? Et alors un jour, je lui dis, papa, on va peut-être acheter une machine à vendanger. Une machine à vendanger. C'est-à-dire que tu veux mettre un tracteur dans une vigne et il va ramasser le raisin. J'ai dit oui. Alors vous êtes vraiment fou là. Hein.
9: Et au fil des ans, ces vins sont de mieux en mieux notés par les œnologues.
10: On a démontré à ces gens-là, avec des bouteilles noires, c'est-à-dire qu'ils ne pouvaient pas voir ce qu'il y avait dedans, et en comparaison avec des vins qui avaient déjà la haussée, qu'on était à égalité.
9: Philippe Telon sourit quand il se rappelle de ce soir où il fête l'appellation entre vignerons, du changement ensuite de dimension des premières ventes à travers le monde.
10: Et là, vous rencontrez tous les obstacles des ports, des transports, des douanes.
9: Son fils a maintenant pris la relève, une nouvelle génération, de nouveaux défis.
10: Mettre des encépagements qui supportent mieux le manque d'eau et qui supportent mieux les grosses chaleurs.
9: Le père de Philippe Telon s'est éteint il y a plus de 30 ans, après lui avoir confié être fier du domaine et des Costières.
7: Et dans ce domaine des Costières, domaine de Vessières, les vendanges viennent de se terminer. 60 hectares où sont produits en majorité du rouge, mais aussi du blanc et du rosé que vous pourrez découvrir.
6: Olé, évidemment.
7: À partir de jeudi, pour la Feria des Vendanges. C'était le reportage d'Antoine Liffaut à réécouter sur ici.fr et l'appli ici. Marie-Ève Tomasini, le temps.
12: Antoine qui va venir me rendre visite, hein, il a réalisé un beau sujet lundi dernier sur les violences faites aux femmes à l'occasion de la manifestation du lundi. On le retrouvera tout à l'heure à 9h. Alors la météo.
6: Bah, allez-y.
12: Moi,
6: quel temps
12: il
6: va faire pour la Feria?
12: C'est beaucoup plus court effectivement que la présentation du 9h. Ah, pour la Feria, il n'y a pas de souci. Hein. Pas de neige, pas de pluie, pas de verglas. Voilà, tout va bien.
6: Il y a toujours un petit peu de pluie hein, pendant
12: non,
6: la Feria.
12: Eh ben non, là vous rêvez. Ça c'était avant, très cher. Le soleil brille aujourd'hui pendant quelques semaines jusqu'à la fin du mois. C'est sûr, il n'y a pas une goutte de pluie qui
6: c'est
12: est prévue. S'il y a une goutte, c'est vraiment qu'elle s'est garée. Hein. On entre dans la journée aujourd'hui, lundi, la plus chaude de la semaine. On est autour de 35 degrés sur la plaine gardoise à Nîmes, à l'Est. On est autour de 30 degrés sur le Gard, sur la Lozère autour de Mende. Et puis on est bien plus frais à Nasbinal, 25 degrés. La mer, quant à elle, est à 23 degrés.
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6: Allez, belle semaine, excellent lundi matin avec ici Gare Lozère et Francis Cabrel. Les murs de poussière.

0: va l'aider pour le ménage. Alors, les murs de poussière, Francis Cabrel avec Ici Gare Lozère.
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0: Bon lundi matin avec Nature en tête, 100% dédié à la faune et à la flore du Gard et de la Lozère. Bonjour Lorraine Deltel.
3: Bonjour Sylvestre, bonjour tout le monde. Voici une devinette ce matin.
0: Bon.
3: Vous êtes prêts?
0: Oui, allez, c'est le début de la semaine et je vais me concentrer, c'est
3: allez,
0: bon.
3: Je suis un reptile,
0: ouais.
3: J'ai quatre pattes et une longue queue, je suis...
0: Pas un dinosaure, pas loin peut-être, un lézard?
3: Un lézard,
0: ouais.
3: Exactement. Quels sont les lézards de notre région? On en découvre quelques-uns ce matin avec vous, Pascal Nardi, de l'association La Cicindelle. Je vous laisse nous les présenter.
4: Alors, ces lézards, c'est partie un peu de notre environnement proche, à savoir qu'il existe plusieurs espèces de lézards dans la région, dont une des espèces les plus représentatives, c'est le plus grand lézard d'Europe, qui est le lézard osselet, qu'on ne voit pas couramment, il est assez localisé. C'est un lézard qui peut atteindre une longueur de 80 cm et c'est vraiment un animal spectaculaire. Sinon, le plus familier, c'est le lézard de muraille, qui est un petit lézard qui, comme son nom l'indique, fréquente les murets en pierre, aime bien se cacher. Mais on trouve également un lézard qu'on voit moins couramment, qui s'appelait le psamodrome, qui vit plutôt en pleine garrigue dans des milieux très secs. Et le psamodrome, ça ressemble un peu à un lézard de muraille, sauf que ses écailles sont un peu pointues, un peu protubérantes. Il a des écailles un peu différentes. Et il y a un autre lézard qu'on trouve le coup plus en altitude, en Lozère, qui est le lézard vivipare, qui est un lézard qui ressemble vraiment à un lézard de muraille, sauf qu'il met bas des petits,
3: oui.
4: Alors que le lézard de muraille, il pond des œufs, quoi.
3: Et à quoi ressemble leur cycle de vie? Est-ce qu'ils ont tous le même cycle? Est-ce qu'ils hivernent l'hiver?
4: Alors, leur longévité, ça va de plusieurs années. Hein. Je pense qu'un lézard du muraille, il vit plus de 4 ans. Et donc, pendant la belle saison, il passe son temps à chasser, à s'accoupler, à pondre. Et l'hiver, il va se cacher sous des pierres ou des endroits un peu abrités pour passer l'hiver. Et même la nuit aussi, ils se cachent parce qu'ils sont diurnes, ils sont actifs le jour.
3: À contrario des geckos,
4: voilà,
3: eux sont nocturnes. Et pour les attirer dans son jardin, donc c'est bien de laisser un tas de pierres au fond du jardin.
4: Oui, on peut favoriser leur venue par des tas de cailloux, des tas de pierres. Et puis il faut qu'ils trouvent la nourriture, donc il faut qu'il y ait des insectes.
3: Bah oui, bien sûr, les insectes, il leur faut de quoi s'abriter et se nourrir, évidemment. Merci Pascal, et avec vous, l'expression « il n'y a pas de lézard » perd tout son sens. Des lézards, il y en a plein et on les adore. À bientôt.
4: À bientôt.
0: Ça sent bon, c'est quoi cette odeur, Marie-Ève? C'est vous? Quel parfum?
5: C'est mon omelette au cèpe du matin.
0: C'est pas le parfum, un cèpe.
5: C'est le parfum de l'omelette au cèpe, quoi, voilà.
0: Pourquoi?
5: Non, on va se régaler parce que, si vous voulez, samedi, c'est la journée fête du cèpe, si vous voulez. Une journée assez fofolle autour de ce champignon. Alors moi, je me pose la question, je poserai la question à mon invité tout à l'heure, Cyril Duclos, savoir si vraiment il y en a des champignons. Parce que comme on manque terriblement de pluie, le champignon a besoin de la pluie, que ce soit de la girole ou du cèpe. Qu'est-ce qu'on fait? Comment on fait? Alors, on va puiser peut-être dans les réserves du congélateur.
0: On saura ça dans quelques minutes avec
5: vous.
0: C'est
5: ça, à tout à l'heure.
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5: Dans un quart d'heure, Marie-Ève Tomazini, ici c'est vous à 9h donc.
6: Avec effectivement ce sujet, c'est-à-dire cette fameuse loi intégrale que les associations réclament depuis un petit peu, depuis quelques semaines d'ailleurs, depuis quelques mois, et même au niveau du Parlement d'ailleurs, il en est question. Donc qu'est-ce qu'elle contient? Qu'est-ce que ça veut dire? Comment est-ce qu'on lutte contre les violences faites aux femmes et aux enfants? Parce qu'il en est question. Mes invités vont tenter de nous apporter des solutions. Déjà des solutions sur le terrain, je peux vous assurer qu'il y en a un. Associations, soutien, on parle également de la Maison des Femmes du Gard avec le docteur Sylvie Ripard qui sera là, Isabelle Fardoujouve qui est au département, qui est élue au département à la lutte contre les discriminations. On aura également l'association Révolution et puis vous, évidemment, parce que je suis sûre que vous avez un avis là-dessus. On parle pas d'ultra-féminisme, hein, on parle juste de survie parfois même. Hein. Qu'est-ce qu'on fait? Quel est le regard que l'on porte sur ces femmes? Comment on leur tend la main? Est-ce que vous avez un jour aidé quelqu'un à s'en sortir? 04 66 21 36 37 en direct à partir de 9h, ou alors si vous n'avez pas le temps tout à l'heure, vous me laissez un vocal sur le WhatsApp, tout simplement. Côté météo, parce que je suis...
5: Oui, je vais dire, reprenez votre respiration. Voilà. Allez, mets la météo maintenant.
6: Je suis aussi la falbala de la météo, donc forcément, bah, je vais vous parler de cette météo, ça va être vite fait. Hein. Grand soleil pour tout le monde et pour quelques jours. Aujourd'hui, c'est la journée la plus chaude. On verra dans les jours suivants perdre. On perdra 1 ou 2 degrés à la fois, si vous voulez, mais on arrivera à la feria des vendanges sans aucun souci. Et puis, peut-être avec une veste.
5: Là, c'est le pic, en fait.
6: Oui, c'est ça.
5: Ça peut nous rassurer aussi. C'est le pic, puis après, ça va descendre
6: avec du vent.
5: Petit à petit.
6: Un mistral qui va caler dans la journée, hein, qui va vraiment se réduire.
5: Allez, on fait chauffer quoi? On fait chauffer les plaques, la poêle. On va vous préparer un plat pour le petit déj. Tiens, pourquoi pas une omelette pour commencer la journée, des protéines. Omelette au cèpe. Les toqués du cèpe, on en parle, ça se passe en Lozère et on en discute avec votre invité. Après ce délice, là aussi c'est bon. Délice d'ROM, shiny à Pépé Paul.

0: Vous chantez faux, Maria, je suis désolé de vous le dire.
1: Ouais, je voulais chanter comme Kate Pearson, extraordinaire, ex B-52s qui chantait dans ce titre-là.
0: Ouais,
1: et les B-52s recommencent à tourner à travers le monde.
0: Merci
1: je vous le
0: pour ces infos. Légendaire, hein, ce morceau d'R.O.M. Shiny, Happy People avec Ici Gare Lozère.
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0: Vous savez tout sur tout.
1: Ça sent bon.
0: Et sur le CEP aussi, vous savez des choses.
1: Ah, mais je sais tout sur le CEP. Cyril Duclos, vous n'allez pas me contredire, sinon je vous coupe la parole. Comment allez-vous?
4: Oui, bonjour à tous. Ça va très bien, merci.
1: Vous êtes le directeur de l'Office de tourisme de Mende, cœur de Lozère. Alors, vous allez tout me dire sur les toquets du CEP. J'ai le programme sous les yeux. Effectivement, c'est un programme qui sent merveilleusement bon. Mais dites-moi en ce moment, c'est quand même sacrément risqué d'organiser une telle manifestation sans pluie, juste avec le soleil. Il y a quand même des cèpes ou pas?
4: On a la rosée hein, chez nous, hein, que vous avez peut-être pas en bas dans le Gard. On a quelques champignons qui commencent à sortir, puisqu'il fait quand même 10 degrés la nuit. La rosée le matin, donc ça peut suffire pour quelques chanterelles, etc. Alors après, pour le cèpe, il en faut peut-être un peu plus. C'est vrai que c'est un petit peu compliqué, comme je dis toujours. Nous, même dans le tourisme, on est des climato-dépendants.
1: Oh, ça ne nous empêchera pas de déguster l'omelette au cèpe qui est proposée à tous samedi à 18h à la Halle au Blé. Parce que c'est toqué du cèpe, c'est une journée que vous nous proposez sur Mende, toute la journée de samedi. Alors, quand je dis sur Mende, ça veut dire Place Chaptal, Office de tourisme, Musée du Gévaudan, Halle au Blé, j'en ai parlé pour l'omelette et puis l'apéro. Dans les rues du cœur de ville, il y en a un petit peu partout. Comment vous arrivez à organiser tout ça et à matcher ce petit monde?
4: Oh, c'est une question. C'est quand même la 17e édition. Hein,
1: donc on est habitué, c'est ça?
4: On est un petit peu habitué, mais au-delà du CEP, bon, c'est surtout pour nous une façon de fêter un peu l'automne, hein, toutes les saveurs d'automne, puisqu'on aura le marché toute la journée aussi. Donc on y retrouvera tous les produits d'automne à acheter sur place. Et puis après, on voulait mettre à l'honneur un peu la cuisine lozérienne. Vous avez des rendez-vous comme celui de 8h à 10h où on commence le petit déjeuner avec la tête de veau, quoi.
1: Oui.
4: Donc vous voyez un peu l'ambiance. Après, on aura un autre déjeuner à midi, cette fois-ci jusqu'à 15h, sur un déjeuner lozérien en musique avec évidemment de l'aligot, de la sauce au cèpe, ce genre de choses. Voilà, c'est avant tout un rendez-vous convivial. Se dire on va bientôt nous rentrer dans l'hiver, même si on espère que ce sera le plus tard possible. Donc c'était un peu une fête qui voulait marquer un peu l'arrivée de l'automne et puis surtout un marqueur du territoire, comme on dit, le cèpe ou le champignon dans sa globalité, c'est quand même un marqueur de territoire et tout le monde s'y reconnaît un peu là-dedans, quoi.
1: Voilà, vous vous ancrez également dans les journées européennes du patrimoine, puisque ça commence samedi, hein, votre affaire de cèpe qui sent bon partout. Est-ce que le cèpe pourrait être inscrit au patrimoine immatériel végétal de l'UNESCO? Ça pourrait être chouette d'être inscrit au patrimoine immatériel végétal de l'UNESCO. Ça pourrait être chouette, ça, non?
4: Alors, ça pourrait être chouette, sauf que généralement, il y a un lieu de prédilection qui est identifié et qui n'existe pas ailleurs. Or, le CEP, aujourd'hui, on arrive à le trouver dans d'autres régions aussi. Donc,
1: la Lozère, c'est pas n'importe où, hein. Excusez-moi, mais on va rester un peu chauvin.
4: Ouais, dans les Gardois, je sais que vous savez très bien où se situe le CEP en Lozère.
1: Il paraît que c'est la chasse aux Gardois. Alors, ne partez pas ce week-end avec votre petit panier ami du Gard. Vous n'êtes jamais les bienvenus sur les emplacements de champignons. Même s'il n'y en a pas. Parce que c'est la tradition également de dire il y a des champignons cette année. Non, il n'y en a pas. Mais qu'est-ce qu'on mange là? Ah non,
4: pas.
1: Ça c'est la réserve de l'année dernière. En général, c'est
4: ça.
1: Ah, mais je vous promets, c'est du vécu.
4: C'est comme pour les lieux. Moi, je vous que ça fait 20 ans que je suis en Lozère, on ne m'a toujours pas donné une seule fois un seul lieu où je pouvais ramasser des cèpes.
1: Je rappelle votre nom. Vous êtes Cyril Duclos, directeur de l'Office de tourisme. Si vous voulez avoir des petits cadeaux de l'Office, vous dites à Cyril où sont les bons plans cèpes. Voilà, j'ai lancé un appel pour vous. Quelle jauge à peu près? Combien de gourmands allez-vous attendre pour ce que vous avez du recul?
4: L'année dernière, sur le repas du midi, on était à plus de 200 personnes sur les repas. On est
1: un petit millier de baladeurs, on va dire, de promeneurs.
4: Voilà,
1: tout à fait. Donc voilà, samedi à Mende.
4: Les restaurateurs aussi. Hein,
1: alors justement, j'allais en parler justement parce qu'ils sont quoi? Ils sont une dizaine à peu près. Je veux même les citer parce que je trouve que c'est bien de participer à cette fête. C'est le Petit Bonheur, l'Hôtel de France, le Tipazza, l'Oxo, le Beurre Noisette, le Dracar, le Sanglier, Suzette et Théo, les Voûtes, le Provençal et le Duo Gourmand. Bravo pour votre participation à ces toquets du CEP samedi à Mende. Merci Cyril.

0: Merci à vous et bonne journée, belle journée.
1: Hors antenne, je vous donnerai un tuyau pour les champignons.
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0: Menton à Perpignan. Ils s'entraînent depuis plusieurs mois. Ils sont accompagnés tout au long du parcours par une équipe médicale et des bénévoles, bien sûr. Et c'est porté par un confrère, le docteur Stéphane Ellis, qui est cancérologue. Et pour y participer, vous pouvez vous inscrire. Pas obligé de faire tout le raid. Hein. Vous pouvez faire une seule étape, par exemple. Vous tapez « Faut pas crever vélo », par exemple. Et vous allez vous inscrire. Personne ne vous demande de battre Pogacar entre Menton et Perpignan. C'est juste pour participer, parce que le véritable adversaire ici, ce n'est pas le chronomètre, c'est le cancer qui a une fâcheuse tendance à vouloir prendre la direction de la course. Il choisit le parcours, impose les étapes, place les traitements dans l'école et voudrait parfois envoyer le patient directement dans la voiture balai. Ben, ces 30 cyclistes ont décidé de lui retirer le sifflet. C'est pas une performance, c'est de l'activité physique adaptée. Et on sait que pour tous les cancers, sein, côlon, prostate, toutes les études montrent que ça réduit le risque de récidive et que ça améliore la survie globale de faire de l'activité physique.
1: Alors, si on n'a pas de cancer et qu'on n'a pas prévu de traverser 6 départements à vélo, qu'est-ce qu'on retient finalement de cette histoire pour notre santé à tous ?
0: On retient d'abord que notre corps n'est pas un vélo d'appartement destiné à rester au garage. Pour la population générale, l'objectif demeure 150 minutes d'activité physique modérée par semaine en prévention primaire, c'est-à-dire avant l'apparition de la maladie. C'est très bien, ça diminue les risques et surtout ça permet de lutter contre la sédentarité, le fait de rester assis pendant des heures. Et oui, le canapé est un directeur de course un peu très particulier. Sa stratégie consiste à ne jamais prendre le départ. Bah, vous allez prendre le départ justement. Et ce n'est ni dangereux lorsqu'on est correctement encadré, ni accessoire, c'est un véritable soin. Pas besoin d'être un champion, encore une fois, pas besoin d'un vélo en carbone. L'objectif, vraiment, c'est de vous faire plaisir, de faire des mouvements. Ça démarre par l'activité physique dans le salon, ça va jusqu'à la course. Et pour celles et ceux qui veulent s'inscrire, allez, je le répète, c'est Faut pas crever, vélo, vous tapez sur votre moteur de recherche et d'ici là, portez-vous bien.
1: Merci docteur, on reste dans la santé avec une collecte de soins, un don du sang à Mende. C'est tout à l'heure de 14h à 18h30 à l'Antirouille, place du Foirail, entre 18 et 70 ans, pesé plus de 50 kilos et ne pas avoir été transfusé. Puis n'oubliez pas la pièce d'identité avec la photo obligatoire. Belle journée avec ICI.
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1: Il y a du monde en studio, hein, le studio d'Ici Gare Lozère pour Ici c'est vous à partir de 9h, Marie-Ève Tomasini.
11: Vous savez que quand on parle de violences faites aux femmes, on a dans la mémoire peut-être le féminisme des années 60. Ben, ça fait 60 ans que ça dure. Alors il y a d'autres sujets qui ont été traités, qui ont été résolus. Mais on parle encore de violences en 2026. C'est pas normal ça?
1: Non, c'est pas normal. Et on va en discuter avec vous. Donc,
11: je crois que vous avez un avis là-dessus. Pas vous, Sylvestre, je sais que vous en avez un.
1: Si, mais mon avis, on s'en fiche.
11: Non, pas du tout. 04 66 21 36 37, j'aurais besoin de vous, soit par le WhatsApp, soit directement en ligne, en direct, tout à l'heure avec mes invités. Pour le moment, place aux infos.
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11: 9h, on est lundi, il va faire chaud aujourd'hui, en ce 14 septembre. Quentin Pérez de Tudela, le Vigan, qui a rendu hommage hier à Kylian.
12: Mort des suites de ses blessures à 14 ans, après avoir été fauché à moto au niveau d'un stop par une fourgonnette qui ne l'a semble-t-il pas marqué, conduite par un homme de 69 ans qui s'est suicidé dans la foulée sur les lieux du drame. Une marche blanche était organisée pour honorer la mémoire de l'adolescent. Méliké tenait à y participer pour Kylian, cet ami proche qu'elle a perdu dans des circonstances particulièrement tragiques.
13: C'est compliqué parce que je suis encore émue, parce que j'étais sur les lieux de l'accident. J'ai

0: J'ai tout vu, j'ai vu le mec qui s'est suicidé, j'ai vu le bah, du coup Kylian à moitié en train d'agoniser par terre, donc bon c'est un petit peu traumatisant, je suis encore un peu traumatisée, donc oui je suis encore très émue. Je le voyais très souvent en fait, j'allais boire des verres avec lui, ou même on se baladait dans le Vigan, mais c'est on est obligé en fait, c'est obligatoire pour nous, surtout les Viganiers, de montrer qu'on est soudés quoi. Que dès qu'il se passe quelque chose, ben. Bah, ça va faire de la peine à tout le monde forcément parce qu'on se connaissait tous quoi.
1: 300 personnes étaient présentes à cette marche blanche pour Kylian, passionné de moto. Hommage que vous retrouvez sur les pages Facebook et Instagram d'ici. Une enquête est en cours pour déterminer les circonstances de cet accident. Concernant la sécurité sur la route, justement, la mairie d'Alès recherche des bénévoles pour sécuriser l'arrivée et la sortie des classes. Elle souhaiterait mettre des binômes aux abords de chaque école publique, notamment pour gérer la circulation. L'objectif étant d'épauler les policiers municipaux qui ne sont pas assez nombreux, explique leur directeur Stéphane Duong.
2: Le dispositif va être encadré par la police municipale d'Alès. Les bénévoles vont être formés pour pouvoir effectivement faire traverser les enfants et les parents d'élèves dans des conditions de sécurité optimum. Ils seront équipés de gilets réfléchissants jaunes et puis également de raquettes stop. On ne va pas se dédouaner et se retirer du dispositif de sécurisation des établissements scolaires. Et pourquoi ? Aujourd'hui, nous ne sommes pas en capacité de couvrir tous les établissements scolaires sur toutes les entrées et les sorties. Tout simplement parce que nous avons, sur la ville d'Alès, 28 groupes scolaires de premier degré. Nous avons également des collèges et un lycée. Et aujourd'hui, déployer plus de 50 personnels policiers municipaux sur les entrées et les sorties, ce n'est pas raisonnablement possible.
1: Alors, si vous êtes intéressé, vous pouvez déposer votre candidature dans la boîte aux lettres de la police municipale ou celle de la mairie d'Alès. Elle avait promis de se remobiliser tous les lundis pour lutter contre les violences faites aux femmes et aux enfants dans le sillage de l'affaire Liana à Nîmes. Révolution ne participera pas ce soir au rassemblement prévu devant le palais de justice. L'association dit vouloir se recentrer sur l'accueil et l'accompagnement des victimes, pour lesquelles elle réclame une loi intégrale. Mouvement qui va continuer de porter ce combat, cela dit tout à l'heure, à Uzès à partir de 19h. Et on en reparlera dans Ici, évidemment. C'est vous, autour de vous inviter, Marie-Ève Tomasini, à partir de 9h.
3: Justement, avec Sandrine de Révolution, et puis avec Isabelle du département, et même le médecin en référence au CHU pour les violences faites aux femmes tout à l'heure dans le Ici, c'est vous.
1: Les voyageurs l'ont sans doute remarqué, Marie-Ève, à la gare de Nîmes, dans le hall, sur les quais ou devant les ascenseurs. La SNCF a déboursé près de 8 millions d'euros pour améliorer en travaux les déplacements des personnes à mobilité réduite depuis 2024. Et ça a bien pris forme et ça simplifie aussi notamment les trajets des gardois qui sont en fauteuil. Guizane Stafford.
4: Pour voyager, Pascal Loison a tout prévu. Quand la gare est bondée, elle active le klaxon de son fauteuil roulant.
5: Chaud devant qu'on voit, voilà.
4: Deuxième habitude, elle arrive toujours en avance, 30 minutes.
6: Assistance voyageurs handicapés.
4: Premier arrêt, rez-de-chaussée au guichet d'accueil.
5: On se présente là, on attend, on est au chaud, on est bien placé pour que les agents puissent prévenir au niveau des quais parce que bien l'embarquement d'une personne en fauteuil, ça prend un certain temps.
4: C'est là que Mélissa entre en jeu. Elle est agent d'assistance et quand il y a trop de monde...
7: On doit crier quand même pour faire de la place, etc.
4: Allez, on prend l'ascenseur, ça, ce n'est pas nouveau, mais au premier étage, les nouveaux quais, plus larges, facilite la vie.
7: Franchement, ouais, ça change grave un truc. On peut quand même zigzaguer, puisque les gens, ils ont leurs écouteurs, ils ont leurs casques et tout, ils s'en rendent pas compte. Mais en vrai, il y a plus de place.
4: Plus de lumière, plus de marquage au sol aussi. De l'accueil à la montée en wagon, c'est tout le trajet qui est réaménagé.
5: C'était le parcours du combattant, c'est vrai que c'est pas évident. À l'heure actuelle, le quai est plus large, du coup, ça nous laisse plus de place. Il a été mis à hauteur des TGV pour accéder aux wagons qui sont réservés.
4: Pour Pascal Loison, il reste quand même des progrès à faire, notamment pour augmenter le nombre de places PMR dans les TGV.
1: L'accessibilité, au reportage de Guizane Stafford, qui est l'un des nombreux sujets de la campagne présidentielle, qui charrie son lot de candidats dans le Gard. Anne Genneté, éphémère ministre de l'Éducation, viendra parler de ce sujet au Café de la Grande Bourse lundi prochain à Nîmes. C'est dans le cadre de l'opération 1000 bistrots, lancée par Gabriel Attal, qu'elle représente, ancien Premier ministre et prétendant à l'Élysée pour le Parti Renaissance. En handball, l'USAM est tombé de son piédestal hier au Parnasse. Défaite pour le premier derby de la saison, 33-38 contre Montpellier dans le cadre de la deuxième journée de championnat. Et puis du foot, 8 clubs gardois passent le 5e tour de la Coupe de France. Beaucaire, Vauvert, Pissevin, Val-de-Gour, Uchaud, Rousson, Le Gros-du-Roi, Aigues-Mortes et Langlade, le Petit Poussé. Ils pourront disputer le 4e tour qui sera marqué par l'entrée en lice du Nîmes Olympique. Tirage au sort prévu demain. Les matchs auront lieu les 26 et 27 septembre prochains.
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1: Pour la météo, du beau temps mais du vent.
3: Voilà, du vent encore un petit peu, hein, mais il va caler notre Mistral qui souffle à 75 km/h en rafale. Oui, ça décoiffe, mais ça chasse les nuages. Bon, d'accord, ça chasse les nuages, donc ça veut dire pas de pluie. On entre dans la journée la plus chaude de la semaine avec du 35 degrés sur quasi la totalité du Gard. On est à 33 degrés cet après-midi au mieux sur Florac. En Margeride, 25, autant vous dire que c'est tropical sur la Margeride. Et ainsi de suite. Ça veut dire juste que le soleil va briller au minimum pendant les 10 jours qui arrivent. Pas de gouttes de pluie, pas de nuages, peut-être un peu de vent, c'est tout ce qu'on peut attendre. Et voilà, au moins la feria des vendanges se passera tout à fait correctement. Je voudrais vous prévenir, parce que vous êtes peut-être dans le bouchon de la 9 entre Nîmes Est et Remoulins, à la hauteur de l'aire de Marguerite, vous avez un accident, donc un beau bouchon, accident d'un poids lourd qui est couché sur la bande d'arrêt d'urgence. Pour le moment, les services d'ordre sont en train de l'évacuer. Évitez ce secteur si vous pouvez le faire.
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3: Heureusement, je ne suis pas toute seule. Merci à vous deux d'être venus, vous trois, puisque nous entendrons le médecin, on en parlait tout à l'heure, du CHU. Ça fait quoi? Ça fait 60 ans que les femmes tentent de se faire entendre? Plus, on en est où? 60, c'est ça, hein? On parlait de salaire, on parlait de considération, on parlait, et on en parle toujours, d'arrêter la violence. Une violence parfois insidieuse. Est-ce que c'est ça l'air du temps? C'est ce qu'on entendait lundi dernier en 2026. Écoutez.
10: Un t-shirt, une fête votive, une blague, une représentation dégradante du corps des femmes. Et là, encore certains diront, ce n'est qu'une blague. Mais moi, j'ai envie de poser une question. À quel moment une blague cesse-t-elle d'être une blague? Quand elle banalise? Quand elle humilie? Quand elle sexualise? Quand elle transforme le corps d'une femme en objet? Et surtout, pourquoi sommes-nous encore obligés d'expliquer que la banalisation des violences participe à la culture qui les rend possibles?
3: Qui est-ce qui s'exprimait là?
11: C'était moi.
3: Bah oui, je sais. Sandrine Lafitte de l'association Révolution, autour de la table dans le studio. Voilà, c'est trop, ça fait trop longtemps. Ça fait trop longtemps, il faut que ça bouge. Isabelle Fardoujou, vous faites partie de celles qui disent aussi qu'il faut que ça bouge. Je rappelle que vous êtes conseillère départementale, déléguée à l'égalité homme-femme. Et c'est ce qui nous atteint ce matin, à la lutte contre les discriminations. Le médecin que nous entendrons tout à l'heure, c'est Sylvie Ripard. Elle est médecin référent à la Maison des Femmes du Gard, au CHU de Nîmes. Quand on cherche Maison du Gard, on tombe sur urgence. Mmh. C'est ça le mot aujourd'hui, hein.
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3: Isabelle, je vous ai fait venir parce qu'il y a un grand concours. Bonjour, il y a un grand concours que vous lancez comme chaque année d'ailleurs, oui, pour récompenser les associations de terrain comme la vôtre, Sandrine, Révolution, qui œuvre tous les jours, tout le temps, justement pour essayer d'éradiquer cette violence. On va parler d'éradication, hein, c'est bien ça. C'est un fléau, hein.
12: Oui, au niveau du département, donc demain nous lançons notre concours annuel qui s'appelle « La lutte contre les violences faites aux femmes nous concerne toutes et tous ». C'est un concours, nous avons deux concours par an, je le dis pour les associations, pour pas qu'elles se trompent de date pour déposer leur dossier. Nous avons un concours en mars qui concerne les projets qui traitent vraiment de l'égalité, donc des droits, etc. Et un concours autour du 25 novembre, journée internationale pour l'éviction des violences, qui a pour vocation d'aider les projets qui traite de cette question des violences.
3: C'est les concours d'automne.
12: Oui, c'est les concours d'automne. Et l'idée, c'est, au-delà de récompenser, c'est surtout de donner un coup de pouce à des projets nouveaux. C'est un concours, ce n'est pas une subvention, ce n'est pas... Bon, nous avons
3: des projets qui peuvent être... Une petite dotation qui peut servir les associations.
12: Voilà. L'idée, c'est de vraiment d'aider au démarrage. Donc, il y a trois prix. Le premier prix reçoit une enveloppe de 5000 euros, deuxième prix 3000 et troisième prix 2000. Voilà, l'idée c'est vraiment
3: on demande la mise en lumière en fait du travail de ces bénévoles. Et
12: voilà,
3: mais
12: vraiment le coup de pouce au démarrage pour impulser des projets nouveaux.
3: Et on manque pas d'idées dans les associations, Sandrine Lafitte à Révolution.
11: Tout à fait.
3: Ça, vous n'en manquez pas. Je vais quand même vous poser la question, puisque Quentin Pérez de Tudela aux infos, tout à l'heure, on en parlait. Vous ne faites pas partie de la manifestation aujourd'hui, du lundi.
11: Alors, en fait, c'est pas qu'on fait pas partie, c'est qu'on ne peut pas l'organiser cette fois-ci, dans le sens où, depuis l'affaire de la jeune fille Yana, nous avons à peu près 30 personnes qui nous ont sollicité pour être accompagnées et orientées vers d'autres structures.
3: Donc, ça porte ses fruits de se faire voir?
11: Oui, mais en fait, on n'avait pas prévu comme ça.
12: Mais d'ailleurs, Révolution a été lauréate du concours.
3: J'ai la liste des lauréates. Donc, Révolution, le planning familial du Gard, avec cette antenne d'Alès qui est magique, qui est historique aussi, on peut les saluer.
12: C'est historique, oui.
3: C'est historique. Il y a eu un mouvement, enfin bon, on va pas refaire l'histoire, mais bon, en tout cas...
12: On n'aura pas le temps.
3: Non, c'est ça. Via Femina Fama également, qui ont été les lauréates 2025, voilà, les associations lauréates, hein, parce qu'il y a, j'ose espérer, dans ces structures, il y a quand même des messieurs.
11: Nous, tout à fait. Dans l'association Révolution, nous avons des membres actifs, qui font des hommes, qui font partie de l'association.
3: Je vais vous poser une question, je la pose à ceux qui nous écoutent. Hein. Quel est votre avis justement sur ces mouvements-là? Est-ce que c'est utile? Est-ce que c'est trop? Est-ce que justement on peut en rigoler, comme vous le disiez dans ce discours de l'année dernière devant le tribunal? À vous de jouer, à vous de vous exprimer sur ce sujet. 04 66 21 36 37. De toute façon, on va réécouter aussi les échanges que vous avez eus lundi dernier grâce à notre journaliste Antoine Liffaut qui était sur place. Combien de temps ça peut durer cette chose-là? Ouais, je sais, c'est un peu facile. Stéphane Echer pour la musique. Merci d'être avec nous, c'est ici Gare Lozère, ici c'est vous.

0: Lundi dernier, la mobilisation pour aider les femmes victimes de violences et les enfants par la même occasion était organisée donc à Nîmes devant le tribunal. Vous étiez à peu près une bonne centaine, 150, un peu plus même.
1: On va dire 125.
0: 125, oh, dites donc. Ça, c'était lundi dernier. Aujourd'hui, c'est à Uzès qu'on vous demande d'aller à 19h. Il y en a une aussi au tribunal de Nîmes aussi Non, pas aujourd'hui.
1: Pas aujourd'hui.
0: C'est une mobilisation qui se fait dans le sillage de l'affaire Liana, bien évidemment. On revient sur les violences faites aux femmes. C'est le sujet de Ici, c'est vous aujourd'hui.
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0: Isabelle Fardoujouve et également vous, Sandrine Lafitte. Je vous présente Sylvie Ripard. Bienvenue Sylvie Ripard.
4: Bonjour à toutes.
1: Bonjour.
0: Vous êtes la référente de la médecin référent à la Maison des Femmes du Gard. Ça fait un petit peu plus d'un an que ça existe. Qu'est-ce que vous y faites dans cette Maison des Femmes? Qu'est-ce que c'est ce lieu?
4: Alors ce lieu est un lieu d'abord qui se veut accueillant et non jugeant pour et nous accueillons de façon inconditionnelle toutes les femmes qui sont en situation de vulnérabilité et tout particulièrement les femmes victimes de violences, que ça soit des violences récentes ou anciennes, qu'elles veulent ou non porter plainte, et nous sommes là pour les aider à la fois parce que c'est avant tout un lieu de soins. Nous sommes situés au sein du CHU dans des locaux qui ont été prêtés par le CHU et avec l'ARS qui a financé le personnel. Et nous avons à la fois médecins, sages-femmes, assistantes sociales, psychologues et également des permanences juridiques pour aider les femmes si elles ont besoin de connaître leurs droits et les aider dans ce sens. Et puis nous sommes à la fois un lieu de soins mais également un lieu d'au-delà du soin. Et nous proposons à ces femmes soit de participer à des groupes de parole sur les violences conjugales, sur...
0: J'ai vu que vous aviez mis en place également, puisqu'on trouve toutes les infos sur Internet. J'ai vu également que vous avez mis en place des ateliers aussi.
4: Exactement.
0: Pour recréer du lien, pour recréer de la communication.
4: Voilà, parce que souvent, c'est des femmes un peu isolées, qui ont du mal à parler, qui ont du mal à échanger. Et donc, c'est une façon de créer du lien. Donc, on a beaucoup d'ateliers, que ça soit des ateliers écriture, relaxation, ou des ateliers karaté également. Et un peu de tout. On a aussi un petit café social pour pouvoir discuter juste. Plein de possibilités pour ces femmes.
0: J'ai deux questions à vous poser, Sylvie Ripard. Est-ce que c'est un lieu fermier? Est-ce que c'est un lieu où on peut venir si on vient de l'extérieur ou c'est parce qu'on a besoin de vous? Et la deuxième chose, est-ce que c'est les associations qui vous envoient les demandeuses ou est-ce qu'elles y vont elles viennent chez vous directement?
4: Alors, c'est pas un lieu fermé. Tout le monde peut venir. C'est de façon inconditionnelle qu'on reçoit les femmes. Après, on a beaucoup d'associations qui connaissent déjà notre dispositif et qui nous adressent des femmes, mais également les femmes peuvent parfois viennent d'elles-mêmes, ont entendu parler de la Maison des Femmes et comme ça se situe au sein de l'hôpital à deux pas de l'arrêt de bus, donc c'est assez facile pour nous joindre. Alors nous ne sommes pas un lieu d'urgence, disons que on ne fait pas d'hébergement, on n'est pas ouvert la nuit. Mais on est ouvert dans la journée et on peut leur donner des rendez-vous assez rapidement, franchement.
0: Une inauguration officielle après plus d'un an de fonctionnement se fait vendredi prochain. Nous serons le 25 septembre avec une marraine. C'est pas n'importe qui. Et c'est bien de mettre la lumière aussi avec des gens qui ont la lumière, comme Alexandra Lamy qui viendra inaugurer, même si je le rappelle, cet établissement fonctionne. Merci beaucoup, docteur. Et je remercie Mickaël Vidamant de nous avoir permis de nous mettre en relation.
4: Oui. Merci
0: beaucoup. Je m'adresse à vous, Isabelle, dans le département d'autres maisons des femmes.
5: Dans d'autres départements,
0: dans
5: il y a
0: d'autres
5: des maisons.
0: Départements.
5: Il y a des maisons des femmes dans un certain nombre de départements. Donc
0: quand on peut.
5: Suivant les lieux, c'est un peu comme nous au niveau du Gard, on a mis en place un observatoire des violences. Dans le Gard, c'est le département qui le porte. On le co-préside la présidente avec le préfet ou la préfète actuellement. C'est le Gard qui porte cet observatoire qui nous a permis de grosses avancées.
0: L'observatoire effectivement des violences faites aux femmes indispensable. Autre numéro de téléphone indispensable, le 3919.
5: Alors, ce sujet, au sein de l'Observatoire, grâce à l'Observatoire, nous avons mis en place, alors vos auditeurs ne peuvent pas le voir, mais vous pourrez peut-être leur communiquer, une fiche réflexe avec tous les numéros utiles.
0: On le trouve sur le site du département du Gard.
5: Sur le site du département du Gard, et notamment, on vous dit ici, il y a respect, confidentialité, écoute et bienveillance. On vous croit, on peut vous aider. Et tous les numéros nécessaires pour le suivi, parce que le bon.
0: Et
5: le
0: même
5: parcours,
0: si on n'est pas victime, si on est juste spectateur d'une situation qui peut avoir des doutes. Sandrine, vous hochez la tête, je vous écoute.
6: Oui, parce qu'en fait, nous, dans l'association, effectivement, on accueille les victimes, donc hommes, femmes, mais on accueille également les proches de victimes. Parce que souvent, ils sont démunis.
0: L'association, c'est Révolution.
6: Ouais. Et quand je dis proche, ça peut aller du collègue professionnel jusqu'à la famille, une amie ou autre. Voilà. Donc, effectivement, c'est important de le rappeler parce que des fois, on ne sait pas où aller. Et juste, je rappelle aussi, c'est bien de le diffuser parce que oui, il est sur le site du département. Mais c'est vrai qu'une personne, quand elle est dans l'émotion et tout ça, elle va peut-être pas penser de suite département. Plus c'est.
5: L'idée, c'est que ce soit affiché partout.
6: Exactement.
5: Donc, on le diffuse à qui veut, qui en veut. Vous demandez des exemplaires, on vous les fournit.
0: D'accord, pour effectivement alerter tout le monde. Parce que c'est pas toujours facile d'alerter. Je parle du côté spectateur. On va y revenir de toute façon. Beaucoup de questions arrivent. Je vais regarder sur le WhatsApp s'il y a effectivement des questions, c'est le cas. En tout cas, merci d'être là. On revient sur l'accompagnement fait aux femmes et aux enfants lors de violences, lorsque ces personnes sont victimes de violences, et surtout qu'est-ce qu'on fait à long terme. Peut-être une éducation à changer, peut-être des choses à regarder autrement, le regard des autres. Faut peut-être le changer aussi, il n'y a pas que l'éducation des tout petits, hein.
5: C'est la totalité qu'il faut changer.
0: Il y a du boulot, hein. Merci, mesdames.

0: Il est pas mal, hein, ce Christophe Maé. Il y a que de l'amour chez toi. C'est pas toujours le cas. Je voudrais vous lire, mesdames, puisque vous êtes dans le studio. Merci Isabelle, merci Sandrine, à la fois du département du Gard et de l'association Révolution. Je vais vous lire un message parce que dans celui-ci, c'est vous. Je le précise pour ceux qui viennent d'arriver à l'écoute. On évoque les violences faites aux femmes. Je vais vous lire le témoignage de Corinne, reçu à l'instant sur le WhatsApp de Issy Garloser. Bonjour, je suis Corinne de Tarascon. Ma fille, une femme battue sous les yeux de son fils, qui est traumatisée à vie. Nous avons essayé de l'aider, mais tant que la femme battue ne veut pas ou rien faire, quel dommage et combien de vies gâchées. Merci, bonne journée. Waouh. C'est des cas que je pense, Sandrine, vous rencontrez. Hélas.
1: Alors, c'est totalement la réalité. C'est-à-dire oui, que tant que la personne qui est victime n'aura pas... Alors c'est pas question d'envie, c'est qu'il y a tellement de choses qui se mettent en place et de mécanismes. Il faut vraiment que la personne se sente en capacité elle-même de faire les démarches. Et quand je parlais de familles démunies ou de proches démunis, c'est ça. C'est qu'en fait, souvent, les familles vont dire il faut aller porter plainte ou il faut faire ça. Et en fait, la personne, des fois, la plainte ne sera pas sa solution. Il faut vraiment prendre du temps avec elle. Et nous, quand...
0: Il n'y a pas de baguette magique générale. Il n'y a que des cas particuliers.
1: Chaque situation est différente. Chaque personne est différente. Et c'est pour ça que nous, quand on fait un accueil individuel, donc on vient à deux bénévoles et on part du besoin de la personne. C'est-à-dire que si la personne nous dit dans sa priorité à elle, ça va être de trouver un logement, on va l'orienter vers des personnes qui... Et quand elle va, au fur et à mesure, mettre des choses en place, elle aura peut-être cette capacité après de pouvoir s'occuper de sa situation de violence.
2: Oui, il faut voir qu'il y a l'aspect psychologique des femmes victimes de violences est très mal connu. En général, c'est un processus de destruction de l'individu qui fait que la femme ne réagit plus. Elle perd confiance en elle-même. Elle se sent coupable. Faut savoir que par exemple, une femme en situation de violence, évidemment, le premier personne venue va dire elle a qu'à partir. En moyenne, les femmes font 7 allers-retours. Elles partent, elles reviennent en moyenne 7 fois.
0: Vous parce parlez que c'est presque difficile. D'une toxicomanie.
2: Oui, mais c'est de l'emprise. C'est de l'emprise. Et c'est pour ça qu'au niveau du département, on a travaillé sur un outil qui va sortir là, à la fin de l'année. Sandrine faisait partie du groupe de travail qui est un photolangage. Alors, photolangage, ça parle pas à tout le monde. C'est un outil. C'est un livre qui comporte des photos et un mode d'emploi sur le continuum des violences. C'est-à-dire qu'il y a un continuum des violences depuis, alors je vais le dire comme ça, le t-shirt à la con, jusqu'à l'influenceuse tuée et brûlée. Il y a un continuum. Et il y a aussi ça dans la vie des femmes, c'est-à-dire que voilà, une femme qui ne va pas aller spontanément, voilà, c'est dans va les pas règles. Spontanément forcément parce que il y a eu tant et tant avant.
0: Sandrine Lafitte de l'association Révolution, Isabelle Fardoujou, donc du département, vous êtes élue. Entre autres, vous êtes là parce que vous représentez également la lutte contre les discriminations. On va revenir sur cette revendication, si vous voulez bien, et expliquer ce que ça veut dire, la loi intégrale. Je vous laisse 40 secondes pour reprendre vos notes.
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0: À propos, hélas, des violences faites aux femmes. Je dis hélas parce que ça continue, je le disais tout à l'heure. Ça fait plus de 60 ans que les femmes ont levé la tête et ont dit « Bon, ça suffit maintenant, hein ?» Hein, bon, ça suffit. Ben non, ça, oui, ça suffit, mais 60 ans après, on continue à le dire. Aujourd'hui, on évoque également la demande de l'adoption de cette loi dite intégrale. Elle permet de lutter contre les violences sexistes, sexuelles, des t-shirts à la con, jusqu'effectivement aux horreurs, comme vous l'avez dit, Isabelle, commises à l'encontre des femmes et des enfants. Est-ce que vous pouvez me la décrire? On va peut-être pas faire la globalité parce que je pense qu'on n'est pas à l'Assemblée nationale, mais au moins les grandes lignes de cette loi dite intégrale. Qu'est-ce que ça veut dire ?
2: Alors, son objectif, si vous voulez, c'est d'apporter une réponse globale et transversale. Actuellement, on a des petits textes législatifs. Là, ça serait l'idée d'avoir une loi qui reprend toutes les formes de violences faites aux femmes et aux enfants et qui concerne les domaines, les secteurs de la police, de la justice, de l'éducation, de la santé, en entreprise aussi, pour agir de concert à travers un certain nombre de piliers. Si vous voulez, on peut développer. Mais enfin, le cadre général, c'est ça. C'est vraiment d'avoir quelque chose qui englobe tout. On a eu une accumulation un peu de textes justement au fil du temps. Et là, c'est l'idée, c'est d'avoir
0: un texte qui oblige à travailler ensemble. La vie privée, voilà, tout est globalisé autour de la femme et du foyer.
2: Et de quatre piliers principaux. Donc peut-être Sandrine peut nous les donner.
15: Prévenir la violence. Donc ça revient sur l'éducation et tout ce qui va avec. Mieux protéger les victimes. Améliorer la réponse judiciaire. Et accompagner, réparer. Et après, aussi, il y avait lutter contre l'impunité, la récidive. Voilà, ça c'est important, parce qu'en fait, c'est quand on parle de globalité, ce que je vous donnais comme exemple tout à l'heure, effectivement, quand on accueille une victime, c'est pas que la violence qui aura à traiter, parce que la violence aura engendré d'autres difficultés, que ce soit psychologique, parce que c'est vrai qu'on
2: même
15: parle
2: la
15: de
2: la santé, parfois.
15: La santé, effectivement. Mmh. Ça peut être le financier, parce que l'isolement peut-être financier, bien évidemment, et très souvent.
0: Sachant que les violences peuvent toucher tous les milieux.
15: Il n'y a pas de strate sociale.
2: Mais il y a les enfants co-victimes aussi.
15: Et il y a aussi les enfants co-victimes. Voilà. Mais après, ça, nous, c'est vrai que c'est par rapport à l'association. Puis c'est important aussi que chaque association sache aussi ce que font les autres. Donc c'est vrai que nous, à l'association, enfin, par rapport
0: à Révolution,
15: on essaye vraiment d'aller vers. Parce que nous, c'est vraiment, on n'a pas de locaux. Donc ça, c'est aussi un souhait, dans le sens où nous souhaitons aller vers. Donc aller vers les victimes et les proches, mais également aller vers les associations. Et avant de commencer à faire de l'accompagnement, on a été rencontrer les structures. Alors, comme je disais tout à l'heure à Isabelle, j'ai
0: qui existe déjà et pas pour. Il n'y a pas de concurrence entre associations.
2: Non, du tout. D'ailleurs, on a mis en place un réseau. Le conseil départemental a mis en place un réseau depuis une dizaine d'années maintenant de toutes les structures. Nous travaillons ensemble. Je les réunis au moins deux fois par an et nous éditons un programme de l'ensemble de ce qui se passe dans le département sur toute l'année.
0: Écoutez, j'ai encore quelques petites secondes. J'ai explosé le timing aujourd'hui avec vous, mais sur ce sujet qui nous concerne tous et tout. Oui, Sandrine, pardon.
15: Moi, je voudrais juste rajouter que, en fait, nous, Révolution, nous sommes que des bénévoles. Donc, on ne peut pas travailler sans les professionnels. Le CIDFF, la GAVIP, Maison des Femmes qu'on n'a pas pu encore rencontrer, mais que ça fait partie, j'ai envie de dire, de notre checklist.
0: Et ben vous serez à l'inauguration le 25 septembre prochain.
15: Je vais essayer. Je rappelle, nous sommes bénévoles. Mais on essaye, voilà, on ne peut pas travailler sans les professionnels. Et c'est ça l'idée, quand on accueille la personne, on part de son besoin. Donc si son besoin premier, c'est d'aller porter plainte, bien évidemment, on va l'accompagner porter plainte. Mais on ne peut pas travailler les uns sans les autres.
0: On ne va pas la décider.
2: Concernant la loi intégrale, je voudrais quand même préciser une chose. Je suis sûre que Sandrine sera d'accord avec moi. Les personnes qui portent cette loi, qui la défendent, les associations féministes, bon, puis évidemment, je suis à leur côté comme pas mal d'élus. Une loi, c'est bien, mais si on ne finance pas, comment l'appliquer? Ça a été chiffré à 3 milliards d'euros. Les effets d'annonce, ça suffit, quoi. Donc
0: vous
2: là,
0: savez
2: il faut
0: à votre
2: aussi le financement.
0: À votre place, il y avait la semaine dernière aussi les pompiers qui réclament des sous.
2: Oui.
0: La police, demain, je crois qu'effectivement, réclame des sous.
15: C'est des, pour nous, c'est des interlocuteurs directs.
2: On ne se satisfera plus d'effet d'annonce.
0: Isabelle Fardoujouve, je rappelle, vous êtes conseillère départementale au département du Gard. Sur le, j'ai oublié de préciser votre canton, c'est le...
2: La Grand-Combe.
0: Voilà. Salut aux copains de la Grand-Combe. Et merci à vous, Sandrine Lafitte. J'ai encore plein de questions à vous poser, mais si vous me permettez, on a 5 minutes de retard sur notre petit rendez-vous à agenda. Ça s'appelle Ici Express. Et puis, c'est la tradition. À la demi de chaque heure, on vous offre et on vous sélectionne quelques petites idées. Écoutez bien.
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0: Alors ce week-end déjà, vous notez bien, je pense que c'est noté, hein, c'est la Fête des Vendanges à Nîmes. Comme d'habitude, évidemment, ça se chevauche avec les Journées Européennes du Patrimoine qui se préparent. Alors, cette année, les Journées du Patrimoine ont pour thème patrimoine de la photographie, patrimoine en péril. Ainsi, pas mal d'offres, évidemment, qui vous sont proposées, qui sont en train de se préparer. J'ai noté pour vous une visite guidée sur la toponymie occitane dans les villes, dans les rues de Nîmes. Ça, c'est passionnant. Voilà. Pourquoi, par exemple, Place de la Maison Carrée, elle portait un autre nom en occitan avant, parce qu'au 19e siècle, il fallait donner des noms de gens, de gardois. C'est à 10h, si ça vous tente, devant la Maison Carrée pour le départ. C'est samedi et c'est gratuit. À Carré d'Art, à 11h, vous assisterez là encore gratuitement à une conférence sur le thème de patrimoine en danger. Allez-y, ça mange pas de pain, vous ne ferez que apprendre des choses. Et la Banque de France, figurez-vous, c'est pas tous les jours qu'on peut la visiter, on la visitera de 9h30 à 15h30, mais ce sera pas samedi, c'est jeudi, parce que samedi, on fait la feria à la Banque de France. Eh ben, ils ont bien raison, tiens.
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0: Je vais faire comme vous, Sandrine, je vais prendre un petit verre d'eau, le temps de Marc Lavoine, peut-être. Je pourrais vous garder jusqu'à 20h ce soir. Je crois qu'on aurait plein de choses à dire encore.
2: On reste.
14: Ah, je pense.
0: Ouais. Vous avez peut-être des choses à faire à la Grand-Combe.
2: Non, aujourd'hui c'est bon.
0: Marc Lavoine pour la musique.

0: C'est la vie, Marc Lavoine, hélas. La vie est parfois triste pour quelques-unes.
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0: Merci à vous deux d'être avec nous. Je remercie également Sylvie Répin, hein, qui est le médecin référence de cette maison des femmes du Gard, qui est avec nous tout à l'heure. Vous deux, c'est Isabelle Fardoujouf, donc du département du Gard, à la lutte contre les discriminations. Je réduis votre titre, hein, sinon.
3: Oui, j'ai dit, allez-y. Voilà.
0: Et Sandrine, la fille, de l'association Révolution. Je salue également, vous me permettez, Sandrine, les autres, j'allais dire les autres révolutions, c'est pas mal ça. Mon beau lapsus, les autres associations qui œuvrent sur Gare et Lozère aussi. Oui. Milieu rural, milieu urbain, on est dans la même confrontation. Je parlais de classe sociale, les violences faites aux femmes et aux enfants ne touchent pas une catégorie dans un lieu géographique. On est tous concernés.
3: Oui, tout à fait. On a des exemples, hein, de hauts fonctionnaires, par exemple, auteurs.
0: Ils ont été jugés, ceux-là, ou pas?
3: Oui,
0: oh,
3: oui,
0: ça,
3: oui,
0: on peut lire. 04 66 21 36 37, c'est notre numéro de téléphone. Et vous pouvez l'utiliser en WhatsApp pour mettre des commentaires, comme l'a fait Valérie à l'instant. Écoutez-moi bien, les femmes maltraitées sont sous emprise psychologique, avec culpabilité, perte de confiance en soi, ce qui empêche d'avancer, de se battre, voire même d'être dans le déni. Bonne journée à celles qui parlent, ce sont des guerrières. Celles qui parlent, ça veut dire les femmes, effectivement, qui osent, qui vont vous voir, vous, Sandrine, ou une autre association, et puis qui ouvrent leur bouche. Mais moi, je dirais, vous aussi, vous êtes des guerrières. Hein.
3: C'est gentil.
0: Je me permets. On a évoqué la loi intégrale. Vous avez essayé de nous donner les grandes lignes, de mieux comprendre effectivement ce projet. Ça va venir, ça va venir. Que pensez-vous du modèle? Puisque quand en général on parle de ça, on dit toujours oui, mais en Espagne ils sont venus tellement loin et là ils nous dépassent tous d'une tête. L'Espagne, c'est un modèle?
3: Ben peut-être oui, il faut regarder ailleurs. C'est pas une mauvaise idée d'aller voir comment ça se passe ailleurs. Mais je me permets de rebondir sur les annonces de tout à l'heure. Le nom des places, le nom des rues, combien de noms de femmes pour,
0: ah oui,
3: des
0: pour
3: centaines
0: les
3: de
0: guidées, voilà. Bien sûr.
3: Et ce que je voulais dire, c'est que tout est lié. C'est-à-dire qu'on n'avancera pas sur la question des violences si on n'avance pas sur la question de l'égalité dans notre société. C'est intimement lié. Et autant on fait consensus quand on parle de lutter contre la violence, tout le monde est d'accord, c'est pas bien, il faut lutter contre les violences.
0: Quand oui,
3: on commence quand
0: même
3: à aborder qu'est-ce qu'il faudrait changer dans notre société pour que on arrive à une égalité réelle, et que donc c'est aussi là-dessus sur lequel en Espagne ils sont un peu en avance, et c'est pour ça que ça se répercute sur les chiffres, sur les violences. Qu'est-ce qu'il faut changer dans notre société? Là, on en discutait hors antenne. On est face à un recul de société qui nous arrive comme une vague avec le masculiniste et la radicalisation masculiniste via les réseaux sociaux, qui est terrifiante.
0: Il y a une dizaine de jours, on a posé la question: c'est quoi être un homme? On a eu des surprises, effectivement, mais aussi de très belles surprise et de très beaux messages de la part de ces messieurs aussi qui se sont exprimés, et des dames aussi. On parle de l'éducation. Vous savez, en Espagne, on a fait l'inverse. On a planté les outils, on se dit ça va venir avec le temps. Est-ce qu'on pourrait pas faire ça? S'il vous plaît, faites ça.
3: On essaie d'en éditer des outils, le département.
0: C'est clair.
3: On édite un certain nombre. Je vais pas vous faire la liste, on n'aura pas le temps. Comme vous dites, vous avez explosé le compteur, donc on va respecter. Mais oui, on a un site aideauxfemmes.gard.fr où vous pouvez retrouver tout ça. Oui, il faut travailler le concret. Il faut y aller, il faut changer les choses.
0: Avec toujours, effectivement, le nerf de la guerre.
3: Oui, bien sûr, il y a le nerf de la guerre. Bon, je vais pas vous faire la liste du financement du département, alors que ce n'est pas une compétence obligatoire du département, c'est un choix. C'est un choix politique. Mais oui, évidemment, ça demande du financement.
0: Vous êtes toutes et tous à Révolution bénévoles. Vous n'avez pas de locaux. Vous œuvrez juste avec vos compétences, votre écoute, vos oreilles et le temps dont vous disposez auprès de ces femmes et auprès des personnes qui viennent vous voir, l'entourage des femmes et autres. Comment vous arrivez à vous organiser?
4: C'est un sacerdoce. Alors non. C'est ce qu'on appelle l'engagement. Voilà, l'engagement. Et même de temps en temps, je dis aux bénévoles de lever le pied. Et là, c'est effectivement pour ça que ce lundi-là, on ne peut pas. C'est-à-dire qu'on ne peut pas organiser, parce que c'est pas le fait que d'être devant le tribunal. Il y a toute une organisation autour. Et effectivement, comme je le disais tout à l'heure, aujourd'hui, on a une augmentation du nombre de personnes qui nous sollicitent.
0: Parce qu'on parle de vous, mesdames. Oh, des associations, parce qu'on parle de vous.
4: Ah, pardon, la semaine dernière, on a eu effectivement. Parce que le partenariat, je voulais rajouter aussi que le partenariat est essentiel. Se connaître, ce que je disais tout à l'heure, et Isabelle l'a dit également. Sine qua non, moi, ça a été une très belle rencontre. Et effectivement, ben, on va orienter des bénéficiaires, c'est-à-dire qu'il y a quelque chose de chouette qui se fait ailleurs. Ben, on en voit, j'allais dire, on va pas inventer. Nous, on a une marche nordique. C'est un outil que nous on utilise pour la reconstruction, parce qu'effectivement la marche nordique, de planter les bâtons, de se tenir droite, d'aller tout, enfin de reprendre le chemin en fait, c'est reprendre confiance en soi, ce que disait la personne qui a laissé le message. Valérie. Et en fait c'est des outils, vous parliez d'outils, nous on voudrait mettre du théâtre d'improvisation, mais ça sera qu'en 2027. On voulait, nous dans notre belle, on était parti sur 2026, et c'est aussi le tremplin qu'on a eu grâce au département, puisque nous on fait un vide-grenier itinérant et solidaire, et l'idée c'est pas que faire un vide-grenier, c'est aussi inviter des structures comme le CIDFF, comme la GAVIP, comme voilà, pour qu'ils puissent aussi être dans le rural, parce que dans le rural, effectivement, parce que j'ai envie de dire, en ville, on peut, à part si on ne fait pas la démarche, mais on peut facilement trouver des tremplins.
0: On peut se déplacer lorsque...
4: Exactement.
0: Voilà, on peut se déplacer facilement, à pied, moyen de transport, transport en commun.
3: Et puis, on a les structures sur place.
0: Voilà.
3: Comme milieu rural.
0: Comment on fait en milieu rural?
3: Voilà.
0: À part les voisins, les copains.
3: Voilà.
0: Il faut, si on est coupé de tout.
3: Et les chiffres sur des violences sont inférieurs en milieu rural. Je ne pense pas que c'est parce qu'il y a moins de violences. C'est juste qu'elles sont, les femmes parlent moins et que les situations sont moins connues. Et il faudrait vraiment s'occuper du milieu rural. Oui.
0: Et s'occuper peut-être du regard des autres, on y revient. Et si on n'a pas évoqué de chiffres aujourd'hui, c'est tout à fait volontaire, parce qu'on parle d'êtres humains. Et on s'est dit, on ne va pas se cacher derrière des chiffres et des pourcentages. Qu'est-ce qui se passe, André ?
4: Non, merci. Merci.
3: Sur la question précédente, si vous me permettez, je voudrais saluer l'engagement des associations. Et c'est un sujet, on entend beaucoup dire que le bénévolat, les associations ont du mal à vivre. Mais là, je parlais tout à l'heure du photolangage que le département a mis en place. C'est un travail sur 2 ans, avec un groupe d'une vingtaine de personnes. Sandrine en faisait partie, je vois qu'elle hoche la tête. Et ils se sont mobilisés une journée par mois, je crois, pendant plus d'un an. On a chiffré, ça fait à peu près 200 jours de travail bénévole des associations pour créer cet outil. On parlait d'outils, ça va être un très bel outil pour faire avancer la prise de conscience.
0: Encore un message qui est arrivé sur WhatsApp. Qu'en est-il des violences psychologiques impossibles à prouver face à une personne qui semble être bien sous tout rapport? On parlait des catégories sociales, voilà, du monde rural ou urbain, qu'importe, la porte est fermée, tout est si différent, difficile de se retrouver seul dans une telle situation. La personne ne sera pas seule parce qu'il y a des associations. Il faut trouver la petite porte qui s'en trouve, justement, ne pas la laisser fermer, me semble-t-il. Je ne vais pas parler à votre place, hein, Sandrine.
4: Ah non, tout à fait. Après, on n'a pas... Alors, révolution, il y a solution dedans, il y a rêve, il y a évolution. On n'a pas toutes les solutions, mais en tout cas, la personne, elle ne sera pas seule. Et souvent, c'est l'isolement. Et à chaque fois que quelqu'un vient vers nous, c'est souvent le besoin d'être accueilli sans jugement.
0: On va rester là-dessus parce qu'elle regarde les autres. Donc je voulais vraiment vous exprimer là-dessus puisque vous êtes en lien avec le terrain, effectivement, vous savez de quoi, de ce qu'il en est. Pascal Obispo, l'important c'est d'aimer. On parle d'amour aussi, s'il vous plaît, ça serait pas mal. Et

0: Bah, il en faut de l'amour. Pascal Obispo, l'important c'est d'aimer. On est à quelques 8 minutes de 10 heures. Vous êtes dans Ici, c'est vous aujourd'hui. Les violences faites aux femmes et aux enfants. Les solutions, quelles est-il?
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0: Je vais refaire ma remarque. Qu'en est-il? Voilà, c'est mieux. On peut sortir des violences, mais est-ce qu'on peut aussi sortir du regard de la société? Cette société même qui regarde effectivement ses victimes peut-être avec un jugement. Alors, je mets pas de valeur à ce mot jugement, juste à travers un filtre personnel. On se dit, mais cette personne, cette femme qui est battue, pourquoi elle s'en va? Mais pourquoi t'es pas partie, ma fille?
3: Et oui, c'est ce qui est difficile.
0: Pourquoi t'as pas appelé le 3919 tout de suite et fait tes petits bagages dans la nuit?
3: C'est pour ça que je disais tout à l'heure que c'est toute la société qu'il faut changer, le regard. Et le regard, il se construit. Il se construit socialement, il se construit dans la famille. C'est toujours la faute de la femme quelque part, hein, de toute façon.
0: C'est pour ça que je parle du regard de la société.
3: Voilà, donc pour faire évoluer ça, c'est une prise de conscience. Il faut travailler dès le plus jeune âge, auprès des enfants, auprès des adultes aussi. Mais bon, on va miser sur la jeunesse parce que c'est quand même eux qui porteront demain. C'est facile de dire il faut.
0: Ouais, il faut, il y a qu'à, bon, c'est
3: donc
0: facile.
3: Donc, je baguette disais, magique. Nous, chacun à son niveau fait ce qu'il peut, chacune d'entre nous. Après, il y a aussi une volonté politique de changement de la société. On est encore
0: alors,
3: quand
0: justement,
3: même dans une société patriarcale.
0: On parle de loi intégrale. On évoque, et là on est hors parti, mais on est vraiment dans la politique, c'est-à-dire effectivement tous les partis s'emparent de ce sujet-là. Donc il y a espoir, mesdames? Non?
3: On est d'accord sur les violences. On n'est pas d'accord sur comment changer la société, d'accord, pour y arriver.
4: Moi, je voudrais juste revenir sur le regard des autres, parce que je ferai la distinction entre la société et la sphère familiale. Des fois, dans la sphère familiale, on parle avec ses tripes. Donc, on peut dire des mots qui peuvent paraître être un jugement, mais en fait, on va être en colère, on va être triste, on va être tout ça. Donc, c'est pas du jugement. Je pense que c'est plutôt de l'émotion. Voilà. Et je sais plus où était la question.
0: Sur le regard et puis la société. Je parlais effectivement de nos gens, femmes et hommes de pouvoir, effectivement hors parti politique, qui s'emparent de ce sujet en disant ça y est, il faut y aller maintenant. Le monde entier est en train de nous regarder. On est. Il faut des sous et du courage peut-être.
4: Il faut des sous. Non, mais il faut des sous et je suis d'accord avec le courage parce que c'est un. Pour moi, c'est. Je suis fatiguée de voir tous ces faits divers. Moi, oui. Pour moi, ce sont des faits de société. Oui. Ce ne sont plus des faits divers. J'ai envie de dire les familles qui sont endeuillées, c'est ce que je disais dans mon discours la semaine dernière. Et en fait, presque, ça serait. Il faut pas que ça m'arrive à moi, mais ça peut arriver à n'importe qui, malheureusement. Et moi, je n'ai qu'une. Et je voudrais m'excuser auprès des personnes qu'on n'a pas pu encore recevoir. Voilà, ça aussi, c'est important de le signifier, parce qu'on ne sommes pas un numéro d'urgence, mais on est un numéro où normalement on essaie d'être relativement rapide. Et c'est pour ça qu'on fait des choix au niveau de l'association, comme ne pas faire des actions, les reporter plutôt que pour accueillir les personnes.
0: Mais
4: qui
0: à 19h à Uzès, on vous attend si vous voulez quand même faire part de votre inquiétude et peut-être soutenir ces actions. Sandrine Lafitte, vous appartenez et vous faites partie de l'association.

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12: Ici c'est vous, c'est terminé. Demain il sera question d'assurance. Vraiment on passe du coq à l'ail, hein, y a pas de souci. Hein. Et puis je voudrais quand même saluer Laurent qui nous a laissé un message au dernier moment sur le WhatsApp pour nous dire est-ce que les hommes sont les bienvenus dans ces associations. Je lui dis mais oui.

0: Merci Martin et merci Nathalie pour la réalisation. C'est terminé, je laisse la place maintenant à Alex Montfort. Les infos aussi à Quentin ?
1: Allez, c'est parti pour les infos.
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1: Lundi 14 septembre, ici Gare Lozère, il est 10h. Les infos, Quentin Pérez de Tudela. Bonjour Quentin.
3: Bonjour Alex, bonjour à tous. 300 personnes ont participé à une marche blanche pour Kylian hier au Vigan. Elles sont parties à pied ou avec un deux roues du super rue de la commune pour rejoindre le parking de la salle des fêtes d'Avez en hommage à cet adolescent de 14 ans. Il est mort des suites de ses blessures après avoir été fauché à moto par une fourgonnette qui n'a semble-t-il pas marqué un stop. C'était le 2 septembre dernier. Son conducteur, un homme de 69 ans, s'est suicidé dans la foulée sur les lieux du drame. Une enquête est en cours pour déterminer les circonstances exactes de cet accident. La vidéo de l'hommage est à retrouver sur les pages Instagram et Facebook d'ici. La mairie d'Alès recherche des bénévoles pour aider ses policiers municipaux à sécuriser l'arrivée et la sortie des classes. La ville souhaite engager un binôme de parents, de grands-parents ou d'habitants devant chacun des 28 établissements publics de la commune. Aucune limite d'âge pour prétendre à ces candidatures. Elles sont à glisser si vous le souhaitez dans les boîtes aux lettres de la police municipale ou de la mairie. Elle est à la tête de la mobilisation contre les violences faites aux femmes et aux enfants depuis la mort de Liana à Nîmes. Révolution sera absente ce soir devant le palais de justice.

0: où elle avait prévu de se rassembler tous les lundis depuis la rentrée pour réclamer une loi intégrale. L'association dit vouloir se concentrer sur l'accompagnement des victimes, combat que le mouvement va, cela dit, continuer de porter ce soir à Uzès à partir de 19h. Un homme de 62 ans hospitalisé hier à Nîmes, il a dû être secouru après avoir fait un malaise dans le secteur de la Baume, près de Sanilhac-Sagriès. La victime a dû être élitreuillée d'une zone escarpée. L'USAM battu à domicile hier pour le premier derby de l'année, c'est du handball, défaite 33 à 38 contre Montpellier dans le cadre de la deuxième journée de championnat. Au classement, la Green Team pointe à la 8e place. Et puis 8 clubs gardois qualifiés ce week-end pour la suite de la Coupe de France, c'est du foot. Beaucaire, Vauvert, Pissevin, Val-de-Gour, Uchaud, Rousson, Le Gros-du-Roi, Aigues-Mortes et Langlade, le Petit Poussé. Ils disputeront le 4e tour de la compétition qui sera marqué par l'entrée en lice, évidemment, du Nîmes Olympique. Des matchs qui auront lieu les 26 et 27 septembre prochains.
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0: Allez, on va faire court pour la météo, c'est du vent, mais quand même de belles éclaircies.
2: Oui, c'est exactement ça. Hein. Dans le Gard, soleil généreux tout au long de la journée, Quentin, jusqu'en milieu d'après-midi, vous l'avez dit, un vent de nord assez fort dans le couloir rhodanien, rafale atteignant 55 km/h. Alors les températures maxi dans le Gard aujourd'hui, 33 degrés à Bagnols-sur-Cèze, 34 à Uzès, 35 à Nîmes, Alès, Le Vigan et Saint-Ambroix. En Lozère, comme dans le Gard, soleil du matin au soir avec un vent de nord assez faible. Les températures maximales aujourd'hui en Lozère, 25 degrés à Sainte-Eulalie, 26 à Nasbinal, 27 à Langogne, 31 degrés au meilleur de la journée à Mende et Méruet jusqu'à 34 cet après-midi à Florac.
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2: Ici, ça marche, l'émission des initiatives positives sur Ici Gare Lozère. Tout au long de la saison, pendant une heure, vous ferez la connaissance de toutes celles et ceux qui se mobilisent pour créer une dynamique dans nos deux départements, le Gard et la Lozère. Des actrices et acteurs au profil varié, tous ont en commun de mener des actions concrètes pour générer une amélioration d'ordre économique, social ou environnemental. Des actions qui bien souvent profitent à tous. Ces actrices, ces acteurs ont aussi une vocation inspirante, celle de vous apporter une opportunité de transformer un problème en opportunité à travers leurs témoignages. Comment ont-ils fait pour ne pas se limiter au simple constat négatif? Quelles ressources mentales, quelle énergie ont-ils mobilisé pour ne pas rester au pied de la montagne? On parle de parcours et ce matin, on s'intéresse à celui d'Eddy Trento, le président du Seven Trail Club à Saint-Jean-du-Pin, qui organise ce dimanche la première édition du Trail du Patrimoine, un événement qui mêle sport, famille et patrimoine. Bien évidemment, il aura lieu à Saint-Sébastien-d'Aigrefeuille, à une vingtaine de minutes en voiture à l'est d'Alès. C'est une première dans la région. Marcher ou courir en famille pour découvrir ou redécouvrir toute la richesse d'un passé encore visible aujourd'hui. Un bien commun à mettre en corrélation avec l'héritage naturel des Cévennes et son Piémont. Eddy est dans notre studio ce matin. Il est en forme. Bon, ça c'est normal, il est sportif hein, et il a le sourire. Salut Eddy.
4: Ça va.
2: Ça va bien, ouais.
4: Oui, ça va, impeccable.
2: Bon, c'est le lundi au soleil, forcément. Les derniers préparatifs hein, pour cet événement. Comment ça se passe, justement?
4: On est sur la ligne droite de cette préparation de trail du patrimoine. Alors, on est tous du Seven Trail Club prêts, fin prêts, pas tout à fait, mais presque, sur cette ligne droite. Et on travaille tous ensemble, unis ensemble du Seven Trail Club. Et c'est énorme, énorme. Tous ces gens qui sont là et tous ces gens qui nous aident pour préparer ce trail du patrimoine, la mairie de Saint-Sébastien, la mairie de Saint-Jean-du-Pin, tout ça, ils sont tous là et on est tous liés pour ce grand événement du premier trail du patrimoine de France.
2: Eddy Trento, le président du Seven Trail Club de Saint-Jean-du-Pin, il est notre invité ce matin pour vous parler de l'événement de dimanche, hein, le premier trail du patrimoine à Saint-Sébastien-d'Aigrefeuille. C'est tout près d'Alès. Vous pouvez interagir avec nous et poser des questions à Eddy par téléphone ou via WhatsApp. WhatsApp 04 66 21 36 37.
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2: 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Bonne humeur de circonstance, forcément, dans l'émission des initiatives positives. Ici ça marche, qui démarre avec un petit sourire nostalgique.

0: Cigar Lozère. C'est une reprise hein, d'un tube du tout début des années 60. L'ex-Beatle George Harrison en 87. Got my mind set on you.
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0: Ici, ça marche. L'émission des initiatives positives part à la rencontre des femmes et des hommes qui se retroussent les manches, celles et ceux qui ont choisi de devenir actrices ou acteurs de leur vie. Notre invité a le sourire ce matin, on le disait tout à l'heure. Il s'appelle Eddy Trento. Il est le président du Seven Trail Club de Saint-Jean-du-Pin, tout près d'Alès. C'est un club qui organise ce dimanche le premier trail du patrimoine. Il aura lieu à Saint-Sébastien-d'Aigrefeuille. Eddy, première chose, est-ce que vous pourriez nous rappeler ce qu'est le trail, la discipline?
3: Alors le trail, c'est de la course en montagne, en fait un mélange d'athlétisme pas pur, parce que l'athlétisme pur c'est la piste, mais de la course en montagne, découvrir surtout découvrir de partout nos paysages quoi. C'est ça le trail, c'est en fait des cailloux, un peu de la montée, un peu des descentes, du dénivelé, on remonte un peu les jambes. C'est technique quand même le trail, c'est si on s'y prend vraiment au jeu et qu'on fait vraiment de la compétition pure pour les champions de France de trail, c'est quand même quelque chose de costaud, hein. Il faut tenir le coup. Mais si on le prend pour se faire plaisir réellement, pour passer des bons moments avec les copains et tout, ce que nous on fait avec le Seven Trail Club, c'est que du bonheur, quoi.
0: Alors, comment vous est venue l'idée de mêler sport et patrimoine, de créer ce grand rendez-vous de dimanche à Saint-Sébastien-d'Aigrefeuille?
3: Moi, ça fait à peu près une quinzaine d'années que je cours. Je me suis mis à la course à pied, je courais jamais avant. Et en fait, c'est un copain, Alexandre Castano, un ami à moi, qui m'a dit, allez, viens courir, tu vas voir, ça va te faire du bien. Et là, j'ai découvert la course à pied, l'athlétisme, un peu tout. Et je me suis dit, au fil des années, au bout de 15 ans, quand tu vois toutes les courses, comment ça se passe et tout, je me suis dit, pourquoi pas créer un trail du patrimoine, mélanger le plaisir de découvrir la nature et le sport. Et ça, je me suis dit, mais c'est une super idée. Alors pourquoi pas le jour du patrimoine? Parce que ce jour-là, il n'y a aucune course. C'est pour ça que quand je dis c'est le premier trail du patrimoine en France, il n'y a pas le jour du patrimoine, un trail du patrimoine. Alors j'ai voulu mélanger la convivialité, la famille, faire une petite marche patrimoniale, une course un peu plus dure, parce que les trailers, il y en a qui cherchent un peu la technique,
0: eh oui.
3: Et une course un peu plus gentille pour les gens qui se font plaisir, quoi. Voilà, j'ai voulu associer un peu tout ça et faire de cette journée, et la seule journée que j'ai trouvée, c'est la journée du patrimoine, c'est tout, c'est comme ça.
0: Oui, ça paraît logique, trail du patrimoine, effectivement. Alors pourquoi ce grand rendez-vous aura lieu à Saint-Sébastien-d'Aigrefeuille plutôt qu'à Saint-Jean-du-Pin, c'est-à-dire la ville mère, hein, Saint-Jean-du-Pin, de votre club, le CTC?
3: Oui, tout à fait. La question s'est beaucoup posée. Pourquoi le Seven Trail Club n'a pas fait un trail à Saint-Jean-du-Pin, étant donné qu'on est à Saint-Jean-du-Pin, le Seven Trail Club. L'idée est venue au départ, mon idée est venue de créer un trail. Après, ils m'ont aidé, le Seven Trail Club, bien sûr, on est un club. Mais l'idée est venue au départ, pourquoi? Parce que Saint-Sébastien, c'est le seul commune dans les 70 ou 71 communes d'Alès, de l'agglomération, qui a créé son chemin, son sentier patrimonial. Alors je me suis dit, au bout de 5 ans qu'ils ont travaillé, ils ont bossé, ça a été beaucoup de choses, beaucoup de travail, on s'est dit, pourquoi pas faire un trail à Saint-Sébastien. En plus que Saint-Sébastien, ma femme est de Saint-Sébastien, ça m'a fait encore plus plaisir, quoi.
0: Oui, forcément. Alors, dites-moi, Eddy, qu'il marche ou qu'il court, parce que vous avez dit, il y a une rando hein, aussi du patrimoine en famille ce dimanche. Qu'est-ce que les participants vont découvrir au fil de leur parcours?
3: Alors, déjà, il y a deux courses. Une course de 9 km et une course de 23 km. Alors, pour ça, il n'y a pas de problème. Au niveau de la course de 9 km, on ne sera que sur la commune de Saint-Sébastien-de-Grefeuille. On va découvrir des patrimoines, des petits patrimoines. On montera au Castellas. Il y aura des choses magnifiques à découvrir sur le 9 km. Sur le 23 km, on va partir sur Saint-Sébastien et sur Saint-Jean-du-Pin. C'est pour ça qu'on est associé aussi avec la commune de Saint-Jean-du-Pin, qui a de belles choses à découvrir du patrimoine. Et là aussi, sur le 23, vous allez découvrir des endroits du patrimoine. Alors, en courant, c'est pas évident de s'arrêter,
0: oui.
3: Mais vous allez passer devant. Mais voilà, ça vous donnera l'idée et l'envie de revenir sur nos sentiers de Saint-Jean-du-Pin et de Saint-Sébastien. Et pour le sentier patrimonial, il est déjà prévu. Il a déjà été créé, ce sentier. On va passer le Castellas, on va passer la Calade de Fabrègues, la Couverte de Fabrègues, le temple qui va être animé avec des conteurs et des gens déguisés. Vous aurez le château, vous aurez la mine d'eau, vous aurez la Glaisesse, l'aqueduc et le chaos de la Mousse. Une cascade magnifique. Tout ça, en fait, le sentier du patrimoine, c'est une découverte pure, pure de notre patrimoine français. C'est pour ça que je tiens à dire, venez pas que pour courir, venez pour découvrir. Ça, oui. C'est très important. Venez pour découvrir. Ça me tient au cœur parce que je me dis, arriver à ménager le plaisir du sport, la compétition, le plaisir de courir et le patrimoine, et découvrir notre patrimoine français, on ne se rend pas compte de tout ce qu'on a autour de nous. C'est magnifique. Et tous ces gens qui ont travaillé pour créer ce sentier de patrimoine, c'est une reconnaissance si les gens viennent ce dimanche-là. C'est une reconnaissance pour eux, pour tout le travail qu'ils ont effectué. C'est ça qui me tient à cœur.
0: Eddy Trento, le président du Seven Trail Club, qui organise ce dimanche la première édition du Trail du Patrimoine, un événement convivial, familial, vous l'avez entendu, qui permettra à tous de découvrir ou redécouvrir ces morceaux d'histoire parfois oubliés, l'histoire des Cévennes. Appelez-nous, réagissez via WhatsApp pour nous donner votre sentiment sur cet événement. 04 66 21 36 37. Une nouveauté pour vous, Écran Total, Benjamin Biolay.

0: Cigar Lozère, Benjamin Biolay vient de rééditer son album L'Ultra Bleu et vous y retrouverez l'inédit que vous venez d'écouter, Écran Total. Tiens, je rebondis un petit peu sur le titre de la chanson. On aura besoin d'Écran Total ce dimanche à Saint-Sébastien des Grefeuilles. C'est quoi le temps de ce dimanche, Eddy?
1: Alors, tout le monde m'a posé la question parce que ce week-end, j'étais au Grand Trail Sévenol pour ma Brave TV et en fait, on en a discuté, tout le monde est venu, me dit, alors pour le temps, est-ce qu'on va avoir vraiment un beau temps? Alors, on aura un temps magnifique, un temps de trailer. Un temps pour les marcheurs, un temps pour passer une belle journée. Un peu couvert le matin, mais dans l'après-midi, on va avoir 28 degrés.
0: Wow.
1: On va se régaler. Ça va être une belle, belle, belle journée ensoleillée, pas trop de soleil. De quoi passer un bon moment, quoi, en famille.
0: La première édition du Trail du Patrimoine ce dimanche à Saint-Sébastien-des-Grefeuilles, tout près d'Alès, un événement qui mêle sport et patrimoine, comme son nom l'indique, un événement familial avant toute chose. Vous retrouverez toutes les infos sur les réseaux du CTC, le Seven Trail Club d'Eddy Trento, notre invité jusqu'à 11h pour réagir. Téléphone, WhatsApp 04 66 21 36 37.
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0: Il est 10h21, suite à un accident en cours à hauteur de Garon, l'autoroute A54 est fermée dans le sens Arles-Nîmes, entre la sortie numéro 2 Garon et l'embranchement avec la 9, sortie obligatoire et entrée interdite à l'échangeur numéro 2 Garon. Évitez le secteur si vous le pouvez bien sûr, et suivez les consignes de Vinci Autoroute, les secours sont sur place.
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0: Ici ça marche, l'émission des initiatives positives, l'émission dans laquelle vous ferez connaissance avec celles et ceux qui se mobilisent pour dynamiser le Gard et la Lozère. Dynamiser, animer, créer du lien social, c'est la vocation même de l'événement de ce dimanche à Saint-Sébastien-des-Grefeuilles, c'est tout près d'Alès, hein. La première édition du Trail du Patrimoine. Il est organisé par le CTC, le Seven Trail Club, représenté ce matin par notre invité Eddy Trento. Eddy, on va parler de votre parcours, mais avant toute chose, qu'est-ce que le sport représente pour vous?
1: Le sport représente un plaisir déjà, un plaisir et surtout quelque chose qui après le travail fait énormément de bien. Je pense qu'à l'heure d'aujourd'hui, dans notre vie, c'est difficile pour tout le monde et on a besoin un peu, c'est un peu comme une cocotte minute, je dirais. Il y a beaucoup d'eau, ça boue, et le soir on a besoin d'enlever le système de la cocotte minute et partir courir et se faire un plaisir. Mmh. Et retrouver des amis, retrouver la convivialité, les copains, et penser à autre chose. Plus penser à tout ce brouhaha qu'on entend toute la journée. C'est ça, en fait, le plaisir de la course.
0: Votre parcours de vie, Eddy, est-ce que vous pourriez nous le résumer?
1: Parcours de vie. Un parcours de vie. Alors moi je suis coiffeur, tout le monde me connaît sur Alès, Eddy Coiffure, ça fait presque bientôt 40 ans que je suis coiffeur. J'ai mon salon sur Alès, tout le monde me connaît, j'ai pas besoin de faire de la pub là-dessus, les gens me connaissent. Et surtout ce que je veux dire, c'est que voilà, le sport est venu dans ma vie, est rentré dans ma vie, grâce à un copain, Alexandre Cassano, que je dis, que je passe le bonjour, un ami, un pote, qui m'a dit, bah, écoute, viens courir. Et c'est lui, c'est grâce à lui, tout ce qui se passe à l'heure d'aujourd'hui, c'est malheureusement de dire, mais c'est grâce à lui que tout se passe. Que j'ai connu l'ACNA, le club d'Anduze, je suis devenu président du 720 Club par la passion. Par la passion qui m'a dit, qui m'a donné un peu cette passion de la course à pied. Et je lui dis vraiment merci parce que c'est maintenant, tout ce que je fais, tout ce que je crée, c'est par rapport à la course à pied, par rapport à cette passion. Compétition, ça a été toujours, mais je pense que c'est un peu passé. C'est maintenant le partage de soi, le partage avec des copains. Et la nature m'a donné aussi envie de découvrir beaucoup, beaucoup de choses. Tous ces monuments qui sont abîmés, qui sont abandonnés, tout ça. Je dis, mais tiens, si on pouvait tout remettre en forme, ça serait super.
0: Eh oui. Alors, Eddy, vous organisez, on l'a dit, hein, la première édition du Trail du Patrimoine. Grosse organisation que vous coordonnez avec des bénévoles, des membres du CTC, entre autres. Vous le faites en dehors de vos heures de travail. Vous nous avez dit que vous étiez coiffeur. Comment on fait, justement, pour trouver l'énergie, Eddy ?
1: Ben, je vais vous dire une chose. L'énergie, tout le monde me connaît. Je ne sais pas où c'est que je vais apprendre. Je suis quelqu'un, comment dirais, à 900%, tout le monde le dit. J'ai une énergie à fond. Peut-être un jour ça s'arrêtera, mais pour l'instant, je suis à 900%. Je fais tout, je prépare tout, j'écoute tout, j'essaie d'aider. Je suis entouré de beaucoup de monde quand même, hein, de mes amis, tout ça. J'ai des copains, un très bon ami aussi qui travaille avec nous, Patrice Tourner qui était avec nous à 100% derrière nous. Voilà, on est tous une équipe, mais toujours il y a des noyaux dans une équipe. Il y a quelques personnes qui sont là et qui gèrent un peu tout. Et on a besoin aussi des autres derrière qui sont là et qui nous aident. Voilà, c'est ça en fait, c'est toute une équipe qui est là et qui est soudée. Et qui avance.
0: Ouais, c'est ça aussi qui fait avancer les choses, effectivement, l'esprit d'équipe. Alors, quel conseil vous donneriez à toutes celles et ceux qui refusent, justement, de s'investir dans quelque domaine que ce soit, par peur de l'échec ou par manque de temps aussi?
1: On est dans une société où on vous pousse à devenir individualiste. Ça, je le vois dans mon métier de coiffeur, je rencontre beaucoup de gens et on sent que les gens n'ont plus envie de s'investir. C'est un gros problème. Pourquoi ? Parce que si on ne s'investit pas, petit à petit, on va se rendre compte qu'en fait, on se sépare un peu de tout le monde. C'est dommage parce que ces moments de convivialité, ces moments où on va partager ensemble, le bénévolat. S'il n'y a pas de course, il n'y a pas de bénévole. Les courses ont besoin de tout ça. Tous ces événements, on a besoin de ces bénévoles. Si demain, il n'y aura plus personne qui viendra aider tous ces événements, eh bien, c'est fini. Mais c'est fini. Tous les week-ends, vous resterez chez vous devant votre télé. C'est tout.
0: Voilà. Ouais.
1: Ça, il faut y penser. Il faut y penser à tout ça.
0: Eddy Trento, le président du 7 Trail Club qui organise ce dimanche la première édition du Trail du Patrimoine, un événement convivial, familial, et qui permettra à tous de découvrir ou redécouvrir ces morceaux d'histoire, hein, parfois oubliés, l'histoire des Cévennes. Appelez-nous, réagissez via WhatsApp pour nous donner votre sentiment sur cet événement. 04 66 21 36 37. On écoute Sia.

0: Sia Lozère Unstoppable, l'Australienne Sia 2016, hymne à la résilience. Il est important ce mot, justement, Eddy, pour vous. Résilience, c'est-à-dire la capacité à surmonter un choc ou une épreuve difficile.
1: Ah oui, on est dans une conjoncture à l'heure actuelle énorme là-dessus. Oui, il faut se battre. Il faut se battre, c'est difficile. Très difficile. Très, très, très difficile. Et c'est pour ça que des fois, tout seul, on n'y arrive pas toujours. Il faut être entouré. C'est important.
0: Être entouré, effectivement, c'est important. Eddy Trento, le président du Seven Trail Club de Saint-Jean-du-Pin, il est notre invité ce matin pour vous parler de l'événement de dimanche, le premier trail du patrimoine à Saint-Sébastien-d'Aigrefeuille, tout près d'Alès. Vous pouvez interagir avec nous, poser des questions aussi à Eddy par téléphone ou via WhatsApp 04 66 21 36 37.
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0: À vos côtés, sur les routes de l'agglo nîmoise, avec un accident en cours à hauteur de Garon. L'autoroute A54 est fermée dans le sens Arles-Nîmes, entre la sortie numéro 2, Garon, et l'embranchement avec la 9. Sortie obligatoire et entrée interdite à l'échangeur numéro 2, Garon. Évitez le secteur, bien sûr, hein, si vous le pouvez. Ou suivez les consignes de Vinci Autoroute. Les secours sont sur place. Côté ouest de Nîmes maintenant, du monde au niveau de la jonction Aliendé Pasteur Marc Bogner, répercussions aussi sur le début de la route de Montpellier, toujours du monde sur la LND au niveau de la jonction avec le Leclerc, travaux dans ce secteur, partout ailleurs c'est relativement fluide, ça commence à se dégager après les bouchons de la matinée, alors surtout courage si vous êtes pris dans les bouchons, on va faire un point tout à l'heure hein, d'ici une petite demi-heure.
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0: La première édition du Trail du Patrimoine ce dimanche à Saint-Sébastien-d'Aigrefeuille tout près d'Alès, un événement qui mêle sport et patrimoine, on l'a dit, un événement familial avant toute chose. Vous retrouverez toutes les infos sur les réseaux du CTC, le Seven Trail Club d'Eddy Trento, notre invité jusqu'à 11h. Pour réagir, on l'a dit, téléphone, WhatsApp 04 66 21 36 37. Eddy, votre initiative a pour vocation de mettre en valeur toute la richesse et les beautés des Cévennes. Qu'est-ce qu'elles représentent pour vous justement ces Cévennes?
1: Oh, les Cévennes, c'est magnifique. Ça me représente beaucoup de choses parce que, étant donné que je cours le soir avec mes copains et du Seven Trail Club, on court même la nuit. C'est la période où on est obligé de prendre la lampe frontale. Eh ben, tout ce qu'on découvre, on ouvre les chemins. On découvre des choses incroyables. C'est ça la richesse qu'on a de nos Cévennes. On ne se rend pas compte. Il y a beaucoup de marcheurs dans nos Cévennes, beaucoup d'associations de marche, et aussi découvrent des patrimoines magnifiques. Je veux dire, c'est incroyable d'avoir autant de beauté autour de chez nous, mais des fois des beautés qui sont abandonnées. Et on aurait besoin d'associations pour s'en occuper.
0: Alors, il est important justement pour vous, Eddy, de transmettre, d'expliquer aux plus jeunes, notamment, l'histoire de leur région.
1: Oui, c'est important de dire aux jeunes, voilà, tu vas courir, mais regarde un peu autour de toi. C'est important. Regarde tous ces gens qui ont travaillé pendant des années, tout ce qui s'est passé. On va parler d'un four à chaud, on va parler de je sais pas moi, il y a tellement de choses, il y a tellement de choses. Il faudrait travailler à fond, Moi, je pense que les jeunes, à l'heure d'aujourd'hui, toutes les mairies, je dis pour les mairies qui créent un sentier patrimonial, d'expliquer et de mettre des panneaux pour expliquer aux jeunes, aux écoles, un peu d'histoire de tout ce qui s'est passé il y a très longtemps de ça. Et ça, l'information, c'est la base on en a besoin de cette base, l'information de notre patrimoine français.
0: Eddy Trento, le président du Seven Trail Club qui organise ce dimanche la première édition du Trail du Patrimoine, l'histoire des Cévennes, hein, c'est important de la transmettre. Appelez-nous, réagissez via WhatsApp pour nous donner votre sentiment sur cet événement 04 66 21 36 37. Actu locale, musique et bonne humeur, et le café d'Eddy, hein, pas celui de notre invité Eddy Trento, mais celui d'Eddy Mitchell tout de suite, allez.
4: Enfin.

0: Ici Garlozère, tu peux préparer le café d'Oire. Le 45 tours est sorti en 80. Vous faisiez quoi, tiens, il dit, au moment de la sortie de ce single en 80?
1: En 1980, j'avais 9 ans. Non, en 80, bon, je me faisais des choses, des bêtises, beaucoup de bêtises peut-être. Quand on est jeune, on fait beaucoup de bêtises. Oui, bah, écoutez, on vivait, voilà. Surtout, j'y tiens à le dire, on vivait bien.
0: Important de le signaler. Eddie Trento, le président du Seven Trail Club qui organise ce dimanche la première édition du Trail des Patrimoines à Saint-Sébastien-des-Grefeuilles. C'est tout près d'Alès.
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0: Ici ça marche, l'émission des initiatives positives. Ici ça marche dans le Gard et en Lozère, et ça marche aussi ailleurs, hein, en région centre ce matin. Depuis la rentrée, certains parents ont laissé leurs enfants faire seuls le chemin jusqu'à l'école, et pour beaucoup cette première fois reste un moment particulier. Bah oui, les voir s'éloigner, leur gros cartable sur le dos avec toujours cette petite inquiétude au moment de traverser les carrefours. Alors pour rassurer les parents et mieux sécuriser les trajets des enfants, une mairie expérimente depuis la rentrée une nouvelle solution. Robin Bernot avec Elsa Dizier en région Centre-Val-de-Loire.
4: À Vouvray, juste à côté de Tours, la mairie a décidé d'installer un marquage au sol devant les écoles pour faire ralentir les automobilistes.
5: Moi, je pense que c'est une très bonne idée de protéger les enfants.
4: Les deux écoles de la ville se trouvent juste devant une route départementale et un virage que certains coupent grossièrement. Alors, pour cette rentrée scolaire, la mairie a mis en place un marquage au sol coloré. Il faut imaginer en lieu et place du passage piéton plusieurs cercles de différentes tailles, de différentes couleurs, bleu, jaune, rouge, vert ou encore blanc. Le tout sur 100 mètres. L'objectif étant d'interpeller les automobilistes afin qu'ils réduisent leur allure. La commune n'en est d'ailleurs pas à son coup d'essai, comme l'explique Gérard Leclerc, adjoint à la mairie de Vouvray, à notre reporter Élise Dizier.
6: Comme vous le voyez là ici par exemple, la giration d'un bus, c'est compliqué. On ne peut pas mettre de chicanes, de choses comme ça ici.
7: Ça fait des années qu'on réfléchit à comment faire pour sécuriser ces écoles. Donc il y a quelques années déjà, nous avions repeint les barrières en couleur là, pour montrer qu'il y a une école. Nous avons mis les petites figurines attention école. Ça fait partie de la démarche continue.
4: Alors ici en Touraine, ça marche, mais vous, qu'en pensez-vous? Pour Mathilde, c'est une très bonne chose. Il faut protéger nos enfants.
5: Parce qu'il y a de plus en plus de personnes qui ne respectent pas les zones autour des écoles qui sont souvent à 30 km/h, donc c'est hyper positif.
4: Ce que je ne vous ai pas dit, c'est que Mathilde est maman et forcément le sujet lui parle. Comme pour beaucoup de parents, la traversée des routes pour aller à l'école est source d'inquiétude.
5: C'est une crainte et on privilégie les passages piétons qui sont aux alentours des écoles, justement parce qu'il y a des personnes qui aident à traverser où il y a les forces de l'ordre.
4: Et côté conducteur, qu'en pensez-vous? J'ai rencontré Inès qui a le permis depuis quelques semaines.
8: Je pense que tous ceux qui sortent d'avoir le permis, qui ont leur code, etc., on a justement bien le code en tête et on s'arrête. Mais il y a pas mal de gens, les passages piétons, tout ça, ils s'en foutent. Donc ouais, je trouve que c'est une bonne initiative. En plus, mettre des couleurs, c'est assez ludique pour les enfants. Et ouais, ça va permettre de sensibiliser.
4: Désormais, pour la sécurité des enfants, la mairie de Vouvray souhaite aller encore plus loin pour continuer à faire baisser la vitesse des automobilistes et réfléchit à installer des ralentisseurs.
0: Alors, qu'est-ce que vous pensez de cette initiative, Eddy?
1: Alors, j'ai écouté un peu le reportage. Moi, je vais vous dire une chose là-dessus. Au niveau des écoles, ma femme, Stéphanie, elle travaille, elle s'occupe avec le car et tout pour les écoles. Moi, je vais vous dire une chose. Ce qui est important là-dessus, c'est prendre des personnes, disons, former des personnes pour les mettre, pour surveiller tout ça, pour les mettre au niveau avant des écoles. Comme, pas pour une police municipale, mais disons, une sécurité. Si on met pas des personnes comme ça devant les écoles, ça marchera jamais. Moi, je vous le dis, ça marchera jamais parce que, à l'heure d'aujourd'hui, vous allez avoir une personne qui va faire attention et demain, cette personne-là sera pressée parce qu'on vit dans un monde oppressé toujours à fond et il va pas faire attention et il va pas plus penser qu'il y a l'école à côté. C'est ça, le problème, c'est que, moi, je pense qu'il faudrait former des personnes qui s'occupent que de ça. Il y a plein de possibilités. Vous les formez, c'est des agents spéciaux que pour ça et ils seront à toutes les devants d'école. Ça, moi, je trouve ça, c'est une super idée, quoi.
0: Eddy Trento, le président du Seven Trail Club qui organise ce dimanche la première édition du Trail du Patrimoine, un événement convivial, familial, et qui permettra, et ça c'est important, à tous de découvrir ou redécouvrir ces morceaux d'histoire parfois oubliés, l'histoire des Cévennes. Appelez-nous ou réagissez via WhatsApp pour nous donner votre sentiment sur cet événement. 04 66 21 36 37. Stevie Wonder pour vous.

0: Sophie Garloser, I just call to say I love you, la BO du film La fille en rouge 84, Stevie Wonder. La première édition du Trail du patrimoine ce dimanche à Saint-Sébastien-des-Grefeuilles, tout près d'Alès. Un événement qui mêle sport et patrimoine, organisé par le CTC, le Seven Trail Club de notre invité Eddy Trento, jusqu'à 11h. Pour réagir, téléphone ou WhatsApp 04 66 21 36 37.
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0: Ici, ça marche, l'émission des initiatives positives qui part à la rencontre des femmes et des hommes qui se retroussent les manches. Celles et ceux qui ont choisi de devenir actrices et acteurs de leur vie. Notre invité ce matin s'appelle Eddy Trento. Il est le président du Seven Trail Club de Saint-Jean-du-Pin. C'est tout près d'Alès. C'est un club qui organise ce dimanche le tout premier trail du patrimoine. Il aura lieu à Saint-Sébastien-des-Grefeuilles. Eddy, c'est l'heure du coup de chapeau, l'initiative positive que vous avez choisi de mettre en lumière. On vous écoute, Eddy.
8: Alors, c'est un trail du patrimoine. on l'a dit, on le redit. Mettre en lumière, quoi? Mettre en lumière ce trail du patrimoine? C'est incroyable. C'est le trail du patrimoine de France, le premier. Je veux dire, j'ai plus de mots pour vraiment expliquer cet événement tellement qu'il est beau. C'est un événement qui me tient à cœur. C'est un an de travail. Un an de travail avec plein de personnes, avec la mairie de Saint-Sébastien, avec le Seven Trail Club, avec tous les copains, les adhérents, tout ça, tous ces... Et en plus, je veux dire une chose importante, aujourd'hui, on a eu énormément de sponsors. Et ça, je tiens à le dire. À l'heure d'aujourd'hui, on est dans une conjoncture difficile pour toutes les entreprises. Je le sais parce que moi j'ai un salon de coiffure. C'est difficile pour tout le monde, les charges sont devenues importantes, tout coûte cher. Et en fait, on a eu énormément de sponsors, des gens très simples, des gens super, que je remercie du fond du cœur. Parce que si on n'avait pas eu tous ces sponsors, on n'aurait pas pu créer ce trail du patrimoine. Je le dis vraiment, c'est à l'heure d'aujourd'hui, donner ce qu'ils ont donné, ça me met les larmes à l'œil, parce que si on n'avait pas eu eux, on n'aurait pas pu créer ce trail du patrimoine, je le dis bien. Mmh. Même avec nos bénévoles, même avec la mairie, même avec tous ces gens. Vous rendez compte, tous ces gens qui ont travaillé et tous ces gens qui ont donné de l'argent, du matériel, toutes ces personnes-là, pour qu'on puisse créer le premier trail de France. Ils ont cru à notre projet. Alors, est-ce qu'ils l'ont fait pour moi, parce qu'ils me connaissent depuis longtemps, c'est une chose, ou est-ce qu'ils l'ont fait pour cet événement? Même si c'est pour moi ou pour l'événement, ça change rien. Ce qu'ils ont fait, c'est énorme. C'est énorme. Tous ces sponsors, je les remercie énormément. Énormément. Que ce soit la mairie, que ce soit la mairie de Saint-Jean-du-Pin, que ce soit la mairie de Saint-Sébastien. Mais tous ces gens qui ont donné de l'argent ou du matériel, il y en a tellement que je peux même pas les énumérer parce que, il y en a une liste, il y en a 28. On a eu même Kézac qui nous a aidés. Incroyable. En plus de ça, on fait un trail écolo. Je veux dire, écologiste, disons, éco-responsable, on va dire. Mmh. Parce qu'en fait, dans notre trail, il n'y aura pas de verre en plastique, et les gens viendront avec un éco-cup, il n'y aura pas de bouteilles, tout va être vraiment très très bien dans les normes de l'écologie, quoi, à 100%. Eh oui. On y tient à ça.
0: Eddy Trento, le président du Seven Trail Club, vous l'avez entendu, premier trail du patrimoine ce dimanche à Saint-Sébastien-des-Grefeuilles, c'est tout près d'Alès. Vous retrouvez d'ailleurs toutes les infos pratiques hein, sur les réseaux du club, le CTC Seven Trail Club. Eddy est notre invité jusqu'à 11h. Dernière partie de l'émission, juste après Vanessa Paradis, les épines du cœur.

0: Voici Gare Lozère, Les Épines du Cœur, morceau écrit et composé par Étienne Dao pour Vanessa Paradis.
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0: Ici, ça marche, l'émission des initiatives positives qui parle à la rencontre des femmes, des hommes qui retroussent leurs manches. C'est important. Notre invité à le sourire ce matin, il s'appelle Eddy Trento. Il est le président du Seven Trail Club de Saint-Jean-du-Pinto près d'Alès. C'est un club qui organise ce dimanche le tout premier trail du patrimoine. Il aura lieu à Saint-Sébastien-des-Grefeuilles. Très vite, Eddy, je sais que vous avez un autre projet qui vous tient à cœur. Est-ce que vous pourriez nous le présenter?
3: Alors, on en a déjà parlé, c'était sur les revues de l'agglomération, il y a quelques temps de ça. En fait, pourquoi j'ai créé ce trail du patrimoine? Déjà parce que Saint-Sébastien-des-Grefeuilles est le premier à avoir créé sur l'agglomération le sentier du patrimoine. L'idée que j'ai, c'est de créer en fait un ultra-trail du patrimoine. Alors, les gens me disent, un ultra-trail, attention, qu'est-ce que c'est ça? Non, en fait, c'est pour réunir toutes les communes de l'agglomération, aller voir les maires de chaque commune et leur dire, voilà, vous voyez, Saint-Sébastien a créé un sentier patrimonial. Vous pouvez le faire. Alors, vous pouvez le faire comment? Eh bien, nous, on va vous aider. On va vous aider à créer une équipe, avec des associations de votre commune, de marche, de course, de je sais pas quoi, n'importe quelle association. Et en fait, on va créer ensemble, on va créer par le bénévolat, eh bien, un sentier patrimonial. Ce sentier patrimonial, peut-être qu'il mettra un an, deux ans, on s'en fout, c'est pas le problème. Mais on va le créer, ce sentier patrimonial. Et ce sentier patrimonial, il sera de pas plus de 6 kilomètres, peut-être même moins. Mais au centre du village, au centre de votre commune, pour faire découvrir les endroits les plus beaux de votre commune. Ce sentier, quand il sera fini, il sera aussi créé par ses bénévoles et aussi par les écoles, ça c'est important. Et bien tous ces petits sentiers, dans toutes ces 71 communes, le jour du patrimoine, on créera un ultra-trail du patrimoine. Ça veut dire que en ligne, vous n'aurez pas besoin de bénévoles, personne. Et bien les gens se connecteront en ligne, donneront 1 euro au patrimoine et ils iront faire toutes les communes. S'ils veulent en faire 2 communes, eh bien, ils font que 2 communes ce jour-là. S'ils veulent en faire 3 communes. Et ça s'appellera l'ultra-train du patrimoine. On découvrira notre patrimoine français ici, sur l'agglomération d'Alès.
0: Eddy Trento, le président du Seven Trail Club, qui organise

On a depuis hier, je fus jadis l'abri d'un ordre au cœur sévère, puis le refuge où la douleur cherchait la lumière. Je garde sous mes murs les métamorphoses du temps. Vous jouez ce matin pour un passe-famille à l'Avenne d'Orniac, la Brandade, les infos, c'est juste après Elton John.

0: Galloser Sacrifice, octobre 89, Elton John.
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0: Lundi 14 septembre, ici Gare Lozère, il est 11h. Les infos, Xavier Ponroy. Bonjour Xavier.
2: Bonjour Alex, bonjour à tous.
0: Un accident mortel près d'Uzès.
2: Une moto a percuté une voiture à Aubussargues. La conductrice, une femme de 50 ans, est décédée. C'était hier en fin de journée. Son passager, un homme de 59 ans, est gravement blessé. Le conducteur de la voiture, lui, est indemne. Il a été placé en garde à vue, comme le veut la procédure dans ce type de situation, afin d'éclaircir les circonstances de l'accident. Eux ont justement rendu hommage à leur fils, leur frère, leur ami mort, percuté par une fourgonnette à seulement 14 ans. Près de 300 personnes se sont réunies hier au Vigan en mémoire de Kylian, rassemblement avec de nombreux motards. L'adolescent était passionné de deux roues. La vidéo du cortège est à retrouver sur nos réseaux sociaux. Kylian est mort le 2 septembre dernier. Il roulait sur sa petite moto pour aller chercher des pizzas quand il a été renversé par un automobiliste qui avait a priori grillé un stop. L'homme au volant s'était ensuite suicidé sur place. L'autoroute A54 à Rouvert, elle était fermée dans le sens Arles-Nîmes entre la sortie numéro 2 et l'embranchement de l'A9. Un véhicule qui tractait une caravane s'est mis en portefeuille. Selon les pompiers, aucun blessé n'est à signaler. Un appareil de levage est sur place. L'association Révolution ne sera pas présente ce soir au rassemblement pour une justice efficace face aux violences contre les femmes et les enfants. Le collectif, qui était l'un des moteurs de ces manifestations, dit vouloir se concentrer sur l'accompagnement des victimes. Depuis le mois de juin, dans le sillage de l'affaire Liana, des rassemblements ont lieu devant les palais de justice le lundi à Uzès. Le rendez-vous est en revanche maintenant tenu à 19h ce soir devant le tribunal. Et puis le sport et la défaite dans le derby pour l'USAM. Les handballeurs nîmois se sont inclinés à domicile contre Montpellier hier dans un Parnasse à guichet fermé. La Green Team a perdu 33-38. Elle est 8e du classement de première division après deux journées. Le prochain match, c'est vendredi à Saran. Saran, c'est dans le Loiret, c'est à côté d'Orléans.
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2: C'est bien le hand aussi, la division, sa première division, ça permet de réviser un peu la géographie.
0: Mais oui,
2: Saran, c'est dans l'agglo d'Orléans. Je l'ai vérifié avant.
0: Oui, tout à fait.
2: De tête.
0: Mais je connais Saran.
2: C'est vrai, c'est joli. C'est Orléans, quoi. C'est

0: Toulouse, juste à côté. Juste à côté, voilà.
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0: Allez, dans le Gard, soleil généreux tout au long de la journée, jusqu'en milieu d'après-midi. Vent de nord assez fort hein, dans le couloir rhodanien. Rafale jusqu'à 55 km/h. Les températures maxi dans le Gard aujourd'hui, 33 degrés à Bagnols-sur-Cèze, 34 à Uzès, 35 à Alès, Nîmes, Le Vigan et Saint-Ambroix. En Lozère, comme dans le Gard, ce sera du soleil du matin au soir, avec un vent de nord assez faible cette fois. Les températures maxi, 25 degrés à Sainte-Eulalie, 26 à Nasbinal, 27 à Langogne, 31 au meilleur de la journée à Mende et Méruet, jusqu'à 34 cet après-midi du côté de Florac.
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0: Un chef-d'œuvre souterrain classé grand site de France. Il est situé au sud des gorges de l'Ardèche, l'une des plus grandes et plus belles cavités d'Europe. L'Avenne d'Orniac est sa cité de la préhistoire. Pour vous et votre famille, un passe-famille, donc deux adultes, deux enfants, il est pour vous si vous parvenez à résoudre l'énigme suivante. Je fus jadis l'abri d'un ordre au cœur sévère, puis le refuge où la douleur cherchait lumière. Je garde sous mes murs les métamorphoses du temps. Vous appelez maintenant 04 66 21 36 37. Je fus jadis l'abri d'un ordre au cœur sévère, puis le refuge où la douleur cherchait lumière. Je garde sous mes murs les métamorphoses du temps. 04 66 21 36 37, réfléchissez et appelez-nous pendant Véronique Sanson.
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0: Cigar Lozère, chanson sur ma drôle de vie. Véronique Sanson, 72.
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0: 04 66 21 36 37 la veine d'Orniac est sa cité de la préhistoire pour vous et votre famille si vous réussissez à résoudre l'énigme suivante. Je fus jadis à l'abri d'un ordre cœur sévère, puis le refuge où la douleur cherchait lumière. Je garde sous mes murs les métamorphoses du temps. 04 66 21 36 37 on est avec Louis de Méjane Le Clap. Bonjour Louis, comment allez-vous?
4: Bonjour, ça va?
0: Ça va bien?
4: Oui, il ne fait pas encore trop chaud, alors ça va bien.
0: Oui, enfin ceci dit, vous avez vu hein, cet après-midi, 35 degrés. Mon cher Louis.
4: Un prétexte pour ne pas bosser, quoi.
0: Oui, bah ça de toute façon, il faut toujours en trouver un. Hein. Moi, j'ai envie de vous dire, Louis, quand même, bon, qu'est-ce que vous faites à 11h07?
4: À 11h07, je suis en train de faire le quart d'heure de tendresse avec le chat.
0: Ah oui,
4: c'est obligatoire, ça.
0: Bon, il s'appelle comment, le chat?
4: Le chat, c'est la chatte, c'est Maya.
0: Maya. Bon, écoutez, vous lui ferez une petite carasse de toute l'équipe d'ici, de la part de toute l'équipe d'ici Gare Lozère, hein?
4: Oui.
0: Bon, alors, votre suggestion, je vais d'abord rappeler l'énigme, c'est important. Je fus jadis l'abri d'un ordre au cœur sévère, puis le refuge où la douleur cherchait lumière. Je garde sous mes murs les métamorphoses du temps. Ça vous inspire quoi, Louis?
4: L'Hospitalet, sur la commune de Bagarre.
0: Eh oui, bon ben vous commencez bien la journée avec les petites caresses du chat et puis le passe-famille pour la veine d'Orniac, c'est plutôt sympa, Louis.
4: Bah oui, alors vraiment c'était un hasard parce que hier dimanche j'ai entendu simplement de l'énigme, je passais parce que pour une fois je faisais quelque chose et je passais devant le poste et j'ai simplement entendu Templier. Et j'ai d'ailleurs téléphoné à votre collègue pour lui dire « Mais est-ce que vous pouvez me dire quelle est l'énigme ?» Parce que j'ai entendu « Templier », mais j'ai pas entendu le reste. Et alors, j'avais trois possibilités, mais les deux autres, il y en a une, c'était la Couvertoirade, c'est dans l'Aveyron, c'est pas bon. Et puis, il y avait encore l'autre qui était la commanderie de Jalès, mais là, c'est en Ardèche, donc c'était pas bon. Donc, il n'y restait plus que Bagarre.
0: Bah écoutez, franchement, très très bonne initiative de votre part, effectivement. Puisque bon, on rappelle que cet hospitalier, le château de Monac, plus exactement, il a été construit par les Templiers d'Alès sur la route principale. Donc c'est le fameux ordre au cœur sévère.
4: Comme beaucoup de monde, j'ai été un passionné des Templiers.
0: Ben oui.
4: Temps quoi. Hein. Il y a beaucoup de gens qui sont intéressés aux Templiers. Hein.
0: Effectivement, vous savez qu'il a été une léproserie aussi, cet hospitalier, au XIIIe siècle.
4: Oui, c'est d'ailleurs de là que vient le mot « hôpital ».
0: Et oui, le refuge où la douleur cherchait lumière, la léproserie, à partir du XIIIe siècle. Je garde sous mes murs les métamorphoses du temps, tout est dit.
4: Inspiré par les hospitaliers par la suite.
0: Oui, effectivement, par l'ordre de Malde aussi, pendant un moment.
4: Oui, la même chose, oui.
0: Oui, tout à fait. Écoutez, Louis, je vous félicite.
4: Mm-hmm.
0: Et puis, on vous souhaite aussi plein de plaisir avec vos enfants, vos petits-enfants. Je ne sais pas, vous allez y aller avec qui à la veine d'Orniac?
4: Je ne sais pas encore, on va voir. J'ai peut-être mon petit-fils qui va venir pour les vacances, qui n'est pas dans le coin, donc on va attendre un petit peu, je vais voir.
0: Bon, bien du plaisir en tout cas à la veine d'Orniac. Merci pour votre fidélité à ICI Gare Lozère, Louis. Et puis on vous souhaite une super journée. Elle commence bien pour vous. Hein.
4: Voilà, et bonne journée à vous et à l'équipe.
0: Salut Louis. Allez, nouvelle énigme. Érigé par un général, j'ai vu naître les colères de la plaine. Érigé par un général, j'ai vu naître les colères de la plaine. Vous jouez pour un passe-famille au musée de la Romanité à Nîmes. Magnifique endroit. Allez-vous nous appeler 04 66 21 36 37.
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0: La brandade de neurones, 04 66 21 36 37. Vous jouez pour un passe-famille au musée de la Romanité à Nîmes. Érigé par un général, j'ai vu naître les colères de la plaine. Réfléchissez. En musique, bien évidemment, les années 80, vous le savez, sont ici, dans le Gard et en Lozère. Chris de Burgh,

0: Dragon Emotion, la chanson culte du chanteur britannico irlandais Chris de Burgh, printemps 84, triomphe en France, hein, numéro 4 du top 50 en 84.
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0: Actu locale, musique, bonne humeur et brandade de neurones. Érigée par un général, j'ai vu naître les colères de la plaine. 04 66 21 36 37. Vous jouez pour un passe-famille au musée de la Romanité à Nîmes. Érigée par un général, j'ai vu naître les colères de la plaine. 04 66 21 36 37. On écoute le nouveau single de Grand Corps Malade. Terre mon latin. Allez, 04 66 21 36 37. C'est pour vous.
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0: Ici Carlo Zerg, encore malade, sort son 9e album ce vendredi le 18 septembre. Et vous venez d'en écouter un extrait, le prochain rêve, c'est un duo avec Stilto.
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0: Et quelle brandade ? 04 66 21 36 37. Vous jouez pour un passe famille au musée de la Romanité à Nîmes. 04 66 21 36 37. Érigé par un général, j'ai vu naître les colères de la plaine. Alors, Ève de Nîmes a une suggestion à nous proposer ce matin. Bonjour Ève, ça va bien ?
2: Bonjour.
0: Bon, et magnifique prénom, hein ? Magnifique prénom.
2: Merci.
0: Bon, alors, 11h22, Ève, je vais quand même récapituler, histoire que tout le monde l'ait en tête, cette énigme. Érigé par un général, j'ai vu naître les colères de la plaine. Ça vous inspire quoi, Ève ?
2: Ben, moi, j'ai pensé à Napoléon.
0: Ok, expliquez. Oui, le général Bonaparte.
2: Oui.
0: Et les colères de la plaine, pour ben, quel...
2: C'est tout à fait au hasard.
0: Ah ! D'accord. Bon, effectivement, l'empereur Napoléon a d'abord été général au pont d'Arcole, oui. Bien évidemment. Oui. Bon, bah écoutez, Ève, merci pour votre suggestion. Ce n'est pas la bonne réponse, mais je salue en tout cas votre rapidité d'esprit, puisque vous avez été la première à nous appeler tout à l'heure au moment de... Bah voilà, ça a été hyper rapide. Vous avez dégainé.
2: Oui, mais... Pas assez, puisque c'est pas la bonne réponse.
0: On vous remercie en tout cas, Ève, pour votre fidélité à Ici Carlo Zerg. Et vous savez que vous pouvez rejouer avec nous sans problème, hein, vous le savez.
2: Oui, merci. Je peux faire un petit coucou.
0: Oui, allez-y.
2: À Françoise, qui est une fidèle auditrice et qui doit m'écouter. C'est une copine.
0: Eh ben, on lui fait la bise. Merci, Ève. On lui fait la bise à Françoise. Nous avons aussi Denise de Redescend qui nous propose donc sa solution à l'énigme suivante. Érigée par un général, j'ai vu naître les colères de la plaine. Bonjour, Denise. Vous allez bien ?
3: Oui, très bien.
0: Bon. Alors, à 11h23, Denise, que se passe-t-il chez vous ?
3: Je propose la ligne de Bellegarde, qui a été érigée par le général pour protéger la plaine des inondations.
0: Ah, c'est... là, on est dedans. Vous êtes pile poil dedans. Érigée par un général, j'ai vu naître les colères de la plaine. Oui, effectivement, Denise, ça colle parfaitement à cette énigme, la digue de Camargue. Vous vous souvenez peut-être du nom de ce général ? Ah, là, malheureusement, on n'a pas entendu, je pense.
3: Je sais pas.
0: On a un petit problème de liaison, Denise. Alors, pour faire court, ce n'est pas la bonne réponse. En revanche, la solution que vous proposez colle parfaitement à cette énigme. Érigée par un général, j'ai vu naître les colères de la plaine. Ce n'est pas la bonne réponse, Denise. On vous remercie pour votre appel. Et pareil, hein, je le disais tout à l'heure à notre candidate précédente, vous pouvez rejouer avec nous tout au long de la semaine. 04 66 21 36 37. C'est à vous de jouer maintenant, on vous attend au standard. C'est Amandine qui prend les appels. Érigée par un général, j'ai vu naître les colères de la plaine. Vous jouez pour un passe-famille au musée de la Romanité. 04 66 21 36 37.
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0: Eh oui, on vous attend, 04 66 21 36 37. Réfléchissez en musique. Érigé par un général, j'ai vu naître les colères de la plaine. Allez, c'est parti, 04 66 21 36 37. Donna Lewis pour vous.

0: ici Garl Lozer, I Love You Always Forever. C'est le tube incontournable de la chanteuse galloise Donna Lewis en 96.
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0: À vos côtés sur les routes de la Glonimoise, et on vous rappelle l'info de cette matinée suite à un accident en cours à hauteur de Garon. L'autoroute A54 est fermée dans le sens Arnim entre la sortie numéro 2 Garon et l'embranchement avec l'A9. Sortie obligatoire et entrée interdite à l'échangeur numéro 2 Garon. Donc évitez le secteur bien sûr si vous le pouvez. Suivez les consignes de Vinci Autoroute. Les secours sont toujours sur place. Du monde au niveau de cette jonction A9 A54. Du monde aussi un petit peu plus haut, c'est-à-dire au niveau du rond-point qui relie l'Aliendé au pasteur Marc Bogner. Dans le centre de Nîmes, l'avenue Jean Jaurès est légèrement encombrée à cette heure-ci à 11h30. Il y a du monde aussi au niveau de la jonction Aliendé-Leclerc. Partout ailleurs, c'est relativement fluide, y compris en direction de la N106, en direction d'Alès, hein, tout simplement. Idem au départ de la rue Vincent Faïta, si vous voulez rejoindre Uzès, 11h30.
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0: Actu locale, musique, bonne humeur, énigme. Énigme du jour. Être érigé par un général. J'ai vu naître les colères de la plaine. Érigé par un général. J'ai vu naître les colères de la plaine. Vous jouez avec nous pour un passe-famille. 4 personnes, 2 adultes, 2 enfants au musée de la Romanité à Nîmes. Érigé par un général. J'ai vu naître les colères de la plaine. 04 66 21 36 37. On repart dans les années 80 avec ce super souvenir. Bandolero.

0: Un mélange unique, disco funk, pop, pop rap, mix aussi entre français, espagnol et anglais. C'est le tube incontournable du groupe français Bandolero, bien sûr, octobre 83, Paris Latino, ici Garlozère.
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0: 04 66 21 36 37. Érigé par un général, j'ai vu naître les colères de la plaine. 04 66 21 36 37. On a Julien de Nîmes, de Ners, pardon. Oui, parce que j'ai Julien Reboul, forcément, ça me fait penser à Nîmes. Bonjour Julien, ça va bien?
3: Bonjour, ça va très bien, je vous remercie.
0: Bon, alors, érigé par un général, j'ai vu naître les colères de la plaine. Ça vous évoque quoi?
3: Eh ben, écoutez, comme j'écoute votre émission et que y a la précédente auditrice a donné quand même pas mal d'infos, j'ai pu, par une petite recherche, arriver au général Sextus Alexandre François de Miolis.
0: D'accord.
3: C'est le propriétaire du château d'Avignon, au Sainte-Marie-de-la-Mer.
0: D'accord. Donc vous avez cherché, Julien.
3: Ah bien sûr, là j'avoue que... Mais du coup, je vous remercie parce que vous me permettez d'agiter mes neurones et d'aller vers la recherche quoi, d'une proposition qui pourrait se dire peut-être la bonne. Quoi.
0: Eh oui, forcément, je vous avouerai que le raisonnement est bon et vous faites bien justement de faire des recherches. Alors voilà, c'est pas la bonne réponse, mais... Voilà, ça c'est vraiment le petit truc, le petit pincement, entre guillemets, de cette matinée pour vous. En revanche, ce qu'on vous dit, et c'est avec le cœur bien évidemment, c'est bravo pour votre initiative, bravo pour votre recherche. Alors, je vais vous la répéter, puisque vous pouvez rejouer avec nous, bien évidemment, hein, Julien, là-dessus, il n'y a pas de souci. Érigé par un général, j'ai vu naître les colères de la plaine. Voilà. Vous pouvez rejouer avec nous, Julien. On vous souhaite une super matinée. Qu'est-ce que vous faites à 11h37?
3: Eh ben, je m'en vais faire un petit peu d'exercice pour améliorer, on va dire, ma stature.
0: Oui.
3: Voilà, je vais donc chez le kiné et je m'apprête aussi à jouer, mais pour un autre jeu, sur les pièces, sur une scène de théâtre, l'Opéra de Katsu, qui aura lieu à Nerf, dimanche 20.
0: D'accord.
3: À 17h30 et à Anduze le samedi 19 à 19h.
0: Donc, ce dimanche, non, c'est ce samedi ou c'est ce dimanche?
3: Alors, ce samedi, c'est à 19h à la salle Pellicot à Anduze.
0: Ouais.
3: Et puis, on remet le couvert, puisqu'on aura tous les musiciens à disposition et les comédiens, à Nerf le dimanche 20 septembre à 17h30. C'est une entrée libre.
0: Oh bah super.
3: Donc, bien de le préciser, c'est un spectacle total parce que c'est du vrai, c'est beau.
0: Bon, vous pourriez nous rappeler le titre justement de la pièce?
3: L'Opéra de Katsu.
0: Eh ben magnifique. Merci beaucoup, Julien. Merci à vous. Hein, et puis, rejouez avec nous quand vous le pouvez, quand vous le souhaitez, bien évidemment. 04 66 21 36 37. Salut, Julien. Érigé par un général, j'ai vu naître les colères de la plaine. Ève de Nîmes est de retour avec nous ce matin. Ève, ça vous fait penser à quoi, cette énigme?
4: Eh ben moi, je vais dire la Tourmagne.
0: La Tourmagne. Oui. Et oui, érigé par un général, j'ai vu naître les colères de la plaine. Ben oui, ça, forcément, ça rentre pile poil c'est dedans. Ça. Eh oui. Est-ce que c'est Françoise qui vous a soufflé cette réponse?
4: Elle m'a téléphoné, elle m'a dit, j'ai entendu, merci pour la bise. Elle m'a remercié pour la bise.
0: Oh, ben écoutez, ça nous fait plaisir. On lui en refait une, tiens, d'ailleurs, hein, au nom de toute l'équipe.
4: J'ai dit, elle est auditrice, mais je dis, joue. Elle
0: ne
4: veut pas jouer.
0: Oh. Bah François, si vous nous écoutez, 04 oui. 66 21 36 37 et que ça saute. Alors. Bon, Ève, c'est pas la bonne réponse, mais le raisonnement est bon. Ouais. Et mais de toute façon, vous savez que vous pouvez rejouer avec nous. La preuve.
4: Ouais, je sais, mais je trouve jamais. De toute façon, je vous cache pas, je regarde sur Google. Ça n'est pas venu tout seul.
0: Bon, Ève, on vous embrasse, on embrasse aussi votre amie Françoise, et puis on vous dit à très très bientôt sur l'antenne d'ici Garlozère.
4: Oui, changez rien, vous êtes parfaite.
0: Oh, ben c'est adorable. Et vous savez que vous êtes chez vous, hein,
4: d'accord,
0: Ève.
4: Ben, je vais venir, puis je vais m'installer là-bas.
0: Une bonne journée à vous, Ève.
4: Oui, vous aussi, merci, au revoir.
0: Au revoir. 04 66 21 36 37 érigé par un général, j'ai vu naître les colères de la plaine. On a Denise, oui, Denise semble-t-il, qui elle aussi revient pour nous proposer une nouvelle suggestion. Oui, Denise.
2: La digue d'Aramon.
0: La digue d'Aramon.
2: La digue d'Aramon. Le général marquis de Jacques d'Aramon.
0: Et moi, je dis que c'est pas mal. C'est pas mal. Ah. Encore une fois, le raisonnement est bon. Il n'y a rien à dire. Eh oui.
2: Mais c'est pas ça,
0: Denise. Alors,
2: on va chercher encore.
0: Bah exactement. Je le disais à Ève. Rappelez-nous, il n'y a aucun problème. 04 66 21 36 37. On vous embrasse, Denise.
2: Merci. À bientôt.
0: Une très belle journée à vous. Christian de Calvisson. Bonjour, Christian. Comment oui. ça va?
5: Ça va.
0: Sous le soleil.
5: Oui.
0: Bon, alors je vous remets l'énigme en tête. Érigé oui. par un général, j'ai vu naître les colères de la plaine. Ça vous inspire quoi, Christian?
5: Eh bien, moi, ça m'inspirait le général Broglie.
0: Pendant
5: la guerre des camisards.
0: Ah, c'est pas mal du tout. C'est pas mal du tout. Moi, j'avoue, hein, là-dessus. Oui, non. On va dire que géographiquement, vous êtes dans le bon.
5: Ouais.
0: Voilà. Je dis bien géographiquement.
5: Géographiquement. Okay.
0: Voilà. C'est pas la bonne réponse, mais vous. On va dire que ça se réchauffe.
5: D'accord, ok. Bon. Alors, je vais essayer d'aller me brûler.
0: Bah, et j'espère bien que vous avez trouvé la bonne réponse, quand même, Christian.
5: Oui.
0: Hein?
5: Okay.
0: Merci à vous en tout cas, merci pour votre fidélité à Ici Garlozère. Et puis on embrasse d'ailleurs tous les gens de Calvisson, la Promicave en premier lieu, l'association pour préserver justement toute cette belle, toute magnifique commune. J'en perds mes mots, dis-moi. Je suis en train de regarder en fait le soleil qui apparaît sur les pierres des arènes. Bon. Corinne de Saint-Christol-les-Alès. Est-ce qu'elle a la bonne réponse? Érigée par un général, j'ai vu naître les colères de la plaine. Corinne, alors, comment allez-vous?
6: Ça va, merci, vous aussi.
0: Ben oui, j'étais en train de perdre mes mots, si vous voulez, parce que je vois le soleil qui arrive là sur les pierres face
6: oui,
0: aux arènes.
6: Ça fait du bien, on a une belle arrière-saison là.
0: Mais oui, bon, vous êtes de Saint-Christol-les-Alès, oui. Corinne. Oui. Votre proposition?
6: Alors moi, je pensais à l'Observatoire du Mont Aigoual.
7: En date de l'euro, c'est gagné.
0: J'avoue que là, Corinne, vous m'embouchez un coin, comme on dit. Bah oui,
6: en fait,
0: forcément.
6: J'ai fait des recherches comme les autres personnes avant moi. J'ai fait des recherches et j'ai vu que l'Observatoire du Mont Aigoual avait été construit par le général Perrier. Voilà.
0: Alors. C'est pas tout à fait ça. La réponse est la bonne. La réponse est la bonne. Mais en fait, c'est surtout, on va dire, Georges Fabre, qui était.
6: Oui, voilà, Georges Fabre, oui.
0: Qui était garde général des eaux et forêts. Et c'est à lui qu'on doit, on va dire, la construction de cet observatoire.
6: L'observatoire,
0: voilà,
6: oui,
0: tout à fait.
6: Et l'or de Dieu, voilà, tout ce qui est là. Les arbres, toute la végétation autour,
0: Et oui, tout à fait, les colères de la plaine, en fait.
6: Ça
0: fait allusion.
6: Oui,
0: puisque, en gros, c'est du haut du Mont Aigoual que les observateurs et météorologues voient monter, gonfler et éclater la fureur du ciel alimentée par la chaleur des plaines.
6: Les colères
0: de la plaine. Ça correspond à ça. Eh ben, dites-moi, Corinne, moi je vous dis bravo. Hein.
6: Merci beaucoup. Merci.
0: Bon.
6: Oui, ça permet de faire des recherches aussi. C'est vrai que c'est sur Internet.
0: Tant que vous n'utilisez pas l'IA, c'est déjà pas mal.
6: Voilà, non, le minimum. Oui. Non, on fait des recherches.
0: C'est bien, Corinne. Je vous remercie pour votre fidélité à Ici Garlozère. On vous offre donc ce passe-famille 4 personnes pour le musée de la Romanité.
6: Ah, c'est gentil, oui. Ça fait longtemps qu'on voulait venir le voir, justement, et on aura les petits-enfants. On viendra le voir avec les petits-enfants.
0: Bon.
6: Voilà.
0: Corinne, on vous embrasse. On vous dit à très, très vite.
6: Merci beaucoup. Bonne journée.
0: Allez, une nouvelle énigme dans quelques minutes, juste après. Alex Warren, Fever Dream, c'est pour vous.

0: Ici Gare Lozère, Alex Warren. À l'instant, nouvelle énigme, brandade.
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0: Refuge secret d'un saint grec. Mon tunnel se ferme pour protéger les reines de la nuit. Refuge secret d'un saint grec. Mon tunnel se ferme pour protéger les reines de la nuit. 04 66 21 36 37. On va vous donner le cadeau dans quelques petites minutes. On écoute un petit France Gall. Allez, c'est parti.
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0: Merci Gare Lozère Printemps 84, à Cézanne Pain, Michel Berger bien sûr pour France Gall.
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0: 04 66 21 36 37. Vous jouez pour un pass famille Camargue. Autrement, c'est une entreprise spécialisée dans les safaris guidés en 4x4 à ciel ouvert. Oui, donc du côté de la Camargue, forcément à 4x4 ou vélo d'ailleurs. Hein. Pass famille, deux adultes, deux enfants. Alors, l'énigme en question. Refuge secret d'un saint grec, mon tunnel se ferme pour protéger les reines de la nuit. On joue ensemble demain, 04 66 21 36 37. Réfléchissez.
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0: Les infos arrivent et tout de suite c'est Gainsbourg.

0: Garloser, Serge Gainsbourg, aux enfants de la chance, printemps 88. Je vous rappelle l'énigme. Demain, la brandade de neurones, refuge secret d'un saint grec. Mon tunnel se ferme pour protéger les reines de la nuit. 04 66 21 36 37. Vous jouez demain avec nous. Xavier, notre journaliste, ça vous inspire quoi, cette petite énigme?
1: Je brainstorm jusqu'à demain, là. C'est bien d'avoir 24 heures pour réfléchir un peu. Elle est pas évidente.
0: Ah, elle est pas évidente, mais bon. Bon, si vous avez une idée, 04 66 21 36 37, on joue ensemble demain.
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0: Lundi 14 septembre, ici Gare Lozère, il est midi. Les infos. Xavier Ponroy, bonjour.
1: Bonjour Alex, bonjour à tous.
0: Le Vigan a rendu hommage à l'un des siens.
1: Environ 300 personnes se sont réunies hier pour honorer la mémoire de Kylian, 14 ans, l'adolescent, est décédé il y a une dizaine de jours. Il roulait sur sa petite moto pour aller chercher des pizzas quand il a été percuté par une fourgonnette dont le conducteur, choqué par la gravité de l'accident, s'est ensuite suicidé sur place. Une scène dramatique à laquelle a assisté Méliké, une amie proche de Kylian, elle est venue honorer sa mémoire hier.
3: C'est compliqué parce que je suis encore émue, parce que j'étais sur les lieux de l'accident. J'ai tout vu, j'ai vu le mec qui s'est suicidé, j'ai vu le, Kylian à moitié en train d'agoniser par terre. Donc bon, c'est un petit peu traumatisant, je suis encore un peu traumatisée, donc oui, je suis encore très émue. Je le voyais très souvent en fait, j'allais boire des verres avec lui, ou même on se baladait dans le Vigan. On est obligé en fait, c'est obligatoire pour nous, surtout les Viganiers, de montrer que... On est soudés, quoi. Que dès qu'il se passe quelque chose, ça va faire de la peine à tout le monde, forcément, parce qu'on se connaissait tous, quoi.
1: Pour l'hommage de Kylian au Vigan, des dizaines de motards ont fait le déplacement hier, dont certains qui ne connaissaient pas du tout l'adolescent. La vidéo du cortège est à retrouver sur le site et l'appli ici Gare Lozère. La communauté des motards a nouveau plongé dans le deuil. Ce midi, une femme de 50 ans est morte hier à Aubussargues, près d'Uzès. Son passager à l'arrière, un homme de 59 ans, est lui gravement blessé. La moto a percuté une voiture dans des conditions qui restent à éclaircir. Le conducteur du véhicule est indemne. Il a été placé en garde à vue comme le veut la procédure dans ces cas-là. Retour progressif à la normale sur l'autoroute A54. La circulation a été fermée pendant près d'une heure ce matin dans le sens Arles-Nîmes. Entre la sortie numéro 2 et l'embranchement de l'A9, un véhicule qui tractait une caravane s'est renversé. Aucun blessé n'est à signaler.
0: Un morceau du patrimoine gardois célèbre son anniversaire cette semaine.
1: Cela fait 40 ans que les Costières de Nîmes ont décroché leur AOP, appellation d'origine protégée. Anniversaire qui sera fêté à l'occasion de la fête des Vendanges, qui démarre jeudi, avec différentes animations devant les arènes tout au long du week-end, et notamment un banquet des vignerons dimanche. 40 ans, un bel âge et un avenir malgré le changement climatique. Selon Cyril Marès, c'est le président du syndicat des vignerons des Costières de Nîmes.
4: C'est ça qui est étonnant. Moi, au début, j'aurais pas parié là-dessus. Finalement, on est un des vignobles les plus adaptés. D'abord parce qu'on a toujours eu chaud, alors peut-être un peu moins, mais on a toujours eu chaud et sec. Et on a des sols, les sols des Costières, c'est des cailloux, c'est un tas de gravier sur 5 à 15 mètres de profondeur, avec une nappe d'eau en dessous qu'on a accumulée pendant l'hiver, qui vient que de la pluie qui tombe. Et donc, c'est très très résistant, très adapté. On a des cépages adaptés à la chaleur. Et en plus, on est irrigable. Donc maintenant, je pense que l'irrigation va se développer pour compenser les orages d'été qu'on n'a pas.
1: Cyril Marès, président du syndicat des vignerons des Costières de Nîmes, invité ce matin d'ici Gare Lozère. Interview complète à retrouver sur notre site et notre appli. C'est une autre particularité gardoise, cette fois un peu moins sérieuse. Quoique, la principale...

0: Poté d'Aigues-Mortes recherche son futur prince héritier ou princesse héritière. Cette micronation, non officielle hein, évidemment, a surtout pour but d'organiser des actions caritatives, sociales, culturelles. Elle a un monarque, Jean-Pierre IV, mais il a 66 ans et il faut préparer l'avenir du trône. Et ça, c'est le rôle d'Olivier Martinez, c'est le cofondateur de la principauté.
1: Il a 66 ans aujourd'hui, notre prince. Bon, il n'aime pas trop qu'on dise son âge en général. Il veut que ce soit un secret d'État, mais bon, il faut bien le dire. Tant qu'il est vivant, ben, tout va bien, mais un jour, il faudra bien, le jour où il ira rejoindre le Seigneur, il faudra bien qu'on trouve quelqu'un d'autre pour le remplacer. Son rôle, il va être, d'une part, de garantir que la Constitution, parce que comme tout pays, nous avons une Constitution, donc de garantir que la Constitution, elle est bien respectée. De deux, c'est une personne qui doit être aussi totalement apolitique, et ça, c'est très, très important. Il y a un devoir de réserve absolu. Son rôle, il est plus moral, il est plus dans les valeurs, il est plus dans les principes et dans l'exemplarité.
0: Alors, si vous voulez être prince ou princesse d'Aigues-Mortes pour candidater, il faut envoyer une lettre de motivation à contact@principauté-aigues-mortes.com. L'idéal, c'est d'avoir entre 18 et 40 ans à peu près, d'habiter Aigues-Mortes ou ses alentours, d'être prêt à s'engager vraiment. Et d'ailleurs, la principauté a déjà reçu deux premières candidatures. Et puis, c'était week-end de Coupe de France pour 20 clubs gardois de foot. 8 ont réussi à se qualifier pour le 4e tour. Ça passe pour Beaucaire, Vauvert, Pissevin, Val-de-Gour, Uchaud, Rousson, Aigues-Mortes, justement, Le Gros du Roi et Langlade. Le Nîmes Olympique, lui, entrera en lice au 4e tour. Match dans 2 semaines, les 26 et 27 septembre.
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3: Et vous auriez pu faire un aller Nîmes de circonstance quand même.
0: Allez les crocos, allez bah Nîmes, alors. Évidemment, et les autres clubs gardois qui seront en lice. On peine à croire que l'automne arrive dans une semaine. Hein.
3: Oui, soleil généreux tout au long de la journée, que ce soit dans le Gard ou en Lozère d'ailleurs. Température maxi 35 à Alès, Nîmes, Le Vigan et Saint-Ambroise. Bon, il y aura un tout petit peu de vent jusqu'en milieu d'après-midi en vallée du Rhône. Côté Lozère, bah, c'est parfait, rien à dire. Ça va être nickel. Température maxi jusqu'à 34 à Florac cet après-midi. Ça commence à faire.
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4: Bonjour à tous, que vous m'avez manqué durant ce week-end. Il est 12h05 sur votre radio Ici. Bienvenue dans votre nouveau rendez-vous. Ici, on parle bon plan, vie quotidienne, arnaque à éviter, santé. Nous sommes là pour vous rendre service parce qu'on vous doit bien ça. C'est le titre de ce nouveau rendez-vous quotidien. Nous sommes ensemble jusqu'à 13h. Moi, je m'appelle Enora Malagré. Et voici la joyeuse bande qui m'accompagne aujourd'hui. Aude Razo, Madame Anti-Arnaque. Coucou Aude.
6: Coucou Enora, coucou tout le monde.
4: Valère Coréard et ses bons plans conso. Coucou Valère.
7: Salut Enora.
4: Le grand médecin, je roule l'air, Gérald Kierzek.
8: Bonjour Enora, bonjour à tout le monde.
4: Et mon rayon de soleil, Elsa Wolinski.
9: Bonjour tout le monde.
4: J'embrasse mon amoureux qui nous écoute aujourd'hui.
7: Mais pourquoi?
4: Bah nous aussi, mais je ne sais pas. Pourquoi aujourd'hui? Coucou Monsieur B. Voilà, c'est dit. Alors aujourd'hui, on va vous parler d'un sujet extrêmement sérieux. On va vous parler mutuelle senior. Parce que c'est Monique qui nous a alerté, qui nous a même envoyé un message et qui trouve qu'elle paye trop cher. On va la recevoir d'ailleurs, Monique, dans un instant. Du coup, on s'est saisi de ce sujet qui nous a semblé très important. Vous êtes à la retraite, vous voulez changer de mutuelle. On va vous dire comment ne pas se faire avoir. Et nous avons même une éminente collègue de chez 60 millions de consommateurs qui va nous épauler sur ce sujet. Appelez-nous ou laissez-nous un vocal sur notre WhatsApp, c'est gratuit. 0810 055 056, nous sommes là pour vous. Et puis laissez-nous aussi des messages vocaux comme l'a fait Julien d'ailleurs aujourd'hui.
10: Bonjour, c'est Julien. Je voudrais savoir ce que vous pensez des petits flyers qu'il y a collés au feu rouge avec un numéro d'épaviste.
4: Ah bah c'est vrai ça, qu'est-ce qu'on en pense? Ça c'est une question pour notre Aude Razo national.
6: Oui, bah oui, parce que c'est un petit peu une arnaque. En tout cas, vous avez de grandes chances de tomber sur des épavistes. Alors ceux qui récupèrent votre vieille voiture, oui, là,
9: c'est ça, moi j'ai pas compris ce que c'était.
6: Oui, en fait, c'est vous avez une petite affiche avec le numéro d'un épaviste qui récupère votre voiture. Je vous conseille de pas appeler.
4: On y répond dans une trentaine de minutes. 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Sur votre radio Ici et on va démarrer avec vous, toute la bande, mais c'est vrai en particulier monsieur Valère Coréard qui a donc invité notre éminente collègue Adélaïde Robert de 60 millions de consommateurs. Bonjour Adélaïde, bienvenue.
7: Bonjour à tous.
4: Merci beaucoup de nous éclairer sur cet épineux sujet.
11: Alors, un épineux sujet, une usine à gaz, j'ai envie de dire. Parce que quand on dit mutuelle ou complémentaire santé, on se dit tout de suite, bon, elle n'est pas forcément bien calibrée, ça me coûte une fortune, mais j'aimerais changer, mais je ne sais pas comment faire, etc. Et c'est pour ça qu'on vous a effectivement invité, Adélaïde, d'autant que dans votre dernier numéro, là, de 60 millions de consommateurs, qui est en kiosque, instant pub, eh bien, on parle
4: il fait
11: de
4: ça bien,
11: hein. Mutuelle. Voilà. Une fois qu'on a dit tout ça, toutes les questions arrivent. Et la première, quelle est, Adélaïde, la différence entre une mutuelle et une complémentaire santé? Parce qu'on entend les deux.
4: Ouais. En fait, j'ai dit vulgairement, pardon, mutuelle senior. Je sais que c'est pas tellement le terme qu'il faut employer. Hein.
12: En fait, c'est un terme qui est effectivement plus connu que complémentaire santé, qui est trop long. Mais c'est vrai qu'il y a trois acteurs qui proposent des contrats de complémentaire santé. Il y a des mutuelles qui sont à but non lucratif et qui, du coup, ont un système un peu différent, qui vont pas plafonner au niveau de l'âge, qui vont toujours, enfin, plutôt jamais utiliser de questionnaire de santé. Il y a les assurances et il y a les institutions de prévoyance.
4: Ok.
11: Bon, au moins ça c'est clarifié. Les mutuelles, il y a quand même un peu une logique de solidarité, mutualiste, etc. On peut le préciser.
12: Ok.
11: Quel est le prix d'une bonne complémentaire santé quand on est à la retraite?
12: Alors c'est une question qui est difficile puisque ça va beaucoup dépendre des besoins. L'idée c'est de pas dépenser trop par rapport aux réels besoins qu'on peut avoir. Il y en a entre, ça peut aller d'une cinquantaine d'euros vraiment au plus bas à 150, 200, 250 euros. Ça va aussi dépendre des régions. Voilà, à Paris, en PACA, on a souvent des médecins avec des dépassements d'honoraires, donc c'est vrai
4: Tiens
12: qu'il y a
4: donc,
12: des gens qui peuvent avoir besoin de complémentaires plus couvrantes.
13: Alors, je vais pas les défendre, mais mes collègues, c'est clair que les
4: mais
13: dépassements.
4: Mais un peu quand même, cher docteur.
13: Non, mais les dépassements d'honoraires, vous savez combien est payé, par exemple, l'ablation de l'appendicite, remboursé par la Sécu, le tarif de base, 170 euros. Okay. Avec ça, vous payez le chirurgien qui doit payer le matériel, qui doit payer le bloc opératoire, etc. Donc, il est obligé, de prendre ce qu'on appelle des dépassements d'honoraires, mais quand on est un chirurgien qui est payé 170 euros remboursé par la Sécu, c'est pas du dépassement d'honoraires, c'est du rattrapage d'honoraires, j'allais dire, pour qu'il puisse gagner sa vie. Il est bac plus 14, il vous ouvre le ventre, enfin en tout cas, il a votre vie entre ses mains. Donc on voit bien que le système des mutuelles, il est là justement pour compenser et un peu la variable d'ajustement. Et très souvent, les collègues d'ailleurs s'adaptent en disant quel est votre mutuelle, etc., pour pouvoir adapter ses dépassements.
4: Valère Correa.
11: Bon, la variable d'ajustement, ce sont aussi nos cotisations, donc c'est ce qu'on va essayer de régler. Cette fois-ci ensemble. Est-ce qu'on peut changer de mutuelle, de complémentaire santé quand on veut, Adélaïde?
12: Alors, depuis 2020, ce qui est super, c'est qu'effectivement, on peut changer au bout d'un an. Il faut attendre un an, mais au bout d'un an, on peut remettre en cause son contrat. Et c'est vraiment super parce que ça permet de s'adapter vraiment au fil de l'eau à ses nouveaux besoins et de pas trop les anticiper, en fait. Parce que les gens ont tendance à payer très cher en se disant, peut-être si j'ai plus besoin d'une audioprothèse dans 5 ans. Non, en fait, il vaut mieux prendre vraiment au regard de ce dont on a besoin.
4: Au moment, d'accord.
11: Oui, ça c'est important. On sort pas la boule de cristal. On va en parler tout à l'heure. Et d'ailleurs, je vois qu'il y a des messages qui commencent à arriver d'auditrices, d'auditeurs. On va aussi parler de celles et ceux qui sont pas à la retraite en deuxième partie.
4: Oui, bien sûr.
11: Voilà, pour expliquer aussi comment mieux s'y retrouver. Quand on prend sa retraite, Adélaïde, on peut garder la complémentaire de son entreprise pendant 3 ans. Vous pouvez nous rappeler les règles?
12: Oui, c'est la loi Evin qui permet effectivement de maintenir, une fois qu'on a rompu son contrat, on part à la retraite, on peut garder son contrat la première année. Alors avec la grosse différence, c'est qu'on va payer le double en fait au départ, parce qu'on va payer à la fois la part employeur qui est en général de au moins 50% et sa propre part. Et ensuite, la deuxième année, il y a une hausse mais qui va être plafonnée à 25%. La troisième année, une hausse qui va être plafonnée à 50%. C'est très intéressant pour avoir le temps de justement refaire des recherches, regarder, avoir un nouveau contrat. C'est pas forcément intéressant à long terme parce que les contrats collectifs d'entreprise sont taillés pour des actifs et donc ne correspondent pas, vont pas donner des garanties qui correspondent aux besoins des seniors.
4: Oui, Audrazo.
6: Oui, et d'ailleurs, on a un message à ce sujet sur le WhatsApp du 0810 055 056. C'est Roselyne qui nous écrit depuis Nantes et qui nous dit il y a beaucoup de gens qui ne savent pas qu'on a le droit à la loi Evin. C'est vrai ça?
12: Alors, le problème, c'est que normalement, c'est une obligation, c'est-à-dire que c'est pas nous à le savoir, c'est que la complémentaire santé et l'employeur doivent alerter toute personne qui part à la retraite de ce droit-là.
4: Continuez de réagir au 0810 055 056. Dans un instant, on va accueillir Monique. C'est grâce à Monique qu'on a décidé de vous parler mutuelle, notamment aujourd'hui. On sera toujours avec notre grande spécialiste Adélaïde Robert. On parlera aussi mutuelle au sens plus large. Et puis ne vous inquiétez pas, il y aura évidemment la chronique du docteur Kierzek. On parlera bronchiolite aujourd'hui, me semble-t-il.
13: Exactement, la grande campagne de vaccination et d'immunisation commence aujourd'hui.
4: Super, et avec Elsa Wolinski, on apprendra qu'après 50 ans, on peut toujours toujours danser toute la nuit. On va d'ailleurs danser un petit peu sur Dalida pour l'heure. Salma, ya Salama, évidemment, sur votre radio ici. Dans On vous doit bien ça.

0: Oh, j'adore Dalida sur votre radio ici, on vous doit bien ça.
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0: Ah pardon, je me suis laissée emporter en ce lundi. Il est midi 16 sur votre radio ici. On est toujours en train de parler mutuelle avec toute l'équipe dont vous doit bien ça. Nous avons reçu à cet effet, enfin qui est toujours là d'ailleurs, Adélaïde Robert de chez 60 millions de consommateurs, parce que vous avez consacré un dossier sur les mutuelles, sur les complémentaires santé dans le mensuel de 60 millions de consommateurs. Et alors nous allons recevoir Monique. Et c'est grâce à Monique qu'on a décidé aussi de vous parler complémentaire santé aujourd'hui et de mutuelle. Bonjour Monique, bienvenue.
3: Oui, bonjour.
0: Comment allez-vous Monique?
3: Ça va, on fait aller.
0: Et alors, vous appelez d'où Monique?
3: Marseille.
0: D'accord, ah ben, on embrasse très très fort ici Provence. Alors vous, un petit coup de gueule quand même Monique, vous payez beaucoup trop cher votre mutuelle.
3: Je la paye cher et elle me coûte cher d'autant plus que ça fait 3 ans que je suis à la retraite.
0: Oui.
3: Et que je n'ai plus la part employeur. Alors que mes revenus ont nettement diminué.
0: Mmh.
3: Et c'est le moment où on en a le plus besoin, où on va vers un âge vieillissant, avec des problèmes qui vont aller grandissant, que, ben, il faudrait avoir une mutuelle plus complète, donc plus chère.
0: Mmh.
3: Et on n'est pas aidé en contrepartie, quoi. C'est le moment où on est lâché complètement.
0: Alors,
3: ouais. Ressources.
0: Valère Correa.
4: Ouais, Monique, restez avec nous. Ce que je vous propose, c'est on va en discuter avec Adélaïde et je pense que ça va répondre à pas mal de vos questions et de cette interrogation.
0: Réagissez d'ailleurs, hein, si ça vous concerne, 0810 055 056.
4: Évidemment, le sujet, c'est la mise en concurrence, hein, puisque c'est un marché qui est concurrentiel, qui est hyper 400 ouais. opérateurs, je crois, j'ai lu dans votre...
5: Il y a plus de 400 opérateurs et chacun a 3 formules différentes quasiment, donc ça fait vraiment beaucoup
4: 1200 possibilités, quoi. Donc, pour s'y retrouver, première question Adélaïde, très simple, est-ce que les comparateurs de complémentaires santé, c'est un bon plan pour nous faciliter la vie, gagner du temps?
5: Alors, on ne les conseille pas, nous. Pourquoi? Parce que d'abord, finalement, on a l'impression que ça va comparer vraiment beaucoup d'opérateurs. Alors, en réalité, c'est très restreint.
0: Mm-hmm.
5: Et il n'y a pas forcément, les opérateurs qui seront les plus intéressants pour vous. Parce qu'en réalité, il n'y aura en général pas les mutuelles, par exemple, que peuvent proposer des régions ou des villes. Il n'y aura pas les mutuelles que les gens pourront, enfin, les complémentaires santé que les gens pourront avoir proches de chez eux. Or, il y a un moment donné où c'est vrai que ça peut être pratique d'avoir des opérateurs qui sont proches de sa région, de sa ville.
4: C'est ce que vous conseillez, c'est d'abord de voir un opérateur près de chez nous.
5: C'est de voir, en tout cas, plusieurs opérateurs différents, comparer des assurances, comparer des mutuelles, se renseigner de savoir si sa ville ou sa région propose une mutuelle collective. En fait, ce sont des contrats individuels, mais collectifs, en fait. Donc, ça peut être plus intéressant. Voilà, c'est tout ça qu'il faut prendre en compte. Et les comparateurs, le gros inconvénient, c'est quand même qu'on risque d'être rappelé et d'être harcelé au téléphone.
0: Ah oui, c'est ça, insupportable.
4: Bon, premier élément, donc, Monique, on va pas sur les comparateurs et on va chercher un assureur, une mutuelle et on regarde peut-être localement, on essaye d'en faire 3, ça peut être pas mal. Dans les critères de choix, est-ce qu'il faut que ce soit une complémentaire dite responsable?
5: Alors, ça dépend. L'avantage de la complémentaire responsable, c'est qu'elle va faire le 100% santé. Responsable, c'est-à-dire qu'en gros, l'État leur donne une taxe un peu inférieure en contrepartie. Ils font pas de questionnaire de santé. Ils remboursent le 100% santé et ils remboursent de manière à forcer les gens en fait à respecter le parcours de soins, par exemple. Bon, voilà. Donc ça, c'est l'essentiel, c'est l'énorme
4: majorité. Et le 100% santé, c'est des soins pour les dents, c'est des soins pour l'optique, voilà, c'est des appareils auditifs, sans reste à charge. C'est quand
5: lunettes, audioprothèses. Etc. Sauf que ça peut ne pas être intéressant pour certains. Voilà.
0: Ok, très bien. On va continuer de parler mutuelle avec vous, chère Adélaïde. Continuez à réagir au 0810 055 056. Si vous avez des questions, on est là pour y répondre. On va pour l'heure s'écouter une petite nouveauté. Teddy Swims, Mr. Know It All. Oh, quel accent anglais, mon Dieu. On vous doit bien ça sur votre radio ici. C'est votre nouveau rendez-vous quotidien. On est ensemble jusqu'à 13h.

0: Mr. Know-It-All, Teddy Swims sur votre radio ici.
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0: On vous doit bien ça. Mais personne ne relève mon accent ridicule.
2: Pas du tout.
3: Mais,
2: tout
3: non, il est magnifique,
0: mais pour qui
2: attends,
0: je me prends
2: une voix suave, moi, c'est surtout ça que j'écoutais.
0: Mais pour qui je me prends? Suis-je londonienne? Pas du tout, je suis bretonne. Bienvenue dans On vous doit bien ça, votre nouveau rendez-vous quotidien sur votre radio. Ici, on est ensemble jusqu'à 13h. On est encore au cœur d'un gros dossier sur la mutuelle. On a beaucoup de messages sur notre WhatsApp gratuit 0810 055 056. Aude.
2: Oui, on a Bertrand qui nous a contacté depuis le Nord et il nous dit qu'il est en affection longue durée. Ça, ça va parler à, ouais, à beaucoup de monde, les ALD. Mm-hmm. Il nous demande s'il y a des choses de prévues pour, par les mutuelles, pour les ALD.
0: Alors, Adélaïde Robert, notre collègue de 60 millions de consommateurs.
4: Alors, ce qui est surtout prévu, c'est qu'il faut prendre une complémentaire. Il y a beaucoup trop de gens à nous qui nous écrivent, ouais, qui n'en prennent pas en pensant qu'ils sont pris en charge à 100%. Ils, mmh, ne sont pris en charge à 100% que pour leur ALD, pardon. Mmh. Donc, en cas d'hospitalisation pour n'importe quel motif, et ça a été le cas au niveau du Covid, eh ben, ils seront pas pris en charge et ça va être une catastrophe s'ils n'ont pas de complémentaire santé. Par ailleurs, ils vont consommer beaucoup de soins avec l'âge, avec des dépassements d'honoraires qui, eux non plus, ne sont pas couverts. Donc oui, c'est utile. Au même titre que n'importe quel autre senior.
0: D'accord, Valère Coeur.
3: Oui, une question de Marie également sur le WhatsApp et elle nous rappelle qu'il y a aussi la complémentaire santé de la Sécu pour les petites retraites, Adélaïde.
4: Oui, en fait, pour les gens qui ont relativement peu de moyens, il y a la complémentaire santé solidaire, la C2S, mmh, et effectivement, il faut, avant d'aller chercher d'autres mutuelles, commencer par savoir si on y a droit ou pas.
0: Ah, moi, j'ai une petite question. Bon, c'est quoi, en gros, la meilleure mutuelle hein, quand on a, je sais pas, entre 30 et 55 ans?
3: Je crois que ça dépend.
0: Bah oui, ça dépend,
4: Le truc, c'est que la plupart des gens entre 30 et 55 ans ont par bonheur un emploi, et la plupart aujourd'hui des emplois privés, et même maintenant beaucoup publics, ont une complémentaire, un contrat collectif d'employeur. Mais donc en fait, on n'a pas le choix dans ces cas-là, sauf si on a droit à la C2S. Mais
3: une technique qui marche pour tous les indépendants, ceux qui sont à France Travail, ceux qui veulent changer aussi de la mutuelle de leur entreprise quand ils le peuvent, et vous en parlez dans ce dossier qu'on retrouve, je le rappelle, dans le dernier numéro de 60 millions de consommateurs.
0: Très, très fort, c'est l'école américaine.
3: Qui est en kiosque. Non, c'est que mon patron m'a dit que je devais bien m'occuper de ce partenariat. Non, sérieusement, ce qui est important pour choisir une mutuelle, c'est de regarder nos besoins. Et pour regarder nos besoins, vous nous parlez d'une technique dans ce dossier.
4: Ouais. En réalité, il faut regarder son relevé Amélie. On a tout le décompte de remboursement, ouais, et le décompte aussi fait par la complémentaire santé. Souvent sur l'appli, c'est hyper bien fait. En fait, ça nous permet de prendre conscience de notre consommation de soins, qu'on finit par perdre de vue, et pour voir justement si on a beaucoup de dépassements d'honoraires ou pas, si on utilise réellement des, par exemple, des médecines douces, mm-hmm, sachant qu'il y a des gens qui prennent parfois des contrats avec pas mal de suppléments, enfin un milieu de gamme pour en fait qui sera pas du tout rentabilisé parce que ça leur coûte plus cher, et en fait ils ont un forfait médecine douce qui est 75 euros par an.
0: Gérald,
4: pas forcément beaucoup d'intérêt.
5: Et pour aider à choisir, et moi je l'ai fait à titre personnel, c'est de prendre un courtier aussi en assurance complémentaire.
0: Mais ça coûte des sous, ça. Gérald.
5: Non, il se rémunère sur les contrats, mais surtout il va étudier, en fait, il fait un peu un check-up, comme un bilan assurantiel pour votre mutuelle, pour les assurances, etc. Et moi j'ai une très bonne courtière et franchement, j'ai gagné de l'argent.
0: Elle s'appelle
5: Elsa
0: Wolinski.
3: Je pense qu'elle soit d'accord, Adélaïde.
4: En fait, Adélaïde, oui. Et notamment, on a eu le médiateur des assurances. En fait, les courtiers, il y a vraiment à boire et à manger.
5: Il y a tout, il y a à boire et à manger, bien sûr.
4: Il y a aussi énormément de problèmes avec les courtiers, et donc c'est pas du tout le premier message que j'aurais fait passer.
0: Très mauvais conseil.
5: Sauf que moi, j'ai une courtière, elle fait très bien son travail et ça n'empêche pas de vérifier les choses et de comparer.
4: Oui,
5: mais tout ce travail, il est quand même très compliqué, son relevé,
4: oui,
5: Amélie, etc. C'est complexe.
0: Un dernier conseil, Adélaïde Robert, pendant qu'on vous tient sur ces mutuelles, si vous avez vraiment une dernière chose à nous dire sur ce dossier, faites attention.
4: Alors, faites attention, notamment aux petites garanties. Faites attention aux délais de carence, parce que quand on atteint, oui, un certain âge, ouais, ça va être important. Aux limites d'âge pour souscrire, parce que donc il y a des contrats qui empêchent de souscrire au-delà de 75 ans, par exemple, donc il faut arriver à temps. Mais vraiment mettre en concurrence régulièrement pour s'adapter au fil du temps à ses besoins en santé.
5: Et parlez-en à votre médecin en consultation. Non, mais c'est vrai, c'est important, c'est vrai, sur les dépassements, ouais, d'honoraires, bien sûr.
0: Merci pour ça, Gérald Kerzek. Merci infiniment, Adélaïde Robert. Je le rappelle, qui est journaliste à 60 millions de consommateurs. Il y a un très gros dossier, très complet, dans le mensuel. Hein, le Valère vous l'a suffisamment dit, de 60 millions de consommateurs. Continuez à réagir sur ce sujet, 0810 055 056. Mais pour l'heure, on va accueillir un gagnant. Parce que vous le savez, je booste votre pouvoir d'achat tout au long de l'année. C'est 200 euros, là, dans votre poche. Et c'est Eric qui s'est inscrit sur la page ici.fr. Bonjour Eric, bienvenue à vous.
6: Bonjour Imora et bonjour à toute l'équipe.
2: Bonjour.
0: Alors, Eric, vous habitez vous habitez où ? Bourg-de-Péage.
6: À Bourg-de-Péage.
0: On embrasse très fort ici Drôme Ardèche. Vous êtes retraité. Vous avez 5 enfants et 5 petits-enfants. Vous avez bien bossé.
6: D'accord, hein.
0: Et du coup, c'est gagné.
6: Bravo. Super. Bravo.
0: Mais oui, on vous doit bien ça. C'est le titre du nouveau rendez-vous.
6: Merci beaucoup. Hein.
0: C'est avec un grand plaisir, Eric. Vous écoutez l'émission avec passion, j'imagine.
6: Ah ben oui, avec passion et avec mon poste.
0: Très bien. Bon, je vous embrasse très très fort. Prenez soin de vous, cher Eric.
6: Encore un grand merci. Hein.
0: Mais je vous en prie, c'est bien parce que je ne l'ai pas du tout piégé, l'auditeur, c'était bien. Dans un instant, on va continuer à parler un peu mutuelle et puis on va parler comment danser après 50 ans dans les boîtes de nuit, soyons fous ou folles, grâce à Elsa Wolinski. On va parler bronchiolite grâce à notre médecin, le docteur Kirzek. Et puis Aude répondra aussi à notre auditeur qui nous a laissé un message vocal tout à l'heure. Un programme encore très chargé. Mais pour l'heure, c'est l'actualité dans toutes vos régions grâce aux 44 locales de votre région. Radio ICI, à tout de suite.
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0: Midi 32 sur votre radio ici, bienvenue dans votre nouveau rendez-vous. Ici nous parlons bon plan, vie quotidienne, arnaque à éviter. qualité, santé. Nous sommes là pour vous rendre service parce qu'on vous doit bien ça. C'est le titre de ce nouveau rendez-vous quotidien. Nous sommes ensemble jusqu'à 13h. Je suis Enora Malagré. Je suis avec Aude Razo, Valère Coréard, Gérald Kirzek qui nous parlera bronchiolite dans un moment et Elsa Wolinski qui libérera notre esprit. Oui, on peut sortir jusqu'au bout de la nuit après 50 ans.
2: Mais oui, bien sûr.
0: Évidemment, mais pour l'heure, nous allons répondre aux vocales laissées par notre auditrice ou notre auditeur, Julien, qui nous avait appelé au 0810 055 056.
3: Bonjour, c'est Julien de Saint-Raphaël. J'ai une voiture en fin de vie et je voudrais savoir ce que vous pensez des petits flyers qu'il y a collés au feu rouge en général avec un numéro d'épaviste. Voilà, ça, merci beaucoup.
0: Ça, c'est pour Audra. C'est une mission pour Aude Razo. Qu'est-ce qu'on en pense de ça, Aude Razo?
4: Oui, qu'est-ce qu'on en pense, Julien? On n'en pense pas vraiment du bien. Je vais être tout à fait honnête. J'en ai vu en plus encore ce week-end, sur le feu rouge, pas très loin de chez moi. En fait, pour ceux qui ne voient pas trop de quoi on parle,
2: on ne voit pas du tout de quoi on parle.
4: Vous êtes au feu rouge, vous êtes arrêté, et puis il y a une petite affichette comme ça, avec, en fait, c'est collé, c'est pas du tout quelque chose d'officiel, c'est juste quelqu'un qui a collé ça. Et il vous dit, voilà, votre voiture, je peux la récupérer gratuitement, ou je vous donne 100 € en échange de votre vieille voiture, je vous en débarrasse. Et appelez-moi, et vous avez généralement un numéro en 06 ou en 07, il y en a vraiment, vraiment beaucoup. Et c'est vrai que je suis assez souvent questionnée sur ces questions. Alors je vous déconseille d'appeler parce que derrière ces petites affiches, souvent il y a des épavistes non agréés, et il y a pas mal aussi de filières illégales. En fait, pour vous, le risque c'est quoi, Julien? C'est que, en fait, la destruction de la voiture, puisque c'est ça l'idée, c'est qu'on veut s'en débarrasser, ne soit pas faite dans les règles. En fait, cette voiture que vous pensez détruire, que vous pensez détruite, ne le soit pas. Et que du coup, elle se retrouve ici ou là, se balader sur les routes, en train de se faire flasher par tous les radars possibles et imaginables, parce qu'en fait,
2: et là,
4: ils sont
2: vous
4: pas
2: êtes
4: du
2: très
4: tout.
2: Mal, ouais.
4: Et,
2: ouais,
4: et là, c'est vous qui prenez la prune, parce qu'officiellement, ce véhicule est toujours le vôtre. Donc, un épaviste agréé, c'est toujours ce que je vous conseille. Il doit vous fournir un certificat de destruction. C'est très réglementé, en fait, quand on se débarrasse d'une voiture. Il faut un certificat de destruction, la preuve que cette voiture n'est plus la vôtre et qu'elle n'existe plus. Voilà.
0: Là,
4: c'est
0: les
4: important.
0: Limites en colère. Là,
4: ah, je suis un petit peu fâchée.
5: C'est comme quand on vend une voiture ou on barre la carte grise, c'est
4: voilà,
5: ça?
4: Voilà, exactement. En fait, l'élimination d'un véhicule, ça doit être effectué par une entreprise agréée. Mm-hmm. Vous avez, alors, souvent on me dit, mais comment on les trouve? Parce qu'évidemment, c'est plus facile d'appeler 06 qui est collé au feu rouge que de les trouver. Mais en fait, c'est pas difficile. Vous avez une liste sur le site de l'ANTS, l'Agence Nationale des Titres Sécurisés, où là, vous avez tous les centres de traitement des VHU, les véhicules hors d'usage. Mm-hmm. C'est gratuit. Il y a même aujourd'hui des filières pour assurer la collecte, le transport du véhicule jusqu'au centre. Et puis, donc faites-le, parce qu'en fait, c'est pas si difficile que ça. Et ne cédez pas à la tentation, à la facilité du petit numéro de portable qui est collé au feu rouge.
0: Ah, elle s'énerve. Elle s'énerve. Allez-y, Aude Razo.
4: Dernier point important, et je vais m'énerver encore plus.
0: Oh là là.
4: La planète vous dira merci de ne pas appeler ces petits numéros, parce qu'en fait, il y a des règles environnementales quand on détruit une voiture, et si vous allez chez un épaviste non agréé, il y a toutes les chances qu'en fait, votre voiture se retrouve dans une casse à ciel ouvert, avec l'huile de vidange, ce qui s'écoule partout. C'est pas écolo du tout, c'est même très grave, c'est extrêmement polluant, donc ne faites pas ça, s'il vous plaît.
0: Merci, Aude Razo. On va continuer de parler un peu mutuel, juste après. Continuez à nous écrire 0810 055 056 ou bien nous appeler sur le WhatsApp, c'est gratuit. On va écouter Céline Dion et ce titre, je voudrais le dédicacer à Aude Razo parce qu'aujourd'hui, c'est son anniversaire.
2: Oui.
0: Et ce titre, c'est J'irai où tu iras. Parce que oui, Aude, j'irai vraiment où tu iras. Bon anniversaire.
2: Merci.
0: Bon anniversaire.

0: Jean-Jacques Goldman sur votre radio ici dans On vous doit bien ça.
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0: On est ensemble jusqu'à 13h, il est précisément midi 39. On a ouvert l'émission avec un gros sujet sur les mutuelles et vous êtes encore nombreux et nombreux à réagir au 0810 055 056 Valère.
3: Oui, une question de Marc qui cherche une mutuelle complémentaire avec notamment une grosse prise en charge sur l'hospitalisation. Mmh. En fait, il n'y a pas de nom à donner, ce qu'il faut c'est surtout dans les recherches vérifier le forfait hospitalisation et faire attention à une chose, c'est la durée du forfait parce que parfois c'est très bien pris en charge, mais simplement une semaine. Et donc si l'enjeu il est plus long, c'est ça qu'il faut regarder.
0: Merci Valère, on va continuer de parler santé avec notre docteur Kirzek, puisque c'est le début de la campagne de prévention contre la bronchiolite.
4: Oui, la bronchiolite, chaque hiver, c'est la même rengaine, j'allais dire. Attention à la bronchiolite, mais généralement, on s'en aperçoit un peu tard, ou en tout cas, on voit les services d'urgence pédiatrique qui débordent avec des gamins qui ont des difficultés respiratoires, parce que la bronchiolite, c'est une maladie respiratoire liée à un virus, c'est pas le virus de la grippe, c'est le VRS, le virus syncytial, qui attaque les petites bronches, ce qu'on appelle les bronchioles, d'où le terme bronchiolite, l'inflammation, l'infection des petites bronches, et donc ça donne une difficulté respiratoire, avec des enfants qui vont respirer très vite, qui vont avoir du mal à s'alimenter, qui vont avoir une respiration sifflante. C'est une véritable détresse respiratoire et ça concerne généralement les plus petits, c'est les moins de 2 ans. Et chaque année, c'est 500 000 nourrissons qui sont touchés chaque hiver. Vous imaginez, c'est quasiment un nourrisson sur 3 qui va être atteint par la bronchiolite.
0: Elsa Wolinski.
5: Moi, ça m'est arrivé et moi, le médecin m'a dit, vous avez 2 heures pour votre enfant, parce que ma fille avait moins de 2 ans, effectivement, donc il fallait que je trouve un kiné dans l'urgence. Oh, j'étais complètement paniquée, et là je suis tombée, on en a parlé avec le docteur qui disait que je suis tombée sur un kiné qui, parce qu'en fait, alors aujourd'hui vous me dites que c'est un peu...
4: controversé dans les recommandations,
5: mais c'est un peu il appuie.
4: Il fait du clapping, exactement.
5: Il fait du clapping, c'est ça, et en fait, pour la maman, c'est atroce, parce qu'on a l'impression que l'enfant va s'étouffer, en fait.
3: Et pour le papa aussi. Hein.
0: Oui, alors, pour bien le papa, sûr, pardon, bien sûr, Valère, bien sûr.
4: C'est une infection virale, ça veut dire virus, pas d'antibiotiques. Parfois, ça nécessite de l'oxygène. Parfois, les kinés, effectivement, ça peut aider. L'essentiel, c'est de diagnostiquer tôt et de ne pas attendre que la maladie, que l'enfant soit en détresse respiratoire. Mais surtout, pourquoi on en parle aujourd'hui? Parce que ça va arriver cet automne, voire cet hiver. On en parle aujourd'hui parce qu'aujourd'hui, c'est le début de la campagne d'immunisation et de vaccination. Mais c'est quoi ces termes immunisation et vaccination? C'est un vaccin? Non, l'immunisation, c'est qu'on donne aux nourrissons, dès la naissance, le fameux Befortus, on en a entendu parler ces dernières années. Ce sont des anticorps tout faits. C'est une protection, en fait, qu'on va donner, toute faite, parce que le système immunitaire des enfants, il n'est pas capable de fabriquer encore des anticorps. Donc, on va faire une injection et ça lui donne un bouclier, un peu, pour le protéger tout l'hiver.
0: Pas d'effet secondaire?
4: Alors, il y a toujours... vous savez, dès qu'on donne un médicament, il y a toujours une balance bénéfice-risque. Mais le bénéfice, il est indiscutable et surtout qu'il y a une nouvelle molécule maintenant, c'est la nouveauté 2026, il y a le Befortus, mais il y a le petit nouveau, le petit frère, c'est l'Enflonsia, E-N-F-L-O-N-S-I-A, mais là aussi c'est une immunisation passive, on va injecter au bébé et il y a une protection quasi immédiate, voilà, quelques jours, il y a la protection immédiate qui va durer toute la saison d'hiver. Donc ça, c'est pour protéger, c'est ce qu'on appelle l'immunisation. Les pédiatres le proposent, et il y a même des formes particulières pour les enfants, les prématurés qui sont beaucoup plus fragiles à l'hôpital, où on peut avoir quelque chose systématique et qui est une autre molécule. Ça, c'est les anticorps tout faits. Et puis la vaccination, c'est pour les femmes enceintes, entre la 32e et la 36e semaine. L'idée, c'est que la maman fabrique des anticorps et qu'elle les transmet au bébé par le placenta. Elle lui donne une protection, en fait, donc on vaccine la mère et elle va transférer au même titre que les nutriments, ce qui va permettre au bébé de vivre, et bien ça va lui donner ses propres défenses immunitaires.
0: Aude Razo a une question pour vous.
6: Non, je vous laissais finir, mais j'avais une question parce que j'ai vu que les seniors aussi pouvaient être concernés par la vaccination contre ce virus.
4: Exactement, parce que le VRS, on y pense pour les bébés, c'est vrai que ça provoque des détresses respiratoires, mais ce VRS, évidemment, il va pas sélectionner en fonction de la carte d'identité, de l'âge et tout ça, il va aller aussi chez les plus fragiles, les plus de 65 ans, les personnes fragiles, et là, l'idée, c'est de leur faire fabriquer une protection, un peu comme le vaccin antigrippal. D'accord. On va les vacciner, elles aussi, avec un vaccin qui est dédié et qui va leur permettre de cibler le VRS. Donc globalement, quand on a plus de 65 ans, on rappelle pas les vaccins obligatoires, LDT polio, mais en plus la grippe, en plus le Zona, dans cette émission. Et là, je vous rajoute le VRS, parce que c'est vrai, quand on est fragile et quand on arrive en épidémie, surtout si on a des petits-enfants, etc., ils ont toujours le nez qui coule, ils ont toujours un peu un rhume. C'est peut-être le VRS, si vous l'attrapez et que vous êtes fragile, c'est bien d'être protégé. Donc voilà, la campagne, elle démarre 14 septembre et elle va se terminer, février-mars. La date officielle, c'est 28 février, mais comme chaque année, c'est un peu repoussé.
0: Merci docteur Kierzek, je pourrais l'écouter des heures.
6: Moi aussi.
0: Merci beaucoup. Dans un instant, Elsa nous dira que oui, on peut encore sortir, danser, hurler, chahuter après 50 ans. Et j'ai utilisé le mot chahuter. Vraiment, bonne année 1950. On va écouter Tracy Chapman, Talking About Revolution sur votre radio. Ici dans On vous doit bien ça, on est ensemble jusqu'à 13h.

0: l'inévitable Tracy Chapman sur votre radio, ici dans On vous doit bien ça.
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0: Midi 47, dans votre nouveau rendez-vous quotidien, on vous doit bien ça sur votre radio. Ici, on est ensemble jusqu'à 13h. C'est le moment du soleil de l'émission. Elsa Wojcicki qui est là, entre autres, pour nous décomplexer. Ça va être le cas aujourd'hui, encore une fois.
3: Mais oui, on a parlé bronchiolite, on a parlé mutuelle, et moi, je vais vous parler danse. Et pourquoi je vais vous parler danse? Pourquoi je vais vous dire que ce week-end,
0: c'est la
3: j'ai
0: meilleure
3: dansé.
0: Des mutuelles.
3: Mais oui, c'est ça. D'ailleurs, ma mutuelle m'adore parce que je suis très en forme. Et pourquoi je vous en parle? Parce qu'effectivement, continuer à sortir et à danser, ça devient presque un acte de résistance. Oh. Et d'ailleurs, Aude, effectivement, comme c'est votre anniversaire, 40 ans aujourd'hui, oh, eh bien, félicitations.
4: Merci.
3: Oui, parce que vous allez pouvoir continuer à danser. Figurez-vous qu'une étude de l'université de Leeds en Angleterre s'est intéressée aux femmes de 40 à 65 ans qui continuent même d'aller en rêve. Valère, je vous explique, parce que vous êtes un peu vieux jeu. Les rêves, vous savez, c'est les grandes fêtes.
5: Oui, j'en ai fait quelques-unes.
3: Ah, vous en avez fait
5: bien sûr.
4: Très bien. Si on dirait vraiment le taf, oui.
3: Avec Valère, il n'y a plus d'époque, de toute façon. Alors, vous savez ce qu'elle montre, cette étude? Restez concentrés, mon Enora. Cette étude, elle montre que danser, Gérald, écoutez bien, réduirait le stress, boosterait l'énergie, créerait du lien et ferait même du bien à notre santé mentale. C'est pour ça que je vais si bien, finalement, en fait. Donc la boîte de nuit, c'est presque du développement personnel. Et en France aussi, figurez-vous que ça bouge. À Toulouse, par exemple, 4 femmes ont créé Madame va danser. Des soirées de 20h à minuit pour pouvoir se lâcher, faire la fête sans avoir besoin de rentrer à 4h du matin.
0: Génial.
3: Parce que c'est ça qu'on veut, justement. À Strasbourg, il y a le clubbing des mamas. Même idée, on danse de 18h30 à 23h et hop, on va à la maison, on rentre se coucher. C'est pas que des soirées entre femmes. Gérard me regarde tout de suite en disant ça y est, il y a que les femmes qui s'amusent.
5: Pas du tout.
3: À Paris, par exemple, il y a des soirées électro mixtes pensées pour les plus de 40 ans qui commencent à 19h et se terminent à 23h30. Moi, vendredi, par exemple, je suis allée au Bus Palladium, j'ai pris un cours de danse de 20h à minuit.
0: Un cours de danse?
3: Mais ouais, et c'était génial.
0: Ça.
3: Alors, en fait, qu'est-ce qui est nouveau? Qu'est-ce qui est rigolo? C'est qu'évidemment, à 50 ans, on a envie de continuer à danser, mais on n'a pas non plus envie quand même de se coucher à 4h du matin. Donc moi, j'ai vraiment envie de continuer à m'amuser. À 20h, je suis Beyoncé. À 23h, je suis toujours Beyoncé. Mais à 1h du matin, je suis au lit. En fait, voilà, c'est tout. Donc j'ai envie de dire à toutes les femmes de 40, 50, 60, 70 ans qui n'osent plus aller danser parce qu'elles ont peur de ne pas être à leur place. Allez-y, il y a des lieux, il y a des soirées qui sont faites pour ça. Vous n'êtes pas trop vieille, vous n'êtes pas ridicule. Les pistes de danse ne sont pas faites pour les jeunes, pas du tout. Alors c'est parti, on se donne rendez-vous, je vous attends, retrouvez-moi, venez danser.
0: Bravo. Je voyais Gérald qui opinait du chef.
5: Mais non, mais ça serait remboursé par la sécurité
0: vous
5: sociale.
0: Vous guinchez Gérald, pardon, c'est son double maléfique. Vous aussi, vous allez danser?
5: Ça devrait, je vais y aller, là, elle m'a convaincu. Ouais. Mais ça devrait être remboursé par la sécurité sociale, c'est bien pour le physique, pour le psychisme, pour les liens sociaux, bref, c'est que du plaisir.
6: On a un auditeur, une auditrice, je ne sais pas, qui commande, qui dit pas de soucis pour faire la fête toute la nuit, mais comparé à mes 20 ans, j'ai beaucoup plus de mal le lendemain matin.
3: Ah bah c'est oui, sûr. Ça c'est vrai. Ah oui. Ça c'est vrai. Moi je bois pas d'alcool, donc du coup elle doit boire.
0: L'abus d'alcool est dangereux pour la santé en plus, mais c'est bien effectivement. Il y a des deux plus. Moi j'allais dire, à mon époque, mais en même temps j'ai pas non plus 120 ans. Mais c'est vrai que ces nouvelles soirées pour les personnes de notre âge et un peu plus entre 20h et minuit, c'est quand même fantastique. Et il y en a partout en France. Renseignez-vous, puis c'est l'occasion de faire des belles rencontres. Si c'est pas des rencontres amoureuses, ça sera aussi des rencontres amicales.
3: C'est ça justement. Mais bien sûr, moi j'ai fait plein de copines.
0: Sympa, mais oui, c'est pour ça que vous avez un carnet d'adresses tellement rempli. Merci beaucoup Elsa Wojcicki. Dans un instant, on continue de parler avec vous, chers auditeurs. Il reste quelques minutes d'émission jusqu'à 13h. Il y a énormément de messages au 0810 055 056. On a une auditrice qui a une question pour vous, Gérald Kierzek, sur le Zona. Il y a aussi des questions sur les mutuelles. Bref, continuez, c'est votre émission. Vous êtes ici chez vous. A tout de suite. Non, on vous doit bien ça.
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0: Encore quelques minutes à passer en votre bonne compagnie, chères auditrices, chers auditeurs. On vous doit bien ça, c'est le titre de votre nouveau rendez-vous sur votre radio ici. Et vous êtes très très nombreuses et très nombreux à appeler ou à nous laisser des messages au 0810 055 056 comme Colette. Elle est en ligne, je crois, Colette. Bonjour Colette.
11: Bonjour Enora et bonjour à tous.
0: Bonjour. Bonjour. Quelle jolie voix vous avez là, Colette. Bienvenue. Non, mais c'est vrai. Vous aviez une question pour notre médecin, je crois, chère Colette.
11: Oui. Voilà, parce que j'ai eu... Bonjour. J'ai Bonjour. Eu un zona il y a plus de 10 ans. Et puis, vous parlez des vaccins. Alors, est-ce que c'est utile que je me refasse vacciner ?
0: Très bonne question, chère Colette. Merci.
5: Oui, beaucoup. Oui et oui, parce que alors, c'est votre médecin, bien sûr, qui le décide. Discutez-en avec lui. Mais le zona, il y a plus de 10 ans, donc il n'y a plus de problème. Même vous auriez eu un zona il y a un ou deux ans, la revaccination contre le zona est proposée. Il n'y a pas de problème, parce qu'il peut se réactiver, le virus. Et puis, contre le VRS, la bronchiolite, pas de problème aussi.
0: D'accord.
5: Sauf autre contre-indication, mais là, c'est votre médecin qui verra.
0: Merci, cher docteur. On vous embrasse très fort, chère Colette.
11: Eh ben, merci, au revoir.
0: Passez une jolie après-midi, chère Colette. On va essayer de répondre, pardonnez-moi, on va essayer d'aller vite sur... Parce qu'on a beaucoup, beaucoup de questions. On en a une pour vous, Audrazo, parce qu'on a eu un vocal tout à l'heure de notre cher Julien au 0810 055 056.
6: Oui, qui nous parlait de ces petits flyers, ces affichettes qu'on voit sur les feux rouges pour nous dire d'appeler un épaviste. Mm-hmm. Quand on veut se débarrasser de sa voiture, je vous conseillais de ne pas appeler les numéros que vous voyez s'afficher. Et Bruno, un auditeur qui a réagi sur le WhatsApp au 0810 055 056, il me dit oui, surtout qu'en fait ces noms, ces entreprises soi-disant qu'on voit sur les petites affichettes, il n'y a pas de nom d'entreprise, il n'y a pas de siret aussi, donc ce sont des entreprises non agréées. Et ça, c'est aussi quelque chose qu'il faut vérifier quand vous faites appel à une entreprise, est-ce que oui ou non, vous allez sur internet et vous regardez si c'est une entreprise agréée. Voilà, c'est le plus important. Effectivement, Bruno, ça confirme ce que je disais tout à fait.
0: Merci Audrazo. Et puis ça a beaucoup réagi tout au long de l'émission, parce qu'on a ouvert sur un gros dossier sur les complémentaires santé, sur les mutuelles d'ailleurs en général, et on a encore des questions. Valère.
12: Là, c'est Lorraine qui nous écoute sur ICI Champagne-Ardenne, qui nous dit certaines assurances affirment la possibilité de déduire les cotisations des revenus imposables. Alors, j'ai vérifié, non.
0: D'accord,
12: on ne peut pas déduire les cotisations d'une assurance des revenus imposables. Par contre, Aude peut vérifier qu'est-ce que font ces assureurs.
0: Merci de la patate.
12: Donc moi, j'invite Lorraine à nous apporter les précisions. Où est-ce qu'elle a vu ça? Qu'est-ce que c'est? Parce qu'on pourrait peut-être partager ce conseil aux autres auditeurs. Et puis une question rapidement d'Elisabeth qui nous dit, enfin, les cotisations de mutuelles avaient été gelées pour 2026 et pourtant elles ont tout augmenté.
0: C'est vrai.
12: Et c'est assez insupportable.
6: Vraie question, ça.
12: Non, mais c'est une vraie question. Mmh. Ça fait un moment que je travaille là-dessus. Et en fait, les mutuelles disent « Oui, mais la loi n'est pas stabilisée. » Non, mais la loi, c'est stabilisé. Hein. La loi, c'est la loi. Et pourtant, elles ont augmenté leurs cotisations sur plusieurs fondements. Donc, c'est assez insupportable.
0: Non, j'aime bien, il termine toujours par un petit coup de gueule, Valère. C'est ça que j'aime chez lui.
12: Ah, j'ai pas fait gaffe.
0: Non, si, mais c'est votre petite marque de fabrique. Et je veux dire, on vous aime pour ça. Gérald Kirzek, tiens, ça faisait longtemps qu'on l'avait pas entendu.
5: Il faut dire que c'est l'État qui se désengage aussi, qui rembourse de moins en moins, et donc du coup, qui refile un peu la patate chaude. chaude aux mutuelles. Et les mutuelles, à un moment donné, elles ont un modèle économique. Elles sont obligées d'augmenter les cotisations.
0: Elsa Wolinski.
3: Non, je voulais juste dire que à moi aussi, vous pouvez poser des questions. Je suis un peu jalouse. Personne ne me pose des questions. J'existe.
0: En tout cas, on est là pour vous. On est là pour vous rendre service. C'est votre rendez-vous quotidien sur votre radio ici. Continuez. On fera aussi nos devoirs pour demain. On est là tous les jours. Ça tombe bien. Demain, on parlera shopping aussi. Comment dépenser moins, bien sûr. Hein, c'est le but de l'émission. Merci beaucoup. On va accueillir un auditeur parce que vous savez, je booste pendant toute l'année votre pouvoir d'achat, 200 euros à dépenser dans une grande enseigne. Et là, c'est Thierry qui s'est inscrit sur le site ici.fr. Il y a une page dédiée à cet effet. Vous allez voir, faites comme lui parce que ça marche. Thierry, bonjour. Vous habitez à Lille.
13: Oui, bonjour.
0: Comment allez-vous, cher Thierry ?

0: Bien d'accord, bravo à Issy-Nord, on vous embrasse très très fort là, tout le Nord. Merci beaucoup cher Thierry, à tout bientôt. Quant à nous, chers amis, on va se retrouver évidemment demain, on parlera donc shopping, on continuera de répondre à vos nombreuses questions, hein, vous inquiétez pas, on est là pour ça, on vous doit bien ça. Un gros bisou à ma chère Céline, à la réalisation, à Emma, à la technique, à Sika au standard et à Gwenaëlle, à la préparation, Aude Razo. Bon anniversaire.
1: Mais merci.
0: Bah oui. Bon anniversaire, c'est tout.
1: J'ai un petit message pour Elsa, l'auditeur ou auditrice qui disait que c'était compliqué les lendemains de fête. Ouais. Il s'appelle Rémi, il a 58 ans et donc visiblement lui aussi a envie de faire la fête comme vous.
0: Ah bah on va vous donner le 06 copain. On va vous donner le 06 d'Elsa en antenne. Je vois que les couples se forment. Merci en tout cas, on vous embrasse très fort. On vous dit à demain. Gros bisous. Ah, j'ai l'impression qu'il y a un petit bug.

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1: Demain, je vous l'ai dit, on parlera shopping. Mais pour l'heure, il est 13h, ça tombe bien. Merci de nous écouter. Et bonne journée à l'écoute de votre radio ici.
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1: Ici Express, entre groupes qui envahissent la Seine et des chevaux qui parcourent l'Égoual jusqu'à la nuit, le Gard et la Lozère ne manquent pas de rythme. C'est samedi à Souvignargues avec le festival À Fond de Cuve, fête à sa troisième édition. Dès 17h30, cinq groupes vont se succéder. Des groupes plus festifs les uns que les autres, je vais pas vous faire la liste. Plus les food trucks, le bar et la soirée un petit peu barrée, ce sera sympa. Attention, tout ça est à consommer avec modération. Direction la Lozère pour une autre forme d'endurance, celle des chevaux et de leurs cavaliers. Ça va se passer à Florac, épreuve d'endurance équestre des 160 km. Ça se passe samedi. Elle traverse l'Égoual, passe par Meyruès, le Cosméjean et le Mont-Égoual. Donc de Souvignargues à Florac, un samedi qui promet du spectacle et du mouvement. Et puis ici Express, toujours deux infos à chaque heure.
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Ce titre de Penny Goldman l'avait écrit 14 ans plus tôt pour une autre voix, mais je vous dirai pas qui. Bonjour, c'est Thierry, je vous accompagne dans ces après-midi ici Gare-Lozère avec plein de belles rencontres au programme. Au menu de cet après-midi, les gens d'ici, plein d'infos antennes, de la musique également, et tout de suite, boulevard des airs, main dans la main avec Carbone. Pas si facile de leur résister.

0: Travolta et Newton John pour les Summer Nights. Sa direction, les gens d'ici et le portrait du jour. Photographe, grand voyageur, passionné par la bouvine, Patrick Frillet a posé ses valises dans notre région. Alors comment le Gard est-il devenu son chez lui? Patrick Frillet répond, version grand angle, à Delphine Soula.
1: Il est arrivé dans le Gard pour photographier une corrida, puis quelques minutes plus tard, il a découvert la course camarguaise. Et depuis, l'histoire d'amour avec notre territoire dure, depuis plus de 25 ans. Photographe, grand voyageur, passionné par la bouvine, Franck Frillet a posé ses valises ici après une rencontre assez incroyable. Aujourd'hui, il nous raconte comment le Gard est devenu son chez-lui, pourquoi un petit village peut ouvrir ses portes et ce que la lumière d'ici a changé dans son quotidien. Patrick Frillet pensait venir dans le Gard pour une photo. Il a trouvé une passion, des amis, un village et finalement une nouvelle vie. Il arrive pour la première fois en 1981 et sa mission, c'est photographier la Despedida del Cordobés pendant la Feria. Puis, en regardant une affiche, il découvre quelque chose qu'il ne connaît absolument pas, la course camarguaise.
2: Donc, je vais voir une course camarguaise et là, je suis resté scotché parce que je suis tombé sur une course camarguaise avec des grands noms de la course camarguaise, Chaumel, Ferrand, et qui étaient là et c'était les plus grands de l'époque et qui ont laissé leurs traces depuis, quoi. Et du coup, je me suis passionné pour la course camarguaise et je me suis beaucoup impliqué là-dedans. Donc j'ai commencé à faire des reportages, je revenais chaque fois qu'il y avait les férias, chaque fois qu'il y avait des trucs, j'avais l'occasion de revenir, je m'étais fait plein de potes dans ce milieu-là, j'étais invité de partout et j'ai beaucoup publié sur les traditions camarguaises, les courses camarguaises.
1: À l'époque, le photographe Patrick Frillet travaille en Argentique, il faut donc être au bon endroit, au bon moment, sans droit à l'erreur. Et ce qui l'attire, c'est le mouvement, la vitesse, les raseteurs et ces images très physiques.
2: À la condition physique des gars, moi, je me scotchais, je voyais des gars qui sautaient à 3 mètres de haut, avec le taureau qui sautait derrière. C'était des photos spectaculaires et ça plaisait dans les médias, aussi bien en France qu'à l'étranger.
1: Ces reportages l'emmènent ensuite à travers le monde. Pourtant, le Gard reste dans un coin de sa tête. Et puis arrive une rencontre improbable. Patrick est en reportage au Spitzberg, à la recherche de personnes qui passent leurs vacances dans des endroits inhabituels, sur la banquise. Et là, il rencontre une gardoise.
2: Et ça m'a fait venir m'installer dans le Gard, donc en l'an 2000. Donc ça fait maintenant 27 ans que je suis gardois.
1: Après Paris et quelques années à Nîmes, il cherche son endroit. Et il le trouve à Aigues-Vives. Pour Patrick, s'intégrer dans un village n'est pas automatique. Lui-même se décrit un peu comme une pièce rapportée. Pourtant, sa passion pour la bouvine et son implication dans la vie locale vont créer des liens.
2: Moi, je suis une pièce rapportée à Aigues-Vives et aujourd'hui, je pense que je serai jamais aiguivois de souche. Mais j'ai été accepté dans le village et puis de par ma passion pour la bouvine, j'ai été accepté dans tous les milieux à Aigues-Vives.
1: Il participe aux expositions, s'intéresse à la culture locale et voit aujourd'hui d'autres nouveaux habitants trouver eux aussi leur place. Pour comprendre ce qu'il a définitivement attaché au Gard, il faut peut-être simplement l'écouter parler d'un café en terrasse.
2: Ici, voilà, et je me suis retrouvé dans les premiers jours où j'arrivais ici, pour la première fois de ma vie, j'allais aux terrasses de café lire mon journal, ce que je ne faisais mais jamais à Paris, jamais j'ai fait ça à Paris. Ici, n'importe quelle terrasse de café, je m'installais, même en hiver, il y avait le soleil, il y avait la lumière, je lisais mon journal, je prenais un café, voilà, ça a tout changé.
1: Voyager, photographier, transmettre, défendre les traditions et revenir ici. Pour Patrick Frillet, les deux ne sont pas contradictoires.
2: Mais je reviens toujours, voilà.
1: Et aujourd'hui, après avoir parcouru le monde, il le dit simplement.
2: Moi, je me sens gardois aujourd'hui et fier de l'être, quoi.
1: Une histoire de passion, de rencontre, de lumière, une histoire de gens d'ici.
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0: Implacable de Kool & The Gang. Vos infos à 14h et le retour de la musique avec Louane et The Christians juste après les pubs.
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2: 6 ans après les attentats de Trèbes et Carcassonne, 3 proches du terroriste abattu par le GIGN à l'époque sont jugés devant la cour d'assises de Paris. Le 23 mars 2018, ces attaques avaient fait 4 morts, dont le colonel Arnaud Beltrame. Après les propos racistes et sexistes d'un policier, une autre vidéo filmée à Carcassonne fait polémique aujourd'hui. On y voit un fonctionnaire de police jeté à terre, un jeune SDF. Une enquête est ouverte pour violence volontaire. Le sans-abri est décédé quelques jours après le 3 juillet. À ce jour, l'enquête n'a révélé aucun lien de cause à effet selon la procureure. La piste de l'acte malveillant privilégié par les enquêteurs après le déraillement du TER Rouen-Caen vendredi soir à Cléon en Seine-Maritime. Le procureur de la République de Rouen, invité d'ici Normandie ce matin, précise qu'un morceau de rail était disposé très légèrement en travers de la voie. 44 personnes sont blessées, dont une très gravement. Emmanuel Macron revient à la charge sur l'interdiction des réseaux sociaux au moins de 15 ans. 1 mois après la censure du Conseil constitutionnel, le président espère avoir trouvé une voie de passage pour faire adopter cette loi dont une nouvelle version est présentée à Bruxelles. Il espère qu'une interdiction sera opérationnelle lorsqu'il quittera l'Élysée en mai prochain. La vasque olympique allumée à Paris ce matin pour lancer la 2e édition de la fête du sport. Plus d'un millier d'animations sont prévues dans toute la France avec la volonté d'en faire un rendez-vous récurrent chaque 14 septembre comme le 21 juin, les pour la fête de la musique.
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4: L'été n'est pas prêt de céder sa place cet après-midi. 34 à 35 degrés à peu près partout dans le Gard. En Lozère, ça grimpe un petit peu moins. 26 à Saint-Amand, 33 à Saint-Germain-de-Calbert. Le ciel, ce n'est pas compliqué. Du soleil, la pluie ne sera malheureusement pas au rendez-vous pour ces prochains jours. Et puis les températures seront bien sûr plus douces en soirée.
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0: Il paraît que Sting aurait écrit ce tube en 5 minutes chrono. À vérifier. Comment bien choisir son vétérinaire traitant? Bonne question, hein. Le docteur Pierre Fabin vous répond demain à 6h45. Juste après la pub, Daniel Balavoine, Zazie et Renaud. Trois chansons à écouter les yeux fermés.
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0: Renaud, voilà, c'est fait, dès que le vent soufflera. De bons plans, tout de suite, c'est l'ICI Express.
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0: ICI Express, dimanche, ça sent le miel à Alès et ça danse à Recoul-d'Aubrac, deux façons bien différentes de se régaler. À Alès, le festival du miel s'installe ce dimanche au pôle culturel de Rochebelle de 10h à 19h. Producteurs de miel, agriculteurs, artisans locaux présentent leur savoir-faire avec évidemment les dégustations, des extractions en direct, des conférences et des animations, en particulier pour les enfants. Le miel des Cévennes est reconnu IGP. Il sera bien sûr à l'honneur et vous croiserez peut-être l'ancien maire d'Alès. À Recoul-d'Aubrac, un bal traditionnel, il réunit les petits et les grands. Ça va se passer dimanche, hein, dès 14h. On pourra danser, on pourra causer, on pourra boire. Il y aura même des crêpes qui vont accompagner votre après-midi pour cette sortie totalement conviviale entre amis ou en famille. D'Alès à Recoul-d'Aubrac, le dimanche, à plus d'un tour dans son sac. ICI Express aussi.
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0: Whitney Houston. Tiens, l'école municipale d'astronomie d'Alès ouvre ses portes, celle de son observatoire. Ce sera dimanche. Avec une visite qui se fait à pied par un chemin pentu, il faut absolument réserver avant ce 18 décembre midi sur openagenda.com et les étoiles vous attendent. Toute l'actualité vous attend elle aussi à 15h et juste avant, il y a trois titres. Élie Médéros, Pierre Demar, Néné Chéri et Youssou N'Dour.
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1: L'ouverture d'une enquête pour violence volontaire à Carcassonne après la diffusion d'une vidéo montrant un policier en train de jeter à terre un SDF. Intervention qui remonte au mois de juin. La diffusion de ces images sur les réseaux sociaux intervient juste après le scandale provoqué par un autre enregistrement dans lequel on voit des policiers municipaux toujours de Carcassonne tenir des propos racistes et complotistes. Les pêcheurs de la Méditerranée en ont ras-le-bol, ce sont leurs mots. Ils se mobilisent aujourd'hui pour réclamer des réponses concrètes de la part des pouvoirs publics face à la hausse des prix du gasoil notamment. Une vingtaine de bateaux de pêche venus de Bagnoul-sur-Mer, Argelès-Saint-Cyprien et du Barcarès bloqués ce matin le port de Port-Vendres dans les Pyrénées-Orientales. Le tribunal administratif de Lyon préconise d'annuler les élections municipales de Vénissieux et de Vaux-en-Velin dans la banlieue lyonnaise. Deux des conquêtes les plus emblématiques des Insoumis après Saint-Denis et Roubaix en cause des irrégularités sur d'autres listes. C'est aujourd'hui que débute la campagne de prévention contre la bronchiolite, cette maladie respiratoire qui touche près d'un nourrisson sur trois. Entre médicaments ou vaccins pour les femmes enceintes, il y a plusieurs possibilités. L'an dernier, cette campagne a permis de protéger plus de 450 000 nourrissons contre des formes graves de bronchiolite, selon les chiffres du ministère de la Santé. Le numéro 2 du comité d'organisation des JO 2030 dans les Alpes, Vincent Roberti, assure l'intérim désormais après la démission d'Edgar Gros-Piron la semaine dernière. Pas de date butoir pour le remplacer, selon le comité.
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3: L'été n'est pas prêt de céder sa place cet après-midi. 34 à 35 degrés à peu près partout dans le Gard. En Lozère, ça grimpe un petit peu moins. 26 à Saint-Amand, 33 à Saint-Germain-de-Calbert. Le ciel, ce n'est pas compliqué, du soleil. La pluie ne sera malheureusement pas au rendez-vous pour ces prochains jours. Et puis les températures seront bien sûr plus douces en soirée.
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0: de 24 maisons de disques avait recalé les Stranglers Always the Sun. On est installé, nous, bien tranquillement tout au long de cet après-midi avec la musique pour nous tenir compagnie. Il y aura Axel Red, Indochine et Michel Jonas.
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0: C'est beau d'avoir le blues de temps en temps, les vacances au bord de la mer, Michel Jonas. 60 secondes de bon plan, ça vous dit?
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0: Ici Express, entre les vététistes qui dévalent à Alès et puis les photographes qui arpentent l'Aubrac, le week-end se vit en deux vitesses bien différentes. À Alès, l'Alès Mountain Randuro anime le champ de foire, c'est samedi et dimanche. Samedi, les départs vont s'échelonner de 12h30 à 13h45, avant un apéritif en compagnie d'un DJ pour bien terminer l'après-midi. Et puis un village d'exposants et un challenge drésienne pour les enfants compléteront le programme. Changement total de rythme du côté de l'Aubrac, où l'objectif n'est plus de pédaler mais de regarder. Le festival Photobrac, c'est samedi et dimanche autour d'un thème, terre de partage. Plusieurs rendez-vous sont proposés sur les différentes communes de l'Aubrac lozérien, avec notamment une rencontre attendue autour du photographe Anne Sylvester. D'Alès à l'Aubrac, il y en a pour tous les rythmes ce week-end et on ne change pas de plateau avec nos deux infos par heure dans l'ICI Express.
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0: la funky musique à l'italienne. Notez bien, le réalisateur Alexandre Arcadi présentera son dernier film Fausse Note ce soir à 19h30 au CGR de Nîmes. Mais avant, il fera un petit tour par nos studios. Il sera en direct à 18h10 sur ici, Gare Lozère. Louis Bertignac et les visiteurs, Tame Impala et Jenny, et puis Johnny, tout seul comme un grand.
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0: opérationnel lorsqu'il quittera l'Elysée en mai prochain. 100 chiens et 20 chats découverts dans une maison à Luc-sur-Boulogne, c'est en Vendée, après la mort de son propriétaire. La plupart d'entre eux étaient malades ou blessés. Après avoir vécu dans des conditions insalubres, les animaux sont accueillis dans des SPA répartis dans toute la France. C'était une figure de la lutte contre les violences faites aux animaux. Près de 300 objets du quotidien ayant appartenu à Brigitte Bardot sont exposés à partir de demain et pour une semaine à l'hôtel Drouot à Paris. Des bottes, un pendentif en or, des ustensiles de cuisine, une machine à écrire qui seront ensuite mises en vente aux enchères le 21 septembre. Et puis la vasque olympique allumée à Paris ce matin pour lancer la deuxième édition de la fête du sport. Plus d'un millier d'animations sont prévues dans toute la France avec la volonté d'en faire un rendez-vous récurrent chaque 14 septembre comme le 21 juin l'est pour la fête de la musique.
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2: L'été n'est pas prêt de céder sa place cet après-midi. 34 à 35 degrés à peu près partout dans le Gard. En Lozère, ça grimpe un petit peu moins. 26 à Saint-Amand, 33 à Saint-Germain-de-Calberte. Le ciel, ce n'est pas compliqué. Du soleil, la pluie ne sera malheureusement pas au rendez-vous pour ces prochains jours. Et puis les températures seront bien sûr plus douces en soirée.
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1: Marc Lavoine, Patrick Fiori, occupé direction la nature. Nature en tête, c'est notre chronique du vivant. Laurent Deltel, aujourd'hui vous nous parlez d'un reptile en ce début de semaine.
2: Quels sont les lézards de notre région? C'est le sujet du jour dans Nature en tête et on en parle avec vous, Pascal Nardi de l'association La Cicindelle. Bonjour Pascal.
3: Bonjour.
2: Faites-nous ce portrait de ces lézards qu'on peut observer autour de nous.
3: Alors, ces lézards, c'est partie un peu de notre environnement proche, à savoir que il existe plusieurs espèces de lézards dans la région, dont une des espèces les plus représentatives, c'est le plus grand lézard d'Europe, c'est qui est le lézard osselet, qu'on ne voit pas couramment, il est assez localisé. Et c'est un lézard qui peut atteindre une longueur de 80 cm, et c'est vraiment un animal spectaculaire. Sinon, bon, le plus familier, c'est le lézard de muraille, qui est un petit lézard qui, comme son nom l'indique, fréquente les murets en pierre, aime bien se cacher. Mais on trouve également un lézard qu'on voit moins couramment, qui s'appelait le psamodrome, qui vit plutôt en pleine garrigue, dans des milieux très secs. Et le psamodrome, ça ressemble un peu à un lézard de muraille, sauf que ses écailles sont un peu pointues, un peu protubérantes. Il a des écailles un peu différentes. Et il y a un autre lézard qu'on trouve le coup plus en altitude, en Lozère, qui est le lézard vivipare, qui est un lézard qui ressemble vraiment à un lézard de muraille, sauf qu'il met bas des petits, oui. Alors que le lézard de muraille, il pond des œufs.
2: Quoi. Et à quoi ressemble leur cycle de vie? Est-ce qu'ils ont tous le même cycle? Est-ce qu'ils hivernent l'hiver?
3: Alors, leur longévité, ça va de plusieurs années. Hein. Je pense qu'un lézard de muraille, il peut vivre plus de 4 ans. Et donc, pendant la belle saison, il passe son temps à chasser, à s'accoupler, à pondre. Et l'hiver, il va se cacher dans des sous des pierres ou des endroits un peu abrités pour passer l'hiver. Et même, la nuit aussi, ils se cachent parce qu'ils sont diurnes. Ils sont actifs le jour.
2: À contrario des geckos,
3: voilà,
2: qui eux sont nocturnes. Et pour les attirer dans son jardin, donc c'est bien de laisser un tas de pierres au fond du jardin.
3: Oui, on peut favoriser leur venue par des tas de cailloux, des tas de pierres. Et puis il faut qu'ils trouvent la nourriture, donc il faut qu'il y ait des insectes.
2: Bah oui, bien sûr, les insectes, il leur faut de quoi s'abriter et se nourrir, évidemment. Merci Pascal, et avec vous, l'expression « il n'y a pas de lézard » perd tout son sens. Des lézards, il y en a plein et on les adore. À bientôt.
3: À bientôt. 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

0: Ce titre a longtemps dormi dans un tiroir avant de devenir le succès de Dirty Dancing. Avant l'ICI Express, trois titres à suivre. Véronique Sanson, Estelle et Eddie Mitchell.
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0: crooner à la française, Eddie Mitchell. Tout de suite, deux infos qui vont vous surprendre. C'est en 60 secondes.
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2: Ici Express, entre Samba et Patrimoine. À Saint-Paul-Lacoste, les terrasses de Saint-Paul accueillent samedi de 19h à 20h un concert gratuit. Samba, musique populaire brésilienne, des voix et des percussions qui se mêlent aux compositions, aux reprises, le tour est arrangé par le duo avec une superbe vue sur les Cévennes. À Mende, c'est tout le patrimoine de la ville qui ouvre ses portes le même jour. Dès 9h, samedi, la place du Foirail, le musée du Gévaudan, la médiathèque et la cathédrale se visitent librement, avec un parcours autour de la gastronomie lausérienne, en écho au Toquet du Cep. La journée se terminera en musique avec un concert classique dans la cathédrale à partir de 20h30. Donc de Saint-Paul-Lacoste à Mende, la culture se vit sur tous les tempos et sur tous les goûts. À propos de goût, on est friand de vos messages et de vos informations, alors n'hésitez pas. Le WhatsApp 04 66 21 36 37 pour nous laisser messages, vidéos, affiches. On parlera de vous et surtout, n'oubliez pas de nous laisser un contact.
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0: Lewis Capaldi. Bon, les deux mots qu'on prononce le plus dans la vie, c'est oui et non à part égale. Mais dans l'humour en tube, Fred Ballard a remarqué que chez certaines personnes, la proportion de non était nettement plus faible que la proportion de oui. Explication.
1: En fait, je ne sais pas dire non. Ma psy me dit que c'est parce que j'ai la peur de décevoir. Bon, je pense pas que ce soit ça, mais je lui ai dit oui.
2: Oui, bah, du coup, ça démarre mal, hein, quand la peur de contredire se rajoute à la peur de décevoir qui se cumule à la peur de ne pas être aimé. Bah, faut surtout pas avoir peur d'en rire.
1: Par exemple, quand on me demande, dis Nico, tu veux bien, oui? Je dis oui. Excusez-moi, monsieur, vous voulez bien m'acheter, oui? Je vous en prends deux, oui. Pardonnez-moi, vous allez sur Moscou? Oui. J'y allais justement, oui. Vous êtes Xavier Dupont de Ligonnès? Oui, c'est moi. Pardon, je suis désolé.
2: Ah oui, faut faire gaffe, hein. Trop de oui tue le Nicolas Lacroix qui pourrait mal finir s'il continue comme ça. Un oui, c'est positif, c'est vrai, mais le non n'est pas que négatif, hein, pour Roman Frécinet.
3: J'ai découvert le pouvoir du mot non. Il est exceptionnel, ce mot. Il te permet de pas faire les trucs que t'as pas envie de faire. Mais moi, j'avais pas capté. Moi, je disais oui tout le temps. Oui, oui. Après, je me retrouvais dans des bourbiers de fous malades. Tu veux goûter ce plat? C'est à base de testicules de mouton. Oui, bah non, non.
2: Voilà, bah comme quoi, à force de dire oui, on n'avale pas que des couleuvres. Hein. Et déjà, les couleuvres, c'était limite. Donc, avis aux gourmets, aux timides, aux gentils et aux bénis oui-oui, un beau gros non vaut mieux que trois petits oui. C'est comme un gros fou rire. On le préfère à trois petits sourires.
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0: musique signée Michel Berger pour France Gall en 1977. Toute l'actualité locale vous attend à 17h et puis ce sera le drive durant lequel d'ailleurs on recevra Alexandre Arcadi, le réalisateur. Ce sera à 18h10, mais avant tout cela, Benabar et Maxime Le Forestier.
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1: Belle fin d'après-midi avec ici Gare Lozère, il est 17h. Et le journal avec vous, Xavier Ponroy, bonsoir.
2: Bonsoir Lorraine, bonsoir à tous.
1: Les désaccords se multiplient au Nîmes Olympique.
2: Alors que sportivement, le club va bien, leader de son groupe de 4e division, derrière le torchon brûle entre l'association et la société sportive, deux entités différentes. L'association annonce aujourd'hui que le club a un déficit global de 630 000 euros. Elle dit craindre pour la santé financière des crocos. La faute notamment, selon elle, à des

0: Sur plusieurs points du littoral aujourd'hui, à la fois dans notre région, mais aussi en PACA et en Corse, des chalutiers bloquent notamment une partie du port de Sète cet après-midi. Les pêcheurs évoquent un ras-le-bol général entre hausse des prix du carburant et surcharge administrative. Les rassemblements pour demander une justice plus efficace contre les violences sexistes et sexuelles ont-elles du plomb dans l'aile à Nîmes? L'association Révolution annonce qu'elle n'est pas en mesure de participer à la manifestation de ce soir. Le collectif dit vouloir se concentrer sur la accueil des victimes. En revanche, un rassemblement est toujours prévu à Uzès ce soir 19h devant le tribunal. Depuis le mois de juin, des manifestations sont organisées tous les lundis devant les palais de justice dans le sillage de l'affaire Liana. Et puis, la feria des vendanges se rapproche. La première corrida Carmen, c'est vendredi. Les taureaux, eux, sont déjà arrivés. Ils sont au choral Ferdinand Aimé, route de Beaucaire, et visibles pour le grand public à partir de demain de 11h à 19h. Pour les voir, vous pouvez aussi regarder la vidéo sur nos réseaux sociaux.
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0: 17h02, on regarde le temps. On n'a pas l'impression que l'automne arrive dans une semaine.
2: Hein. Non, l'été résiste. Hein, il ne veut pas céder sa place. L'après-midi a été chaude et ensoleillée. Ce soir, ça va diminuer progressivement. 22 au Vigan, 26 à Vauvert. Ça va descendre aussi cette nuit. Il fera entre 15 et 20 degrés pendant la nuit dans le Gard. 7 à Grand-Rieux, 14 à Saint-Enimy et Florac. On peut largement ressortir la couette quand même pour les plus frileux.
0: Oui, vraiment pour les plus frileux alors.
2: Et puis demain, Météo France annonce toujours du soleil, pas de pluie pour le moment à l'horizon. Il fera un peu moins chaud l'après-midi, 26 à Nasbinal, 32 à Florac et à Saint-Hippolyte-du-Fort. 32, ce sera la moyenne dans l'ensemble du Gard.
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2: On débute cette émission avec The Communards, Don't Leave Me This Way, un titre qui n'est pas né dans les années 80. Les Communards ont ressuscité un tube disco de Thelma Houston avant d'en faire à leur tour un hymne de la pop et du dance floor. La musique avec Issy Gare Lozère.

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0: Et merci de choisir votre radio locale ici, Gare Lozère, de chez vous ou dans votre voiture. C'est la radio qui vous accompagne. Aujourd'hui, on met le cinéma à l'honneur. Le réalisateur Alexandre Arcadi sera avec nous au studio en deuxième heure. Le coup de Sirocco, Le Grand Pardon, L'Union Sacrée ou encore Ce que le jour doit à la nuit. Il a travaillé avec Jean-Paul Belmondo, Roger Hanin, Richard Berry. Et il revient cette année avec le film Fausse Note avec Benoît Poulvord et Cadmerade. Rendez-vous à 18h10 avec Alexandre Arcadi. Avant ça, c'est que du plaisir, de la musique, des jeux, des actus locales, de quoi commencer parfaitement la semaine avec un braquage, le braquage des sentiments, Florent Pagny.

0: Ici Gare Lozère, le braquage des sentiments, c'est avec Florent Pagny. Place maintenant au défi intitulé « 2 minutes pour convaincre ». Le principe est simple, notre invité dispose de 2 minutes pour vous donner une bonne raison de quitter le canapé. Et aujourd'hui, on vous propose mieux qu'une séance de sport, une bonne séance de rire. Direction MDR, Méjeanne du Rire à Méjeanne le Clap, où l'on vous promet des abdos en béton. Et pour nous convaincre de venir, nous avons au téléphone un invité qui connaît bien la recette du rire, c'est Josserand Makila. Vous allez participer au concours pour jeunes talents du festival qui se tient vendredi. Bonjour Josserand.
1: Bonjour.
0: Vous allez bien? Vous êtes
1: très très bien.
0: En forme.
1: Lundi, en plus c'est mon jour préféré, donc c'est parfait.
0: Ah bah, vous êtes, on n'est pas nombreux à apprécier le lundi. Et là vous avez intérêt à être en forme parce que vous avez donc 2 minutes pour nous convaincre. Imaginez que nous sommes tous actuellement sur notre canapé, télécommande à la main. Qu'est-ce que vous nous dites pour nous faire enfiler nos chaussures et partir à Méjeanne le Clap? C'est à vous.
1: Ah, et bien ça, j'aime bien 2 minutes pour convaincre, hein, comme si c'était un discours pour rassembler tout le monde. Hein. Non, pourquoi aller aux Méjeanne du Rire? Parce que c'est simple, rire c'est un médicament. Tout le monde passe des difficultés. Et là, on a trois humoristes qui font 2 fois 15 minutes. Il y en a, ils viennent en train, il y en a, ils viennent en filibus. Moi, je fais 30 heures de filibus pour 5 minutes de sketch. Même 15 minutes ce soir, aux Méjeanne du Rire. Il y en a, ils viennent en train de Paris. Et d'ailleurs, vraiment, venez rigoler. On sera 3 humoristes qui feront 2 fois 15 minutes. 3, pas comme les 3 petits cochons, mais plutôt comme les Totally Spice. Le MC, ce sera Jerry. Dès qu'il va nous dire de monter sur scène, on n'aura pas le choix de lâcher nos boissons, notre canapé et de venir direct sur scène. Pour vous régaler, vous, mon cher public de Méjeanne, venez rire parce qu'il y aura aussi des têtes d'affiche, mais il y aura aussi des artistes au bon cœur qui seront là pour vous donner espoir dans la vie de tous les jours. Merci.
0: Oh là là, mais c'est professionnel.
1: Comment?
0: C'est professionnel. Non, j'essayais de faire un petit accent, mais c'était raté.
1: Professionnel. Ah, moi j'ai l'accent toulousain.
0: Oui, ça s'entend un petit peu. Et vous nous promettez des abdos en béton alors, à force de rire ce vendredi?
1: Ah, déjà moi qui rigole, qui a le rire facile. Des fois c'est même le public qui me fait rire. Mais comme on a dit, le sport c'est gratuit dans la vie de tous les jours. Mais là, vous aurez affaire à un spectacle de haut niveau. Il y aura des artistes qui vont vous régaler. Il n'y aura pas que moi. J'ai la chance de partager la scène avec 2 humoristes. Et vraiment, on va vous offrir du plaisir parce que nous, on aime notre métier. On aime faire rire les gens et leur remonter le moral à travers ce qu'ils sont en train de passer dans la vie de tous les jours.
0: Eh bien, vous avez été super motivant et on a très envie d'y aller. Merci beaucoup, Josserand Makila. Donc, on vous retrouve sur scène pour le Festival du Rire de Méjeanne le Clap, vendredi à 20h30. Festival qui se poursuivra aussi jusqu'à dimanche. Ça va être vraiment super. Merci beaucoup, Josserand.
1: Avec plaisir.
0: Et à vendredi.
1: À vendredi, oui.
0: Et en ce qui me concerne, bah moi, j'accepte votre invitation.

0: Personne ne peut danser comme elle, Shakira avec Burna Boy, et c'est avec ici Garlozer. La suite, on la passe avec Francis Cabrel avant l'arrivée du réalisateur Alexandre Arcadi dans les studios d'ici Garlozer pour la sortie de son dernier film Fausse Note avec Benoît Poulvord et Cadmérat. Ce sera dans un peu moins d'une heure et on se retrouve dans moins de deux minutes.
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0: merveilleuse chanson Petite Marie, écrite et interprétée par Francis Cabrel.
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0: Un petit point sur nos routes ce soir, c'est toujours très embouteillé hein, sur les secteurs habituels, Bogner, Allende, Jean Jaurès, sur les quais de la Fontaine à Nîmes. Je vois également des ralentissements sur Caissargues, sur la route de Saint-Gilles et chemin des Canaux. C'est rouge également sur la N113 au sud de Millau. Du côté du Zès, c'est l'avenue Georges Pompidou est bien chargée. Idem à Alès sur René Cassin. Bon courage si vous êtes dans ces embouteillages. Et pour les trains au départ de Nîmes, 20 minutes de retard pour le TER en direction de Narbonne et 15 minutes pour l'Intercité qui va à Marseille.
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0: Et je vous propose de se donner un maximum d'énergie avec ce titre, Evelyn Thomas, High Energy.

0: Un plongeon dans l'année 84 avec ce titre Haut en énergie d'Evelyne Thomas.
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0: Émilie Mazoyer qui nous rejoint pour la chronique Décibel, le parfait petit condensé de l'actu musicale qui fait du bien. Salut Émilie.
3: Salut tout le monde. Émilie, au rapport pour votre dose quotidienne d'actualité musicale. C'est l'anniversaire du chanteur qui a donné à toute une génération l'envie folle de dire « je t'aime » en norvégien. Martin Arquette, le chanteur du groupe AA et sex symbole de l'année 1985 où ce tube Take On Me a fait le tour du monde. Martin, le beau gosse du poster de votre chambre d'ado, a 67 ans aujourd'hui. Bon anniversaire et Jeg elsker deg, ça veut dire je t'aime en norvégien. Si vous allez au concert de Céline Dion, je vous félicite. Mais bon, n'oubliez pas que vous n'êtes pas la majorité. Alors pendant que vous vous préparez à applaudir Céline, nous autres, les moldus qui n'avons pas de place, eh ben on va s'occuper en faisant les comptes.
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3: Juste pour les tickets achetés par les 780 000 spectateurs des 26 concerts de Céline, on rapporte 210 millions d'euros. Mais les retombées économiques de la résidence de Céline à Paris ne s'arrêtent pas là. C'est un vent de bénéf, une tempête de billets, un ouragan de pognon pour les hôtels, restaurants, SNCF, Air France, shopping et puis le tourisme, type Tour Eiffel, Versailles ou Disneyland. Le total est estimé par les experts à près de 2 milliards d'euros. Avec juste 26 concerts, elle rapporte 2 milliards. Imaginez si elle était là à l'année. Céline, présidente! La Starac 2026-2027 se dévoile, la 14e édition du télécrochet de TF1. Après le départ du directeur Michael Goldman et des coachs vocales Lucie Bernardoni et Marlène Schaff, suivi vers la sortie par Ladji, le prof de sport, et Papy, le prof de théâtre, c'était l'hécatombe, il était temps d'annoncer une arrivée, celle de Mossiman, artiste électro et chroniqueur radio, candidat gagnant de la Starac en 2008. Il a pris du galon, le nouveau directeur, c'est lui. On attendait le film sur la vie de Johnny Hallyday pour décembre 2027. Il est décalé à 2028 et pas mieux pour la comédie musicale Johnny qui va se faire attendre car le directeur artistique Thomas Joly vient de rendre son tablier. Les fans, faut pas être pressés.

Merci Émilie, et à ce soir, votre invité dans Décibel à 20h, c'est Frédéric Adrian, spécialiste de Stevie Wonder. Et là, on écoute Soprano qui lance officiellement son 9e album intitulé Karaoké, ainsi qu'une tournée des Stades de France, DJ avec ici Carlozer.

0: cette fin d'après-midi avec DJ Soprano sur Ici Gare Lozère.
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0: Il est l'heure de jouer et de gagner surtout deux places pour la Noviadat samedi à 11h aux arènes de Nîmes. Pour cela, il faut être bilingue. Non, rassurez-vous, tout le monde peut y arriver. La question est la suivante, soyez attentifs. Quels sont les premiers mots que l'on peut entendre dans cette chanson de l'Andalou Pepe Linares? C'est aussi le titre de la chanson, ça peut vous aider. On écoute tout de suite l'extrait.

Bon, je vous avais pas menti, pas besoin d'être bilingue. Donc, qu'est-ce qu'il a dit dans cette chanson? Qu'est-ce que vous avez entendu? Vous avez le temps de Eurythmics Sweet Dreams pour nous appeler au 04 66 21 36 37 et vous allez gagner deux places pour la Noviada de samedi à 11h. Allez, on lance la musique et nous, on attend vos coups de fil. Ne vous endormez pas trop, hein, même si c'est Sweet Dreams.

0: Great Mix with Dreams avec Ici Garloser.
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0: Cette fin d'après-midi, on joue pour gagner deux places pour la Noviada de samedi à 11h aux arènes de Nîmes. Pour cela, pas besoin d'être bilingue, il fallait trouver les premiers mots chantés dans cette chanson. On écoute l'extrait.

0: Calais. Et nous avons un participant, c'est Nicolas. Bonjour Nicolas.
1: Bonjour.
0: Hablas espagnol?
1: Si, un poco, si. Un poco espagnol, si.
0: Oui, bah, mieux que moi-même. Alors, Calais, qu'est-ce qu'il dit dans cette chanson?
1: Alors, la para, la feria de Nîmes.
0: Et oui, c'est tout ce qu'il fallait savoir. Bravo, vous avez gagné et vous remportez ces deux places pour samedi. Bravo. Ce sera votre première feria?
1: Non, c'est pas ma première feria, non, quand même pas, non.
0: Et pour ceux qui.
1: C'est ma première navigada, par contre.
0: Ah, ouais. Ok, très bien. Et pour ceux qui vont peut-être faire leur première feria des vendanges ce week-end, qu'est-ce que vous aimez dans cette ambiance-là? Qu'est-ce que vous aimez retrouver?
1: Alors moi, c'est plus le côté traditionnel. Hein. C'est vrai que j'aime bien le côté festif. Alors, j'aime pas trop les corridas, mais par contre, j'aime bien... moi, je suis daubé, donc dans mon village, on fait des bandidos, des abribados, des anciéros, tout ça, j'adore. Ouais. Voilà, donc c'est ça que j'aime, ce côté traditionnel. Le côté traditionnel avec les taureaux de Camargue. J'ai un grand respect pour les manadiers, bien sûr. Et pour toute la culture qui est autour de la Camargue, même si des fois elle est dénigrée, je pense qu'il y a beaucoup de gens qui ne connaissent pas exactement ce qui s'y passe. Voilà, mais voilà. Il n'y a pas que la corrida, si vous voulez, dans la culture camarguaise, heureusement. Voilà.
0: On voit que vous êtes connaisseur et vous nous avez fait déjà, vous nous avez mis dans l'ambiance pour ce week-end. Merci beaucoup pour nous avoir appelé. Et puis bonne feria ce week-end. À bientôt, Nicolas.
1: Je vous remercie beaucoup. Bonne journée. Au revoir.
0: Et la musique qui nous quitte jamais longtemps, hein, avec Issy Garlozère, Susanna, The Art Company.

0: The Art Company avec ici Gare Lozère. Bon lundi 14 septembre avec nous. On commence la semaine devant le grand écran puisque dans 20 minutes, c'est le réalisateur Alexandre Arcadi qui nous rejoint pour la sortie de son film Fausse Note, un thriller psychologique avec Benoît Poulvorde et Cadmerade. Le film est diffusé ce soir en avant-première au CGR de Nîmes avec le réalisateur et nous aurons le plaisir de le recevoir au studio juste avant. Alexandre Arcadi sera là à 18h10. Avant, ce sera le journal à 18h et la musique, bien sûr, qui continue. Lerita Mitsuko, Bruno Mars, On My Soul. À tout de suite.
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0: On My Soul, qui veut dire littéralement sur mon âme. C'était Bruno Mars avec ici Gare Lozère.
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0: Bon début de soirée sous le soleil d'ici Gare Lozère. Il est très très bientôt 18h. Le journal avec vous, Xavier Ponroy, bonsoir.
2: Bonsoir Lorraine, bonsoir à tous. Des hommes armés ont été arrêtés à Pont-Saint-Esprit. Ils ont été repérés armes à la main dans les rues du centre ancien. Cet après-midi, il s'agit, selon les premiers éléments, d'une querelle de voisinage qui a dégénéré dans la ville. Bonsoir Tony Cellier.
3: Bonsoir.
2: Par sécurité, deux écoles ont été confinées.
3: Oui, on peut facilement deviner l'angoisse qui a pu gagner les habitants du centre-ville de Pont-Saint-Esprit. Et surtout, vous l'avez dit, le personnel de ces deux écoles qui ont été confinées. En fait, tout est parti d'un conflit de voisinage, une dispute entre deux hommes. À vrai dire, au moment où je vous parle, on n'a pas de détails sur la raison de ce conflit, mais d'après le maire Valère Segal, effectivement, chacun de ces hommes portait une arme à feu, une carabine à plomb, d'après le maire, et toujours d'après lui, les agents du centre de vidéoprotection, ce sont eux qui ont repéré ces deux hommes dans la rue, alors qu'ils se trouvaient avec cette carabine dans le centre ancien. Les agents ont immédiatement, et c'est logique, donné l'alerte. Police municipale, gendarmerie, les forces de l'ordre ont mis les moyens. 25 gendarmes étaient mobilisés sur cette opération. Périmètre de sécurité, les écoles confinées, donc école maternelle publique Jules Ferry, et puis l'école élémentaire privée Notre-Dame. Ça a été assez rapide quand même. Vers 15h, les deux hommes ont été arrêtés.

0: L'association annonce aujourd'hui un déficit de 630 000 euros pour le club, notamment à cause des coûts du stade, du centre d'entraînement et de promesses de mécénat jamais arrivées. Elle demande à la société Nîmes Olympique, car ce sont deux entités différentes, de mettre à plat les choses pour, je cite, arrêter ce cirque. Et Yannick Léron est le président de l'association.
1: Il faut qu'on se mette autour de la table pour savoir qui va pouvoir faire quelque chose. Alors le risque, il va être simple. Nous, s'il n'y a pas d'accord, mais nous, on refacturera les frais qu'on estime en droit de refacturer au travers d'éléments juridiques factuels. Après, si de l'autre côté, ça refacture de la même manière, avec pareil, dans la croyance qu'ils sont dans leur bon droit, mais on finira où ? On finira sur un procès. Et là, si on fait ça, on tue tous le Nîmes Olympique. D'où je renvoie tout le monde à se mettre autour de la table. Là, ce serait catastrophique pour le club. Alors, ce serait gâcher tout ce qui a été fait par rapport à ce sauvetage. Ce serait gâcher le début de saison de tout le monde, en fait. Et ce serait prendre pour des cons les supporters.
0: De son côté, le président du club, Thierry Sénatiempo, reconnaît que le club, oui, a un déficit, mais il estime que l'association aussi n'a pas respecté certains de ses engagements. Le club n'est pas en péril, assure toutefois le patron des Crocos. Tous les détails sur ce bras de fer à retrouver sur le site et l'appli d'ici Garlozère. Les pêcheurs méditerranéens en colère, ils ont manifesté sur plusieurs ports du littoral aujourd'hui, de la côte des Pyrénées-Orientales jusqu'à la région PACA et la Corse. Une délégation qui a bloqué une partie du port de Sète cet après-midi a été reçue par la préfète de l'Hérault. Les pêcheurs disent ne plus pouvoir survivre entre le coût des carburants qui explose et les contraintes administratives qui augmentent.
2: Les taureaux de la prochaine feria sont arrivés à Nîmes.
0: Une trentaine d'animaux installés au corral. Certains aficionados étaient présents dès ce matin pour les apercevoir. Il faut dire que le moment est important pour le Mundio Gizan Stafford.
3: C'est un moment où chaque détail compte. Les présidents de clubs taurins sont accoudés aux barrières. Ils surplombent les taureaux, les scrutent. Ils froncent les sourcils, échangent discrètement en épiant chaque centimètre de l'animal. Parmi eux,
4: José Pérez, président du club taurin Pepe de Montijo et fils du bandérieur et noviero au Pepe de Montijo.
3: Pour lui, assister à cette présentation des taureaux, c'est capital.
4: Déjà, on regarde si l'aspect extérieur du taureau, là, ce qui dégage, si c'est agréable à regarder, si c'est joli. Il y en a qui sont plus jolis que d'autres.
3: Qu'est-ce que vous regardez en priorité ?
4: La robe, les cornes, le poids. Chaque taureau est différent.
3: Il regarde, passe d'un enclos à l'autre et s'arrête devant trois taureaux de la ganaderia espagnole Randia.
4: Là, par exemple, celui du milieu me plaît bien.
3: Alors pourquoi en particulier ?
4: Parce que tout est bien proportionné, les cornes par rapport au corps, etc. Celui de droite, il a les cornes qui sont un peu plus vers l'intérieur.
3: Et ça vous plaît moins ?
4: C'est moins joli. Enfin, après, ça fonctionne des goûts. Il y en a qui préfèrent les gros taureaux avec des cornes larges, d'autres qui préfèrent avec... Après, il faut que le taureau, il serve aussi, qu'il soit bon.
3: Mais ça, impossible de le savoir avant leur entrée dans l'arène.
4: Les taureaux, c'est que quand on est devant, comme voit mon père, il disait, les taureaux, c'est comme le melon. Il faut l'ouvrir pour savoir s'il est bon. Et là, il faut se mettre devant pour savoir s'il est bon.
3: Les taureaux de Randia qui sont au cartel de la Corrida Carmen, c'est elle qui ouvre la feria vendredi.
0: Un reportage de Gizan Stafford pour voir à quoi ressemble les taureaux de cette feria des vendanges. La vidéo est disponible sur nos réseaux sociaux.
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0: 18h05, mais qui a dit que dans une semaine c'était l'automne ?
2: Eh ouais, non, pas du tout.
0: On a du mal à y croire. Hein.
2: La chaleur, quand il n'y en a plus, il y en a encore. L'après-midi a été chaude, ensoleillé. Ce soir, ça diminue progressivement. 25 à Uzès, 24 à Saint-Ambroise, 16 au Blémard. On descendra entre 15 et 20 degrés pendant la nuit dans le Gard. En Lozère, la nuit sera plus fraîche. 7 à Grand-Rieux, 14 à Saint-Inimi et Florac. Et puis demain, Météo France annonce toujours du soleil, pas de pluie pour le moment à l'horizon. Il fera un peu moins chaud l'après-midi. 26 à Nasbinal, 32 à Florac et à Saint-Hippolyte-du-Fort. 32, ce sera la moyenne dans le Gard globalement.
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2: Ici Gare Lozère, on passe une nouvelle heure ensemble et on la passe dans l'amour. Pour ça,

0: Sauver l'amour, c'est le projet d'Ici Garloser pour votre soirée.
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0: Je suis ravie d'être avec vous, avec dans les prochaines minutes un invité, Alexandre Arcadi, du Soleil d'Alger au projecteur des salles obscures. Il sait faire rimer passion et mémoire dans ses films. Le coup de Sirocco, Le Grand Pardon ou L'Union Sacrée, jusqu'aux fresques plus intimes comme Ce que le jour doit à la nuit ou son film autobiographique Le Petit Blond de la Casbah. Alexandre Arcadi filme la famille, l'exil avec un sens inné du récit. Il sera avec nous pour la sortie de son nouveau film Fausse Note avec au casting Benoît Poulvorde et Kad Merad. Ce sera juste après un petit peu de musique. Petit pêcheur, Manon Lisa.

0: La fable du petit pêcheur mis en musique par Manon Lisa. Il nous a rejoint au studio à ma gauche, au studio d'ici Gare-Lozère, Alexandre Arcadi. C'est un plaisir de vous accueillir. Bonsoir.
1: Bonsoir.
0: Vous sortez le 7 octobre en salle le film Fausse Note, diffusé en avant-première au CGR de Nîmes ce soir. Vous serez là pour rencontrer les spectateurs. Votre film Fausse Note, une fausse note qui fait tout basculer. Imaginez une nuit sous la neige, une loge, deux hommes, un huis clos, nocturne à l'opéra comique. On est à Paris en 1990, un film qui démarre léger et qui vire clairement au thriller psychologique. Vous allez nous en parler, mais on écoute d'abord un extrait.
2: Il va falloir faire des efforts si vous voulez qu'on ait des amis.
3: Mais je n'ai pas l'intention de devenir votre ami. Je ne vous connais pas.
2: Pourtant, nous nous connaissons. Vous étiez pour moi le plus grand chef d'orchestre au monde. Et quand j'ai découvert l'autre face de votre personnage, je savais plus ce qu'il fallait faire.
3: Arrêtez avec ce ton menaçant.
0: La tension est montée, hein. Elle est montée vite. On va quand même la faire redescendre un petit peu. Comment vous le présenteriez à quelqu'un qui ne sait rien de ce film alors ?
1: Ce qui est beau au cinéma, c'est d'arriver dans une salle, il y a une main tendue d'un metteur en scène qui vous invite à venir découvrir une histoire. Ça a toujours été pour moi un principe très important de raconter des histoires aux spectateurs et de les amener dans des univers quelquefois différents, souvent liés à la mémoire, à la transmission, au temps passé. Là, on est dans un univers très particulier. D'abord musical, fausse note, l'opéra comique, ceux qui ne connaissent pas, et si un jour ils ont la possibilité de visiter l'opéra comique, ils verront que c'est un endroit absolument magique, incroyable, et cet opéra comique est dirigé, enfin, le chef d'orchestre est Benoît Poulvorde, Monsieur Miller, qui, on est dans les années 90, vient d'être nommé au Philharmonique de Berlin. Et donc, il donne son dernier concert, la 7e de Beethoven. Quelle magnifique partition. Et vient dans la salle un fan, Kadmirad, qui s'installe et qui a une passion démesurée pour ce chef d'orchestre. Et puis, comme tous ces fans, on se rappelle un petit peu de Jacques Brel dans L'Emmerdeur. C'est-à-dire, donnez-moi un autographe, est-ce que je peux prendre une photo, est-ce que je peux faire ci, est-ce que je peux faire ça. On rit au début, on se dit, tiens, c'est bizarre, c'est ce bonhomme-là, un petit peu lourd, hein, de cadre. Progressivement, les choses se transforment. Il réussit à se faire enfermer avec le maestro dans cet opéra comique, une nuit durant, et ils vont tous les deux progressivement s'affronter. C'est-à-dire que d'un côté, il y a le personnage du fan qui va tout le temps mentir pour faire dire à l'autre la vérité. Il y a sur l'affiche du film une phrase qui me plaît beaucoup, c'est « La vérité d'un homme, c'est ce qu'il cache ». Donc il va essayer de faire dire à Benoît Poulvorde ce qu'il cache. Et Benoît Poulvorde va mentir tout le temps. Et on est dans cette espèce de fusion, de bouillonnement pendant toute une nuit, tournée un petit peu comme dans un western. C'est-à-dire qu'on va dans tous les endroits de cet opéra. Et puis cet opéra qui a des statues, des fresques, ses témoins muet des scènes, cet opéra devient un mausolée. Alors que dehors, il neige sur Paris en abondance, il y a le silence sur Paris et le bouillonnement à l'intérieur. Et l'intrigue qu'on va découvrir est une intrigue absolument incroyable. Pourquoi est-il là ? Pourquoi Kadmirad a-t-il voulu se laisser enfermer avec ce maestro dans cet opéra ? J'ai pas envie d'en dire plus parce que l'intrigue est si forte, si dense, si importante, et le déroulé, si je puis dire, le pitch, comme on dit, est si incroyable que je m'aurais laissé au spectateur le plaisir de le découvrir, et puis surtout leur demander, quand ils l'auront découvert, surtout ne le racontez pas, parce que quel bonheur pour un spectateur d'arriver dans une salle de cinéma un peu vierge, et se dire, allez, qu'est-ce qu'on me raconte ?
0: Partir à la découverte. Alors effectivement, n'en disons pas plus sur cette intrigue, mais parlons de ce duo Cadmeyrade et Benoît Poulvord, deux grands acteurs que le public connaît très bien, que connaît dans la comédie, mais pas seulement. Ils ont une vaste palette de jeux. Mais là, ils se tiennent à la gorge pendant une heure et demie. Ce duo, c'était une évidence pour vous quand...
1: D'abord, c'était Cadmeyrade. Il y a longtemps que j'avais envie de tourner avec lui. Et puis surtout, pour ces deux personnages, je ne voulais pas prendre des acteurs... j'allais dire d'évidence, entre guillemets. Je voulais prendre pratiquement des contre-emplois. Hein. Et moi, ce qui m'intéressait, c'est le côté bonhomme, le côté drôle de Cad. On rit un peu de lui, on se moque, il est maladroit, etc. Et ça, j'avais envie de le trouver, et j'avais jamais tourné avec lui. Et je lui ai donné le scénario à lire. Le scénario qui est adapté d'une œuvre de Didier Caron. Il l'a lu, et les scénarios parlent immédiatement aux acteurs. Il m'a dit, mais enfin, je ne peux pas ne pas jouer dans ce film. Ça, tu le sais. J'ai dit, écoute, c'est mon rêve. Il m'a dit, mais qui est en face? Je lui ai dit, je pense à Benoît Poulvord. Il m'a dit, oh, c'est mon rêve. Nous n'avons jamais tourné ensemble. On a partagé un film, mais nous n'avions pas de scène en commun. Et donc j'ai donné le scénario à Benoît, qui a eu la même réaction. Et un après-midi, dans mon bureau, on a fait une lecture. Et alors là, je ne m'étais pas trompé. On avait deux Formules 1 qui étaient là, chacun avec un moteur qui ronronnait différemment. Et l'un était qui vibrait par moments, l'autre qui était plus solide. Et puis ça montait, et ça a été incroyable. Mais l'anecdote la plus drôle, c'est qu'à un moment donné, Benoît a voulu se retirer en disant oh, je sais pas si je vais faire ce film. Alors j'appelle Cad, paniqué, en disant attends, qu'est-ce qui se passe? Et Cad se parle tous les deux, et il m'a dit je ne vais pas être crédible en chef d'orchestre. Et Cad lui a répondu, mais t'es pas chef d'orchestre, de toute façon, t'es acteur. Donc le plus important, c'est nous qui allons jouer. Et il a pris ça vraiment dans un éclat de rire formidable. Et il a accepté d'aller jusqu'au bout en devenant un chef d'orchestre. Inouï, parce qu'il a pris des cours et il est époustouflant.
0: Très crédible, oui, effectivement. Et comment était l'ambiance sur le tournage? Parce qu'effectivement, on les connaît beaucoup dans l'humour, deux grandes personnalités. Est-ce que, du coup, il y avait beaucoup de comédie autour, en dehors du film, où ils étaient très sérieux et vraiment centrés sur leur personnage?
1: Très complices d'abord, dans la rigolade, beaucoup. Mais vous savez, au cinéma, le plus important, c'est la continuité. Hein. C'est ça qui est difficile. On ne tourne jamais dans l'ordre. Je me disais, il y a de la neige sur Paris, on a tourné en plein été, évidemment. Ça, c'est incroyable, mais enfin, c'est comme ça. Et donc, le plus difficile, c'était pas pour Benoît. Benoît, il avait une trajectoire qui était fortement marquée. De notre côté, Cad, lui, il devait de scène en scène. Et donc, j'ai trouvé un système qui ressemble beaucoup à la musique. J'ai mis des couleurs aux scènes. Et ça partait du jaune, rouge, bleu, hein, pour arriver au noir dans les moments de grande tension. Et quand on arrivait le matin, il me disait « Alors, on est quelle couleur aujourd'hui ?» Je dis « On est plutôt dans le vert. » Et donc, ça lui permettait de moduler un petit peu son jeu pour arriver à cette finalité, à cet affrontement incroyable qui est à la fin et qu'on ne soupçonne pas pendant tout le film, quoi.
0: Non, le suspense reste assez longtemps. Je vous propose, Alexandre Arcadie, de s'offrir une petite parenthèse musicale.
1: Absolument.
0: Bob Marley, et on se retrouve juste après.

0: Après Bob Marley, on retrouve le réalisateur Alexandre Arcadi qui est toujours avec nous au studio pour la sortie de son dernier film intitulé Fausse Note, qui sera le 7 octobre en salle et en avant-première au CGR de Nîmes ce soir avec vous pour rencontrer les spectateurs. Avant de reparler cinéma, j'aimerais que vous nous partagiez un petit coup de cœur local, ce qui vous marque dans notre région du Gard et de la Lozère.
1: Alors d'abord, j'ai été le réalisateur de la ville il y a 2-3 ans et ça a été magnifique. J'ai passé un moment extraordinaire et puis j'ai découvert cette ville et les arènes que l'on voit de votre studio, c'est mon coup de cœur de la ville, évidemment, pas seulement pour les arènes, mais également pour la Feria qui est un moment magique que vous allez vivre dans quelques jours.
0: Oui. Vous serez toujours là pour
1: malheureusement
0: pour la vivre.
1: Non, parce que je vais continuer à aller présenter le film ailleurs, mais c'est vraiment, paraît-il que c'est un moment qu'il faut vivre, et j'ai promis de revenir pour le vivre.
0: Bon, ce sera une prochaine fois. Reparlons de cinéma. Le Grand Pardon, 24 jours, Le Petit Blond de la Casbah, tous ces films parlent souvent de mémoire, de ce qu'on transmet, d'héritage. Ça revient souvent. Est-ce qu'il y a quelque chose que vous cherchez à tout prix à mettre en lumière à travers tous ces films ?
1: J'ai l'impression que quand on est cinéaste, on se cherche à travers son œuvre. En ce qui me concerne, j'ai essayé d'expliquer d'où je venais et qu'est-ce qui a fait l'homme que je suis aujourd'hui et qu'est-ce que deviendra demain à travers notre propre histoire. Au fond, c'est un débat qui est normal. Pour savoir où on va, il faut savoir d'où on vient. Et donc, cette transmission dont vous parlez est une chose importante. Et concernant Fausse Note, et j'en parlerai tout à l'heure au public à 19h30, puisqu'il y a cette avant-première ici, et la première avant-première en France, puisque le film n'a jamais été présenté, oui. Je dédie ce film à mes petits-enfants. Et même, il y a un petit clin d'œil dans le film, les spectateurs le découvriront. Pourquoi eux ? Parce que demain, quand ils seront en âge de comprendre, je leur dis, ne jamais oublier. Je trouve que la mémoire fait partie de notre ADN pour nous construire. Et c'est dans cette perspective que je fais des films, évidemment.
0: Et en parlant de transmission, qu'est-ce que vous voulez que le spectateur emporte avec lui en sortant de la salle ?
1: D'avoir été d'abord surpris, d'avoir passé un moment où il a été baladé, parce que je le balade.
0: Un petit peu.
1: Je prends par la main, je dis, regarde l'histoire, tu vois. Et puis, ah oui, ça y est, j'ai compris. Ah non, c'est pas ça. Ah, c'est ça. Ah bon ? Non. En gros, Et puis, au sortir de là, de se dire... c'est bien d'en parler.
0: Votre film repose aussi sur cette idée qui est dérangeante, c'est Benoît Poulvorde interprète un homme cultivé, un grand musicien qui n'est protégé de rien puisque la culture n'a jamais empêché la barbarie. Séparer l'homme de l'artiste, admirer quelqu'un autant que le détester, c'est aussi une question que pose votre film.
1: En ce moment, on vit aussi cette période-là où on se dit tel artiste, là, qui est tout d'un coup au banc des accusés, pour de bonnes, de mauvaises raisons, je rentrerai pas dans ce débat-là, mais qui a apporté tellement avec son art et sa façon de être. Je me dis souvent, est-ce qu'un violoniste dans un grand orchestre qui a quelque chose sur lequel on peut pointer du doigt, etc., est-ce que pour le coup on n'écouterait pas l'œuvre ? Non, on continuerait à écouter l'œuvre parce que c'est l'œuvre qui parle. Et au fond, un acteur, c'est un interprète d'une œuvre. Et il n'y a aucune raison de ne pas séparer l'homme de l'artiste. Je crois, enfin, en ce qui me concerne, je crois que c'est important, sauf à des moments où l'histoire est si forte et si il m'a fallu beaucoup de temps pour écouter du Karajan, par exemple. Mais à un moment donné, je l'ai fait parce que son génie était tel qu'il fallait passer outre.
0: Merci beaucoup, Alexandre Arcadi. On le rappelle, votre film Fausse Note avec Benoît Poulvorde et Kad Merad sort le 7 octobre en salle. Allez-y. Et puis vous serez ce soir en avant-première au CGR de Nîmes à 19h30. Merci beaucoup, Alexandre, et à bientôt.
1: Oui, à bientôt. Et puis merci d'avoir aimé le film comme vous l'avez dit. Ça me fait très plaisir.
0: Et la musique est de retour, Genesis avec Issy Garlozère.

0: Genesis avec ici Gare Lozère à suivre dans votre émission. Un joli duo de chroniqueurs, la chronique sport Ça bouge et les coulisses TV. Mais avant, on s'écoute un peu de musique toujours. Vita, Ça fait mal, c'est dans quelques instants.
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0: On retrouve Patrice Gascoin avec ses Coulisses TV. Et aujourd'hui, Patrice, gros plan sur la série que lance ce soir France 2, La mère et l'assassin. Et vous en parlez avec son héroïne, la comédienne Hélène de Fougerolles.
3: J'ai une question à vous poser. Jusqu'où peut aller une mère pour retrouver sa fille ?
4: Si elle avait juste fugué, on l'aurait déjà retrouvée. Là, c'est comme si elle s'était volatilisée.
3: Voilà, juste pour vous mettre dans l'ambiance de l'excellente mini-série en 4 épisodes, La mère et l'assassin, lancée ce soir sur France 2, avec une héroïne, Morgane, jouée par Hélène de Fougerolles. Morgane est mariée à un restaurateur, Florent père. Ensemble, ils ont eu 2 enfants, 2 adolescentes. Tout semble aller pour le mieux jusqu'au jour où l'aînée de leur fille, Océane, 17 ans, disparaît après une soirée où elle a surpris sa mère dans une situation compromettante. Morgane, rongée par la culpabilité, se lance alors à corps perdu dans la recherche de sa fille. Ce rôle a été fort en émotion pour Hélène de Fougerolles. Justement, dès la scène d'ouverture, on voit la comédienne en larmes. A-t-elle été tournée en premier, cette scène difficile ? Écoutez la réponse d'Hélène de Fougerolles.
5: Eh bien, non, elle n'a pas du tout été tournée au début. Cette scène d'ouverture, elle était très dure à trouver pour moi parce qu'il fallait que j'arrive à trouver la sincérité. J'ai eu du mal. Il fallait vraiment que je me mette la tête à l'envers pour essayer d'être sincère en demandant « Elle est où ma fille ? Qu'est-ce que tu as fait de ma fille ?» En étant à un bon niveau d'angoisse et de stress et de larmes et qui me déborde complètement. Donc voilà, c'était pas du tout là au début. Toutes les scènes du début ont été tournées dans la maison parce qu'aujourd'hui, quand on tourne, c'est par rapport au décor. Donc en fait, on a vécu les deux premières semaines, on a déroulé tout le film avec tous les moments de la maison.
3: Est-ce qu'on peut dire qu'après, sans trop spoiler, elle bascule un peu en mère courage ?
5: Je crois qu'elle a pas trop le choix. Vu qu'elle cherche sa fille, elle ne peut pas s'effondrer. Culpabilité à 100%. Mère courage, je ne sais pas si c'est du courage, je crois que c'est de la survie plutôt. Hein.
3: Et en même temps, personne ne la croit.
5: Elle ne fait que des décisions pourries. C'est-à-dire que vraiment, dès qu'elle prend une décision, ce n'est pas la bonne. Elle fait n'importe quoi. Est-ce que dans ces cas-là, on n'est pas un peu perdu et on va dans tous les sens comme un poulet sans tête ? Mais vraiment, elle fait des décisions qu'elle paye très cher. Mais c'est ça qui est sympa.
3: Vous savez comment a été tournée cette très forte scène d'ouverture avec les explications d'Hélène de Fougerolles. La mère et l'assassin, ce soir sur France 2.
0: Merci Patrice et à demain. Dans quelques minutes, ça bouge avec notre cher Alex Montfort. Mais avant, une musique à savourer sur laquelle se déhancher, même en voiture, c'est Tate in Love.

0: Love pour entrer tranquillement à la maison ou profiter d'un petit moment de détente. Ça bouge maintenant, c'est du sport en Gare Lozère avec vous Alex Montfort. Lundi 14 septembre, le monde est rond.
1: Salut, c'est Florian Roquefort, président du Nîmes Clapaz Disque. Aujourd'hui, on se lance.
2: Le monde est rond, oui, surtout celui du Nîmes Clapaz Disque, hein, un club qui pratique l'ultimate. Ce sport s'appelait au tout départ Ultimate Frisbee. Vous l'aurez compris, on parle de flying disc, disque volant ou disque plane, comme on dit en Belgique. Florian Roquefort, président du Nîmes Clapaz Disque.
1: Il s'agit en fait d'Ultimate Flying Disc. C'est un sport collectif qui se pratique donc avec un disque que les gens appellent communément frisbee, mais c'est une marque déposée. En fait, il s'agit de faire remonter le disque jusqu'à la zone d'en-but adverse en faisant une succession de passes. Une fois qu'on attrape le disque, on n'a plus le droit de courir avec. Il faut donc faire la passe à un partenaire.
2: Ultimate Flying Disc, un sport d'équipe mixte qui se pratique à 5 contre 5 à la plage ou au gymnase ou à 7 contre 7 sur pelouse. Le principe, vous l'avez entendu, c'est de faire entrer le disque dans l'en-but adverse, une zone parfaitement délimitée.
1: Alors, c'est signalé un petit peu comme sur les terrains de rugby ou de football américain. Donc, c'est une vaste zone où on peut, non pas, on va pas aplatir le disque, mais on va juste l'attraper, donc dans cette zone. En France et aussi en Europe, c'est encore un sport amateur, mais c'est en train de se professionnaliser aux États-Unis, qui est donc le pays originaire de ce sport.
2: L'Ultimate en voie de professionnalisation aux États-Unis. En France, cette discipline est encadrée par la FFFD, la Fédération Française de Flying Disc, un disque volant dont le poids dépasse légèrement les 100 grammes en matière plastique.
1: Par rapport au frisbee, il n'y a pas tellement de différence, mais il y a un poids qui va être défini par les fédérations. Il y a aussi des dimensions qui vont être définies et aussi il y aura une couleur qui sera définie. Et ça, bien sûr, ça va permettre d'avoir des caractéristiques, notamment pour faire des passes rapides successives, des petites passes pour monter, ou alors tenter les longues passes qui peuvent être des passes qui vont faire plus de 70 mètres. Alors, il n'y a pas de record, mais le terrain, on va dire, il fait 90 mètres d'accord de longueur. Donc, certains joueurs peuvent arriver à dépasser ses limites. Donc on a des jets de disques qui vont à plus de 90 mètres.
2: Né en 2008 sous l'appellation Disco Ball, le club est devenu le Nîmes Clapaz Disc juste après le Covid. Clapaz, ces amoncellements de cailloux dans la garrigue. Les entraînements du Clapaz ont lieu à la Bastide, sur les terrains de rugby. L'équipe Fagnon évolue cette saison en 2e division nationale. Autrement dit, y a du niveau. Hein. Allez-y, vous verrez, c'est spectaculaire. Toutes les infos sur la page Facebook du club, Clapaz Disque.
0: Merci Alex Montfort de mettre à l'honneur le sport et on vous retrouve demain. Le prochain morceau est parfait à écouter en voiture. Si vous arrivez chez vous, vous pouvez faire un petit tour supplémentaire de 3 minutes pour prolonger le plaisir d'Esri Life avec Cigar.

0: cette ambiance estivale avec Benjamin Biolay, Écran Total. Benjamin Biolay qui a sorti vendredi dernier, le 11 septembre, la réédition de son double album, le disque bleu, baptisé L'Ultra Bleu. Un opus qui est enrichi de 6 nouveaux titres inédits, dont le single Ton Silence. 18h54, bientôt le journal de 19h. Ensuite, vous retrouverez Laurent Petit-Guillaume pour l'émission 100% années 80. Je remercie Martin à la technique et Waiba au standard aujourd'hui. Et puis avant le journal, je vous propose Richard Marx. Merci à vous de nous écouter. Je vous souhaite un très très bon début de soirée avec Ici Gare Lozère.
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0: Richard Marx est avec ICI Gare Lozère.
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0: Nous sommes bien sûr ICI Gare Lozère. Il est 19h. Tout de suite, on retrouve le journal.
2: 100 chiens et 20 chats recouverts de puces, malades, vivant dans des conditions insalubres. Voilà la vision d'horreur des gendarmes quand ils sont entrés dans une maison isolée de Vendée, au Luc-sur-Boulogne, après le décès du propriétaire. Yves-René Tapon nous raconte tout.
3: Jeudi dernier, la gendarmerie du Poiré-sur-Vie contacte en urgence l'association Le Cœur sur la Patte pour signaler la découverte dans une maison isolée.
4: Au départ, on nous a dit une quarantaine de chiens, une vingtaine de chats. Et cette personne a constaté l'horreur. Il y avait environ 70 chiens dans des hangars, dans une maison totalement insalubre.
3: Hélène Brun est la responsable de l'association.
4: On a fait comme on pouvait à la hauteur de nos capacités, hein, puisqu'on est une petite association. On a quand même pris 18 chiens en charge et les 6 chats les plus malades. Certains sont dans une maigreur extrême. On a vu des chiens qui marchaient sur 3 pattes.
3: Ils découvrent des animaux malades, certains les yeux crevés, des femelles en attente de petits.
4: Tous ces animaux ont pu être sauvés et je suis heureuse que nous, petite association, soit le point de départ et qu'on ait réussi à faire bouger les choses.
3: Au final, on dénombre 100 chiens et 20 chats.
4: Ce sont des animaux qui sont totalement détruits. Certains vivaient dans des caves et du coup, la main de l'homme leur fait très très peur. Ils sont terrés dans des coins et vous regardent avec des yeux que vous n'oubliez pas.
3: Les bénévoles sont tous profondément marqués par ce sauvetage.
2: Yves-René Tapon, ici Loire-Océan. Les derniers animaux seront récupérés demain. Tous ont trouvé depuis un refuge. Aucun train ce soir entre Toulouse et Montauban. La SNCF évoque auprès d'ici Occitanie un incendie près des voies à la sortie de la gare de Toulouse-Matabio. Incendie éteint, mais qui nécessite des vérifications sur l'état des infrastructures. Des bus de substitution sont mis en place jusqu'à la fin du service. Nouvelle vidéo et nouvelle polémique à Carcassonne. Après la vidéo de la semaine dernière montrant un policier municipal

0: jette violemment à terre un homme. La tête de Youssef, 29 ans, heurte le sol. 13 jours plus tard, l'homme décède. L'autopsie privilégie une cause d'origine toxique. Résultat accepté par la famille, mais interrogé par Radio France, le frère de Youssef se dit choqué par le geste du policier, qualifié de disproportionné, alors que, je cite, il n'y avait pas de menace et de danger. La famille a porté plainte et réclame des sanctions contre l'agent. Le maire RN, Christophe Barthès, lui, est indirectement éclaboussé. Le coup a été porté par un policier national, mais l'agent municipal impliqué dans la vidéo raciste de la semaine dernière se trouve lui aussi sur les images sans que l'on connaisse exactement son rôle.
1: Précision signée Sébastien Berriot, ici Occitanie. Une baisse du nombre de morts sur les routes. La sécurité routière a publié ses derniers chiffres cet après-midi, baisse de 23% au mois d'août par rapport à août 2025. On a dépassé les 30 degrés aujourd'hui dans le sud. Demain, on les dépasse sera aussi dans la moitié nord. La chaleur revient et à la mi-septembre, on n'a pas forcément l'habitude dans les salles de classe comme ici en Dordogne, Justine Leblon.
2: Exceptionnellement, Nofal a même sorti le short pour venir en cours.
3: C'est vrai que c'est pas habituel, parce que souvent la rentrée, il fait pas trop chaud, pas comme ça, une température de septembre, quoi. Ça fait bizarre.
2: Alors, dans la cour, il cherche l'ombre et c'est souvent parfois plus supportable qu'à l'intérieur. En tout cas pour Lucas, dont la salle de cours de BTS est au deuxième étage du lycée.
4: Nous, ça va le matin, mais l'après-midi, c'est qu'on a quand même vite chaud. On est quand même entassé dans une petite classe à 20. Ça va, c'est supportable quand même. Si on a un peu d'eau, ça va.
2: Sur le téléphone de Mathis, ça affiche une température de 33 degrés.
5: Je ne suis pas non plus trop étonné. De toute façon, ça fait longtemps que les gens en parlent et nous avertissent. Donc moi, je suis pas tant étonné. De toute façon, avec l'été qu'on a passé, voilà, on est en septembre 2026, donc rien qui m'étonne.
1: Et on attend encore de fortes chaleurs en Dordogne demain, jusqu'à 33 degrés avant une accalmie jusqu'à dimanche. Et à nouveau, pic de chaleur la semaine prochaine. Justine Leblon, ici Périgord, le numéro 2 du comité d'organisation des Jeux Olympiques 2030 dans les Alpes. Vincent Roberti assure l'intérim après la démission d'Edgar Gros-Piron la semaine dernière. Pas de date butoir néanmoins pour le remplacer, selon le comité.
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7: Les températures diminuent progressivement, 22 au Vigan, 26 à Vauvert. On descendra entre 15 à 20 degrés pendant la nuit dans le Gard, 7 à Grand-Rieux, 14 à Saint-Inimi et Florac. On peut largement ressortir la couette pour les plus frileux. Et puis demain, Météo France annonce toujours du soleil, pas de pluie. Il fera un peu moins chaud l'après-midi, 26 à Nazibinal, 32 à Florac et à Saint-Hippolyte-du-Fort. 32, ce sera aussi la moyenne dans l'ensemble du Gard.
1: Ça, c'est pour le sud-ouest.
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9: Salut à toutes, salut à tous et bienvenue dans Décibel, votre rendez-vous musical et quotidien. Oui, du lundi au dimanche, Décibel est avec vous sur votre radio ici pour écouter ensemble de la bonne musique, parfois chanter très faux et très fort, ça fait beaucoup de bien. Parler de musique aussi, soit avec les artistes, soit avec des spécialistes de la question. Et en l'occurrence, mon invité de ce soir, qui est un véritable puits de science à propos des musiques noires américaines. Il a écrit des biographies qui font référence sur Aretha Franklin, Marvin Gaye ou encore Otis Redding. Son prochain bouquin sur James Brown sortira en octobre. Mais ce soir, il vient nous parler de Stevie Wonder, puisqu'on a appris il y a quelques jours l'arrivée de Stevie en Europe. Mon invité s'appelle Frédéric Adrian et il connaît ça par cœur.

tout savoir sur cette tournée de Stevie Wonder qui passera par Paris à l'Accor Arena le 15 octobre prochain, dans pile un mois. Enfin, pile, non, c'est pas vrai. Mais dans un mois, quoi. Bref, préparons-nous pour Stevie. On parle de lui et on l'écoute ce soir dans Décibels. Je vois bien qu'on est le 14 et que le concert c'est le 15 octobre. Je vois bien que ça fait pas pile un mois, mais mon cerveau qui est pas du tout mathématique me dit si, dis-leur que c'est dans pile un mois. Je vous jure. Bon, ce n'est pas une émission de maths, vous l'avez compris. En revanche, une émission de musique dans laquelle on vous offrira aussi tout à l'heure un joli album dédicacé de Gaëtan Roussel, son dernier album Marjolaine, dédicacé par Gaëtan. C'est le cadeau du Blind Test. Alors, vous pouvez appeler dès maintenant Alexandra, elle vous attend.

au standard 0810 055 056. Venez jouer avec nous au blind test 0810 055 056. Le thème du blind test ce soir, c'est les bisous. Et allez, pour démarrer l'émission, je voulais vous donner un bon plan, un podcast en 6 épisodes fabriqué par notre radio sœur FIP, une des jolies radios de Radio France. Ça s'appelle l'histoire secrète du punk et en 6 épisodes, ça raconte toute l'histoire du punk, des origines américaines à l'influence jamaïcaine, l'explosion londonienne et même un petit passage par la France avec le rock alternatif et le premier festival punk sur les terres de France en 1976 à Mont-de-Marsan. On fête ça en écoutant les Vampas avec Manu Chao et on vous envoie sur l'appli Radio France pour ce joli podcast FIP, l'histoire du punk.

0: Les vents passent toujours en activité. Si vous voulez les voir en concert dans le cadre de la tournée qui suit la sortie de leur excellent album de février, joliment intitulé « Où va nous ?», ce qui est une bonne question, effectivement. Où va nous les enfants ? Eh ben, on va par exemple à Laval le 3 octobre pour applaudir les vents passent qui passeront aussi par le festival L'Estival à Cher, ça sera le 4 octobre et puis toujours au mois d'octobre à Montauban, à Meilhan-sur-Garonne ou encore à Biarritz, à Annemasse et à Château-Renard et Nice. Vive les vents passent, n'oubliez pas, ce groupe est la preuve que Dieu existe. C'est pas moi qui le dis, c'est eux dans une de leurs meilleures chansons.
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0: On change d'ambiance avec Oria qui nous a enchantés il y a quelques jours au Ici Live Festival en direct du port de la Ciotat. C'était une scène flottante sur laquelle elle a donné un concert qui pour elle était très très important parce que Oria, on a commencé à entendre parler d'elle en fin 2024, début 2025. Donc voilà, là elle commence à chanter devant des publics de plus en plus nombreux et le public des auditrices et des auditeurs d'ici, croyez-moi, ça lui a fait quelque chose. Oria vient de sortir un nouveau single qui s'appelle Bella Vita et son album arrive le 16 octobre, histoire de vous donner envie de la découvrir. Écoutez sa reprise de Khaled, c'est somptueux.

0: première scène, c'était dans le bar de ses parents, Oria. Alors quand on apprend comme ça, on peut chanter absolument partout et on a une voix à toute épreuve. On adore sa voix, il y a Toi Jamais, la reprise de Sylvie Vartan, ou encore Soirée Mondaine, le tube de l'été dernier. Oria, vous entendrez parler d'elle sur votre radio ici. On adore, on adhère.
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5: Éléonore, Julien Daigniel.

y a des chansons dans sa guitare, Julien continue sa croisière musicale. Ses dernières compositions résolument folk explorent le temps qui passe. À écouter avec une chemise à carreaux, la vitre baissée, une main sur la portière.

0: Éléonore, Julien Daniel. Un coup de cœur ici même.
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2: Youpi, youpi, Stevie Wonder revient dans l'actu. Very superstitious. Dans l'ambiance, on commence à chanter, à danser, à sortir nos disques et puis on dit mais est-ce qu'on connaît vraiment bien Stevie Wonder? Et moi quand je me pose ce genre de questions, je me tourne vers Frédéric Adrian. Bonsoir Frédéric.
3: Bonsoir Émilie.
2: Les amis, Frédéric c'est un véritable puits de science. Il a longtemps collaboré au magazine Soul Bag, un magazine de référence sur le blues et la soul, magazine français hein, depuis 1968. Il est auteur des bios de Aretha Franklin, c'est pour Aretha qu'on s'est vu la dernière fois, Marvin Gaye, Otis Redding, tout ça publié au Castor Astral. Castor Astral, où vous sortirez d'ailleurs le mois prochain.
3: Alors pour le coup, c'est au mot Elle Reste maintenant.
2: Ah, c'est le mot Elle Reste.
3: Oui.
2: Vous avez déménagé.
3: Mais oui.
2: D'accord, donc tout ça, c'était le Castor Astral. Et au mot et le reste, le mois prochain, votre biographie de James Brown. On en parlera, vous viendrez dans l'émission.
3: Parce que avec plaisir.
2: 20 ans qu'il est mort, ce bon James Brown, cette année. Et donc, vous avez aussi publié une dizaine d'années au Castor Astral une biographie sur Stevie Wonder. On a appris son retour sur scène. On savait déjà de toute façon que Stevie Wonder, on allait en parler cette année parce que c'est les 50 ans d'un album important. Hein.
3: Oui, c'est les 50 ans de Songs in the Key of Life.
2: Voilà, on parlera de ce disque en particulier tout à l'heure, mais c'est vrai que Stevie, en France, on l'aime aussi, alors parfois pour ses chansons un petit peu sirupeuses. I just on l'aime quand il fait des explorations aussi sonic incroyables. People, keep on learning. Est-ce qu'on a toujours aimé dès ses débuts Stevie Wonder en France, Frédéric Adrian?
3: Alors Stevie Wonder, il est venu super tôt en France,
2: ouais.
3: Puisque bah, il commence vers 61-62 et en 63 il fait un premier concert à l'Olympia. Donc il est déjà identifié un minimum par le public et il a eu son petit tube qui s'appelle Fingertips, qui est quasiment un instrumental,
2: ouais.
3: Et qui est vachement passé bah, dans Salut les copains, enfin dans des émissions comme ça. Il passe même à la télé dans l'émission d'Albert Reiner dont le nom m'échappe.
2: Ah, je l'ai pas non plus.
3: Voilà.
2: Vous pensez bien, j'étais pas né, Frédéric.
3: C'est vrai. Moi non plus.
2: Enfin.
3: Moi non plus.
2: Mais en tout cas, voilà, télé, radio,
3: ouais, il est déjà
2: et concert dès le début des années 60, parce que lui, il a commencé sa carrière, voilà, petit garçon.
3: Bah, hein. Il a 11-12 ans quand il commence à enregistrer.
2: Ouais.
3: Pour la première fois et en fait il a été préparé par la Motown pendant un certain temps, mais très très vite en effet il a une... c'est quelqu'un qui a un parcours incroyable. Il doit avoir à peu près 75 ans maintenant et il a plus de 60 ans de carrière.
2: Ça ouais, fait... c'est dingue.
3: C'est... il a toujours été dans les vies des amateurs musicaux, on va dire, d'un âge raisonnable. Tout le monde peut avoir son Stevie Wonder depuis les années 60 jusqu'à plus récemment.
2: Ben oui, alors on va parler de tout ça, on va parler du Stevie politique, de Stevie et la France aussi, parce que voilà, il y a eu plusieurs grands moments. Là, donc, il va venir, on l'a appris il y a quelques jours, et c'était la guerre pour avoir des billets. Il va venir chanter le 15 octobre prochain, dans un mois et un jour, à Paris, à l'Accor Arena. Ça faisait longtemps qu'il n'était pas venu en France. Hein.
3: En France, 2014, et
2: ouais.
3: À Paris, 2010.
2: Ah oui, donc ça fait
3: donc, ça fait très longtemps. Il n'a pas fait de disque depuis. Hein. Il a une actualité particulière. Les gens qui le fréquentent disent que c'est Stevie Time. C'est le temps de Stevie. Il fait les choses quand il veut, à la façon dont il veut, y compris pour les gens autour de lui. Ce n'est pas complètement ça. Là, par exemple, les places, elles ont été annoncées à peine plus d'un mois avant le concert.
2: Bah oui.
3: Personne ne fait ça. Enfin,
2: normalement, non. Mais lui, il a rempli l'Accor Arena en 25 secondes.
3: On a tous passé notre matinée.
2: Vous avez eu des tickets, vous?
3: Oui, j'ai des tickets.
2: Ah là là, les jeux de la soul, ils sont avec vous.
3: Et je les ai payés, hein, je le précise. D'ailleurs, si vous pouviez acheter mon livre, ça m'arrangerait.
2: Oui, s'il vous plaît.
3: Parce que vu les prix, il faudrait en vendre quelques-uns.
2: Il est ruiné, Frédéric. Il a acheté deux places pour Stevie Wonder.
3: Deux places pour Stevie Wonder, c'était pas prévu.
2: Ah ben, on a pété le PEL. C'était pas prévu.
3: C'était absolument pas. Il y a des rumeurs depuis des siècles.
2: Vous en doutiez pas que pour les 50 ans de son album culte, il allait faire une petite tournée. Enfin, une petite tournée.
3: Ça fait longtemps qu'il faisait pas beaucoup de concerts, pas de vraies tournées depuis longtemps. Même aux États-Unis, il joue que très ponctuellement. Je me disais bien qu'il allait peut-être avoir quelque chose. Moi, je m'attendais plus à une version collector de Songs in the Key of Life, pour le coup.
2: Ouais.
3: J'avais vu des rumeurs, mais il y en a toujours autour de lui. J'avais vu des rumeurs de tournée qui disaient peut-être pour cette année l'Europe. Mais honnêtement, quand j'ai vu l'annonce, c'est un copain qui me l'a fait suivre. Et je pense pas que j'ai beaucoup, faut pas que je le dise, parce qu'il y a peut-être des gens qui écoutent, mais j'ai pas beaucoup travaillé de la journée, quoi.
2: Ah, bisous, patron. Qui a travaillé quand il a entendu cette bonne nouvelle? les 50 ans de Songs in the Key of Life. On célèbre ça sur votre radio ici avec mon invité Frédéric Adrian. Et puis on écoute Sir Duke, chanson merveilleuse dans laquelle Stevie Wonder partage avec nous ses admirations musicales.

0: Stevie Wonder est fan de Duke Ellington. C'est pour ça que la chanson s'appelle Sir Duke. Dans cette chanson, il parle aussi de Count Basie, Glenn Miller, Louis Armstrong et Ella Fitzgerald. Toutes ses admirations musicales. Mais lui aussi, aujourd'hui, il est devenu, on est d'accord, Frédéric Adrien, Stevie Wonder, une référence pour plusieurs générations de musiciens.
1: Ah, si on regarde dans les musiciens qui sont encore vivants aujourd'hui,
0: ouais.
1: Lui et Paul McCartney.
0: C'est enfin, les deux qui restent.
1: Il n'y a personne d'autre n'a pu avoir ce côté influent et dépassant complètement le genre d'origine.
0: Ouais.
1: C'est-à-dire qu'on va avoir des versions jazz, des trucs des Beatles, comme on va avoir des versions rock, des trucs de Stevie Wonder.
0: Oui, enfin, c'est ça.
1: C'est
0: tout
1: des gens
0: monde.
1: Qui ont complètement... D'ailleurs, c'est presque difficile de l'écouter. On a tellement l'impression de l'avoir en bruit de fond. On va faire nos courses, on va entendre justement Sir Duke.
0: Ouais.
1: Là, on vient de l'écouter au casque en plus.
0: Ouais.
1: Et c'est vrai qu'on réentend le truc, on se dit, mais c'est vraiment super bien.
0: C'est
1: normal que ça ait marché. C'est vraiment très au-dessus de ce que font les autres. Quoi.
0: Et on a beau l'écouter 8000 fois, il y a toujours quelque chose
1: tout
0: qui se passe dans nos cœurs, dans nos oreilles. Alors quand même, Frédéric Adrien, le petit Stevie qui naît en 1950 dans le Michigan, aux États-Unis, dans une famille donc noire américaine, originaire du Ghana, c'est ça.
1: Et... C'est ce qu'il raconte lui.
0: Ah, on n'est pas sûr.
1: Pas sûr et
0: un peu mytho, Stevie.
1: Je pense que j'aurai pas l'occasion d'interviewer quand il viendra, donc je peux le dire.
0: Oui.
1: Je pense que c'est l'un des pires menteurs du showbiz. Il raconte n'importe quoi en interview.
0: Ah, c'est génial.
1: Je sais pas s'il en donnera quand il va venir,
0: ouais.
1: Mais si quelqu'un veut une liste de questions et qui fait qu'il se barrera au bout de deux questions parce que ça l'insupporte là, il y a plein de trucs qui sont faux dans ce qu'il raconte.
0: Mais c'est-à-dire, alors, bon, sur les origines de sa famille, bon, ouais. Pourquoi pas, mais il ment.
1: Sur son nom de naissance, sur plein de choses. Sur plein de choses. Il veut pas parler de son père pour des raisons qui
0: d'accord.
1: sont assez compréhensibles. Et donc, il a inventé un faux prénom. Quand on raconte l'histoire de Stephen Morris comme son nom de naissance, en fait, c'est pas ça. Il s'appelle Stephen Morris. Stephen Judkins, du
0: ouais.
1: nom de son père, et Stephen, qui est un prénom classique. Et il a inventé toute cette histoire au bout de quelques années parce qu'il voulait plus que son père soit dans l'histoire. Donc, il change le prénom, il change le truc.
0: Ah, mais oui, mais moi, je ne sais pas. C'est pas des vrais mensonges, ça. Quand la vie, elle est trop
1: oui,
0: moche,
1: non, c'est clair.
0: Voilà, il faut la redessiner.
1: Mais de même qu'il nous raconte depuis des années qu'il y a un album qui est prêt à sortir.
0: Ah, ça c'est pas vrai.
1: Et que bah, ce sera vrai quand on le verra, quoi.
0: Oui,
1: c'est comme
0: vrai.
1: Tout. C'est, un jour ou l'autre, ça viendra, mais ça fait plus de 15 ans qu'il en parle.
0: Il est vraiment aveugle.
1: Oui, ah, ça va continuer.
0: Non, parce que vraiment... ça serait quand même un scandale.
1: Non, c'est clair, ce serait le scoop. Ça fait pas partie des questions que je lui poserai, parce que quand même, oui. je vais me tenir. Mais d'une façon générale, une bonne partie de ce qu'il raconte en interview est. Une version améliorée, ouais. mais c'est normal.
0: C'est un petit flou artistique.
1: Il est dans un monde tellement différent.
0: Ouais, c'est ça.
1: Depuis l'âge de 11 ans, il est musicien professionnel, il est vedette.
0: Ouais.
1: Je veux dire, il n'a pas touché un bouton de porte lui-même depuis, probablement depuis les années, la fin des années 60. Enfin, il y a toujours quelqu'un pour lui ouvrir. Il y a toujours... Donc il est dans un monde qui n'est pas tout à fait le nôtre.
0: Oh, j'adore. Il est marié, il a des enfants, il est dragueur. C'est quoi la vie matrimoniale de Stevie Wonder?
1: Alors, il était marié plusieurs fois. Il a un certain nombre d'enfants, il y a eu quelques petites histoires de reconnaissance un peu compliquées. Là, aujourd'hui, il a l'air d'être dans une vie un petit peu plus calme qu'elle
0: ouais.
1: n'a été un moment. Mais là aussi, voilà, c'est toujours très très flou. L'album Songs in the Key of Life est
0: oui.
1: dédié à sa femme de l'époque et à ses deux femmes précédentes, par exemple.
0: Ah, voilà. C'est bien ça.
1: Non,
0: un album, trois dédicaces. En même temps, c'est un double.
1: Oui, clairement, c'est très très bien.
0: Alors, sur cet album, Songs in the Key of Life, donc qui fête ses 50 ans et qui nous permet finalement de nous réjouir de la venue de Stevie Wonder, puisque c'est à l'occasion hein, de cet anniversaire qui vient.
1: On va voir le programme, on ne sait pas, puisqu'il n'y a pas encore eu de
0: ouais.
1: date de tournée. Je pense qu'il joue l'album, en fait.
0: Il joue l'album.
1: Ce qui veut dire pas tous les tubes.
0: Donc, il jouera Sir Duke, il va jouer I Wish. Ouais. Jouer Pastime Paradise qui avait été repris dans les années 90 par Coolio.

0: qui avec Sir Duke nous fait 1, 2, 3, 4, 5, 5 tubes. Alors sur toute la discographie de Stevie, effectivement, il en manquera. Mais déjà, rien que s'il joue ça, on a une chance inouïe.
1: Et puis ça veut dire qu'il jouera des chansons qu'on n'entend pas habituellement.
0: Enfin, c'est vrai.
1: De toute façon, on sait pas ce qu'il va faire. Moi, je dis ça parce qu'il avait fait une tournée des 40 ans de l'album qui n'était pas venu en Europe, où il avait fait la totalité de l'album et éventuellement un ou deux tubes à la fin.
0: En rappel.
1: Il y avait à cette époque-là, mais je ne sais pas s'il va le faire cette fois-ci, il y avait une séquence où il faisait appel à DJ Tic Tic Boom.
0: Oula.
1: DJ Tic Tic Boom, ouais. Je ne suis pas sûr que je souhaite qu'il le fasse.
0: Okay.
1: Mais il va peut-être le faire. C'est lui. En fait, à un moment, il se va vers une platine et il dit « Je vous présente DJ Tic Tic Boom » et il passe des trucs à lui, des disques des autres, etc. etc.
0: Ah.
1: Peut-être que s'il n'y a pas ce quart d'heure-là dans le show, ce ne sera pas si grave que ça. On pourrait mettre plutôt des chansons à la place. Et voilà, DJ Tic Tic Boom.
0: Stevie Wonder sera à Paris le 15 octobre. C'est archi complet depuis le jour de la mise en vente. Ceci dit, à Londres, ils ont doublé la date, la date du 3 novembre et du 5 novembre. Donc, on croise les doigts pour aussi une doublette parisienne.
1: Il y a une place.
0: Il y a une place à l'Accor Arena.
1: Il y a deux jours. Entre les concerts, il y a une seule journée entre les concerts, là il y en a deux.
0: Bon, donc il y a une place. On croise les doigts.
1: Bloquez votre 16.
0: Et vous restez bien dans le coin, on continue à parler de Stevie Wonder sur votre radio, ici avec mon invité Frédéric Adrien.
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0: Et dans Décibel, ce soir, on parle de Stevie Wonder, des 50 ans de son album Songs in the Key of Life et de sa venue à Paris le mois prochain pour un concert à l'Accor Arena. On espère que ça se transformera en deux concerts. Notre expert ce soir, l'auteur Frédéric Adrien, qui avait sorti aux éditions du Castor Astral une très belle bio de Stevie Wonder, nous dit qu'il y a de la place dans l'emploi du temps de Stevie et il y a de la place à l'Accor Arena aussi pour doubler le concert. Donc voilà, voilà, on espère. En attendant, est-ce que ça vous étonne, Frédéric, qu'il remplisse comme ça un Accor Arena sans véritable actualité? Ça fait 20 ans qu'il n'a pas sorti d'album.
1: Oui, il y a juste eu à faire une annonce. Enfin, il y avait une petite image qui a circulé sur les réseaux et tout de suite, tout le monde a bloqué son créneau pour gérer les réservations. Ça fait vraiment longtemps qu'il n'est pas venu. Son influence n'a pas diminué.
0: C'est fou.
1: Il y a d'autres personnes qui n'ont pas fait de disque depuis longtemps et qui auront. Il aurait peut-être un peu besoin de relancer le truc s'il voulait venir.
0: Lui,
1: il y a une évidence, tout le monde veut aller l'écouter.
0: Mais pourquoi ? C'est quoi ce truc entre Stevie et la France ? En plus, on comprend pas ce qu'il dit, parce que le public français, est pas forcément attaché aux paroles des artistes anglo-saxons, parce qu'on n'est pas tous bilingues. Il y a un truc dans sa voix, c'est quoi ? Il y a un lien quand même, très fort.
1: Il y a la puissance d'une série de tubes qui est vraiment hors de commun. Enfin, si on regarde, il y a une période entre, on va dire, 72-73 et justement Songs in the Key of Life, où il sort une série de disques absolument incroyables. Alors, il y en a encore après, ça continue,
0: et puis,
1: ça enchaîne.
0: Ouais.
1: Il y en avait eu avant, mais il est au sommet de la création pendant finalement très très longtemps.
0: Ouais.
1: Et puis ça n'a pas vieilli. Enfin, non. Là on vient d'entendre Pastime Paradise, qui date de 76. Est-ce que le son est différent du morceau de Coolio des années 90? Bien sûr que non. Oui. C'est exactement le truc. Il y a des choses qu'on vieillit. Les premiers trucs Motown, les tubes, là,
0: Oui, mais c'est joli. C'est joli.
1: C'est vintage, c'est nostalgie. Ouais. Mais Songs in the Key of Life, c'est pas vintage.
0: Non.
1: C'est complètement vivant. En plus, les chansons, elles sont reprises régulièrement, elles sont chantées. Enfin, c'est de la musique. Il a réussi à faire sans lui. Participer beaucoup parce qu'il tourne pas tant que ça,
0: non.
1: Donc il fait pas de disque depuis très longtemps. Il a réussi à faire que sa musique reste vivante sans même qu'il le fasse lui, quoi.
0: Et puis si c'est pas Stevie qui chante du Stevie, on appelle Eddie. Je suis superstitieux.
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0: Sur son album Ketchup Électrique, sorti quelques temps après Songs in the Key of Life, notre bon vieux Eddie Mitchell qui reprend Superstition. Ça, c'est un signe aussi.
1: Il y a un truc de Dalida aussi qui reprend I Just Called to Say I Love You.
0: Oh là là.
1: Mais on peut l'écouter en privé, pas obligatoirement à la radio.
0: Pas obligatoirement à la radio, ok. Bon, je l'écouterai dans l'intimité de ma chambre. Merci Frédéric. Il n'a pas sorti d'album depuis 20 ans, mais il sort de sa réserve de temps en temps, Stevie. Est-ce qu'il y a uniquement, j'ai l'impression aujourd'hui, la politique qu'il anime ?
1: Alors, je pense que la musique ne l'intéresse plus beaucoup.
0: Ouais. Ça fait partie
1: des choses que je lui demandais justement.
0: À l'âge de 11 ans.
1: Je pense qu'il a fait le tour depuis un certain temps, que venir rechanter ses vieilles chansons, il y trouve un certain plaisir. Mais par exemple, son directeur musical, qui est le bassiste qu'on voit sur scène avec lui, c'est lui qui dirige maintenant. Ça se voit. Alors qu'avant, c'était lui qui dirigeait son orchestre. Là, je pense qu'il arrive. Alors, c'est toujours lui qui décide ce qu'il fait. Ça, je pense que quand il était venu au Zénith en 2008, non, à Bercy déjà en 2008, à un moment, il a décidé de se lancer dans Free, la chanson d'une banque.
0: I'm free.
1: Voilà. Et c'était clairement pas prévu. Et les musiciens étaient en galère. On voyait le bassiste derrière qui disait toi, tu joues ça, toi, tu joues ça. Enfin, il est vraiment extrêmement libre. Après, je pense que voilà, la musique, il a fait probablement un peu le tour, que probablement la montagne derrière lui fait une ombre un peu forte pour qu'il ait envie de faire des choses nouvelles aujourd'hui. On sait bien qu'il ne va pas refaire Songs in the Key of Life. Enfin, donc autant qu'il vienne chanter Songs in the Key of Life.
0: Allez, et puis nous, on va écouter une chanson qui ne passe jamais à la radio. Et j'avais envie de changer ça. C'était en 1962, il ne s'appelait pas encore Stevie Wonder, il s'appelait Little Stevie Wonder. Frédéric nous en parlait tout à l'heure, un album tribute à Ray Charles, et la chanson s'appelle Hallelujah! I love her so! Stevie Wonder, à l'honneur, dans Décibels.

0: Plus tard, Stevie Wonder a annoncé qu'il allait venir jouer à Paris pour célébrer les 50 ans de son album Songs in the Key of Life. Et on en parle ce soir dans Décibel avec mon invité, l'auteur Frédéric Adrian. Quand vous avez écrit votre biographie sur Stevie Wonder, c'était compliqué d'avoir des sources directes. Les gens autour de lui ne parlent pas des masses.
1: Ah, moi, de toute façon, je fais très peu de témoignages puisque les témoins dans ce genre de domaine sont souvent très, très menteurs. Donc, oui. Je ne prends pas le risque. Mais il a beaucoup été suivi par la presse, donc il y a beaucoup de récits, presque au quotidien. Il n'y a pas beaucoup d'interviews de lui, parce que je pense qu'il n'aime pas trop ça. Par contre, il y a beaucoup de sources, il est suivi très très... C'est tellement vite une vedette que on tombe sur des articles sur « bah tiens, il était voir tel spectacle, j'avais été tombé sur un truc, il a emmené ses enfants au cirque
0: ». Ah,
1: et
0: si,
1: je crois que je ne l'ai pas mis dans le livre. J'espère que je ne l'ai pas mis dans le livre. Il a toujours été dans l'œil du public, donc il y a beaucoup, beaucoup de choses. On connaît bien son parcours.
0: On dit qu'il a vendu 100 millions d'albums, mais bon, si on compte toutes les cassettes qu'on a repiquées dans les années 80. Voilà, sa musique est absolument partout dans le monde.
1: Dans les films, dans les pubs, dans les...
0: Ouais. C'est un artiste absolument global et incontournable. En ce qui concerne la politique américaine, après de belles années quand Barack Obama était président, où il était
1: C'était l'artiste officiel de
0: la Maison Blanche.
1: C'est l'artiste officiel de la Maison Blanche. C'est encore un peu l'artiste officiel des démocrates, même s'il n'a pas beaucoup participé à la dernière campagne par rapport à d'autres fois. Il a toujours été dans ce camp politique. Il a toujours soutenu les démocrates. Et puis, c'est surtout beaucoup investi sur les droits civiques très très tôt à de nombreuses reprises. Contre l'apartheid, ce qu'on oublie un petit peu parce que c'est plus obligatoirement des sujets majeurs du moment, mais il a toujours été très très impliqué.
0: Il a écrit en 2020, au moment de Black Lives Matter, une chanson qui s'appelle Can't Put It in the Hands of Faith, contre les violences policières, le racisme institutionnel. Voilà le genre de moment qui fait sortir Stevie de sa réserve.

0: pas s'en remettre au destin. On, nous, sous-entendu, nous, les Noirs américains, ou les Américains, oui, les démocrates en tout cas.
1: C'était juste avant les élections, donc vraiment, le message était très clair.
0: Et puis en 2024, sa chanson anti-Trump, vraiment avant l'élection, We can fix our nation's broken heart, on peut réparer le cœur brisé de notre nation, chantait-il. 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

0: a été élu.
1: Ça n'a pas marché deux fois de suite.
0: Ouais, voilà. Est-ce que ça explique aussi peut-être que Stevie ressorte vraiment de sa réserve et refasse un tour du monde? Il a envie de gagner en influence, en poids politique. Vous pensez que c'est possible, ça?
1: Ah, je pense pas qu'il réfléchisse comme ça. D'abord, il sait, il a juste à parler. Il est très actif d'ailleurs sur les réseaux sociaux, pas à poster des choses tous les jours, etc. Mais très régulièrement, il poste des vidéos très simples, face caméra, souvent avec son petit synthé où il chante et où il parle. En particulier quand il y avait Black Lives Matter, il était très actif. Et très régulièrement, il fait soit des hommages pour les personnalités décédées, en particulier les grandes personnalités de la lutte pour les droits civiques, soit pour un événement, soit des choses comme ça.
0: D'accord. Donc il est toujours sur le coup.
1: Oui, et puis je pense qu'il sait pas trop. Enfin. Il entend parler de ce qui se passe autour de lui, mais il est vraiment dans un monde à part. Il est vraiment dans une bulle absolument invraisemblable.
0: Qu'il vit quoi, comme un milliardaire, un peu. Il doit être milliardaire.
1: Ah, il est probablement très largement milliardaire.
0: Qu'il est auteur, compositeur, interprète, producteur de tout.
1: Il est propriétaire de, je pense, d'une bonne partie de ses bandes en plus. Ouais. Le jour où il voudra vraiment gagner beaucoup d'argent, il sortira des trucs d'archives, ce qu'il a toujours refusé de faire. Donc il a en plus un. Le jour où il vend ses droits, par exemple, il ferait probablement un des grands records du truc.
0: Eh ben, il rachètera l'Amérique. C'est peut-être ça la solution. Allez, en attendant, s'il accorde une interview, j'espère que ce sera à vous, parce que vous le connaissez bien, vous parlez bien de lui, Frédéric Adrian. Merci beaucoup d'être venu nous
1: voir. Merci bien.
0: Et je rappelle que donc le mois prochain, vous sortirez aux éditions Le Mot et le Reste, une biographie de James Brown. Ce sera les 20 ans de la mort de James Brown en décembre, alors vous reviendrez nous voir pour en
1: avec
0: parler.
1: Avec grand plaisir.
0: Merci beaucoup Frédéric.
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7: Vous écoutez Quand je creuse par le groupe Volcaillou.
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7: Volcaillou, un duo formé par Simon et Timothée. Originaire du Sud Ardèche, ils se rencontrent à l'âge de 12 ans au conservatoire et commencent à écrire et composer pendant leurs années lycée.
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7: Aujourd'hui, le duo est un ovni, un alliage entre musique électronique et chanson française.
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0: You avec Quand je creuse, un coup de cœur ici de Romardèche.
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2: 19h45, mais que va-t-il se passer mes amis? Eh bien, dans le dernier quart d'heure de Décibel, on célébrera un anniversaire, celui de la naissance de la regrettée Amy Winehouse. Et puis on va jouer au Blind Test aussi avec Patricia. Bonsoir Patricia.
3: Oui, bonsoir Émilie.
2: Bienvenue Patricia, comment ça va?
3: Merci, ça va, très bien.
2: Bon, le cadeau est joli. Ah, merci, oui. Merci Patricia. Oui, alors le cadeau est très cool aujourd'hui puisque c'est deux albums, un chacun quoi, un pour Patricia et oui. Un pour son concurrent Romain, de Gaëtan Roussel, le fameux Marjolaine, le dernier super album solo de Gaëtan. Et alors il se trouve qu'on a des versions extrêmement jolies et de 1 et dédicacées par Gaëtan qui était notre invité la semaine dernière. Donc voilà, ça fait un joli cadeau. Si on
3: oui, en plus super.
2: Bah oui, bah oui.
3: Oui, alors, oui.
2: Patricia, on va jouer aussi avec Romain. Bonsoir Romain.
4: Oui, bonsoir Émilie, bonsoir Patricia.
2: Bonsoir, comment ça va Romain?
4: Eh ben, je suis bien content que l'émission soit de retour après les vacances.
2: Ah bien bah content. Oui.
4: Et puis je voulais remercier aussi toute ton équipe, Alexandra, tout le monde à la réalisation standard, ils sont vraiment sympas aussi.
2: C'est vrai, t'as raison, ils sont sympas. Il y a Emma à la technique ce soir, il y a Alexandra au standard, tu l'as dit, il y a Iris à la réalisation, il y a Mélodie qui programme tout, il y a Thierry et Thomas à la musique, enfin il y a du monde hein. Il y a du monde.
4: Oui.
2: Bah oui, Romain, mais c'est pour ça qu'on est bien accueillis.
4: Tout le monde est super gentil.
2: C'est vrai, c'est vrai. On est tous très moches, mais très sympas. C'est pour ça qu'on fait de la radio. Si on était beaux,
3: on est très bien accueillis.
2: On serait méchants et on ferait de la télé. Et voilà. Non, mais ça fait trop plaisir de vous retrouver. Et c'est vrai, Romain, que c'était bien long ce break des grandes vacances. Donc voilà, ça fait plaisir.
4: Oui.
2: Effectivement. Alors, Romain et Patricia, le thème du Blind Test ce soir. Les bisous, les baisers en chanson, on va s'embrasser et il va falloir retrouver donc le plus rapidement possible le nom des interprètes des chansons qu'on vous passe. À la fin, tout le monde gagne, vous l'avez compris, j'en ai deux des albums dédicacés de Gaëtan Roussel, donc vous en avez à chacun, quoi qu'il arrive, Patricia et Romain. Donc maintenant, on peut jouer à la cool. Voilà, juste bonjour. Avec la musique, on cherche les interprètes de ces chansons pleines de bisous.
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4: Romain.
2: Romain.
4: Je chante un baiser. Alain Souchon.
2: Oui, bravo. Oh.

0: Mais oui, le baiser d'Alain Souchon. Bravo Romain.
1: Quelle rapidité. Bravo, il a été rapide.
0: Patricia, on est d'accord, on ne pouvait rien faire contre lui. Il était inarrêtable.
1: Oui.
0: On continue avec une deuxième chanson, toujours sur le thème du baiser. Dites-moi, qui chantait ça dans les années 70?
2: Approchez. On va danser le big bisou.
0: Romain.
1: Big bisou. Ah, le big bisou.
0: Comment il s'appelle?
1: Carlos.
0: Oui. C'est Carlos.
3: Enchaîné sur le nez.
2: En bas dessous. Attention, sur le nez.
0: Embrassez-vous. Mon Dieu, c'était mon tube de boom, ça, pour essayer de galocher un peu les garçons. Bah oui.
1: C'était dans toutes les fêtes.
0: Évidemment.
1: Les mariages et tout.
0: Ah, big bisous, ça nous aura sauvé quelques moments. Patricia a retrouvé Carlos. Romain, lui, a trouvé Alain Souchon. Je vous propose une petite dernière pour la route et pour le plaisir, parce que décidément, les baisers en chanson, c'est magnifique. Qui est-ce ?

0: comme j'ai demandé à la Lune.
1: Oh, Indochine, Patricia.
0: Oui.
1: Indochine.
0: Bravo. Le baiser Indochine. Patricia et Romain ont tous les deux décollé en même temps quand j'ai demandé à la Lune. Et n'oubliez pas que très bientôt, le 20 novembre prochain, sortira l'Arena Tour, le film donc de la dernière tournée d'Indochine qui a suivi la sortie de l'album Babel, Babel, une tournée qui avait réuni 1 200 000 spectateurs. Donc le film promet d'être spectaculaire. Romain et Patricia, bravo, vous avez été des candidats merveilleux.
1: Bravo, merci à vous. Ah ouais, oui, vraiment. Bravo Romain.
0: Je vous félicite tous les deux, c'était un très bon moment. Je vous envoie donc l'album dédicacé de Gaëtan Roussel et je vous propose de continuer à faire des bisous en bonne compagnie. Voici Julien Doré sur son deuxième album Bichon, Kiss Me Forever.

0: Mais Forever, ah j'adore cette chanson de Julien Doré qui date de son deuxième album Bichon. Julien Doré qui vient de terminer son énorme tournée de festival, mais qui demeure dans l'actualité via sa guerre de courgettes avec David Beckham. Oui, je vous jure que c'est vrai, David Beckham pose sur Instagram avec une courgette géante de son jardin. Julien lui a donc fait un petit message, réponse du berger à la bergère, enfin de la maxi courgette à la mini courgette, vous verrez ça. Franchement, rien que pour ça, ça vaut le coup de s'abonner à Instagram si c'est pas déjà fait chez vous, mesdames, messieurs. Croyez-moi, c'est magnifique cette guerre de courgettes. Évidemment, la France va gagner. On est avec Juju Doré.
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0: Allez, on laisse le jardinage pour le moment anniversaire de l'émission. Souvenons-nous de la grande, de la merveilleuse et de la fragile Amy Winehouse. Elle était née le 14 septembre 83. Elle aurait donc eu 43 ans aujourd'hui, mais voilà, elle nous a quittés il y a 15 ans, au cœur de l'été, en juillet 2011. Des suites de trop d'alcool, trop de choses, trop de larmes aussi, sans doute trop de peine, et puis trop d'hommes vraiment pas fiables dans sa vie. Vous le savez si vous avez lu sa biographie ou si vous avez vu le film qui lui était consacré au cinéma. Heureusement, Amy Winehouse, elle avait des chansons qui l'ont suivi toute sa vie, et notamment les grandes chansons soul américaines des années 50, des années 60. On parlait de Stevie Wonder tout à l'heure avec Frédéric Adrian. Il y a une chanson qu'elle a décidé de reprendre et qui s'appelle « Will you still love me tomorrow ?» Et ça la rendait très heureuse de chanter cette chanson. Voici Amy Winehouse.

0: signé Carole King, créé en 1960 par les Shirelles, reprise ensuite par Leslie Gore en 66, les Four Seasons en 68. Bref, elle est vraiment dans sa zone d'amour quand elle chante ça. Amy Winehouse, alors pour son anniversaire, je pensais que c'était une bonne façon de la célébrer.
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0: Merci d'avoir écouté Décibel, à suivre à 20h sur votre radio ici. 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
5: Bonsoir, bonsoir à tous et bienvenue ce soir encore sur votre radio ici. Et merci d'être nombreux d'ailleurs à découvrir ce nouveau rendez-vous. Depuis quelques jours maintenant, depuis la rentrée entre 20h et 21h. C'est une heure pour mettre en relief la vie, le parcours, la personnalité d'un invité. Des personnalités médiatiques, des chefs d'entreprise ou encore des parcours issus de la société civile. C'est tout l'enjeu de ce voyage. On ira se balader aussi un petit peu partout en France avec Robin Bernot qui met en avant les bonnes initiatives en vous donnant la parole. Catherine Quicandon s'intéresse aux gens qui ont décidé d'entreprendre en France et ça marche. Enfin, Benoît Prospero, lui, s'intéressera à la nature et à l'environnement avec sa revue des merveilles. Ce soir, je reçois un chef d'entreprise utile et pratique pour beaucoup d'entre nous. 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Cela concerne à la fois le télépéage, les parkings, la recharge électrique. Améliorant en tous les cas votre quotidien, il en a fait son sacerdoce. Je reçois ce soir Damien Johannes. Il est directeur général d'Ulysse depuis quelques années et il est votre invité dont il n'y a pas de Paris dans la vie. Bienvenue. Bonsoir Damien Johannes.
6: Bonsoir Eric.
5: Comment ça va?
6: Ben ça va, merci. Et vous? Merci de l'invitation.
5: Moi ça va très bien. Alors cette émission est nouvelle, je le disais, mais vous avez eu l'occasion de l'écouter. Alors je me dis, il est peut-être déjà un peu au courant, il sait qu'on va se balader dans sa vie, dans les lieux qui ont pu vous marquer. Est-ce que ce type de balade, c'est quelque chose qui vous plaît? Est-ce que vous feuilletez les albums photos ou est-ce qu'au contraire, Damien, vous êtes toujours de l'avance en regardant un peu dans le rétro?
6: Non, alors moi je ne fais que ça. Je regarde constamment les photos de mon passé. Je regarde les photos justement de tous les endroits sur lesquels je suis passé, des enfants, de ma famille, de moi-même, etc. Et ça m'amuse beaucoup et je le fais quasi quotidiennement.
5: Merci en tous les cas encore une fois d'être avec nous. Peut-être un mot, alors on aura l'occasion d'en reparler d'ici 21h. Pour ceux qui ne connaissent pas, Ulysse, c'est quoi?
6: Ulysse, c'est le leader du télépéage en France. La vocation d'Ulysse, c'est de simplifier la mobilité de ses utilisateurs en simplifiant notamment les trajets autoroutiers, mais pas que, puisque avec le compte Ulysse, vous pouvez aussi utiliser les parkings et recharger votre véhicule électrique si vous avez un véhicule électrique à recharger, évidemment.
5: On parlera évidemment de tout ça tout à l'heure, de la mobilité, des trajets que vous nous facilitez sur l'ensemble du territoire. Ça veut dire que vous connaissez par cœur la France, du coup? Je me dis que vous la connaissez bien.
6: Par cœur, non, mais effectivement, je la connais un petit peu, oui.
5: Alors cette France, on va justement la

0: important dans la ville et dans la région. Donc mes parents viennent de Baccara, ils se rencontrent et au moment des études supérieures de mon père, ils décident de partir à Paris, en région parisienne, et posent leur valise à Aubervilliers.
1: Et vous allez rester combien de temps à Aubervilliers? Parce qu'on va le découvrir, hein. Vous avez beaucoup voyagé, mais Aubervilliers c'est combien de temps?
0: Ah bah c'est très peu, puisque dès ma naissance, ouais, en fait on a déménagé dans les Yvelines, à côté, toujours en région parisienne, mais à Sartrouville.
1: Ouais, c'est ça. Voilà, combien de temps vous allez rester à Sartrouville?
0: Alors Sartrouville, j'y reste de 1983 à 91, donc à 8 ans.
1: Donc j'ai quand même une bonne partie de votre enfance, début de l'adolescence.
0: Oui, oui, absolument, absolument. J'en ai des souvenirs.
1: Ma première image qui vous vient important. De Sartrouville.
0: Oh, Sartrouville. Alors on habitait dans une résidence de Sartrouville, qui était une résidence qui était quasiment entièrement piétonne. Ouais. Ça veut dire en gros qu'il y avait beaucoup de familles. Je me souviens beaucoup d'enfants qui sortaient de chez eux, allaient jouer. Je me souviens de ce bac à sable au milieu de cette résidence.
1: Tout suant, un bac à sable, évidemment.
0: Les vélos, ce joyeux bazar en fait qui était caractéristique de cet endroit, de cette résidence.
1: Alors pourquoi il n'y a pas de problème de mobilité?
0: Ah bah non, là pour le coup, là oui, il y avait beaucoup moins de voitures, en tout cas pour les enfants, ouais, pour l'enfant que j'étais. En revanche, ce qui est certain, c'est que pour sortir de cette résidence, pour aller travailler, comme la plupart des parents faisaient, là pour le coup, il y avait un certain nombre de problèmes de mobilité et nécessité de voiture.
1: Ce sont de belles années, vous diriez, vous parlez de ce bac à ça, enfin voilà, j'imagine, j'ai l'impression que vous avez de bons souvenirs de Sartrouville et de cette période et de cette enfance.
0: Oui, bah en fait j'avais effectivement des copains d'enfance qui étaient mes voisins, avec lesquels j'allais à l'école du coin. Donc on avait...
1: Comment elle s'appelait l'école, vous vous souvenez?
0: L'école Paul Bert.
1: Ouais. Oh bon, il y en a plein d'écoles Paul Bert en France,
0: évidemment. J'imagine. Ouais. Voilà.
1: Avec une personne qui vous a marqué, je sais pas, un instituteur, souvent quelqu'un qui nous est resté en mémoire.
0: Alors mon institutrice de CP s'appelait Madame Fornero. Voilà. Je me rappelle encore.
1: Et pourquoi elle? Qu'est-ce qui fait qu'elle vous a marqué?
0: Bah, j'en sais rien. En tout cas, je m'en rappelle. Effectivement, Madame Fornero, mon institutrice de CP.
1: Ouais. Voilà. Alors, les origines de votre famille, Damien, on l'a dit, nous emmène aussi à Baccara, en Lorraine, un autre endroit. Votre grand-mère avait une maison là-bas.
0: Oui. Alors, moi, je n'y ai jamais habité. En revanche, j'ai beaucoup de souvenirs de regroupements familiaux, effectivement, bien que j'ai beaucoup bougé en France et à l'étranger. On avait la chance en fait de se retrouver justement à Baccara pendant les vacances Noël ou même parfois les vacances d'été, et le point d'entrée était les grands-parents. Effectivement, on se retrouvait autour de mes grands-parents, de ma grand-mère qui habitait à Baccara, dans cette maison qui était une maison qui datait de très longtemps, sur lequel c'était une maison par exemple où les toilettes avaient été rajoutées dehors, puisque en fait la maison n'en comptait pas au moment où elle a été construite. Donc voilà, beaucoup de souvenirs justement.
1: Elle existe toujours, cette maison?
0: Non, elle n'existe plus. Au décès de ma grand-mère, cette maison a été complètement détruite, abandonnée pour être reconstruite.
1: Bon, une petite pensée donc aux habitants de Baccara, hein, on l'a dit, c'est le nord-est de la France, c'est la Meurthe-et-Moselle. On sait à quel point c'est important pour vous. J'ai vu qu'il y avait plein de chapelles là-bas. Je ne sais pas si vous vous souvenez. Il y avait la chapelle Sainte-Anne des Cristalleries. Mais alors, c'est plein de chapelles.
0: Ah, bah oui.
1: C'est un lieu qui est renommé mondial. Ça, vous l'avez dit. Votre enfance se fait donc entre Baccara et Sartrouville. Et puis, petit à petit, vous allez partir à nouveau vers un ailleurs. Après Sartrouville, vous allez où?
0: Alors, je vais à Salon de Provence. Mon papa, qui est ingénieur en aéronautique, a cherché du travail et on a trouvé à Marignane. Toute la famille a déménagé en 1991, donc à mes 8 ans, et on s'est retrouvé à Salon de Provence, petite ville du sud de la France, dans les Bouches-du-Rhône, une cinquantaine de milliers d'habitants, donc petite ville quand même assez structurée. Et là, j'y passe 5 ans. 5 belles années où justement je fréquente une école, cette école de la gare.
1: N'en dites pas plus. On va se retrouver dans un instant à Salon de Provence. On a plein de choses à découvrir. On va comprendre aussi tout ce que vous avez vécu là-bas, Damien Johannes, dans le sud, et puis ce déracinement. Parce que voilà, quitter la région parisienne à 8 ans, c'est aussi quitter des copains pour aller en découvrir peut-être d'autres dans le sud. Je vous propose de retrouver Benoît Prospero et de parler du monde des vivants avec une nouvelle fois la revue des merveilles. Et aujourd'hui, Damien Johannes, on va s'intéresser à un mot, écoutez, c'est symbiose.
2: Symbiose, c'est beau comme mot, hein. Quand on dit vivre en symbiose, c'est même presque de la poésie. Mais ça veut dire quoi, vivre en symbiose? Direction Clermont-Ferrand, on part à la rencontre de Catherine Laine, très grande biologiste au laboratoire Piaf de l'université Clermont-Auvergne et autrice d'ailleurs de plusieurs ouvrages sur la vie des arbres parus chez Belin. Avec Ici Pays d'Auvergne, on lui a donc demandé ce qu'est la symbiose. On est dans la forêt de Cessa, au cœur de la chaîne des puits. puits. Et donc d'abord, définition.
3: Symbiose,

0: La biose, c'est la vie. Sain, ça veut dire à deux, ensemble. La vie ensemble, la symbiose, c'est joli comme mot.
1: Et ici, quand on parle de symbiose, on parle de quoi ?
0: Et donc, ça évoque ce mot, le fait que vous avez deux êtres associés, qui vivent associés, étroitement et de manière permanente, pour que chacun puisse se nourrir et survivre dans cette forêt.
1: Et quand on parle de deux êtres et qu'on est en forêt, on parle de qui ?
0: Donc, l'arbre et les champignons du sol.
1: Avec une idée précise quand il s'agit de symbiose.
0: C'est que chacun apporte un bénéfice à l'autre. C'est-à-dire, c'est dans une vie ensemble, dans un couple, il y a une complémentarité des deux personnes et chacun y trouve son compte, si j'ose dire.
1: Et donc d'abord, que fait l'arbre pour le champignon ?
0: Donc l'arbre, en fait, va fournir au champignon les sucres qu'il fabrique par sa photosynthèse, au niveau de ses feuilles, de ses aiguilles ou de ses feuilles si c'est un feuillu. Ces sucres circulent du haut de l'arbre vers le bas, vers ses racines, et il nourrit donc ses alliés, ses champignons, qui emballent ses racines. Il peut donner jusqu'à 30% de sa production photosynthétique en une saison. C'est énorme. Un tiers de ce qu'il fabrique en sucre sert à nourrir ses alliés.
1: Et de l'autre côté, que fait le champignon pour l'arbre ?
0: Le champignon va être le garant d'une bonne nutrition minérale. C'est lui qui va explorer le sol pour l'arbre, qui va aller chercher l'eau et les éléments minéraux qu'il va puiser dans le sol, qu'il va même mobiliser dans le sol, et chose que ne sait pas faire l'arbre. Et il va donc nourrir cet arbre en nutrition minérale, c'est-à-dire eau et éléments minéraux.
1: C'est beau, hein ? Et cette symbiose, eh ben, elle a lieu tous les jours, partout autour de nous, entre les arbres et les champignons, mais aussi entre de très nombreux êtres vivants. Et ça, c'est une merveille. Merci ici Pays d'Auvergne, et merci Catherine Laine, biologiste au laboratoire PIAF de l'Université Clermont-Auvergne et autrice de plusieurs ouvrages sur la vie des arbres. C'est paru aux éditions Belin.
2: C'est noté. Merci beaucoup Benoît Prospero. Damien Johannes, directeur général du LIS. Vous saviez ça, qu'il existe une complémentarité comme ça entre les êtres vivants ?
3: Je viens de l'apprendre.
2: Ouais. Vous pensez à tout ça quand vous vous baladez ? Je ne sais pas si vous avez l'occasion de vous balader en forêt ou quand vous êtes confronté à la nature et à l'environnement.
3: Ouais, ça m'arrive. Pas mal de, effectivement, balade en forêt, balade en nature, etc. Mais quant à la symbiose, là pour le coup, je l'ai appris aujourd'hui.
2: Ouais. Merci beaucoup. On est là pour apprendre les choses et se balader dans toute la France. On retrace le parcours de Damien Johannes, directeur général du LIS. Il sera beaucoup question de mobilité avant 21h. La France qu'il connaît bien. Il a beaucoup bougé, on quitte la région Île-de-France pour Salon de Provence dans le sud de la région PACA, c'est dans un instant sur votre radio, ici.
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2: Et la musique de votre soirée, Fornen Blondes et What's Up sur Ici.

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2: Bon, j'espère que vous passez une belle soirée. Hein. 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Elle a pour mission de vous simplifier la vie, de vous simplifier aussi la mobilité. C'est au cœur de notre existence, hein. De toute façon, la mobilité à travers nos déplacements. Il y a plus de 6 à 8 millions hein, d'utilisateurs qui ont recours à Ulysse. Vous me confirmez, Damien?
3: 7,5 millions aujourd'hui.
2: Ouais, c'est ça, j'étais pas loin. Damien Johannes, notre invité, directeur général d'Ulysse, est avec nous jusqu'à 21h et on retrace les lieux de votre vie. Alors, pour ceux qui nous rejoignent, on a été au Aubervilliers où vous êtes né, on s'est arrêté à Sartrouville, vous avez vécu une partie de votre enfance, la maison familiale à Baccara, en Lorraine, dans le 54. Et puis vous arrivez, vous l'avez dit, à Salon de Provence, c'était lié au métier de votre papa essentiellement.
3: Oui, certes, mon papa qui du coup travaillait en banlieue parisienne a changé d'employeur. On a trouvé un à Marignane, justement dans le sud, donc on était très contents de faire nos valises et de déménager dans le sud.
2: Il était ingénieur aéronautique.
3: Hein. Ingénieur aéronautique, absolument, et on a atterri, si je puis dire, à Salon de Provence, donc magnifique ville du sud de la France, qui compte environ 50 000 habitants dans les ouais. Bouches-du-Rhône, dans laquelle j'ai passé à peu près 5 ans.
2: Et puis à la base, la fameuse base 701, qui est à Salon de Provence, qui est la base de l'armée de l'air.
3: Exactement. Exactement, la base de l'armée de l'air. D'ailleurs, pour la petite anecdote, mon collège, qui était le collège Lurian à l'époque, je ne sais pas si ça a changé de nom, en fait, était vraiment juste à côté de cette base. Mmh. Et du coup, je me souviens très bien des profs qui devaient parfois juste se taire pendant quelques secondes, voire quelques minutes, parce qu'un avion passait.
2: Ils avaient des essais. Ils savaient à quelle heure il
3: allait
2: passer exactement.
3: Alors non, justement, c'était assez erratique. Ouais. Soit on fermait les fenêtres pour continuer le cours, soit on attendait un petit peu que ça se passe. Mmh. Mais effectivement, un avion qui passe juste au-dessus des salles de classe, ça faisait beaucoup de bruit et on était obligé d'un peu d'interrompre le cours.
2: Déracinement. Île-de-France, région PACA, vous y voyez un intérêt sympathique, le soleil, j'imagine, une autre ambiance, une autre culture que vous découvrez.
3: Ouais, complètement, l'art de vivre dans le sud, je le découvre, une autre culture, des autres copains, hein. J'arrive à peu près à 8 ou 9 ans à Salon de Provence, donc effectivement des relations à reconstruire. Je faisais beaucoup de sport
2: Vous faisiez ça. On est d'accord. Un petit AK, là.
3: Exactement. Alors, je ne sais pas si je faisais ça à l'âge où j'ai commencé le rugby. Mais effectivement, c'était mes idoles. J'ai commencé le rugby, du coup, à Salon de Provence, dans ce stade de la ville, hein, où tout était regroupé, le tennis, le foot, le rugby.
2: Alors, est-ce que c'est le stade Marcel Rouston?
3: Absolument.
2: Parce que j'y regarde, figurez-vous, je ne connais pas les stades de Salon de Provence. Vous savez combien il y en a de stades à Salon de Provence?
3: Non.
2: Il y en a 8.
3: Et même donc.
2: Et effectivement, le principal, j'ai vu que c'était Marcel Rouston, je me suis demandé si c'était là.
3: C'est donc le stade Marcel Rouston, effectivement. Là où est encore le club de rugby de Salon de Provence, avec mon éducateur, qui était aussi l'éducateur que j'avais à l'école de sport, qui s'appelait ouais. Monsieur Colomba. Je m'en souviens encore.
2: Et là, rue du Capitaine Guibert.
3: Absolument. C'est ça. Et là, vous y retrouvez toutes les installations. Maintenant, je crois qu'à la place du terrain, il y avait un petit terrain de foot sur lequel on se retrouvait aussi à côté avec les gamins du quartier, qui aujourd'hui est devenu un terrain de basket.
2: Ouais.
3: Voilà, mais le stade Marcel Rouston, exactement.
2: Il y a aussi celui, alors, je l'ai noté, un Carnoug. Ou le stade de Mikou Coulier, ça vous parle, ça?
3: Alors non, ça me parle pas, pour le coup.
2: Bon, ça doit être pas très loin, en tous les cas. Vous intégrez l'équipe locale, c'est quoi? C'est les mercredis, c'est les samedis, c'est
3: ouais.
2: ça hein,
3: Oui, c'est les mercredis. C'était un grand club avec beaucoup, beaucoup d'enfants, toutes les catégories représentées à l'école de rugby. Alors moi, j'ai commencé dans la catégorie qui a un joli petit nom, c'est la catégorie des mini-poussins. C'était l'âge.
2: Ouais, bien sûr.
3: Voilà, exactement. Alors maintenant, on compte en âge.
2: Poussins, les minimes.
3: Voilà, c'est ça, exactement. Et ensuite, tournoi le samedi, tournoi le dimanche dans la région avec.
2: Évidemment.
3: Les papas et les mamans qui nous amenaient.
2: L'époque d'une petite école. L'école de la gare.
3: Alors voilà, ouais, elle avait un nom magnifique, cette école. Elle a changé de nom maintenant, mais alors dans notre cœur d'enfant, elle restera toujours l'école de la gare, hein, quoi qu'il arrive. Mais cette école de la gare, effectivement, elle était, comme son nom l'indique, pas loin de la gare. petite école de quartier, effectivement, avec des classes qui étaient tout autour d'une cour intérieure fermée dans laquelle on retrouvait des grands arbres, des platanes, et où les élèves peu nombreux, puisqu'on était à peu près une à deux classes par niveau, si je me souviens bien, se retrouvaient dans cette cour, justement, où tout le monde se connaissait, puisque on venait tous à pied, et puis on habitait tout autour de
2: la cour. Vous êtes retourné?
3: Non, alors j'y suis retourné, oui, puisque mes parents aujourd'hui habitent à Salon de Provence, donc j'y suis retourné, mais jamais à l'intérieur.
2: Je crois que vous avez eu, vous êtes resté quand même plusieurs années sur Salon de Provence. C'est toujours le même instituteur, de niveau en niveau.
3: Ah bah oui. Alors non, les instituteurs changeaient. Ça changeait plusieurs instituteurs, mais en revanche, effectivement, on retrouvait parfois les instituteurs d'une classe à l'autre quand ils changeaient de niveau. Effectivement, c'était vraiment une petite école.
2: Vous revoyez en train de jouer à l'épervier.
3: Oui, oui, c'est vrai.
2: L'épervier part en chasse.
3: Effectivement.
2: Vous presse.
3: Effectivement, là, il y avait tous les élèves, tous les gamins de tous les âges, de tous les niveaux qui se retrouvaient pour jouer à l'épervier. Et c'est vrai que c'était des bons souvenirs.
2: Quels souvenirs vous gardez d'une manière générale du Sud? Parce que j'imagine que, ok, il y a Salon de Provence, mais peut-être que vous avez découvert, je sais pas, moi, Pélissin, la Barbène, enfin voilà, tous les endroits que Vénergle qui sont autour. Vous avez peut-être un petit peu bougé quand même.
3: Oui. Et puis, en fait, la bonne nouvelle, c'est qu'aujourd'hui, je suis basé à côté d'Avignon, à Villeneuve-les-Avignon. J'ai retrouvé le sud dans lequel j'avais habité.
2: Il n'y a pas de hasard.
3: Exactement. C'était une très belle coïncidence, effectivement, en rejoignant Ulysse en 2021. Mais oui, autour de Salon de Provence, la région est absolument magnifique. Salon elle-même est une ville historique, ville de Nostradamus, avec un des plus beaux châteaux forts de la région, le château de l'Empéry. Ouais. Autour de ça, vous avez effectivement des villages qui sont absolument très beaux. Vous avez Grance, Lançon, Pélissane, etc., comme vous l'avez dit. Et ça, c'est autant de souvenirs.
2: Il y en a un qui sort du lot pour vous, dans lequel vraiment vous vous sentez bien et vous aimez y aller avec votre famille, vos enfants, parce que vous avez plusieurs enfants.
3: Oui, alors j'ai 4 enfants qui ont entre 4 et 12 ans. Ouais.
2: Aujourd'hui, vous êtes un jeune papa, vous avez tout juste 40 ans.
3: C'est ça, ouais, 43. 43, ouais, effectivement.
2: 43, c'est tout juste 40 ans. Quoi.
3: Oui, voilà, c'est pas très loin, plus ou moins 10%, effectivement.
2: C'est de la courtoisie. Mais vous les emmenez dans le Sud, parce qu'on a compris, vous vivez dans le Sud, on parlera de votre quotidien, mais ouais. Vous les emmenez justement découvrir un peu cette région que vous avez découvert, vous, gamin.
3: Oui, bien sûr. Bah, en fait, déjà, on va visiter mes parents, leurs grands-parents, autour de Salon. Et puis, effectivement, on va visiter, on en profite pour aller visiter les villages. Ouais. Vous parliez de Pélissane, plus autour de chez nous. En fait, il y a un village que j'aime beaucoup, dans lequel je me suis marié d'ailleurs, qui s'appelle Mossane-les-Alpilles. Donc là, on change un petit peu. On n'est pas exactement autour de Salon de Provence, quoique. Mais ce sont des villages qui sont magnifiques, qui sont restés figés un petit peu dans cette culture provençale, avec la place, effectivement, l'église, les cafés, etc., où il y a une douceur de vivre qu'on arrive à ressentir, même pendant des courts passages.
2: Et puis vous quittez la France, et on va en parler dans quelques minutes. Nouveau départ, alors là, vous allez loin, hein, puisque je dis vous quittez la France. Encore sans doute lié aux mutations de vos parents, de votre papa. Vous allez partir en Australie, à Sydney. On parlera, puisque vous avez passé votre bac aussi à l'étranger, et puis de votre retour en France, puisque vous êtes forcément revenu à un moment donné. On va en France, vous en parlez très bien, évidemment, hein, depuis 20h, Damien Johannès. On retourne en France avec le plaisir d'entreprendre. Vous travaillez pour la mobilité, on va en parler, parce que pour se déplacer, il y a la voiture, il y a le scooter, il y a le vélo, il y a les patins à roulettes et le skateboard. Vous qui êtes sportif, vous avez déjà fait du skateboard ?
3: Oui, bon, j'en ai fait.
2: Ah ben voilà. Eh bien, le skateboard, c'est pas qu'une planche et 4 roues, enfin pas seulement. Surtout si, comme Catherine Kikandon, vous le choisissez dans le sud-ouest.
4: À Mézos, dans les Landes, à moins de 50 km au nord de Dax, ça glisse, enfin plutôt ça roule.
5: Évidemment ça roule, bref, pourquoi ça roulerait pas ?
4: Bah je ne sais pas, surtout si vous êtes sur un parabolique skateboard. Mais qu'est-ce donc ? C'est un skateboard fabriqué par Benoît et Mazabal. Pour la planche, il utilise du pin maritime des Landes, ce grand conifère au tronc rectiligne et à l'écorce brun, rouge, très fissuré, qui peut atteindre les 20 à 30 mètres de hauteur. Et à cela, il rajoute une petite spécificité.
6: La planche se tord sous les pieds, en fait. Il y a un système de flex, qui est un mouvement de torsion de la planche, qui n'existait pas, et que j'ai créé, du coup, avec ce que j'avais sur place. Donc, en fait, ça donne un skate qui est très intuitif, très facile à skater. Ça envoie beaucoup plus de performance.
4: Tout est fait localement, entre Mézos et Bias, sauf les matériaux complémentaires, comme les roues et les trucks, que Benoît achète aux États-Unis à défaut d'en trouver en France. Les skates sont complètement éco-responsables et pensés comme tel.
6: Quand je fabrique une pièce neuve, j'ai déjà prévu son recyclage et son recyclage. Et en fait, c'est quelque chose qui ira jamais à la poubelle, qui sera toujours utilisable ou réutilisable. Le bois, c'est transformable à volonté. Comme j'utilise pas de produits toxiques qui tuent la matière, je pourrais toujours la retravailler derrière et en refaire d'autres choses.
4: Malin le lynx. Parabolic Skateboard est en fait né d'une double passion, le skate et la montagne. Il y a quelques années, Benoît le Montagnard déménage et devient Benoît le Landais. Les sensations de glisse lui manquent, alors il décide de résoudre le problème en créant une planche pour les retrouver. Initialement pensé pour l'entraînement des snowboarders en période estivale, Parabolic Skateboard peut être utilisé par qui veut. Benoît ne viendra pas vérifier, je vous le promets. Il existe plusieurs modèles. Cela démarre à 150 € s'il y a juste le plateau et cela monte en fonction des options et de la taille de la planche. Vous pouvez les acheter dans une cinquantaine de boutiques en France, dont une vingtaine sur la côte, oui, c'est logique, et sur le site internet parabolic.fr avec un K à la fin. Merci à Carl Da Silva d'Ici Gascogne pour cette idée qui roule. Ici, ça entreprend Parabolic Skateboard pour une planche landaise avec un air de montagne.
2: Eh ben, merci beaucoup à Ici Gascogne et à Catherine Quicandon. Ça doit vous plaire parce que vous, vous êtes un vrai sportif. Damien, enfin un vrai sportif. Vous êtes sportif, je ne sais pas pourquoi je dis un vrai sportif. On a parlé de rugby tout à l'heure. Le skateboard, vous l'avez dit, vous connaissez. Et puis la mobilité, ben, pour le coup, le skateboard, je ne sais pas, vous voulez pas faire quelque chose avec Ulysse autour du skateboard.
3: Il faudrait qu'on réfléchisse un petit peu. Mais effectivement, pour les parkings et l'autoroute, ça risque d'être un peu limité quand même. Hein.
2: On va quitter Salon de Provence où vous avez vécu de très belles années. Même si vous vivez dans le sud aujourd'hui, on comprendra que vous êtes revenu en France, mais je l'évoquais il y a un instant, il y a un départ pour Sydney en Australie, vous allez y vivre bien des choses et c'est le début aussi de votre cursus professionnel, votre parcours d'étudiant et l'entrée dans la vie active. Le parcours aujourd'hui de notre invité Damien Johannes est jusqu'à 21h sur Ici.
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2: Le prochain rêve, il est signé Grand Corps Malade qui a eu la bonne idée de s'associer à la voix de Stilto sur Ici.

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14: Et de son enfance en Île-de-France à ses souvenirs lorrains, de Salon de Provence à l'Australie, bah, y a qu'un pas, c'est le voyage que nous raconte ce soir notre invité. Il est avec vous depuis 20h, Damien Joannès, directeur général de Ulysse, filiale de Vinci Autoroute, je ne me trompe pas.
15: Exactement.
14: Et on va en parler avant 21h, qui a pour objectif de simplifier les mobilités au quotidien, mobilité routière. Damien Joannès, votre invité, jusqu'à 21h. Alors, il n'y a pas que Paris dans la vie, il n'y a pas que la France non plus, il y a l'Australie. Vous partez, vous avez quel âge quand vous partez à Sydney ?
15: J'ai 12 ans.
14: Assez jeune, hein ?
15: Oui, ben, j'étais au collège, en fin de 5e. Mon papa rentre à la maison et nous annonce, avec la grande éloquence qui le caractérise, on va partir en Australie.
14: Et comment vous réagissez ?
15: Ben, on est content. On est content parce que pour nous, l'Australie, c'est l'aventure.
14: C'est le bout du monde.
15: C'est le bout du monde.
14: Vous ne connaissiez pas forcément, peut-être à travers les livres ou...
15: Pas du tout, oui, c'est ça. Hein. À l'époque, il n'y avait pas Internet. Hein. On avait la télé, la radio, les livres, la bibliothèque pour aller s'informer sur les choses, et notamment les pays. Donc l'Australie, on ne connaît pas. Sydney, on ne connaît pas. Et là, ben, écoutez, on rend l'appartement, on vend les meubles. On a eu cette envie, je me souviens, cet enthousiasme.
14: Et quand
15: familial.
14: Vous dites, si vous étiez combien à la maison ?
15: On était 4, mes parents, ma grande sœur et moi. Donc là, on part en famille. On avait le droit à une grosse valise chacun, je me souviens, parce qu'on avait un surplus de bagages autorisé dans l'avion.
14: Tu m'étonnes, en Australie quand même. Hein.
15: Voilà, c'est ça. Et on arrive.
14: On peut pas revenir rapidement si on oubliait quelque chose.
15: Non.
14: Généralement,
15: non.
14: Voilà,
15: non. Ça prend du temps. Ou alors, il faut vraiment que ça vaille le coup.
14: Vous allez à l'école française là-bas.
15: Ouais, je vais à l'école française de Sydney, qui était une école qui est dédiée à l'apprentissage pour les familles françaises qui veulent continuer le cursus français. Mmh. Et la particularité de cette école à l'époque, c'est qu'il y avait très peu d'élèves.
14: En fait, trois.
15: Effectivement, j'ai fini en terminale à 3. J'ai passé,
14: pas le droit
15: j'ai
14: d'erreur,
15: passé
14: là.
15: Ma terminale et mon bac par correspondance au CNED.
14: Ouais.
15: Et à l'époque, effectivement, la digitalisation n'était pas encore passée par là. On faisait les devoirs sur table à l'école. Et ces devoirs-là, on les envoyait en France pour qu'ils soient corrigés par la poste. Et on revenait corriger 15 jours plus tard, parce que ça mettait une bonne semaine à arriver.
14: Votre bac, c'est à Singapour où vous le passez ?
15: Alors, le bac, je le passe à Singapour. En fait, pourquoi ?
14: C'est la classe, quand même, de dire dans la vie, moi, mon bac, je l'ai passé à Singapour.
15: Ah, dis donc, c'est pas commun. Effectivement. Bah, oui. Alors le bac, je le passe à Singapour. Pourquoi ? Parce que le centre d'examen unique de cette région du monde-là était l'école française de Singapour. Donc on s'est retrouvé à 80 bacheliers qui venaient des écoles françaises de toute cette région du monde. C'est-à-dire il y avait Canberra, Sydney, Jakarta, et d'autres villes en Asie et en Océanie. Et on a fait 10 jours d'hôtel et on a passer le bac?
14: Alors, je vais retourner en France, hein, je vais laisser cette parenthèse, même si vous allez y vivre combien de temps, du coup, en Australie?
15: 7
14: ans. C'est quand même une parenthèse qui est assez longue, et c'est une période de votre vie plutôt préadolescence et adolescence, donc c'est aussi des lieux, peut-être des premiers amours pour vous.
15: Ah oui, bien sûr.
14: Voilà, et bien d'autres choses. 2 ans de prépa en école de commerce, et là, vous partez, vous revenez en France, pour le coup, et vous allez à Lyon.
15: Et je vais à Lyon, et je me retrouve à la Croix-Rousse, ce magnifique quartier de Lyon, en fait, qui a vraiment une vie à part entière, une vie de village, comme les Lyonnais aiment à dire, hein, les personnes qui vivaient à la Croix-Rousse. Et là, je me retrouve tout seul, à 18 ans, dans mon appartement, puisque mes parents sont repartis en expatriation, et ma sœur, elle est partie en Afrique du Sud, cette fois-ci.
14: C'est dur, je trouve, encore là, vous retrouvez seul à 18 ans.
15: Et là, je me retrouve seul à 18 ans. Alors, en revanche, c'était l'indépendance, c'était la belle ville, ça y est, je
14: bah, tu m'étonnes, à 18 ans.
15: Effectivement.
14: Quoi, les boîtes lyonnaises se souviennent de vous.
15: Oui, peut-être. Sûrement, peut-être. Même si c'était une période de ma vie où j'ai quand même beaucoup travaillé, parce que les classes prépa, effectivement, il y a un rythme un peu intense. Et je passe 2 ans à Lyon.
14: Alors, il y a 2 étapes, en tous les cas, 2 lieux qui comptent à ce moment-là, pendant ces études d'école de commerce. C'est Londres. Vous allez faire un stage, il me semble, où vous allez y rester quelques temps.
15: Ouais, c'est ça. Alors, après 2 ans en classe prépa, j'intègre mon école de commerce à Paris, le SCP. Et donc, je déménage à Paris en 2004. Et après 2 ans, dans les écoles, on fait une année de ce qu'on appelle une année de césure. Et pendant cette année de césure, on va travailler en stage pendant 1 an, 12 mois, au cours duquel vous avez la possibilité de faire un stage de 12 mois ou alors 2 stages de 6 mois. Et le premier stage que je fais, je le fais à Londres, dans une grande banque française, dans une salle des marchés, avec des traders et des vendeurs de dérivés actions.
14: Je pense que le deuxième stage est plus intéressant et on retourne à quelque chose dont nous avons déjà parlé. Vous allez faire un stage au Stade Français.
15: Alors je fais un stage
14: génial,
15: au Stade Français.
14: Vous qui adorez le rugby.
15: Dis donc, incroyable. C'était en 2007. Donc là, je suis à Londres. Et là, je dis non, il va falloir que je fasse autre chose pendant cette année de césure. Et je me mets dans la tête de revenir et de travailler dans le rugby. C'était l'époque où il y avait la Coupe du Monde de rugby en France également. Et donc j'avais postulé, en tout cas cherché à y contribuer, à y travailler dans cette Coupe du Monde de rugby. Et ne trouvant pas l'opportunité ni le poste qui allait bien, j'ai commencé à chercher un club à Paris, donc le Stade Français, où j'ai travaillé pendant 6 mois en tant que stagiaire. C'était génial.
14: J'étais un fan de rugby qui avait découvert ça, notamment à Salon de Provence.
15: Marcel Roustan, ouais, c'est ça.
14: Bon, mais alors vous installez où? Vous êtes à Boulogne-Billancourt là, à ce moment-là?
15: Non, je suis dans Paris.
14: Vous êtes dans Paris?
15: Je suis dans Paris, dans le 11e.
14: Mais Boulogne, ça compte? Je ne sais pas, vous êtes passé par Boulogne-Billancourt.
15: Alors j'y suis passé pour le stage au Stade Français, effectivement.
14: Voilà, c'est ça.
15: Hein, c'est ça,
14: hein. Et un autre quartier, tiens, à Paris qui vous marque, c'est la Défense. Alors sur le papier, c'est pas extraordinaire parce que bon, c'est un quartier d'affaires, hein, c'est des affaires, c'est des grands immeubles un peu futuristes, hein, à l'époque, ils ont été construits pour ça, c'est des bureaux. Mais c'est un lieu qui marque votre vie pour d'autres raisons, Damien Johannes.
15: Bah, un petit peu, puisque effectivement, fin de
14: vous
15: stage.
14: On ne comprend pas ce que vous allez dire. On vous écoute.
15: Fin de stage, je termine ma scolarité en école de commerce et là, je commence à travailler. Donc, mon premier emploi a été dans un grand cabinet d'audit qui était basé à la Défense. Et donc là, j'intègre ce cabinet d'audit.
14: Surtout, vous rencontrez quelqu'un qui compte pour vous.
15: Je rencontre ma femme dans ce cabinet d'audit. Dans les toutes premières semaines justement de ma carrière professionnelle, j'y rencontre ma femme, effectivement.
14: 4 enfants, hein, c'est ça.
15: 4 enfants
14: avec votre épouse. Du coup, vous êtes marié. Vous nous l'avez dit, mais c'est pas du tout ici, hein, que vous êtes marié. Vous avez évoqué le lieu de votre mariage d'ailleurs tout à l'heure.
15: Mossène et Zalpilly, dans le sud.
14: Rien à voir. Alors, vous faites pas mal de missions chez les clients un peu partout en France. C'est encore une belle occasion pour vous de vous déplacer. J'évoque comme ça quelques noms. Je sais où vous y êtes rendu. Dites-moi ce que ça vous évoque ou ce que vous avez pu y vivre. Marignane, on en a déjà un peu parlé. Il y a Valenciennes aussi.
15: Ah, Valenciennes. Ouais, j'y ai passé du temps mon rôle consistait à auditer les directions financières de grandes entreprises industrielles comme Alstom, comme la DCNS, comme Airbus. Et à Valenciennes, j'y suis allé un certain nombre de semaines justement dans le cadre de mes missions pour Alstom Transport. Et donc Valenciennes, ouais, j'y ai passé sur 2 ans, j'ai dû y passer cumulé au moins une bonne dizaine de semaines. Hein, donc j'ai eu l'occasion de visiter les restos, les bons hôtels, effectivement.
14: Alors on va continuer d'en parler, parce que ça c'est clair, que les bons restos, c'est ce qui vous a marqué. à Cherbourg, à Marseille, que vous allez aussi découvrir. C'est aussi le point commun de toutes ces villes, c'est qu'on y mange bien.
15: Exactement.
14: C'est la suite de votre voyage, Damien Joannès, que l'on découvre ce soir sur ICI. Alors ça marche, qu'en pensez-vous? On entend votre parcours, ça marche. Autour de vous, vous connaissez forcément quelqu'un qui s'est mis à courir il n'y a pas très longtemps, et vous dites, pourquoi pas moi? Vous, je ne vous pose pas la question, j'imagine que voilà, vous êtes affûté, vous êtes sportif, vous courez.
15: Un petit peu.
14: Depuis plusieurs mois partout en France, les running clubs se multiplient. Vous savez, c'est ces groupes ou ces associations de coureurs hein, qui se retrouvent régulièrement pour courir ensemble. Dans le Grand Est, c'est là où on va se rendre. L'un d'entre eux bat même des records de fréquentation. Voici le reportage de Robin Bernot avec Mohan Chibani.
11: À Nancy, plus précisément sur la place Stanislas, chaque semaine, des centaines d'inconnus se retrouvent pour courir ensemble.
16: C'est un truc de fou, c'est en train de se développer d'une manière, les gens adorent.
11: Lui, c'est Valentin Bourrel. Il vient tout juste de finir ses études de kiné et il y a quelques mois, il a eu une idée que je trouve juste géniale. Il a créé le Blabla Run. Le principe est hyper simple. Tous les mardis soirs, à Nancy, ils sont des centaines à courir ensemble 6 kilomètres. Alors, il y a des jeunes, des moins jeunes, des étudiants, des salariés, des garçons, des filles, tous ont un seul et même objectif, faire un petit peu de sport, se retrouver pour un moment convivial et surtout pas de compétition. Notre reporter Mohan Chibani est allé rencontrer Valentin, le créateur du Blabla Run.
16: L'idée de départ, c'est de faire en sorte que les gens bougent leur corps, c'est d'inciter les gens à bouger, à se rassembler, à partager des choses ensemble autour du sport, qui est une bonne cause, parce que bah, c'est aussi bien pour la santé mentale que la santé physique. Il y a des couples même qui se sont créés, donc ça c'est assez rigolo.
11: Lors des premiers rendez-vous donnés via le compte Instagram Blabla Run Club, une quarantaine de participants avaient répondu à l'appel. Aujourd'hui, ils sont plus de 700 à venir courir chaque semaine.
17: On vient assez souvent. On vient pas toutes les semaines, mais deux fois par mois minimum. Et si on vient pas, on essaye d'aller courir par nos propres moyens, mais c'est grâce à ça qu'on s'y est mis sérieusement.
11: Alors ici à Nancy, ça marche, mais vous, qu'en pensez-vous? Emma, par exemple, elle adore l'idée.
18: Moi, je trouve ça très cool parce que j'avoue que j'ai été aussi un peu dans cette situation, à avoir peur de me lancer dans le sport, etc. Pas forcément la course à pied, mais c'est vrai que ça peut faire peur et en vrai, c'est cool de pouvoir commencer en groupe et tout, donc je trouve ça bien.
11: Pour Hugo, ce running club est avant tout un véritable lieu de rencontre où la course devient un prétexte finalement pour créer du lien.
19: Pour moi, c'est une bonne initiative. Ça permet aux gens qui sont éloignés, tout seuls chez eux, ça permet déjà de s'ouvrir principalement et pousser à faire du sport. Je sais que moi, par exemple, au début, j'ai commencé seul et j'avoue que c'était un peu compliqué. Et là, le fait de le faire en groupe, je trouve que c'est porteur, c'est une bonne initiative. Puis après, de s'ouvrir socialement. Et là aussi, c'est important. Je pense que les jeunes, ils demandent ça.
11: Même si vous n'êtes pas nancéen, je vous conseille vraiment d'aller suivre Valentin Bourrel sur les réseaux sociaux. Bourrel, B-O-U-2-R-E-L. Son contenu, il est vraiment canon. Récemment, il a par exemple donné un conseil par jour pendant un mois pour bouger, pour entretenir son corps. Le tout depuis chez soi.
14: Merci beaucoup Robin Bernot, mon invité, votre invité Damien Joannès, directeur général de Ulysse. Je ne sais même plus le nombre de villes qu'on a évoquées compte tenu de son parcours. On est passé il n'y a pas longtemps par Lyon, par la région parisienne, on parlera de Cherbourg, de Marseille, d'Avignon, du Sud. C'est pas fini, on a encore un beau voyage qui continue jusqu'à 21h sur votre radio ici.
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14: J'adore ce morceau, vous aussi, je suis sur Live and Let Die. C'est signé Paul McCartney sur ICI.

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2: Et Damien Jouannès, le directeur général de Ulysse, connecté à près de 8 millions d'automobilistes européens sur les réseaux pour faciliter vos trajets, mobilité fluide, durable. Il est notre invité jusqu'à 21h. Alors, on a évoqué ces villes où vous êtes passé dans votre parcours. J'ai évoqué Cherbourg, Marseille. Ça aussi, ce sont des souvenirs qui ont compté pour vous, Damien, parce que c'est des passages.
3: Oui, ce sont autant de passages dans lesquels j'ai passé des semaines, justement, à y travailler avec ma petite bande de collègues. Cherbourg, magnifique ville, effectivement, où j'allais travailler à la DCNS, justement, auprès de l'entreprise qui produit les sous-marins nucléaires. Donc, très intéressant, la ville magnifique, effectivement, avec beaucoup de souvenirs.
2: Marseille, la Méditerranée. Vous allez en Méditerranée quand vous partez en vacances? Vous n'êtes pas très loin, vous habitez dans le sud aujourd'hui. Quand vous partez en vacances, vous allez où avec vos enfants?
3: On va dans différents endroits. Alors, on va à la montagne, on va au ski en famille. Ça, c'est la première destination. On va à Megève, une station dans laquelle on va assez régulièrement d'année en année depuis que les enfants sont petits. Donc, ça, c'est la station où on va. Non, sinon, on va dans le Lot-et-Garonne aussi l'été, puisqu'on a l'habitude depuis quelques années de se retrouver avec notre bande de copains d'école, justement, des couples qui ont, année après année, de plus en plus d'enfants.
2: C'est à Lauzin?
3: À Lauzin, exactement.
2: Au château de Lauzin?
3: Au château de la Locrie, exactement, et qui est un magnifique château médiéval dont les propriétaires sont Mireille et Marc, qui nous accueillent tous les ans.
2: On le salue.
3: Exactement, je vous salue, Mireille et Marc, et merci beaucoup, puisqu'il y a quelques semaines, on était encore chez eux.
2: Vous allez avec vos potes de fac, vos potes d'études, quoi.
3: Voilà, c'est ça, potes d'école. Cette année, on était une quarantaine quand même. On était 8 familles, 16 adultes et 24 enfants. Chacun des couples a au moins 2, 3, voire 4 enfants. Et on fait ça depuis une dizaine d'années. Ouais. Et depuis une dizaine d'années, justement, on va à Lauzin, dans ce magnifique château de la Locrie, accueilli par Mireille et Marc.
2: Alors, comme vous savez, la bougeotte, il y aura Milan aussi dans votre vie, qui est peut-être un lieu aussi de réussite. Hein. Vous aviez mis en place une plateforme, je crois, aussi à ce moment-là. Vous vouliez partir à l'île Maurice. Ça fait partie. De vos projets, de vos opportunités professionnelles, mais il y a tout un contexte aussi qui s'est joué et qui fait que presque en un coup de tête, grâce à un chasseur de tête,
3: c'est ça.
2: Vous partez à Avignon.
3: C'est ça. On à Milan, on y part en 2013. Pareil, sur un coup de tête, on prend un camion.
2: Très coup de tête, vous.
3: Oui, on est très coup de tête. On est comme ça. Effectivement, on y part avec mon épouse. On devait y rester un petit moment, en tout cas un moment limité. Finalement, 8 ans après, on rentre à Avignon en 2021. À Avignon, en tout cas un petit à côté, puisqu'on habite à Villeneuve-les-Avignon, dans le Gard,
2: qui est un tout petit peu au-dessus de
3: un tout petit peu au-dessus de l'autre côté du Rhône, effectivement.
2: Exactement, ouais, je vois très
3: bien. Le Rhône qui délimite la frontière entre la région PACA et la région Occitanie.
2: C'est là où il y a le pont Saint-Bénezet.
3: Exactement.
2: Qui n'est autre que le pont d'Avignon.
3: Le pont d'Avignon, effectivement. Et alors, quand les touristes le découvrent, sans le connaître, il est coupé au milieu, ils sont assez étonnés. Mais voilà, donc on arrive en 2021 à Villeneuve-les-Avignon pour prendre cette opportunité professionnelle qui est Ulysse, puisque les bureaux, le siège est à Nanterre, mais on a de très grands bureaux dans lesquels il y a beaucoup de monde.
2: Sur Avedène, les bureaux.
3: À Avedène, exactement, dans une ville qui est à côté d'Avignon, à la barrière de péage, Avignon-Nord. Voilà.
2: Du coup, c'est aujourd'hui votre quotidien, cette région-là. Du coup, il y a le Gard qui est pas loin, il y a la Camargue qui est pas très loin. Je sais que ce sont des repères et des marqueurs pour vous. Le Gros-du-Roi, par exemple.
3: Oui, bien sûr. La région est magnifique. Hein. On est très heureux. Effectivement, vous avez le Gardon qui est pas très loin, sur lequel vous pouvez passer des après-midi sur les plages de Galet au bord de la rivière. Le Gros-du-Roi avec ses plages, la Camargue avec ses balades à cheval. C'est une région dans laquelle, effectivement, il fait très bon vivre, avec une vraie belle culture locale. Et des paysages qui sont absolument magnifiques.
2: C'est vrai que cette région, vous connaissiez, vous y aviez fait du hockey sur glace plus petit.
3: Oui, à Avignon, effectivement. Ça, c'était mon sport après le rugby.
2: J'ai cru que vous étiez très rugby, là, vous me décevez presque.
3: J'ai changé à un moment donné. J'ai changé pour revenir ensuite au rugby, mais effectivement, j'ai joué au hockey sur glace à Avignon, à la patinoire.
2: Attendez, le rugby fait à nouveau partie de votre vie. Décidément, c'est quelque chose qui vous suit. Parce que vous jouez aujourd'hui au touch rugby,
3: c'est ça. Ouais. Je joue au rugby, mais sans plaquage. C'est-à-dire que.
2: D'accord.
3: On joue au rugby.
2: Aux Angles.
3: Aux Angles, au RCAGR, exactement. Et là, on a une équipe qui est tout à fait sérieuse, avec des tournois, des licences, etc. De touch rugby. Donc, c'est un rugby qui se joue à 5. Et on ne plaque pas. En revanche, on se touche. Et quand le joueur est touché, le ballon s'arrête. Et il y a une remise en jeu.
2: Mais ça s'enseigne, ça ? Vous aimeriez pas, je sais pas, être entraîneur ? Parce que vous avez un tel parcours avec le rugby aujourd'hui.
3: Pour être entraîneur, il faut un peu de temps quand même. Hein, il faut être dispo les mercredis, les week-ends. C'est assez incompatible avec ma vie d'aujourd'hui, malheureusement.
2: Est-ce que vous retournez à Fréjus de temps en temps ?
3: Alors non, mais en revanche, Fréjus, j'y ai passé beaucoup de temps.
2: Alors,
3: quand j'étais plus jeune. Et parce que quand on habitait en région parisienne, à Sartrouville, notre lieu de vacances dans lequel on allait très régulièrement et plusieurs fois par an était Fréjus, dans une résidence qui avait été nouvellement construite, dans laquelle on avait un tout petit appartement. Alors je me souviens, à l'époque, on n'avait pas le téléphone. On y allait en voiture depuis Sartrouville. Et là, c'était justement l'aventure, c'était le voyage. Il y avait une très grande piscine au milieu de cette résidence, la plage pas très loin, et on y allait, donc c'était vraiment les vacances d'enfance, en famille, avec les copains qu'on retrouvait d'année en année. J'en ai beaucoup de très bons souvenirs.
2: Alors vous allez peut-être me répondre de suite, mais de tous ces lieux, et depuis 20 heures, il y en a un qui sort du lot. Si vous étiez une carte, vous voyez, de France, oublions Sydney, Milan, quel serait le point central ?
3: Ah, le point central, c'est le sud. C'est Salon de Provence, c'est Avignon, c'est la région Provence. Enfin, c'est cette région-là en tant que telle. Aujourd'hui, notre base familiale est là, et je dois dire qu'effectivement,
2: c'est là où vous vous sentez bien.
3: C'est là où on se sent le mieux. Ouais.
2: Damien Joannès, directeur général du Lys, est votre invité sur ICI. Parlez-moi du Lys. 7,5 millions d'utilisateurs. Vous êtes le leader du télépéage en France.
3: Exactement. Alors, on est le service qui a pour vocation de faciliter la mobilité des Français. Alors, c'est une marque grand public qui est très connue. Et on rentre dans le quotidien des Français. Ce qu'il faut savoir, en fait, c'est que en dehors des villes, l'outil principal de mobilité des Français, c'est la voiture. On a besoin de la voiture. La voiture est indispensable. Et Ulys a pour vocation de lever tous les petits irritants de cette mobilité, donc le paiement de l'autoroute, du parking, la recharge électrique, la recherche du prix des carburants, etc. etc.
2: C'est une question importante, le prix des carburants, dans l'actualité cette année.
3: Effectivement.
2: Il a gonflé, et puis bon, voilà.
3: Effectivement. Et du coup, en fait, on a cette grande responsabilité, justement, d'accompagner les Français dans leur mobilité, quelle qu'elle soit. C'est-à-dire qu'on a des utilisateurs, des clients qui l'utilisent tous les jours pour aller travailler, comme des clients qui l'utilisent seulement pour partir en week-end, pour partir en vacances.
2: Et vous adaptez justement par rapport à la consommation qu'on a chacun de la mobilité.
3: Exactement, les offres sont adaptées à tous usages, puisque la souscription aux offres est totalement gratuite. Vous recevez votre badge en 48 heures et déjà activé. Vous pouvez l'utiliser.
2: C'est le pass, quoi.
3: Voilà, c'est le pass. Okay. C'est le petit boîtier que vous allez coller à votre pare-brise et qui vous permet au péage de passer sans encombre jusqu'à 30 km à l'heure dans les voies dédiées. Ça vous évite d'ouvrir la fenêtre, d'avoir froid l'hiver, de réveiller les enfants quand ils font la sieste dans la voiture sur la route des vacances.
2: Dépensez à tout,
3: ça, c'est du vécu. De vous contorsionner, d'aller chercher votre carte bancaire. Ouais. Là, ça fait bip et on vous enlève toute la charge mentale qui est liée à ce genre de déplacement.
2: Alors, les trois axes, on l'a dit, on va les rappeler, c'est les autoroutes, c'est les parkings, c'est la recharge aussi des véhicules électriques. Du coup, le Pass Ulys, il comporte aussi, il y a une application mobile, gratuite d'ailleurs, qui va avec.
3: Oui, bien sûr, gratuite. En fait, quand vous regardez aujourd'hui la mobilité des Français, de quoi ont besoin les utilisateurs ? Ils ont besoin de préparer leur voyage, ils ont besoin d'effectuer leur voyage et de voir quel est l'itinéraire, quels sont les services sur la route qui sont le plus adaptés aux différents besoins. Les services sur les aires d'autoroute, les services sur l'infotrafic, etc. etc.
2: Il y a de l'infotrafic sur votre application.
3: Absolument, ouais, exactement. Et en fait, on se rend compte qu'avec la complexification de ces voyages, notamment dû à l'électrique, parce qu'aujourd'hui, quand vous avez une voiture électrique et que vous faites de longs trajets pour partir en vacances, vous êtes obligé de planifier un minimum votre trajet, Ulys apporte de la simplicité. C'est-à-dire, on va vous donner à nos utilisateurs la possibilité, via les dispositifs que vous allez avoir pour payer les infrastructures de recharge électrique, des autoroutes et des parkings, y compris avec l'application qui vous permet de préparer votre voyage et de gérer au mieux pendant le voyage, la possibilité justement de vous enlever toutes ces frictions.
2: Comment on fait concrètement, Damien Joannès, si on veut bénéficier de tout ça, avoir ce pass, on doit télécharger l'application, comment on fait pour s'inscrire, pour bénéficier de tout ça?
3: Alors c'est très très simple, vous vous rendez sur ulysse.com, en quelques clics vous allez pouvoir remplir les informations qui sont requises, recevoir votre badge quelques jours plus tard, et ensuite tout simplement coller votre badge comme il faut au pare-brise de votre véhicule et ne plus penser à rien.
2: ULYS hein, pour Ulysse.com.
3: ULYS.com.
2: C'est bien noté.
3: Exactement.
2: Un dernier mot avant de vous quitter, Damien Joannès, directeur général d'Ulysse, on le rappelle. Est-ce qu'il y a une région, un lieu que vous ne connaissez pas encore, ou alors très peu en France, et que vous aimeriez découvrir demain? Vous dites, jamais eu l'occasion, je ne me suis jamais arrêté.
3: Alors c'est la Corse. C'est la Corse. Alors moi j'ai fait, pourquoi la Corse? Moi j'ai fait le tour du monde, je suis allé très loin, mais en fait en regardant, on se rend compte que dans nos régions françaises, on a vraiment des endroits absolument magnifiques, des endroits qui présentent des paysages magnifiques, très beaux, et un des endroits que j'aimerais bien découvrir pour toutes ces raisons-là, c'est la Corse.
2: Merci beaucoup, je vous le souhaite, hein, bon voyage en Corse, prochainement peut-être Damien Joannès, notre invité aujourd'hui, bon retour dans le sud de la France.
3: Merci.
2: Ulysse.com pour en savoir davantage autour de ce passé, de cette utilité autour de la mobilité. Directeur général d'Ulysse, Damien Joannès, était notre invité, à retrouver sur ici.fr. À très bientôt, plein de bonnes choses à vous, on se retrouve avec plaisir et bien demain sur ici. Vous pouvez réécouter l'émission sur ici.fr. Portez-vous bien et bon voyage en France.
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2: Tiens, et depuis une dizaine de jours, depuis le début de cette émission, on n'a pas encore été à Bruxelles. Ça arrivera peut-être un jour. Voici Boulevard Désert avec le titre du même nom sur ici.

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1: Passez une excellente soirée, merci d'écouter ici les 21h. Années 80 de la bonne musique, c'est tout de suite avec Laurent Petit-Guillaume.
2: Bonsoir à tous et très heureux de vous retrouver pour un petit séjour dans ma collection de tubes des années 80. Allez, soyez les bienvenus. Ce soir, ça commence comme ça.

0: Imagination, c'était Just an Illusion.
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0: En 1982, le disco commence à déserter les hit-parades, mais Imagination n'a pas dit son dernier mot. Enfin, n'a pas composé son dernier tube surtout. Ce trio anglais a très envie de continuer à faire danser la planète, et ce sera le cas grâce à Just an Illusion, qui se retrouve au top des tops dans plus de 20 pays. Et pourtant, en ce début des années 80, c'est plutôt le punk rock qui a la cote. Et parmi quelques groupes éphémères sans intérêt, surgit les meilleurs Clash de Magnificent Seven.

Les Blues Brothers avec Everybody Needs Somebody to Love. Et voilà un titre qui peut se vanter de figurer dans la liste des 500 plus grandes chansons de tous les temps. Enfin, ça, c'est pour le magazine Rolling Stone. Et puisqu'on en parle, c'est aussi un titre qui a été repris par les Rolling Stones, le groupe, hein, bien sûr, sur l'album numéro 2. Ça, c'était en 1965. Et comme vous le savez, parce que je suis sûr que vous l'avez vu, Blues Brothers, c'est aussi un film génial sorti en 80, un chef-d'œuvre. On va pas s'arrêter là en termes de chef-d'œuvre. Voici un autre, dans la langue de Molière, enfin, dans celle de Renaud, Morgane de Toi, tout de suite dans 100% années 80.

0: c'était Teardrops, Womack & Womack. Le couple Cécile et Linda Womack qui a inscrit son nom dans la légende des années 80 avec juste un titre, hein, ce Teardrops, qui fut un énorme succès en 88. Et pour l'anecdote, aujourd'hui, ce sont leurs trois filles qui perpétuent la passion de la soul music. Elles s'appellent les Womack Sisters et elles viennent de sortir un album que franchement, je vous recommande. Dans un instant, direction Belle-Île en Mer, Laurent Voulzy arrive.
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0: Michel Berger, c'était celui qui chante.
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0: En 1980, si vous allumiez la radio, il n'y en avait pas beaucoup à l'époque, vous étiez à peu près sûr de tomber sur ce titre. Diffusion massive pour celui qui chante, le véritable hymne à la musique et aux artistes, qui s'élève au-dessus de tout quand il chante. Bon, c'est un effet qu'on peut nous aussi ressentir. Quand on reprend à tue-tête ce genre de tube, même encore aujourd'hui, hein, essayez, vous verrez, c'est efficace. Et si vous avez envie d'un petit pas de danse en plus, n'hésitez pas. Voici Billie Jean, Michael Jackson.

Diana Ross, c'était Chain Reaction. Les Bee Gees qui ont composé ce titre ont hésité avant de le proposer à Diana. Ils pensaient que ça sonnait trop années 60, époque Supremes pour elle. Quelle erreur, c'est justement cet hommage à ses débuts qui l'a convaincue. Et elle a même accepté de tourner le clip en noir et blanc, justement Look Supremes. C'est devenu un tube en 86. Même année que Julie Pietri, qui est numéro 1 cette année-là avec Eve, lève-toi. Oh.

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1: Merci d'avoir suivi notre balade dans les années 80. Dans un instant, place à 100% chansons françaises. Belle fin de journée et à demain. 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
3: 1997, les radios diffusent de la techno et de la dance. Pourtant, quatre garçons débarquent avec un instrument totalement improbable, un violon. Leur nom, Louise Attaque.
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3: Leur arme s'appelle Ton Invitation. À l'époque, personne n'aurait misé un centime sur ce rock acoustique un peu brut, porté par la voix traînante de Gaëtan Roussel. Et pourtant, la magie du bouche à oreille opère. Le public s'identifie immédiatement à ce texte sur l'hésitation et à cette question qu'on s'est tous posée. Est-ce qu'on doit accepter l'invitation ?
4: J'ai

0: reste à savoir.
1: Sans gros moyens, Louise Attaque va vendre près de 3 millions d'albums, un record historique.
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2: C'est l'hymne de tous ceux qui ont passé un jour un été loin des parents. En 1966, Pierre Perret sort Les Jolies Colonies de Vacances.
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2: À l'origine, c'est une simple lettre d'enfant qui raconte son quotidien entre les poux, les douches froides et les bêtises dans le dortoir. Mais à l'époque, ce portrait un peu trop réaliste ne plaît pas à tout le monde. La chanson est jugée provocatrice et finit carrément censurée par les radios et la télé. Le crime de Pierre Perret, avoir osé dire que les enfants ne se lavaient pas les pieds tous les jours. Mais le public, lui, a

0: Le disque s'arrache et devient alors le symbole d'une France qui s'amuse et qui s'émancipe.
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3: Et Olivier, ce matin, retourne à l'école primaire aujourd'hui.
2: Eh oui, et pour y trouver du gaga. Mais blé, je voudrais aujourd'hui vous parler du mémoire de Judith Boucher, réalisé l'an dernier à l'Université Jean Monnet de Saint-Étienne, et qui s'intéresse à une question rarement étudiée. Comment le parler stéphanois, le gaga, circule encore aujourd'hui dans les écoles primaires et dans quelle mesure le parler des enseignants influence le parler des élèves? Son travail porte sur toutes les classes de l'école primaire, en milieu urbain comme en milieu rural. Judith a formulé trois hypothèses. Premièrement, le gaga serait peu utilisé par les enseignants en situation d'enseignement. Deuxièmement, lorsque les enseignants l'utilisent, les élèves auraient tendance à le reprendre. Et troisièmement, le gaga serait plus présent dans les écoles rurales que dans les écoles urbaines. Pour répondre à ces questions, elle a observé des classes, mené des entretiens avec les enseignants et avec les élèves. Elle a mené des observations dans les temps informels à l'école. Son analyse porte à la fois sur le vocabulaire gaga et sur des structures spécifiques comme le pronom neutre Y, employé comme complément direct, j'y ai fait, l'inversion des pronoms personnels après un impératif, donne-moi-le au lieu de donne-le-moi, ce qui nous vient du patois, hein, puisque Pierre Duplay écrivait déjà en 1896, à l'inverse du français, quand un verbe à l'impératif a deux pronoms pour complément, l'un direct, l'autre indirect, c'est ce dernier qui s'énonce en premier. Exemple en patois, by my lou. Et puis aussi la formation d'adjectifs à partir de participes passés. Il est trempe de chaud, ses joues sont enfles, la reloge est arrête. Donc qu'en est-il des résultats du travail de Judith? Les observations révèlent une situation un peu plus nuancée que ce qu'elle attendait. Très surprenant, 54% des enseignants utilisent au moins une fois un régionalisme en cours au cours des séances observées. Un élève sur 6 emploie spontanément un mot ou une expression gaga lors des entretiens. Et dans les classes, un régionalisme apparaît dans 20% des situations que Judith observe. Il semblerait donc que le gaga soit encore bien présent dans nos écoles. Mais quels sont les mots, les expressions, les tournures qui ressortent le plus, ou plutôt qui ressortent le mieux? Un peu de patience les amis, la suite c'est pour bientôt.
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4: Sur l'avenue Charles de Gaulle à Guéret, vous êtes sans doute déjà passé devant la quincaillerie. Mais c'était quoi avant ce tiers-lieu ?
5: Baptiste Ridoux, coordinateur et concierge de la quincaillerie.
6: Nathalie Parino, directrice de cabinet de l'agglo du Grand Guéret.
5: Ça a été un magasin Intersport, il me semble, avant d'être un magasin Noz. Et puis après, c'est devenu une friche commerciale pendant 2-3 ans, où là, il ne se passait rien. Et c'est à ce moment-là où nous, quincaillerie, donc service de l'agglomération, on avait besoin d'un plus grand local, parce qu'on était installé aussi rue Maurice-Rollinat, où il y a maintenant la boutique des copains et des copines de Recyclabule. Et on est arrivé dans ce lieu qui était un bâtiment, un cube métallique, à l'abandon depuis 3 ans. L'agglo a racheté et a fait des travaux, qui sont des travaux en plus en éco-rénovation, parce qu'on a utilisé du bois local, en essayant d'être le plus vertueux possible.
6: Le lieu de la rue Molina, qui était effectivement à l'origine une vraie quincaillerie. Ben, finalement, ça correspond pas mal au type de service, hein, parce que c'est un peu un couteau suisse, finalement, la quincaillerie. Donc, on offre tout un tas de services.
4: Là, qu'est-ce qu'on voit?
5: Un grand espace commun, accessible à tout le monde. C'est libre, c'est gratuit. Vous avez à disposition des ordinateurs. Vous avez un bar associatif. Un mur d'expo, où on fait des expositions à peu près tous les 2 mois. Un tiers-lieu, ça va surtout être un lieu où vont se croiser des personnes qui n'auraient pas vocation à se croiser. Ça va être un lieu ressource, en fait, où on peut venir ici pour travailler, on peut venir parce qu'on fait partie d'une association, on peut venir parce qu'on a un besoin. Ici, vous pouvez venir travailler à la demi-journée, à la journée, dans des espaces ouverts, autour d'une grande table avec d'autres, ou dans des espaces un peu plus privatifs. On a au bout de ce grand mur un Fab Lab, donc un laboratoire de fabrication, où là, on va avoir des imprimantes 3D, une découpeuse laser, on a une salle de spectacle aussi. Et on a les studios à la fois de Radio Pays de Guéret et de Télé Guéret Vision.
6: Des fois, ça m'arrive de venir déjeuner ici parce que je peux pas rentrer chez moi pour déjeuner. Donc, en général, j'amène ma tambouille ou je vais me chercher un truc à manger, puis je reviens, je mange ici. C'est un endroit où on sait qu'on sera pas seul, on rencontrera toujours quelqu'un et puis petit à petit, on se fait un réseau. Donc, on finit par connaître plein de monde, de plein d'univers différents, de plein de gens qui font des trucs complètement incroyables qu'on n'aurait même pas imaginé. Pour les personnes un peu éloignées du numérique, ça peut être utile aussi de se dire, je peux être accompagnée aussi dans l'accès aux services publics en ligne, parce que maintenant tout se fait en ligne et il y a des gens pour qui c'est pas évident.
5: Et puis aussi, c'est un lieu accessible, comme je disais, gratuitement à tout le monde, et ça devrait être la définition même d'un service public. On a un accès à personnes à mobilité réduite, et en plus on est le siège d'APF, donc l'assaut des paralysés de France à la quincaillerie.
4: N'hésitez pas à passer la porte de la quincaillerie, avenue Charles de Gaulle à Guéret, même pour déjeuner.
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7: Elle est picarde, elle est romancière et elle donne son billet du

0: petit boîtier noir qui nous permettait de savoir que tel numéro cherchait à nous joindre et bah c'est tout en fait hein, parce qu'il fallait alors trouver une cabine téléphonique, espérer avoir encore des unités sur sa carte téléphonique pour rappeler la personne. À l'époque, le must c'était ceux qui avaient des tam-tam. Et là, il y avait comble du luxe, un message qui s'affichait sur l'écran. Bon, on ne pouvait toujours pas répondre, hein. Pour cela, il fallait trouver une cabine, espérer avoir des unités sur sa carte, dicter son message à une opératrice qui, elle, l'envoyait sur le tam-tam de l'émetteur. Je suis pas certaine du « c'était quand même mieux avant » dans ces conditions. Et je crois qu'on pourrait multiplier ce genre d'exemples. C'est ce qu'on va faire toute l'année, la suite donc aux prochains épisodes. Je vous dis à demain et d'ici là, rappelez-vous, qu'être focus c'est bien, mais qu'être éparpillé c'est encore mieux.
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1: Salut Brésil.
2: Pouvez-vous nous dire votre nom, âge, profession ?
1: Alors, je m'appelle Théo, j'ai 27 ans et je suis animateur en environnement dans les écoles.
3: Pourquoi t'as pas été à l'école aujourd'hui, hein ? Pourquoi t'y es pas allé ? Où t'as été encore traîné ?
1: Je suis dans les petits bonheurs.
4: Puis en même temps, c'est les vacances.
5: Ouais, c'est pas faux.
6: Tu habites où en ce moment ?
1: Je viens de Quimper, mais j'habite à Rennes.
7: Qu'est-ce que tu préfères ?
1: Je préfère Rennes, mais Quimper, c'est ma petite ville de cœur où je suis né, donc j'aime bien y retourner. C'est un bel atout l'été. L'hiver, ça m'intéresse moins, mais l'été, je regrette de ne pas être à Quimper.
8: On est bien ici. On est en vacances, les amis.
9: Pas pour tout le monde.
10: On se baladera dans la région.
1: Mon coin préféré quand je me balade, la baie des Trépassés, c'est la plage entre les deux pointes, qu'on voit bien les deux pointes, et il y a des super vagues. C'est magnifique parce qu'on peut voir des super couchers de soleil, et avec les vagues, les surfeurs, ça rend super bien.
11: T'es surfeur ? Hey, c'est pour ça que t'as un air comme ça, un air antipathique.
12: Moi, si je pouvais aller coller mes fesses sur une île déserte, j'hésiterais pas une seconde.
1: Si je devais finir mes vieux jours sur l'île bretonne, ce serait sur l'île de Watt.
10: What ? What the fuck ?
1: Parce que on fait tout à pied là-bas. Il y a plein de gens très sympas.
13: À la vôtre, hein ?
1: Beaucoup d'alcool, mais il y a de la voile à faire, il y a plein de pêche à faire. On y vit bien, je pense.
14: Ça vous dérange pas, vous, de pêcher avec cette odeur de vase ?
15: Non, c'est bien, ça. J'en ouvre une autre.
16: Je crois que ça va aller, non ?
17: Il était bon, ce premier baiser.
1: Mon premier flirt, premier bisou, je crois que j'étais au collège, je l'avais ramené chez elle et après il y avait des petites marches à côté de chez elle avant qu'elle rentre parce que on se cachait un peu et on s'était fait un bisou avant qu'elle rentre.
10: Et bouche ouverte ? C'est dégueulasse.
1: Après c'était pas un bisou de fou quoi, c'était un petit bisou, un petit smack.
10: Smack ? J'ai pas entendu ce mot-là depuis l'adolescence.
1: Mais c'était beaucoup pour l'époque.
18: Jeune homme, quelle époque parlez-vous ?
19: Mais de celle-ci ?
18: Bah c'est 1900, vous appelez une belle époque avec tout ce qui se passe. Des crimes, des impôts nouveaux, des bruits de guerre, c'est tout. Quelle sale époque.
1: Allez, salut.
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20: Nous sommes en mai 1970, le 17 précisément, un dimanche ensoleillé et non un lundi au soleil. Et Claude François roule à vive allure, pressé de rejoindre Nîmes. Il s'écoute un live d'Elvis Presley.
21: Well, it's one for the money, two for the show, three to get ready now, go cat, go.
22: Dans la voiture, il y a 8 haut-parleurs tout autour, donc vraiment, j'étais entouré par le son, j'adore ça.
20: Quand soudain, son pneu éclate à hauteur de Bédarrides. À l'époque, le chanteur raconte son accident dans une interview fascinante tirée de l'émission de radio Bande à part que Lina a archivée.
22: Quand la roue a explosé, l'arrière s'est présenté vers l'avant et la gauche de la voiture se soulevait pour culbuter, pour faire les tonneaux. Je me suis donc retrouvé de face à l'autoroute, donc de nouveau, et là j'ai re-ralenti. Dès que c'est représenté de nouveau en tonneau, j'ai re-accéléré ainsi de suite jusqu'à peut-être 100-110 à l'heure. Alors mes bras étaient mous pour conduire la voiture, et elle s'est arrêtée net, le retour m'a projeté la tête dans le volant.
20: Sa voiture traverse les quatre voies de l'autoroute et finit sa course dans un fossé de l'autre côté de l'autoroute A7. Conscient mais sonné, l'artiste est un miraculé. Nous sommes alors 8 ans avant l'épisode de la baignoire fatale. Il n'aura qu'un nez cassé, nécessitant par la suite une rhinoplastie.
22: C'est pas le cartilage qui s'est cassé, mais l'os entre les deux yeux. Alors là, quand j'ai vu ça, j'ai donné un coup de poing dans le miroir, j'ai donné des coups de poing partout, j'ai piqué ma crise de... J'ai pas de chance.
20: Claude François sortira 2 ans plus tard, le lundi au soleil.

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1: Et pour cette nouvelle saison, au parc Argonne Découverte où nous sommes aujourd'hui, quatre grands prédateurs présents naturellement dans la région sont mis à l'honneur. Bonjour Nicolas Villerette.
2: Bonjour Olivier.
1: Responsable zoologique et directeur adjoint du parc Argonne Découverte, quels sont ces quatre grands prédateurs?
3: Le loup gris d'Europe, le pigargue à queue blanche, le hibou grand-duc d'Europe et le lynx. Pourquoi ces quatre-là on les met à l'honneur? C'est parce qu'ils font leur grand retour dans notre secteur et que quand un prédateur fait un retour dans un endroit, souvent ça peut faire peur.
1: On parle de retour à l'état sauvage.
3: Nous, ceux qu'on présente, ils sont en captivité, en volière ou en enclos, et ils resteront en captivité. Mais naturellement, ils font leur retour ici. Et nous, notre objectif, c'est de sensibiliser les gens, de présenter ces espèces parce qu'on a moins peur de ce qu'on connaît.
1: Donc, on peut déjà voir ici au parc Argonne Découverte des grands ducs d'Europe, des pigargues à queue blanche ou encore des loups. Le lynx, lui, arrivera plus tard, même s'il est déjà présent à l'état sauvage dans la région. Parlez-nous un peu du lynx, justement.
3: Alors, effectivement, ici au parc Argonne Découverte, nous n'avons pas encore de lynx, mais on y travaille. Le lynx est un animal très discret. Alors, c'est un bon prédateur, notamment de chevreuils. C'est un animal forestier, un peu comme les loups. Mais autant les loups, quand ils font leur retour dans un secteur, c'est compliqué parce que c'est un animal qui va, quand il s'approche des fermes, poser des problèmes au niveau des troupeaux de moutons, au niveau des veaux, par exemple. Autant le lynx, ça reste un animal très discret qui va chasser des proies comme le chevreuil, qui va en plus manger sa proie jusqu'à la dernière bouchée, et vraiment un animal solitaire, contrairement aux loups qui vont vivre en meute, donc on peut les repérer plus facilement. Dans les Ardennes, il y a eu quelques lynx observés, mais pour autant, nous on veut quand même sensibiliser au fait que les gens, bah, potentiellement, en rentrant d'une soirée, vont pourquoi pas croiser un lynx un de ces jours, c'est tout à fait possible.
1: Le lynx, c'est un félin, un gros chat, décrivez-nous, pour ceux qui sont présents dans les Ardennes à l'état sauvage, à quoi il ressemble?
3: Alors c'est un animal qui a les oreilles pointues avec un petit pinceau noir au bout des oreilles. Vraiment, on va dire un chat haut sur pattes. Alors quand même de couleur marron avec des petits spots de taches plus foncées, qui va faire 20-25 kilos. Et c'est un animal qui va volontiers en fait se cacher, se poser, laisser les gens passer. Même parfois, lorsqu'il y a des chasses, il va pas forcément s'enfuir. C'est pour ça qu'il est difficile à voir. Il va aller se cacher contre un arbre, attendre que la battue passe et sortir ensuite.
1: D'autant plus que des fois, pour dormir, il peut se mettre en hauteur.
3: Hein. Ah oui, bah oui, c'est, on va dire qu'on en parlait, c'est un gros chat, on va dire ça comme ça. Donc il a
1: un gros arbre à chat avec un gros arbre, du coup.
3: Exactement, c'est ça. Donc un arbre accessible dans lequel il va pouvoir trouver refuge. Et après, il ne va pas se réfugier uniquement dans les arbres. C'est un animal qui va volontiers aller se cacher. Un arbre tombé, une souche qui a soulevé un peu de terre, de roche, il va aller se mettre là-dessus. Surtout les femelles, quand elles ont des jeunes, elles vont aller trouver ce genre de petite caverne pour aller y mettre leurs jeunes en sécurité.
1: Une population qui avait totalement disparu, qui est en train de revenir. Pourquoi elle avait disparu?
3: Il y a une centaine d'années, les empoisonnements ont fait beaucoup de dégâts sur ces derniers maillons de la chaîne alimentaire. Les empoisonnements maintenant qui ont beaucoup, beaucoup moins lieu qu'avant. Et donc du coup, petit à petit, ils commencent à regagner du terrain. Un animal discret, forestier, et donc les forêts des Ardennes s'y prêtent très bien pour son retour.
1: Et là où il y a de la forêt, les lynx sont de retour en Champagne-Ardenne. Merci Nicolas Villerette, responsable zoologique.
3: Merci Olivier.

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1: J'ai vu un magicien au plus grand cabaret du monde de Patrick Sébastien.
2: À la télé, donc.
1: À la télé. Je sais que j'ai dit à mes parents, je veux venir magicien. Et le surlendemain, le lundi, quand je suis rentré de l'école, j'avais une boîte de magie qui m'attendait.
2: Oh, ils vous ont suivi.
1: Voilà, ma maman m'avait acheté une boîte de magie et ça a été le déclic. Moi, j'étais pas trop scolaire, mais j'ai été plongé dans ce fascicule de magie qui était en noir et blanc avec des images, du texte. Pendant des jours et des jours, et tous les soirs, je faisais des nouveaux tours de magie à mes parents, à mes camarades de classe, à mes professeurs. Et depuis, j'ai jamais arrêté. Mon premier magicien, on va dire, c'était Sylvain Mirouf. Dans les années 90, il a participé à pas mal d'émissions de Michel Drucker, entre autres. Et il a sorti des fascicules de magie en 2000-2001, que j'ai ici dans ma pièce magie.
2: Ils sont
1: là, on a même les VHS.
2: On peut les sortir.
1: Les toutes premières VHS. Vraiment, je m'y suis mis en 2000 grâce...
2: À lui.
1: Ah, exactement.
2: Il faut du talent.
1: Un certain talent, mais surtout, il faut de la pratique, persévérer, il faut de la patience beaucoup, parce que la magie, c'est beaucoup de patience, parce qu'il y a des heures d'entraînement, parce que faire un tour de magie devant quelqu'un, ça paraît tellement simple, mais alors que derrière, il y a des heures et des heures et des heures d'entraînement.
2: Donc, école de magie et tout, comme Harry Potter?
1: Ouais, un petit peu comme Poudlard, sauf que c'était contre Aix-et-Ville. Alors, ma première école de magie, c'était Outillot. J'ai eu un professeur qui s'appelait Henri Lacaze. Je devais avoir 12 ans, 11-12 ans à peu près. Et quand il a arrêté, il y a une autre école de magie qui était sur contre Aix-et-Ville, qui était dirigée par Pierre Fay, qui était un agent et un magicien. Et ils organisaient un festival de magie dont on voit l'affiche, là, juste en face de vous. Il y a beaucoup d'affiches. Moi, j'aime bien exposer les affiches auxquelles j'ai participé ou organisé.
2: Dans tous les petits recoins de France, il y a une école de magie, parce que vous me parlez du Tillot. C'est pas très grand, le Tillot, une école de magie. Et contre Aix-et-Ville?
1: Alors, c'est pas des, quand je dis école, c'est plutôt des clubs de magie. On va dire, c'est extrascolaire, c'est comme le foot. Sauf que là, c'est la magie. Et contre Aix-et-Ville, ouais, j'y suis allé jusqu'à mes 20 ans. Donc, en gros, de mes 10 ans jusqu'à mes 20 ans, je suis allé dans des clubs toutes les semaines. Mes parents m'amenaient, hein, parce que j'avais pas le permis à l'époque, à part à 18 ans. Mais sinon, mes parents, toutes les semaines, m'amenaient. On faisait la route rupe sur Moselle contre Aix-et-Ville, ou le Tillot au début. Voilà.
2: Ouais, c'est ça. Il y en a qui font du foot, du judo, de la danse. Vous faisiez de la magie.
1: Exactement, ouais. Hein, c'est voilà. Pas commun. Vous voulez que je vous montre un tour avec le chien? Je fais de la magie avec le chien.
2: C'est vrai?
1: Ouais. Fais-toi assis. Pas bouger. Touche le cas. Touche.
2: Non.
1: Celle-là? C'était quoi la carte?
2: 8 de carreau.
1: Oh,
2: il sera un jour sur scène avec vous?
1: J'espère.
2: Ça se fait?
1: J'en ai jamais vu. Ouais. Moi, je me dis ça pourrait être une première.
2: On va un petit peu fouiller vos étagères. Vous avez, je sais pas combien de jeux de cartes. Beaucoup en tout cas.
1: Oui, mais il y en a une centaine là. Alors, on n'a que des jeux de cartes ici.
2: D'accord.
1: On n'a que des jeux de cartes ici. Ouais. Et ainsi de suite, on a...
2: C'est pourquoi? C'est pour en avoir des neufs?
1: Ouais, exactement. C'est-à-dire à chaque prestation, j'utilise toujours un jeu neuf.
2: Ah oui?
1: Oui. Oui, parce qu'elles glissent très très bien. C'est des bicycles, c'est les marques standards utilisées par la plupart des magiciens.
2: Qu'est-ce que c'est ça? Ah, ça vous dérange si je dis? Parce que ça, c'est...
1: On peut pas dire. Non.
2: Je peux pas dire.
1: Non, on peut pas dire, non. On signe bien sûr une charte de déontologie comme quoi il faut pas révéler le secret. Voilà, je m'engage à ne divulguer aucun des secrets qui sont
2: le patrimoine des illusionnistes et je m'interdis toute utilisation. De l'art magique à des fins malhonnêtes. Mais j'avais même pas pensé. Des fins malhonnêtes, c'est quoi?
1: Dans l'univers de la magie, il y a le pickpocket. On pourrait imaginer certains qui utiliseraient cet art pour voler les gens.
2: Alors vous venez ici tous les jours?
1: Ben oui, comme c'est chez moi, je viens ici très très souvent, oui, pour rechercher quelques idées de tours dans certains livres. Tout mon matériel est ici, donc à chaque prestation, donc c'est-à-dire j'en ai quasiment toutes les semaines.
2: C'est un entraînement quotidien?
1: Non, beaucoup moins. Beaucoup moins qu'avant. Au début, c'est comme le vélo, une fois que vous savez en faire.
2: c'est gagné.
1: Voilà, c'est gagné. Même si après, faut se renouveler, faut apprendre de nouveaux tours, donc faut s'entraîner. Et puis, l'avantage, c'est comme je donne des cours de magie tous les samedis, matin, du coup, je suis obligé d'apprendre des tours nouveaux pour mes élèves.
2: Et aussi, vos élèves, ils ont signé le papier, alors?
1: Alors, ils ont signé un papier, c'est-à-dire, avec notre association, en effet, lors de l'inscription début septembre. Donc, il y a quand même les règles du magicien, dont ne jamais révéler le secret. Ouais. C'est très important, c'est le béaba.
2: Oui, c'est le béaba parce qu'il ne faut pas casser la magie.
1: Non, il ne faut pas casser la magie, non.
2: Bah oui.
1: Je sais qu'on a envie. Même moi, quand je vois des tours dont je ne connais pas le secret, J'ai envie de savoir, ouais. Bien sûr. Mais comme je suis magicien, je peux savoir.
2: Oui, c'est ça. Vous arrivez à décortiquer ?
1: Non, pas toujours. J'aime me faire bluffer. Je trouve ça génial. Et généralement, quand je me fais avoir, et je me dis, mais comment il a fait ? Et ben, je fais en sorte de me procurer le tour pour l'ajouter, on va dire, à ma panoplie.
2: Mais bon, vous, si vous allez le voir, il va vous le dire, le truc.
1: Ah, ça dépend. Il y a des magiciens qui gardent leurs secrets, qui, comme je vous ai dit, ont créé leurs tours, leurs effets, mais ne divulguent pas. Mm-hmm. Ou le feront dans quelques années, peut-être.
2: Mm-hmm. Bon, je dois repartir avec une photo, donc, dans cette pièce magique. Bon, donc, voilà. Bon, c'est une vie cool, quand même, une vie de magicien, ou c'est un peu stressant ?
1: Les deux. À l'approche de grands événements, comme les festivals, c'est beaucoup de stress.
2: Ouais.
1: Oui, moi, je suis un bileux, donc je stresse énormément. Uh-huh. À vrai dire, du moment où la billetterie ouvre pour le festival, donc c'est-à-dire que là, c'est ouvert depuis quelques jours, uh-huh. Je ne vais pas dormir jusque mars. Ça va être stressant.
2: Merci beaucoup, Clément, en tout cas. Bon, j'aurais rien appris de plus que je ne devrais pas savoir. Voilà, c'est très bien. Au revoir.
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3: Et adieu, mélodieu, couchiba. Vous allez bien, Franck ?
4: Très, très bien. J'ai une pêche aujourd'hui.
3: Bon, mais tant mieux. Moi, je ne sais pas, je n'ai pas bien dormi la nuit dernière. Et il passe plat dormite, là, l'année passée. Vous savez pourquoi ?
4: Ben non.
3: Ben à cause de mes voisins.
4: Ah.
3: Ils m'ont empêché de dormir. À la bête. À quoi arrive au pagaire et gringau perieu? Alors, heureusement pour moi, grand gauch perieu, ça n'arrive pas souvent. Mais quand même, quel sagan que mes voisins ont fait la nuit dernière.
4: Quel sagan? Alors, je connais pas. Qu'est-ce que ça veut dire, ça?
3: Mais que j'accorde le sagan, c'est le bruit. Le sagan, c'est le vacarme, le tapage. Vous voyez le genre de nuit que j'ai passé.
4: Oh là là, oui.
3: Alors, faire du sagan, faire des sagans, c'est faire du bruit. Chez nous, en français régional, en francitan, vous pouvez entendre quel sagan et qu'une sagan, un sagan du diable, une sagan del diable, en version originale. Le sagan, c'est aussi le tapage consécutif à une querelle. Quel sagan!
4: C'est marrant parce que Sagan, moi, ça me fait penser à
2: Françoise Sagan.
3: Ah, c'est vrai, vous avez tout à fait raison. Mais oui, Françoise Sagan, effectivement, une femme de lettres française. Ben, Noscudo, en Corsia, Cazar, en 1935, née dans le Quercy et dans le Lot, à Cajar, en 1935, et décédée en 2004. Alors, une précision nette, elle passe au nom officiel. En réalité, Sagan n'était pas son véritable nom. Elle s'appelait Françoise Quarez. Fifinalo, la question que nous pouvons poser à Franz. On peut se poser cette question. Pourquoi avait-elle choisi ce pseudonyme Sagan? Ben, peut-être espérait-elle que son nom fasse du bruit.
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2: Minute Papillon ce matin avec vous Thierry. Le train entre en gare de Dijes pour un aujourd'hui.
3: La vieille gare de Dijes-Pourrin retrouve une seconde vie grâce à Nadia et Stéphane Gauthier. Les fondateurs de la miellerie des Glycines de Dijes l'ont racheté en 2024. Un achat coup de cœur devant le cachet de ce bâtiment emblématique, fermé depuis plus de 70 ans. Leur idée en l'achetant, c'était de le sauver et de le restaurer.
4: Ah ouais, ça c'est une bonne idée.
3: Oui, c'est une bonne idée. La gare, transformée en maison dans les années 60, avait été un peu laissée à l'abandon. Depuis un an, la famille mène un important chantier de nettoyage et de rénovation. En explorant les lieux, elle a retrouvé plusieurs vestiges du passé ferroviaire de ce lieu. Des pavés, des anciennes voies, la pancarte Dijes-Pourrin ou l'altitude gravée sur la façade.
5: La nostalgie des origines.
3: La passion des objets qui ont une histoire aussi sûrement. La famille souhaite maintenant réhabiliter le quai de chargement pour le transformer en salle de réception, aménager la gare en gîte et installer leur miellerie dans l'ancienne salle d'attente. Pour retracer son histoire, la famille a lancé un appel à témoignages sur sa page Facebook et sur le groupe « Ça se passe dans Lyon ». Un appel très vite suivi de nombreux commentaires d'internautes. Des riverains et anciens voyageurs partagent leurs photos, leurs cartes postales ou leurs anecdotes comme l'histoire d'un iconé né dans la gare. La gare qui a fonctionné de 1885 à 1952, elle servait notamment au transport de marchandises comme l'ocre, les légumes ou les animaux. Une mémoire que les Gauthier souhaitent, elle aussi, restaurer. Et il y en a des histoires à raconter sur les gares.
6: Qu'est-ce qu'on peut pleurer dans les gares ? Qu'est-ce que c'est mauvais pour les yeux ? Qu'est-ce qu'on peut flinguer comme mouchoir dans une gare quand on se dit adieu ? Oh, la gare du Nord !
3: Ah, c'est vrai qu'on peut pleurer aussi dans les gares, on peut sourire.
7: C'est pour ça que les réseaux sociaux aussi sont formidables. On peut aussi trouver de bonnes archives comme ça.
3: Si vous avez des histoires à raconter sur cette gare de Dijes-Pourrin, vous pouvez aller sur la page Facebook de cette miellerie ou de Ça se passe dans Lyon.
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1: En Pays de Savoie, la place du village, c'est d'abord une émission de télé, c'est une grande communauté sur les réseaux sociaux et c'est aussi un rendez-vous quotidien sur votre radio ici, Pays de Savoie, avec Jean-Noël et Philippe de Paris. C'est l'heure d'une nouvelle histoire, quelque part en Savoie, avec vous Philippe, bonjour.
2: Bonjour Laurent, bonjour à toutes et à tous.
1: Ah, parmi vos rencontres, là vous êtes allé dans une étonnante scierie de Montémont.
2: Eh oui, on est allé à Montémont, c'est la direction de la Maurienne. Et on s'arrête justement dans le hameau de la Scie, au-dessus du beau village de Montémont à 1300 mètres d'altitude. Et là, on rencontre Joël Gontier dans une scierie, mais pas n'importe quelle scierie, une scierie complètement dans son jus, une scierie d'époque. Et Joël nous dit, c'est une scierie qui a été mise en place par mon grand-père et je tenais absolument à la remettre en route. Elle a commencé à fonctionner en 1905. Elle a été créée d'une manière assez curieuse lorsqu'un village d'à côté a brûlé et comme on ne pouvait pas tout refaire tous les toits avant l'hiver, il a fallu créer la scierie justement, pour faire le bois, pour faire les chalets du village qui avait brûlé. Vous avez compris?
1: D'accord.
2: Un bel exemple de solidarité à l'époque.
1: Et puisqu'il manque, il a été fidèle à la scie. Combien de temps il a mis pour la refaire?
2: Il a mis 4 ans. 4 ans pour la refaire de A à Z. C'est un énorme travail. Aujourd'hui, cette scierie à l'ancienne marche parfaitement. C'est un véritable plaisir d'avoir fonctionné. Elle fonctionnait autrefois à l'eau avec un petit barrage en amont, comme toutes les scieries, avec une conduite forcée, bien sûr. Au bout de la conduite, il y avait une roue à aube, hein, comme autrefois d'ailleurs. Il fallait 12 heures pour remplir la retenue d'eau. Et à l'époque, on sciait, nous dit-il, tous les jours, y compris le dimanche, dès qu'il y avait de l'eau, on sciait. Et le torrent sur lequel se trouve la scierie a une particularité. Il ne gèle pas en hiver. Je rappelle qu'on est à 1300 mètres d'altitude, c'est-à-dire qu'on peut travailler toute l'année.
1: Est-ce que cette scierie fonctionne encore aujourd'hui?
2: Absolument, Laurent, elle fonctionne toujours. Et si quelqu'un a besoin de couper un sapin pour faire quelques planches, aucun problème. Il nous dit aussi, Joël, qu'on fait des chevrons avec la charpente, et tout ceci se fait dans la plus grande convivialité. Or, c'est pas industriel, attention. Et Joël nous précise que c'est justement la scierie qui a donné le nom du village. La scie, mais ça, on s'en est
1: douté. Oui. Et est-ce qu'on peut la visiter?
2: Oui, on peut la visiter. Il y a même des touristes qui viennent la visiter, cette scierie, par l'intermédiaire de l'Office du tourisme de la grande station d'à côté. C'est Saint-François-Longchamp,
1: mais
2: que vous connaissez pas très bien. Et ça se fait durant l'hiver, un jour par semaine. Il y a même des touristes qui veulent repartir avec une planche, nous dit Joël. Joël qui montre aussi ses outils hein, pour aller chercher le bois, pour descendre dans la scierie à tous ces touristes. Et si vous passez un jour par Montémont, n'hésitez pas à vous arrêter. Demandez à Joël, il se fera un grand plaisir de vous montrer sa scierie à l'ancienne. Il est intarissable, il est passionné et passionnant.
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3: Bonjour, je m'appelle Vincent Charbonnier. Je viens d'écrire un livre qui s'appelle Anem Minas de la Garbure en gascon et en français. C'est un livre bilingue. C'est Allons enfants de la Garbure. Je suis d'Acoa à l'origine, donc forcément gascon capetout, comme on dit. Et je vous remercie de me passer le micro.
4: Vincent, parlez-moi de la période de l'enfance, de l'adolescence. C'était comment ici?
3: Effectivement, et dans mon livre, je relate beaucoup de souvenirs de jeunesse. Il y avait beaucoup plus de sociabilité, je dirais. Les gens sortaient plus, on se voyait plus. Je suis né au Cassourat, à Dax, mais j'ai passé mon enfance au quartier du Gond. Et au quartier du Gond, il y avait au mois de mai des fêtes qui valaient bien des fêtes de village. Toutes les maisons étaient pleines d'invités et il y avait une spécialité, c'était les escargots. Il y avait 3 auberges dans le quartier. On servait des escargots en mode brasserie, du matin au soir. Les gens se déplaçaient de tout le département pour manger ces escargots. En Gascogne, la gastronomie, c'est un des piliers de notre culture. Je me rappelle, ma grand-mère, elle venait les jeudis. Le jeudi, c'était le jour où il n'y avait pas école, c'était le mercredi de maintenant. Mmh. Elle venait avec son vélo moteur, elle venait faire la cuisine rien que pour son petit-fils. Je mangeais des choses incroyables, je n'ose même pas en parler, des petits oiseaux, des bécasses, de la lose, et elle faisait aussi beaucoup de soupe. Alors malheureusement, la garbure, pour la plupart des gens maintenant, ça signifie une espèce de potée au chou dans laquelle on vit du confit. Et ce n'est pas ça. La garbure, déjà le mot garbure, galbure en gascon, ça vient de galbe. Galbe qui s'écrit G-A-R-B-A, et ça veut dire gerbe. Donc la garbure, c'est le chou qui pousse en gerbe. C'est le chou cavalier, le chou qu'on donne au lapin. Et il faut le hacher assez menu de façon à pouvoir le manger parce qu'autrement il est trop dur. Donc ici, on fait de la soupe de garbure et on la distingue de la soupe de choux. Et souvent, maintenant, dans les restaurants, on appelle garbure quelque chose qui n'est qu'une simple soupe de choux. Je m'élève un petit peu contre ça, parce qu'on oublie nos traditions et surtout, on oublie un plat qui est extraordinaire. La garbure, c'est le goût est différent de celui du chou paumé. La garbure a un côté plutôt amer, alors que le chou tend plutôt vers le sucré.
4: Alors vous, ça vous ramène justement au souvenir de votre grand-mère. Est-ce que vous vous souvenez de la toute première fois où vous avez découvert la garbure quand elle l'a préparée?
3: Vous savez, vous parlez d'une époque où on mangeait. C'était surtout une alimentation carnée, très peu de légumes. Par contre, on mangeait la soupe à tous les repas. Donc les légumes, on les prenait avant, en quelque sorte. Elle faisait des soupes de toutes sortes. De la soupe d'épinards, de la soupe de citrouille, de la soupe de garbure, de la soupe de chou, etc., etc. J'ai une formule qui dit qu'en Gascogne, on aime bien associer à l'accord des mets la saveur des mots, parce que autour de la table, les plats, ils se chargent d'histoire. Donc voilà, ce livre, c'est une liaison de tout ça. Notre presque seul et unique devoir, c'est de transmettre. Donc, c'était ma façon à moi de transmettre ce que je suis en partie.
4: Vincent Charbonnier, auteur du livre, donc, Allons enfants de la garbure. Vincent, je ne vais pas quitter votre cocon de Sonia Kekormand sans que vous me disiez tout de même quelle est la radio qui vous a passé le micro.
3: La radio qui m'a passé le micro, c'est ici Gascogne.
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6: C'est quoi la confiance en soi?
7: Bah, si t'as pas confiance en toi, c'est tu dis je fais mal mes trucs alors que faut se dire j'ai confiance en moi, je vais réussir mon truc et tout.
8: La confiance en soi, c'est pas forcément se dire je vais réussir forcément, mais se dire si je réussis pas, c'est pas grave, mais si je réussis, c'est bien, il faut que je fasse de mon mieux.
9: Avoir confiance en soi, c'est par exemple, on sait qu'on sait faire cette chose, mais on a peur, on va pas réussir en fait. Et après, il y a des gens, la confiance, c'est une émotion en fait. La confiance en toi, par exemple, tu peux sauter à l'élastique d'un immeuble.
10: C'est avoir une confiance dans ton corps et te dire tu vas le faire et si tu n'y arrives pas, c'est pas grave et tu recommenceras si tu veux. Par exemple, tu dire j'aime bien ce pantalon, si on se moque de moi, c'est pas grave, je m'en fiche, je l'aime bien. Enfin, moi, c'est tout l'inverse, quoi.
6: T'as pas confiance?
10: Non, quand j'étais plus petite, j'avais pas très confiance en moi.
11: Pour moi, la confiance en soi, tu t'en fiches du jugement des autres, parce que les autres, ils peuvent te décourager, mais toi, tu es défini parce que tu veux être. C'est pas les autres qui vont te définir. Exemple, si tu veux devenir médecin et que les autres disent que tu pourras jamais y arriver, c'est si tu te décourages par les autres, tu vas pas pouvoir devenir médecin, même si je le voulais. Mais c'est seulement si tu crois en toi que tu pourras y arriver. Mais les autres, ils vont te décourager, ils vont faire tout leur possible, mais toi, tu vas réussir.

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1: Pluie, neige, canicule, brouillard, la météo décide si on va râler ou si on va râler autrement, si vous voyez ce que je veux dire. Mais dans le fond, qui décide des prévisions météo? Qui observe? Qui calcule? Qui c'est qui tranche à la fin? Et surtout, pourquoi ils disent qu'il va y avoir du soleil alors qu'on se prend une rincée? Eh bien, réponds tout de suite dans les coulisses de Météo France Alsace que je teste pour vous aujourd'hui. Je suis à Ilkirch-Grafenstaden. Ici, on estime, on calcule le temps qu'il fera demain. Et à côté de moi, voici Simon. Simon, c'est le technicien météo. C'est lui qui surveille des capteurs, des antennes, des machines qui parlent. Bref, tout le langage, c'est des chiffres. Entre le vent, la pression, l'humidité, tout est mesuré en continu avec des stations météo basées un peu partout en Alsace, à des endroits stratégiques, en altitude, dans les vallées, en plaine ou encore en ville, au nord, au sud, bref, un peu partout. Et à cela, on peut ajouter aussi d'autres outils comme les radars, les satellites. Et chaque jour, c'est des millions d'observations qui arrivent dans les ordinateurs de Météo France Alsace et avec des équations très très très complexes. Et cette complexité est en lien avec notre prochaine découverte. Direction le bureau des modèles météo. Ça, c'est avec Théo. Théo, il est météorologiste et il m'explique qu'on ne prédit pas le futur. Mais en revanche, on calcule des scénarios et leurs probabilités. Certains modèles, par exemple, simulent l'atmosphère avec comme résultat, écoutez bien, 350 prévisions possibles chaque jour. Ah bah oui, hein, la machine, elle calcule tout ce qui est possible. Hein, et c'est l'humain, enfin, qui va trancher. Parce que oui, la météo, en bout de ligne, c'est pas juste une machine. Hein, c'est aussi un cerveau. Il y a un cerveau qui tranche. Et en parlant de cerveau, en voici un autre bien rempli. C'est celui de Cédric. Il est climatologue. Et Cédric, lui, va nous emmener littéralement dans un autre monde. Parce qu'avec ses analyses à Cédric, on ne regarde pas demain. Non, on va regarder 100 ans en arrière. Car Météo France, conserve en quelque sorte la mémoire du climat depuis plus de 150 ans. Parce que le passé, il nous permet quoi? De comprendre l'avenir. Surtout avec les notions du dérèglement climatique qui nécessite une véritable expertise. Alors, après ce dévoilage d'outils, de calculs, d'équations et d'expertises en tout genre, comment se fait-il qu'en 2026, on puisse encore se tromper dans les prévisions? J'ai posé la question et la réponse de mes spécialistes est claire. Et voir la météo, c'est comme essayer de prédire la forme exacte des vagues dans une soupe qu'on remue en permanence, sauf que la casserole fait la taille de la planète et que la cuillère tourne toute seule. Et en plus de ça, il y a quelqu'un qui joue avec le feu. On continue. Bref, vous l'avez compris, impossible d'être parfait, seulement de se rapprocher de probabilités, mais avant tout, le rôle de Météo France Alsace, c'est d'anticiper au maximum les risques.
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2: Wikizef, petit guide à l'usage des étrangers du sud du péage d'Arras en vacances dans notre belle région.
3: Vous avez décidé de vous promener en famille dans notre belle région. Quand il fait beau, ils vont en profiter. Alors toute la petite famille se prépare, on attend les cousins qui tardent un peu. Et quand tout le monde est enfin réuni, au moment de sortir, il se met à rager. Alors votre premier réflexe est de dire « Oh, c'est pas grave, on remet ça demain ». Et ça, votre cousin répond « Oh, oh, ça va, on n'est pas en chuc ».
4: Ne paniquez pas, Wikizef est là pour vous aider.
3: Je comprends votre inquiétude et avant que vous ne vérifiez si vos enfants sont bien faits de la matière prévue pour construire un enfant, rassurez-vous, ils ne sont pas en sucre comme les petits Jésus roses qu'on avait à Noël. Ça, c'était bon. On n'est pas en sucre.
2: Traduction.
3: On n'est pas en sucre. Il suffit de voir la réaction d'un morceau de sucre trempé dans le café, sous un robinet ou dans la cuillère au-dessus d'un verre d'absinthe avant de composer des poèmes qui parlent de femmes avec des ailes de papillon et qui forniquent avec des licornes. Que fait le sucre? Il fond, il disparaît, il se dissout. Et par expérience, le ch'ti ne se dissout déjà pas dans la bière, je vois pas ce que l'eau pourrait bien lui faire. Donc ça signifie que ce n'est pas parce qu'il pleut qu'on ne va pas sortir. Tout ce qu'on risque, c'est quoi? D'être mouillé. Et contrairement à ce que pensent les étrangers du sud du péage d'Arras, c'est pas grave d'être mouillé. Et puis c'est pas contagieux. Et ceci dit en passant, on n'est pas en chuc, c'est quand même plus sympa que l'adage breton, il ne pleut que sur les cons.
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5: Être prévu de faire des crêpes 100% Lorraine. Jérôme Prodhomme vous prouve que quand c'est Lorrain, c'est Fabien.
6: On va parfois chercher ailleurs ce qu'on a sous les yeux. Et ça marche aussi pour la bouffe. Regardez les voûtes, par exemple. C'est quand même autre chose que les crêpes rachitiques qu'on nous sert ailleurs ou que ces blinis tout petits, là, qu'on achète en paquet avant de les tartiner avec je ne sais quoi. Non, les voûtes, c'est la Lorraine comme on l'aime, gourmande, généreuse. Avec peu de choses, finalement, on se fait plaisir. On peut même y ajouter sa pâte. Alors pour les nouveaux Lorrains qui m'écoutent, les voûtes, ce sont des crêpes typiquement lorraines, épaisses d'un bon centimètre, dont la tradition se perd un peu d'ailleurs, mais dont le simple mot rappelle à pas mal de Lorrains les soirées chez mes mères, avec la pluie dehors et la famille bien au chaud, une bonne odeur aussi. On peut les tartiner, on peut même les garnir hein, dans la version sucrée en ajoutant des fruits, par exemple quand on fait couler la pâte dans la poêle, des brimbelles, des mirabelles qu'on a sorties du congélateur où elles ont été précieusement déposées cet été. La recette des vôtres, elle est tellement simple que je pourrais m'y mettre aussi. Hein. Alors il faut 200 g de farine, plutôt de la T55, 300 ml de lait, 50 g de maïzena, 2 gros œufs ou 2 œufs moyens et un jaune, 35 g de sucre vanillé, ça fait 2 grosses cuillères à soupe, un demi sachet de levure, une pincée de sel et puis de l'huile pour les cuire. Alors, certains mettent aussi dans la pâte un peu de goutte, hein, genre de la mirabelle ou du kirsch. Ensuite, c'est pas compliqué, on mélange la farine, la pointe de sel, le sucre vanillé, la levure, la maïzena, on tamise pour éviter les grumeaux, on ajoute le lait puis les œufs, on mélange évidemment puis on laisse reposer 2 heures avant de se lancer dans la cuisson à l'huile. Hein. Des veaux chaude, servie minute sur l'assiette quand tout le monde parle fort, bah ça, c'est un plaisir typiquement lorrain et c'est fin bien. Et la recette est sur ici.fr.
5: Et vous savez quoi ? Moi j'ai envie de me régaler avec vos recettes. N'hésitez pas à nous envoyer votre recette de vôtre sur les réseaux sociaux. Ici Lorraine, il est 6h42, vous écoutez Ici Matin Lorraine avec Noël qui approche. Vous avez peut-être envie de faire plaisir à votre chien, qu'est-ce que vous pourriez lui offrir ? Réponse dans un instant avec Pierre Fabin.
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2: Bonjour à toutes et tous, bienvenue dans Affaires classées, le podcast. Nous sommes en mai 2005, un procès défraie la chronique. Un curé palois est en effet accusé de viol par un jeune séminariste. L'ecclésiastique proteste, mais l'affaire vire au scandale.
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2: Sébastien a choisi de dédier sa vie au service de Dieu. Né en 1976 dans une famille catholique très pratiquante, ce jeune palois éprouve très tôt la vocation. Et il ne s'en cache pas. L'image du prêtre incarne, selon lui, la perfection, une sorte d'idéal à atteindre. Pourtant, ce mercredi 13 février 2002, il va faire une croix définitive sur ses projets à cause d'un vieux et douloureux secret. Transi d'angoisse, seul, Sébastien pousse la porte du commissariat. Au fonctionnaire qui le reçoit, il glisse quelques mots. C'est pour une plainte. J'ai été violé. On le fait asseoir en attendant qu'un officier de la brigade des mineurs descende s'occuper de lui. C'est le capitaine de police Marc Rochet qui s'y colle. L'enquêteur de permanence ce matin a du métier. Mais le dossier qu'il s'apprête à ouvrir restera gravé dans sa mémoire. L'audition débute. Sébastien retrace rapidement les dates clés de sa vie. Sa naissance en Australie, l'enfance à Naï, la scolarité à Notre-Dame de Bétarame et surtout sa vocation religieuse. Élève brillant, Sébastien est en classe de seconde quand il prend attache avec le diocèse de Bayonne afin de s'informer et préparer son entrée au séminaire. Nous sommes en 1992. Sébastien rencontre Dominique Spina, un prêtre trentenaire qui le reçoit à son bureau à la paroisse de Jurançon. Un entretien dont il se souvient à la minute près. Pour attester de sa foi et de sa vocation religieuse, Sébastien devra participer à un long parcours d'intégration fait d'entretiens et d'activités collectives. Une aubaine pour le jeune homme qui découvre ainsi de nouveaux repères, de nouveaux amis. À la maison, ses parents divorcent et dorénavant c'est chez Marie-Thérèse, sa mère, qu'il réside. Deux années durant, le père Spina va prendre de plus en plus de place dans la vie de Sébastien. Il téléphone chaque soir, se renseignant sur ses faits et gestes. Que fait-il? Qui voit-il? A-t-il des relations féminines? Une curiosité envahissante, malsaine même. Mais Sébastien voue une grande admiration pour son mentor.
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2: Sébastien se souvient d'un pèlerinage à Rome, en car, au milieu d'une dizaine d'autres garçons. 10 jours durant, le jeune palois a la fâcheuse impression que le père Spina se rapproche beaucoup de lui, beaucoup trop. Attention particulière, questions intimes intrusives, sèche remontrance quand Sébastien parle avec une fille, tout est prétexte à recommandations, voire critique de la part de celui qui s'autoproclame son accompagnateur spirituel. Sébastien étouffe, mais c'est ainsi. Il lui faut réussir son parcours de vocation, coûte que coûte. Plusieurs choses vont l'inquiéter. Un dimanche, le père Spina vient visiter Sébastien à son domicile. Il profite de la porte de sa chambre fermée à clé pour l'embrasser longuement sur les joues. Il caresse ensuite ses parties intimes avant de se ressaisir. Est-ce parce que Sébastien n'a osé le repousser ou qu'il n'a rien révélé à ses proches. Le père Spina va régulièrement reproduire ses gestes obscènes, passant des attouchements au viol. Sébastien a 17 ans, à peine, quand l'homme d'église décuple les gestes criminels sur son corps. Spina le surnomme « mon amour, mon trésor », l'enjoignant de l'appeler de même. À l'été 1994, le jeune Palois décroche haut la main son baccalauréat. Pourtant, personne n'imagine que sa joie de jeune diplômé dissimule un lourd secret. En septembre suivant, Sébastien aurait pu intégrer le séminaire, comme il le rêvait, mais son mentor le décrète encore.

0: Dieu, Dominique Spina va tout faire pour empêcher le départ de Sébastien à Namur.
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0: Le père supérieur de la congrégation belge est littéralement harcelé par Dominique Spina qui l'exhorte à refuser l'admission de Sébastien au prix d'énormes critiques. Le curé palois accuse son ex-protégé d'être indigne de la vocation, d'entretenir une relation amoureuse avec une fille, voire d'être porteur du sida. Des accusations mensongères, bien évidemment, mais pour le jeune palois, le message est clair. Il doit renoncer à son projet et rentrer en Béarn. Où qu'il aille, le père Spina fera tout pour ruiner ses espoirs de devenir un jour prêtre. Or, Sébastien ne renonce pas. Il intègre le séminaire de Bayonne en septembre 96 et pour 2 années. Il tente, à plusieurs reprises, de se libérer de son lourd secret, mais le père supérieur l'envoie balader. Lorsqu'il révèle les viols et agressions sexuelles que Sébastien reproche à Dominique Spina, le chef du séminaire ne paraît pas surpris outre mesure. Mais le confesseur élude le problème en renvoyant Sébastien à son sort. Sébastien, ne porterais-tu pas une part de responsabilité dans ce qui t'est arrivé ? Pire, Sébastien ne tourne peut-être pas rond, selon le supérieur. Mieux vaudrait qu'il consulte un psychiatre. Avec pareil fardeau, le jeune palois n'est guère surpris d'apprendre, 2 ans plus tard, que le conseil des pères le juge inapte à rester parmi eux. Fin d'un rêve. Pour avoir dénoncé les crimes sexuels commis par son accompagnateur spirituel, le séminariste palois est mis à la porte. Il reprend ses études d'histoire, mais il ne renonce pas à son combat pour la vérité. Sébastien tente, en 2001, d'alerter le vicaire général par écrit. Aucune réponse. À l'évêché de Bayonne, il n'y a aucune affaire Spina. Et puisque l'Église refuse de faire le ménage parmi les siens, Sébastien va suivre les conseils de sa psychothérapeute. Il dépose plainte pour viol et agression sexuelle. Une semaine plus tard, le père Spina est arrêté et placé en garde à vue. Il avoue, certes, des baisers, des attouchements sur le corps de Sébastien, mais attention, un fort sentiment amoureux les unissait, dit-il. Il n'a jamais contraint Sébastien ni abusé de son autorité.
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0: Les explications tortueuses du père Spina ne convainquent guère le juge palois Christian Mirande en charge du dossier. La perquisition de son domicile au presbytère de l'église Saint-Jacques, qui est situé par le plus grand des hasards sous les fenêtres du juge d'instruction, a de quoi intriguer. Les policiers de la sûreté paloise découvrent plusieurs connexions sur des sites de rencontres homosexuelles depuis son ordinateur personnel. Ils ont aussi mis la main sur de nombreuses lettres échangées entre Spina et son jeune disciple. Des missives qui témoignent d'une relation très forte, mais que chacun analyse à sa manière. Des viols et agressions sexuelles sous emprise, selon Sébastien. Une relation amoureuse, selon le curé de la paroisse Saint-Jacques. À l'issue de sa garde à vue, le père Spina est mis en examen pour viol et agression sexuelle aggravée. Il est laissé libre, sous contrôle judiciaire, mais il devra éviter tout contact avec les jeunes. Le lendemain, l'affaire fait les gros titres de la presse locale. Une longue instruction criminelle débute. Les policiers enquêtent au sein des aumôneries où le père Spina est passé au fil de sa carrière. Aucun parent n'évoque un quelconque soupçon de pédophilie. Quant à l'évêché de Bayonne, c'est silence dans les rangs. Le père Marshall, auquel Sébastien s'était confié lors de son passage,

0: passage au séminaire oppose le secret de la confession pour refuser de répondre aux questions des policiers. Quant aux ecclésiastiques qui avaient renvoyé Sébastien du séminaire, ne leur demandez surtout pas s'il s'agissait d'une mesure de rétorsion à ces accusations contre le père Spina. Ils auraient perdu la mémoire à les écouter. L'évêque bayonnais, Mgr Moller, n'en dira pas davantage. Il dit n'avoir pas été mis au courant de cette histoire et de toute façon, des rumeurs ne font pas des preuves, dit-il. Entre perte de mémoire et réflexe protectionniste, l'Église donne la fâcheuse impression de ne rien livrer qui pourrait accabler le père Spina. Son procès aux assises s'ouvre à Pau en mai 2005.
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0: Un procès qui aurait pu se tenir à huis clos, loin du public et de la presse venue en nombre, vu l'âge de la victime, mineure à l'époque des faits. Or, Sébastien et son avocat, le bâtonnier Yves Darmandraï, veulent une audience publique afin que chacun sache la vérité des agissements du père Spina. La salle d'audience est comble, certes, mais ce sont surtout les amis, les paroissiens de l'accusé qui font acte de présence. Sébastien est seul. Il s'avance courageusement à la barre pour témoigner. Il livre ce lourd fardeau des années 93-94 alors qu'il n'était qu'un lycéen. Jeune homme naïf, exalté, fragilisé par un contexte familial, il a sans doute cherché auprès de ce prêtre qu'il vénérait un substitut à ce père géniteur qui le rejetait, le méprisait. Paralysé par les assauts sexuels du père Spina, Sébastien a subi l'impensable sans se défendre de celui qui incarnait à ses yeux un rêve, un idéal de vie. Surpris, contraint, l'adolescent misait sur son appui pour intégrer le séminaire de Bayonne. Comment dénoncer celui qui a droit de vie et de mort sur vos projets ? Dans son box, le père Spina nie catégoriquement les accusations. Il brandit son parcours exemplaire pour jeter le doute. Ordonné prêtre à 28 ans, des jeunes, l'accusé en a côtoyé des milliers au sein des paroisses et des aumôneries qu'il a dirigées. Sa rencontre avec Sébastien, c'est, selon lui, une amitié qui s'est transformée en amitié réciproque. En témoignent les lettres enflammées de son protégé. Mais n'est-ce pas lui qui les a dictées ? L'ecclésiastique concède volontiers des baisers, des attouchements, mais des viols, jamais. Souillé en son corps, sali par les mensonges de cet ex-guide spirituel, Sébastien souhaite que justice passe pour retrouver sa dignité perdue. Alors, qui ment ? Au terme de deux procès, à Pau en 2005, puis à Tarbes un an plus tard, c'est le prêtre qui a franchi la ligne jaune. Pour ses crimes diaboliques, Dominique Spina écope de 5 années de prison, dont une assortie d'un sursis. 2 décennies plus tard, l'ex-prêtre violeur est pardonné. À l'été 2025, il est promu chancelier du diocèse de Toulouse.
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0: Une croix sur le passé, c'était le retour de cette affaire extrêmement médiatique, extrêmement vive à l'époque, en 2005. Je vous retrouve dans un prochain numéro d'Affaires classées et à l'occasion de ce podcast, nous irons prendre l'air du côté de Cibourg à la rencontre d'un musicien né en 1875, Maurice Ravel, l'auteur du célèbre boléro. Pourquoi ? Vous le saurez dans ce prochain rendez-vous. À bientôt.
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3: Des figuiers de barbarie surplombant le golfe de Calvi. Annalie Viafanou qui les a plantés en 2019 sur des terres familiales.
4: Alors, j'ai choisi cette plante sur plusieurs critères. En fait, déjà, je cherchais une plante qui soit déjà implantée en Corse. Je cherchais une plante aussi résistante à la sécheresse, puisque on annonce des changements climatiques dans les années à venir. Donc, je voulais vraiment prendre ça en compte. Une plante qui n'ait pas besoin de beaucoup d'eau et qui est une richesse à apporter dans sa transformation. Donc le figuier de Barbarie, ça a été pour moi une évidence.
3: Anna Livia les a plantés progressivement.
4: J'ai procédé par bouture, en fait. Donc j'ai pris des raquettes qui existaient déjà, qui étaient déjà dans la nature, et je les ai bouturées, tout simplement. Et j'ai planté, après au fil des années, j'ai un petit peu augmenté les plantations. Alors moi j'ai commencé avec l'huile de graine de figue de Barbarie. Donc c'est la graine qui est dans le fruit et qui est donc une huile végétale. Donc je presse les graines pour obtenir cette huile. Donc c'est une huile cosmétique qui est très rare et qui a beaucoup de propriétés, qui est très, très intéressante dans sa composition naturellement. Donc en fait, c'est une huile qui agit sur les cellules, qui va régénérer, réparer les cellules. Donc tout ce qui est les rides, les cicatrices, voilà, c'est vraiment une huile réparatrice et très intéressante dans sa composition.
3: Ensuite, la jeune femme a travaillé des produits issus de la transformation.
4: Par exemple, quand je presse les graines, j'ai ce qu'on appelle le tourteau, c'est le reste de la graine. Et ça, on peut s'en servir comme exfoliant naturel, bien sûr. Donc ça, je l'ai mis dans des savons pour faire un savon exfoliant. Je la vends aussi brut. J'utilise aussi le jus dans des savons. Voilà, j'essaie d'utiliser toute la plante. La raquette aussi a un intérêt, donc la feuille. Ça aussi, je suis en réflexion pour des produits avec la raquette. Donc voilà, petit à petit, j'essaye un petit peu de valoriser la plante dans son entièreté.
3: Changer le regard sur la figue de Barbarie, reconnaître ses ressources afin de la valoriser, développer son activité, les enjeux sont nombreux pour Annalie Viafanou qui, pour les années futures.
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1: Aujourd'hui, je suis devant un musée, l'un des musées les plus connus de Châteauroux. Je suis devant le musée Bertrand. Mais avant ce musée, eh bien, c'était autre chose. Mais c'était quoi avant ce musée Bertrand? Eh bien, vous allez le savoir maintenant.
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1: Et donc, pour vous présenter ce que c'était avant le musée Bertrand, je suis avec Amélie Bourmeau-Binard. Elle est guide conférencière à l'Office de tourisme de Châteauroux. Alors, lieu magnifique.
4: Ouais, effectivement, un lieu magnifique aujourd'hui, musée. Alors, c'est un musée municipal. Donc, c'est-à-dire qu'on peut retrouver plein de choses dedans. Aujourd'hui, c'est un musée, mais autrefois, c'était un hôtel particulier, une maison privée, quoi.
1: Et pourquoi ça a changé maintenant ?
4: L'histoire, c'est que, alors, cette maison, elle a été construite par un certain Martin Bouchet, qui était ingénieur des Turcis et Levés. Les Turcis et Levés, en fait, c'est l'ancien nom des ponts et chaussées. En fait, Martin Bouchet, il était ingénieur royal, donc niveau puissance et richesse. On dit qu'un hôtel particulier, plus le grand est bien décoré, plus ça veut dire que la famille était riche et puissante.
1: Pas mal.
4: Voilà. Voilà la richesse et la puissance de la famille.
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4: L'hôtel pourtant s'appelle pas hôtel Bouchet, comme c'est la tradition un peu à Châteauroux d'avoir des hôtels particuliers qui prennent le nom du commanditaire. Non, on l'appelle l'hôtel Bertrand, encore aujourd'hui, hein, même si c'est plus un hôtel particulier. Parce qu'en fait, le petit-fils de Martin Bouchet est un peu plus célèbre que lui, c'est le général Bertrand, Henri Gatien Bertrand de son nom complet, qui était un général de Napoléon, le fidèle parmi les fidèles de Napoléon. Le général Bertrand, c'était sa demeure de famille, donc il en avait hérité, et il y est retourné assez régulièrement à son retour de Sainte-Hélène à la mort de Napoléon. Et en 1921, donc pour les 100 ans de la mort de Napoléon, eh bien cet hôtel particulier qui avait plus vraiment de propriétaire, et aujourd'hui il y a toute une collection liée au général Bertrand, à Napoléon lui-même. Il y a même le célèbre sabre d'Aboukir, une pièce absolument incroyable, c'est juste dingue qu'elle soit dans ce musée. Et puis vous avez même la tenue de grand maréchal du palais, plein de choses super sympas à voir.

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1: Aujourd'hui, j'ai testé le musée de bonbons Haribo à Uzès. Je vous emmène dans un lieu où le sourire avant même d'avoir commencé la visite. Une sortie gourmande, colorée, joyeuse. Un ami aventuré de Koh-Lanta est venu me rendre visite et on s'est dit, bon, après la survie, les épreuves, la faim, les îles désertes, et si on testait un endroit un peu plus doux et surtout beaucoup plus gourmand ? Dès l'arrivée au musée, on est happé par les couleurs, des bonbons géants, des vitrines pleines de formes et de couleurs, une ambiance ultra joyeuse. Et cette odeur sucrée dans l'air, juste incroyable, impossible de pas retomber en enfance. La visite est vraiment ludique et interactive. On avance de salle en salle, on découvre l'histoire Haribo, les premières fabriques, les anciennes machines, les affiches publicitaires vintage.
2: Un bonbon Haribo.
1: Et ça, c'est juste magique. Et là, un moment plus drôle, mon ami, habitué à compter les grains de riz sur l'île déserte, s'amuse à reconnaître les bonbons, les yeux fermés, juste à l'odeur. On touche, on observe, on compare. Chacun défend son bonbon préféré comme un vrai débat sérieux, ou presque. Et puis, on arrive sur le moment préféré de tout le monde. Bien évidemment, la dégustation. Les fraises Tagada, Dragibus, Ourson, Chamallow, Réglisse, les yeux brillent, le sourire s'installe. On goûte, on commente, on rigole et on se replonge dans les souvenirs d'enfance. Ce que j'ai adoré, c'est cette ambiance simple, joyeuse, sans pression.
3: Je vous ai apporté des bonbons.
1: On ressort détendu, plein de bonheur, une bonne humeur, avec la sensation d'avoir fait une vraie pause, avec beaucoup de nostalgie, des bonbons qui nous ont accompagnés depuis plein d'années. Ce n'est pas juste un musée classique, c'est une expérience vivante, pleine de couleurs, de bonne humeur, et ça fait clairement du bien au moral. Le musée de bonbons Haribo se trouve à Uzès, dans le Gard, à environ 30 minutes de Nîmes. Il est ouvert presque toute l'année, du mardi au dimanche. L'entrée est aux alentours de 12 euros pour les adultes et un tarif réduit pour les enfants. C'est une sortie parfaite en famille, entre amis, ou même pour des aventuriers en reconversion gourmande. J'ai testé, j'ai adoré le musée de bonbons Haribo. C'était Béatrice et on se dit à très vite pour une nouvelle chronique pleine de joie, de découvertes et de bonne humeur.
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4: Son nom, Renaud Lémence.
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2: Ce petit village était bien plus qu'un lieu de résidence pour le général de Gaulle. Colombey les deux églises, c'était son refuge, son havre de paix. Il le découvre en 1934 et tombe immédiatement sous le charme de ses paysages calmes, loin de l'agitation parisienne. Il y achète une maison, la Boisserie, où il vient se ressourcer avec sa famille. Pour de Gaulle, Colombey représente la France profonde, celle des clochers, des champs et du silence. C'est là qu'il médite, qu'il écrit ses mémoires et qu'il puise la force de ses grandes décisions. Pendant la guerre, il pense souvent à ce village comme au symbole d'une France éternelle qu'il veut libérer. Après son retrait du pouvoir en 1969, c'est encore à Colombey qu'il choisit de vivre ses derniers jours dans la simplicité. Et c'est naturellement là qu'il repose depuis le 12 novembre 1970. Trois jours après la mort du général, la France rend hommage à celui qui fut son chef pendant la Résistance et le fondateur de la Ve République. Ce 12 novembre, de très nombreuses messes sont données un peu partout en France. À Notre-Dame de Paris, ce sont 80 souverains, chefs d'État et de gouvernement qui sont présents, venus du monde entier, pour saluer la mémoire du libérateur de la France. Et en début d'après-midi, dans le petit cimetière de Colombey les deux églises, la cérémonie est simple, à l'image de l'homme. À Colombey, les routes sont noires de monde. Et le contraste est saisissant. Une petite église de campagne et plusieurs dizaines de milliers de personnes. On parle de 40 à 50 000 personnes dans ce village de Haute-Marne. Le cercueil, recouvert du drapeau français, est posé sur un véhicule militaire. Il quitte le parc de la Boisserie, à quelques centaines de mètres de là, l'église. Le cercueil est porté par 12 jeunes habitants de Colombey. L'église ne peut contenir que 400 personnes. Ils sont des milliers à l'extérieur à écouter la cérémonie religieuse grâce à des haut-parleurs. Dans la foule, 350 compagnons de la libération. Dans le cimetière, sur la tombe familiale, une croix de Lorraine est gravée aux côtés de la mention sobre Charles de Gaulle, 1890-1970. Ce 12 novembre 1970, dans le froid de l'automne, à Colombey les deux églises, la France pleure celui qui incarna pour beaucoup la dignité, la grandeur et l'indépendance nationale. Et c'est l'un des trésors de Champagne-Ardenne.
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1: Savez-vous qu'il existe un champ d'olivier italien de taille modeste sur la commune de Malissard? C'est une idée de Claudine, une envie forte de retrouver ses racines, un véritable challenge car elle a tout laissé tomber pour à terme produire une huile d'olive gourmande au goût fruité vert et intense.
2: Pour moi, c'est un petit rêve que j'avais en tête. Je souhaitais implanter une oliveraie sur Malissard, mais arriver à la retraite tranquille, faire quelque chose de pour moi, simplement. Et en fait, le travail que je... Enfin, voilà, j'étais salariée et la vie en a décidé autrement. J'ai quitté mon emploi et j'ai décidé, du coup, de me lancer dans l'activité tout de suite.
1: Parce que cette variété d'olives a marqué ton enfance?
2: Tout à fait. Le village familial. Mes parents ont grandi dans un village au sud de Rome, entre Rome et Naples, en Italie. Ce village qui s'appelle Itri, où est cultivée l'olive Itrana, la variété Itrana, et qui donne une qualité extraordinaire d'huile d'olive avec beaucoup de polyphénols, antioxydants, des vitamines. Enfin, c'est vraiment une merveille.
1: C'est une petite Madeleine de Proust, ce goût.
2: Oui, tout à fait. Ça a béni mon enfance. Donc moi, la première fois que je suis allée en Italie, j'avais 2 mois, et après j'y suis allée tous les étés. Donc c'était les vacances, les congés de papa, et on allait tous les étés là-bas. Donc j'ai baigné là-dedans depuis toujours, en fait. Et arrivé à un moment, j'ai décidé de me lancer et de développer ici cette huile d'olive. Donc, pour l'instant, les oliviers sont tout jeunes. Ils ont été plantés en mars de cette année. D'ici 2-3 ans, je pense que j'aurai un début de production.
1: Et là, ça y est, on est au milieu du champ, on est au milieu d'un rêve qui se concrétise.
2: Ouais, tout à fait. C'était un gros travail quand même, hein, l'installation de ces oliviers. Ça s'est pas fait comme ça. Hein. Donc, la plantation, préparation du sol, trouver le terrain déjà à l'origine, mais ça, c'était vraiment compliqué. Hein. Mais j'y suis allée petit à petit, même si ça s'est fait quand même rapidement, hein, parce que ça fait une année que je suis vraiment sur ce projet et de le concrétiser. Et en fait, je pense que les gens me disaient, ouais, c'est chouette. Mais en fait, je suis pas sûre qu'ils y croyaient vraiment. Mais gentiment, ils trouvaient ça joli. Même ma maman qui me disait, mais toi, t'es toujours avec tes olives. Enfin, elle pensait pas. J'étais quand même dans une activité salariée, voilà. Et en fait, moi, je suis en train de vivre une aventure extraordinaire. Je suis vraiment heureuse de faire ça. Et là, je vois toute la fierté dans les yeux de mes parents maintenant, aujourd'hui.
1: Ce qui t'anime, au fond, c'est plus l'envie de partager que d'en vivre, on est d'accord?
2: Oui, tout à fait, parce que c'est une petite production, en fait, que je mets en place. Financièrement, je pourrais pas me sortir un salaire avec cette production. Après, il faudrait que je puisse planter d'autres oliviers, une quantité plus importante, m'équiper en matériel agricole, tout ça. C'est pour l'instant, j'y suis pas. Je fais intervenir les exploitants agricoles pour m'aider sur le travail du sol, voilà. Par contre, les oliviers, c'est moi qui m'en occupe.
1: On s'en doutait un tout petit peu. Pour le moment, Claudine se forme et transforme ses fameuses olives Itrana directement en Italie auprès d'un oléiculteur du village de sa maman. Elle a rapporté quelques bouteilles qu'elle a appelées Nostrolio, qui signifie notre table, que vous pouvez découvrir sur le marché de Malissard, entre autres.
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3: Prononcer correctement les choses, c'est bien, c'est mieux même. Donc je vais vous aider un petit peu pour la prononciation de quelques mots en breton aujourd'hui. Et puis ensuite, nous irons à la campagne.
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3: L'écriture moderne en langue bretonne, je sais, peut parfois poser des difficultés aux non-initiés. Donc je vais essayer de vous aider un petit peu avec cette chronique pour au moins une seule terminaison. Ce sera « en » à la fin des mots. Que ce soit pour les mots, donc, mais les noms de lieux, les noms de famille, eh bien, en breton, EN, ça se dit toujours N. D'ailleurs, parfois, vous le faites naturellement. Vous dites Gwen, la couleur blanche, Gwen, le prénom, personne n'aurait l'idée de dire Gouin ou Gouan, ça ferait bizarre. Eh bien, si on le fait pour Gwen, autant bien le faire pour tout. Kerguelen. On connaît tous les îles Kerguelen. Alors, pourquoi on entend parfois parler de Ké Kerguelen, comme à Quimper, par exemple? Non, c'est Ké Kerguelen. Et puis, il y a un autre mot, par contre, qui lui n'est jamais bien prononcé, c'est Mérienne. Mérienne, comme ça ne vous parle pas. Mais si je dis Mérien, bah oui, vous allez reconnaître le nom de famille, Kermérien, le nom de lieu. Eh ben non, tout ça, c'est faux. C'est Mérienne, Kermérienne. Et au passage, Mérienne, ce sont des fourmis. Donc, Ker Mérienne, bah, c'est un endroit où il y avait beaucoup de fourmis. Voilà, une petite explication utile à retenir. Et en breton, rappelez-vous, si c'est EN sans tilde, eh bien, on prononce N.
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3: Et le nom de lieu du jour va être simple. Je suis sympa le mercredi, nous allons à la campagne. Var ar mez. Vous avez déjà entendu, je pense, ce mot, vous avez au moins entendu mez. C'est un mot qui sert souvent. Ar mez, c'est la campagne, mais par contre, er mez, c'est l'extérieur ou le dehors. Et on peut l'utiliser différemment. Si vous dites maison er mez, ça veut dire que je vais dehors, mais dites er mez à quelqu'un, là, ça sert à chasser un indésirable. Er mez. Mais pour revenir à la campagne, eh bien, il faut dire var ar mez. On comprend que l'on est sur l'extérieur, sur le dehors. Voilà un mot qui sert de non-lieu, mais aussi de situation géographique. Point dit de mon Hermès, hein? Bah, il est temps que je sorte, que je quitte le studio. Et je vous dis à demain, même heure. Ken Varhoas, on peut se rendre juste.
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6: Bonjour Nicolas Pettini.
7: Bonjour Angélique.
6: Vous êtes chargé de communication au Conservatoire d'Espaces Naturels de Franche-Comté. Qu'est-ce que c'est que ce conservatoire?
7: Alors le Conservatoire d'Espaces Naturels de Franche-Comté est une association, loi 1901, qui a été créée en 1991. Donc on fête cette année nos 35 ans, et dont la mission est de préserver les espaces naturels du territoire franc-comtois.
6: Vous avez un programme qui s'appelle Sylvae. En quoi consiste-t-il?
7: Ce programme vise à préserver les vieilles forêts de Bourgogne-Franche-Comté, dites à la fois anciennes et matures, donc qui ont plus de 200 ans d'existence et qui présentent des arbres qui sont à la fois vieux, gros, avec pas mal de bois morts.
6: Comment est-ce que vous faites justement pour les identifier et ensuite pour les préserver ?
7: En fait, on a des massifs forestiers qui sont repérés sur la région Bourgogne-Franche-Comté. Et ensuite, on va aller en fait faire des repérages sur carte photographie aérienne. Et on va aller sur le terrain vérifier que ces forêts sont bien à la fois anciennes et matures pour rentrer dans le cadre de ce programme-là.
6: Mais ce sont des forêts qui appartiennent au parc privé ?
7: Non, on se positionne oui sur des forêts qui sont privées. Quand il y a des opportunités, des ventes qui se font, en fait, on va se positionner pour acquérir ces forêts et les préserver sur le long terme. Donc en fait, on va laisser ces forêts en libre évolution. On va pas intervenir sur la végétation. Il y aura pas de coupe. Le seul type de coupe qui peut éventuellement être fait, ça va être des coupes de sécurisation s'il y a des axes, des routes qui passent à côté. Donc là, l'objectif, c'est vraiment libre évolution.
6: Je crois d'ailleurs que la plus grande forêt que vous possédez dans ce programme national se trouve dans le territoire de Belfort.
7: C'est un site qui fait 110 hectares. Mais qu'on a acquis l'année dernière, qui se trouve sur la commune de Le Puy, donc tout près du Ballon d'Alsace, qui s'appelle la forêt du Lys. C'est un nom assez sympa, avec des peuplements mixtes, feuillus, résineux, beaucoup de gros bois, beaucoup de bois morts, des enjeux importants en termes de conservation d'espèces. On a des espèces d'oiseaux notamment qui sont en jeu là-bas.
6: Vous avez lancé l'année dernière, à l'occasion de la Journée internationale des forêts, en mars 2025, un appel aux dons. Est-ce que ce programme est toujours d'actualité?
7: C'est une souscription qui est permanente, en fait, un appel aux dons qui va durer plusieurs années et dont l'objectif est de récolter un maximum de dons des citoyens qui veulent rejoindre le programme et prendre une part active dans la préservation des vieilles forêts de territoire.
6: Et justement, si on veut suivre tout ce programme et puis s'informer sur l'avancée de vos travaux, comment est-ce qu'on peut faire?
7: Alors, vous pouvez vous inscrire à notre newsletter, donc en allant directement sur notre site internet cen-franchecomté.org.
6: Et si on veut rencontrer vos bénévoles, est-ce que c'est possible?
7: Alors, c'est possible de nous rencontrer à Seloncourt. On a une antenne là-bas.
6: Merci beaucoup, Nicolas Pettini.
7: De rien, avec plaisir.

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1: Bonjour Louise, bonjour à tous.
2: Le foot féminin a décidément conquis la Suisse.
1: Ah ça, depuis qu'ils ont accueilli l'Euro cet été, on a l'impression que c'est eux qui ont inventé le foot féminin. Hein. En tout cas, ils se sont sérieusement penchés sur ce phénomène étrange, à savoir des humains de sexe non masculin qui courent après une baballe en essayant de marquer des buts. Pour eux, ça semble tellement extraordinaire qu'ils en ont profité pour mener une expérience. Faire réaliser aux hommes la performance des footballeuses. Mmh. On dit comme ça, je sais, ça peut paraître étrange, oui. Vu que le foot masculin existe depuis bien plus longtemps, et que les mâles sont quand même des pionniers dans ce sport.
2: En fait, il est question d'égalité homme-femme dans cette expérience.
1: Eh ben oui. Vous aurez remarqué que ces dames jouent sur le même terrain que les hommes. Eh ben ça, ça épate les Suisses. Faire jouer les filles sur des terrains aux mêmes dimensions que les garçons sans tenir compte des différences anthropométriques et physiologiques des deux sexes, non mais ça va ou bien? Alors, ils ont sorti leurs scientifiques de leurs vacances pour nous dire que les femmes sont généralement plus petites et ont moins de masse musculaire. Donc, sur un terrain aux mêmes dimensions que les hommes, les femmes doivent courir davantage et fournir plus d'efforts.
2: Ils ont donc voulu rétablir l'égalité ou au moins la vérité, quoi.
1: Eh oui. Alors, leur idée, c'est faire jouer les hommes sur un terrain 20% plus grand et avec un ballon plus lourd. C'est un ballon l'équivalent du poids d'un ballon de basket et aussi des buts plus grands. Voilà comment les Suisses veulent rétablir l'égalité autour du ballon rond. Alors, dans ces conditions, les hommes ont fini épuisés avec l'impression de jouer au ralenti. Tout ça a donc permis aux Suisses de montrer que l'égalité des sexes, ok, mais question ballon, c'est pas possible. Ils viennent donc peut-être, malgré eux, de donner raison à ceux qui voient le foot féminin comme une version light du foot tout court.
2: Des drôles d'expériences hein, quand même qui sont menées en Suisse, mais peut-être pour la bonne cause ensuite. Merci David, à demain.
1: À demain.
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3: Bonjour Lucie.
4: Bonjour Julie.
3: Vous allez nous parler du plus petit monument historique de France qui est en Vendée.
4: Oui, et plus précisément sur la commune de Sainte-Florence, juste à côté des Essarts en Bocage.
3: Vous avez éveillé ma curiosité Lucie, je veux absolument savoir quel est ce monument.
4: Des toilettes.
3: Quoi ?
4: Ouais, je sais, c'est surprenant. Pour comprendre pourquoi, oui. Il faut se pencher sur l'histoire d'un artiste, Gaston Chessac, un dessinateur, peintre, écrivain et poète du XXe siècle qui reste aujourd'hui un artiste majeur de sa génération. Son art est inclassable. Et je vous invite, si vous ne l'avez pas déjà étudié à l'école ou si vous n'avez pas encore croisé ses œuvres dans les musées vendéens, à tapoter son nom sur Internet pour découvrir son style.
3: Alors, mais je vois pas le rapport avec les toilettes, Lucie.
4: Bon, il se trouve que Gaston Chessac, même s'il n'était pas vendéen, il a épousé une institutrice vendéenne qui a été nommée à l'école primaire publique de Sainte-Florence en 1948. Gaston Chessac et sa famille ont donc vécu dans l'enceinte de l'école pendant 13 ans. Et c'est en arrivant dans l'école primaire que Gaston Chessac a décidé de peindre les latrines. Il a dessiné des petits bonhommes sur les murs des toilettes pour les rendre plus vivantes.
3: Moment qui a d'ailleurs été immortalisé, je crois, par un photographe.
4: Hein. Ouais, bah attention, pas n'importe quel photographe. Robert Doisneau, s'il vous plaît, que l'on connaît entre autres pour sa photo légendaire du baiser de l'hôtel de ville. Doisneau était un ami de Chessac et il l'a donc photographié en train de peindre les toilettes de l'école publique de Sainte-Florence. C'est quand même dingue, non ?
3: Bah c'est totalement dingue.
4: Bah oui. Alors, même s'il était plutôt incompris à l'époque où il vivait en Vendée, parce que bah plutôt marginal, les œuvres de Gaston Chessac ont bel et bien laissé leur empreinte dans le monde artistique. Et c'est pour ça que même après la fermeture de l'école primaire publique de Sainte-Florence, les toilettes ont échappé à la destruction avant d'être classées monument historique en 1998. Aujourd'hui, l'école s'est transformée en un centre d'interprétation de l'artiste, l'espace Gaston Chessac. Et on peut aussi admirer une partie des œuvres de Chessac au Sable d'Olonne, au musée de l'abbaye de Sainte-Croix.
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5: Elles sont sympas ces boîtes. Bonjour Claude Grimbert.
6: Bonjour.
5: Vous êtes dans un magasin de jouets qui existe ici à Auch depuis combien de temps ?
6: Depuis des années, depuis 1960.
5: Et alors il appartenait à qui ce magasin ?
6: À mon père. Ouais. Qui a créé ce magasin en 1960. Il a pris... C'était un marchand de tissus. ils vendaient du tissu au mètre.
5: Ici, dans ces mêmes locaux ?
6: Dans ces mêmes locaux, ils vendaient du tissu au mètre et les robes et la façon se faisaient au fond du magasin.
5: Incroyable ! Donc ces locaux, vous les connaissiez quand vous étiez tout petit ?
6: Depuis trop de temps.
5: Et donc vous, vous êtes passionné de jouets et c'est vous qui avez transformé le magasin en magasin de jouets ?
6: Non, c'est mon père qui a commencé, qui est passé du vélo aux jouets. En 1960, ouais. Des vélos moto, du jouet. Et moi, j'ai vendu avec lui et après, j'ai pris la suite.
5: Pourquoi le jouet ?
6: Parce que tous les marchands de vélos et de motos à l'époque se reconvertissaient aussi un peu dans le jouet. Ils avaient un peu de jouet. Donc, ils ont abandonné la moto et le vélo pour passer au jouet.
5: Et vous, quand vous étiez petit, c'était quoi votre jouet préféré ?
6: Un camion qui portait des petites voitures, qui plaît encore aux enfants actuels.
5: C'est quoi le jouet emblématique de votre boutique ? Celui qui est là depuis des années et des années, ou alors qui s'est renouvelé, mais qui existait déjà à l'époque ?
6: Et ce camion, déjà, la panoplie de D'Artagnan, par exemple.
5: Là, vous me faisiez écouter une petite boîte à meux. Ça aussi, ça existait ?
6: La boîte à meux, ça existait. Ouais. Le moulin à musique qui faisait cring-cring aussi existait.
5: Combien d'enfants sont passés par là ?
6: 5 ou 6 générations.
5: Que vous avez vu grandir et qui reviennent chez vous adultes et qui eux-mêmes ont eu des enfants peut-être alors.
6: Exact, vous avez bien décrit la chose.
5: Qu'est-ce que ça vous apporte de tenir un magasin de jouets au-delà du commerce ?
6: Ben, la clientèle, elle est vachement sympa, quoi. Vous venez acheter des jouets pour vos enfants, vous venez pas faire les courses, vous venez faire plaisir à quelqu'un, à vous ou à vos enfants, c'est pas pareil, le contact n'est pas pareil.
5: Étant dans les mêmes locaux que là où travaillait votre papa, vous y pensez tous les jours à votre papa ? Il est là avec vous ?
6: Oh, il passe souvent à lui, oui. Et puis les clients m'en parlent aussi. Donc effectivement, il est là quelque part, oui.
5: La maison Grimbert.
6: La maison Grimbert.
5: Il paraît que vous êtes une institution ici. Hein ?
6: Il paraît. il paraît. Mais bon.
5: Bon alors. Et après vous ?
6: Il y aura marchand de jouets, mais il n'y aura certainement pas un Grimbert.
5: Merci Claude.
6: Plaisir. Au revoir.
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2: Bonsoir tout le monde, très bon début de soirée, merci d'avoir choisi ici, 20h, on se retrouve désormais chaque soir et puis on prend le temps de se poser, un peu de ralentir le rythme, de s'installer avec plaisir dans un fauteuil de confidence avec un invité chaque jour, des confidences qui vont nous conduire un peu partout en France parce que vous l'avez entendu, il n'y a pas que Paris dans la vie. On donnera la parole à Robin Bernot sur un sujet d'actualité, on s'intéressera au monde merveilleux du vivant, à la nature et à l'environnement avec Benoît Prospero, on est ensemble jusqu'à 21h. C'est à travers les lieux qui ont marqué la vie de notre invité que l'on va parcourir la France ce soir. Il est directeur général de France Nature Environnement, activiste pour le climat, la nature, les droits humains, grand journaliste. Il a été Reporter sans frontières, il a été directeur ensuite de Reporter sans frontières. Il a été directeur aussi de Greenpeace France, on l'oublie pas, un homme engagé très tôt, privilégiant l'action collective. Une personnalité, un parcours hors norme. Je reçois ce soir dans cette émission Jean-François Julliard jusqu'à 21h. Bonsoir Jean-François Julliard.
3: Bonsoir.
2: Merci d'être avec nous.
3: Merci.
2: Vous avez le temps de vous poser un petit peu comme ça dans votre emploi du temps survitaminé.
3: Votre invitation me l'impose un peu, mais c'est bien. C'est une bonne chose. Vous